0: Petite correction là-dessus, l'albanais ne ressemble pas à l'italien. C'est une
1: Vous
0: langue
1: faites bien de me
0: isolate.
1: corriger.
0: C'est une langue isolate, donc il y a des petits mots qui sont quand même qui sont venus en albanais, mais voilà, ça ressemble pas. Non, ni moi ni mes parents connaissaient rien du tout de la langue française. Et donc voilà, on a dû apprendre, on a
1: Ça
0: dû
1: doit
0: se
1: être effrayant
0: débrouiller.
1: quand même, non? Quand on...
0: Oui, surtout pour, je trouve que pour les adultes, c'est encore plus difficile parce que nous, les enfants, on s'intègre beaucoup mieux qu'un adulte. Mais oui, c'était quand même difficile. Aujourd'hui, ça m'a l'air un peu très loin, toute cette époque-là, mais honnêtement, c'était très
1: Parce que
0: difficile.
1: vous parlez bien français et ça fait, je crois, un petit temps que vous parlez bien français. Donc effectivement, vos parents, ils parlent, ils ont pris combien de temps à apprendre le
0: Alors,
1: français?
0: mon papa, il a toujours un peu plus de difficile, il a un peu plus difficile que ma mère. Ma mère, elle parlait très très bien le français et elle comprenait surtout. Et moi, je crois que c'est très important quand même de comprendre et de parler un tout petit peu quand on vient ici, parce que sinon, on est un peu sourd-muet, comme on dit en fait. Il faut se faire comprendre par les gens. Maintenant, regardez, moi, ça fait 10 ans que je suis ici, il y a toujours des gens où des fois ils me font répéter en disant qu'ils ne comprennent pas et tout ça. Donc, je crois que ceux qui veulent comprendre, ils vont comprendre, et ceux qui ne veulent pas, bah, tant pis pour eux.
1: En même temps, vous avez un accent charmant, hein, Louise. Donc, c'est gai aussi de vous écouter parler. J'espère que les auditeurs aussi prennent plaisir à vous écouter. On marque une première pause, on se retrouve tout de suite.
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1: 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Vous êtes toujours dans Venu d'ailleurs, gros plan sur un parcours de vie. Cette personne venue de pays étrangers s'est installée chez nous aujourd'hui.

0: bien
1: tellement
0: soigné votre
1: bien
0: maman?
1: soigné no ma maman que je crois qu'en Albanie, malheureusement, ce n'est pas encore le cas. Justement, l'année passée, il y a eu un gros scandale sur l'oncologique. Et c'est triste d'en arriver jusque-là, mais...
0: Elle a été mieux soignée en Belgique et vous pensez qu'elle n'aurait pas été aussi bien soignée si elle, vous étiez restée en Albanie?
1: C'est bien ça. Donc...
0: Et par rapport au... Je reviens toujours à ça parce qu'on sait que souvent, c'est aussi les difficultés. Alors, quand vous êtes arrivée, il n'y a jamais eu de... Même vous, votre frère, vous n'avez jamais voulu, plus jeune, à vos parents, d'être parti parce que justement, vous vous sentiez un peu déboussolé ici ou...
1: Non, jamais. Je crois que...
0: Vous êtes une famille très unie,
1: on
0: je
1: est,
0: sais.
1: Exactement. On est tellement unis que non. On ne se juge jamais. On se pose des questions, évidemment. Des fois, on se demande comment est-ce que notre vie aurait été si on était en Albanie. Mais finalement, on se dit que c'était notre destin et que c'est pas mal du tout ici non plus. Donc, une partie de moi, c'est que je suis quand même en partie belge, du coup, maintenant. Parce que les années les plus constructives, je les ai passées à Liège, où j'ai rencontré plein de belles personnes. Donc, on ne regrette pas du tout, en vrai. Non.
0: Si vous deviez, justement, c'est la fin de la Coupe du Monde, là, Belgique-Albanie, le cœur, il balance avec quelle équipe?
1: J'adore. Malheureusement, je sais que les Belges, vous allez m'en vouloir, mais voilà, je n'aurai pas le choix. Je crois que chez moi, on va me tuer si je dis Belgique.
0: Ok, on ne va pas vous en vouloir, Louis. On marque une nouvelle pause, on se retrouve tout de suite.

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1: Avec Louis, originaire d'Albanie, qui nous raconte son parcours d'intégration, son parcours de vie et puis sa vie ici en Belgique. Louis, vous avez effectué vos écoles, votre école secondaire, où ça ?
2: Au collège Saint-Louis à Liège.
1: Ah oui, dans le quartier Grétry. Et après, vous vous êtes dirigé. Alors, vous avez choisi la coiffure, c'est bien ça ?
2: C'est bien ça.
1: Et pourquoi pas la danse, finalement ? On en revient à ça, pourquoi pas ?
2: Ah ben, je crois que.

0: C'est quand même la question de tous les artistes, entre guillemets. Je ne me dis pas artiste, mais je crois que l'art, de nos jours, il ne permet pas de vivre, en tout cas. Ou alors, il faut être exceptionnel. Voilà, il aurait fallu que je continue ça tout de suite et que je n'aie pas toute cette pause.
1: Oui.
0: Voilà, moi, je viens de reprendre, ça fait quelques mois, donc j'aurais perdu toute la capacité.
1: En Albanie, vous dansiez déjà? Vous aviez déjà des cours de
0: Oui,
1: danse?
0: bien sûr.
1: Ah oui, donc il y a eu toute la coupure du départ, de l'intégration. Et comment s'est passée justement cette intégration au niveau de la langue, à l'école, les rapports avec les enfants? On sait que parfois les enfants peuvent pas toujours gentils avec ceux qui viennent d'ailleurs. Comment vous avez vécu ça, vous, Louise?
0: Pour commencer, j'avais une année à l'école Simone de Beauvoir pour apprendre vraiment la langue. Là, on avait vraiment des cours de langue, même si on faisait un peu de maths et tous les autres cours, anglais et tout ça. Mais c'était principalement pour apprendre le français. Donc déjà là, j'étais avec plein de copains de centres de réfugiés, de centres
1: Oui,
0: de...
1: juste
0: C'est
1: des
0: ça, de
1: centres
0: réfugiés.
1: réfugiés, oui.
0: Là, c'était beaucoup plus facile parce que voilà, on avait tous les mêmes chaussures. Je me rappelle encore de ces chaussures horribles que quand je vois dans la rue, ça me donne envie un peu de gerber, excusez-moi du terme. Voilà, et puis quand j'ai fait une année de langue, ensuite je suis passé par le Collège Saint-Louis. Et là, c'était évidemment un peu plus difficile parce que j'avais l'impression que les amitiés étaient déjà créées. Tout d'abord, tu es quand même un objet de curiosité. Et je crois que tout de suite, les gens s'approchent à toi pour savoir un peu plus parce que tu parles pas bien la langue et tout. Mais bon, après, une fois qu'ils savent tout ça, voilà, ils se distancent un peu. En tout cas, c'était mon expérience à moi. Et donc, oui, effectivement, en première année, j'ai eu beaucoup de mal. D'ailleurs, j'ai fait une petite changement d'école. Je suis allé à Marie-Thérèse. Et si mes profs, ils m'entendent, merci beaucoup parce qu'ils m'ont tellement appris. C'est là où j'ai osé poser des questions, apprendre des nouveaux mots. Mes amis, ils ont été exceptionnels. Et puis, pour reprendre ma revanche, comme moi je voulais, je me suis retourné au Collège Saint-Louis au troisième.
1: Ah.
0: C'est ça.
1: Et là, vous avez pris vos marques.
0: Et là, puis finalement, plus rien ne m'a arrêté.
1: Et là, vous vous êtes fait des amis aussi que vous avez gardés.
0: Oui, bien sûr, je me suis refait des amis. Je crois qu'il y avait quand même... Un goût un peu. Il y avait certains visages qui. Je ne les pardonnerai pas.
1: C'est pas
0: Je
1: grave,
0: rigole
1: on
0: évidemment.
1: comprend. Non, mais on comprend effectivement. Vous dites après avoir été un attrait de curiosité, les gens sont un peu éloignés de vous. Une fois la curiosité passée, c'était un peu l'indifférence qui s'est installée. Votre frère a vécu la même chose ou pas?
0: Mon frère, il a eu un parcours un peu plus différent parce que lui, il n'a pas continué ses études quand il est arrivé. Donc, il a fait ses études générales en Albanie. Il avait commencé l'UNIF aussi pour, je crois, comptable ou un truc dans le genre. Puis, quand il est venu ici, il a décidé de reprendre le boulot. Il a travaillé en usine durant quelques années pour reprendre sa femme d'Albanie parce qu'il fallait bien qu'il ait revenu. Et donc, il a réussi à l'avoir ici avec lui. Et donc, il a repris ses études et il a fini. Et maintenant, il est indépendant. Donc, voilà, je suis très fier de lui, honnêtement.
1: Et indépendant dans quel domaine?
0: Il est commercial.
1: Il s'est marié ici en Belgique ou en Albanie?
0: Non, il s'est marié ici en Belgique.
1: Vous êtes quand même retourné faire une petite fête en Albanie ou pas du tout?
0: Puisque son fils, il avait son premier anniversaire avant 2 ans, on a fait un petit retour où il a fêté l'anniversaire de son fils et il a invité plein de monde. Il a fait entre guillemets un petit mariage et donc c'était super chouette.
1: Et qu'est-ce qui est mieux, l'ambiance de fête en Albanie ou la fête en Belgique?
0: Oh, c'est dur, ça, c'est dur. Et vous, les Belges, vous êtes quand même imbattables. Ben, les deux, honnêtement, je trouve que l'Albanie, c'est super chouette. On danse beaucoup. C'est une super belle ambiance. D'ailleurs, je vais vous inviter de venir un jour.
1: Avec plaisir, avec plaisir. Il paraît qu'en Albanie, il y a des très belles plages aussi. La côte
0: Effectivement.
1: est très belle.
0: C'est vrai.
1: Euh,
0: Et les
1: donc,
0: montagnes aussi sont
1: et les
0: très, très beaux.
1: montagnes. On se vouvoie dans cette émission, mais c'est vrai qu'on se connaît un peu de façon plus intime. Louise, c'est aussi pour ça que je vous ai proposé de participer à cette émission, parce que je trouvais que vous aviez un chouette parcours et puis vous avez un chouette sourire qui montre que venir d'ailleurs, c'est aussi très très positif pour celles et ceux qui parfois pensent le contraire. Il y a aussi plein de belles choses que l'on peut gagner à rencontrer ces personnes qui viennent d'ailleurs. On marque une nouvelle pause, on se retrouve tout de suite.
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1: On est toujours dans Venu d'ailleurs avec Louis, originaire d'Albanie, qui est présent en Belgique depuis 2015 avec sa famille, frère, sa belle-sœur, son papa et puis sa maman aussi, qui hélas n'est plus de ce monde. Et donc Louis, on en parlait de cette vie d'enfance que vous avez vécue, des petites difficultés, puis de la revanche que vous avez repris à l'école, après avoir suivi maintenant donc des études en coiffure, et puis vous travaillez aujourd'hui, vous habitez toujours avec votre papa.
2: Oui,
1: qui est très, très, très présent dans votre vie, je sais bien, qui est très proche de vous et votre frère aussi. L'esprit de famille, c'est important pour vous. Ça vous a porté aussi toutes ces années jusqu'à aujourd'hui?
2: Énormément, énormément. Je crois que si je ne les avais pas, je serais très perdu, très triste et tout ça. Donc oui, c'est pour moi la première chose, c'est en premier rang. D'abord eux et ensuite que ce soit carrière et tout ça, ça revient après. D'ailleurs, petite anecdote puisque je suis là. Une fois, j'avais une patronne qui m'avait dit « Oh là là, si tu es vraiment de cette idée-là, d'avoir la famille et les amis, de les mettre en première place, vraiment, tu ne vas pas y arriver. » Et je lui ai répondu voilà, c'était mon choix. Si je ne réussirais pas, tant pis. Mais en tout cas, en moi, je serai toujours soutenu par ma famille.
1: Ouais, tu ne serais jamais seul.
2: Et donc, c'est ça.
1: Ouais, c'est vrai que c'est important, la famille, être bien entouré. Là.
2: Et vous le savez bien en plus.
1: Tout
2: hein.
1: À fait. Eh oui, moi, je sais bien aussi à quel point l'importance de la famille. Pour autant qu'on ait une chouette famille, hein, ce n'est pas bien, toujours ouais. Le cas de tout le monde. Mais quand on a la chance d'être entouré par de belles personnes bienveillantes qui vous veulent du bien, et je sais que c'est votre cas, c'est important évidemment de les préserver, de les garder près de soi. Justement, la Belgique, vous en pensez quoi, Louis, la Belgique, le fonctionnement? Qu'est-ce qui vous plaît dans ce pays que vous faites partie de ces intégrations réussies, pas trop le mot, mais enfin bon, voilà, ça va avec votre parcours de vie. Vous faites partie de ces intégrations réussies. Qu'est-ce qui vous plaît chez nous, Louis?
2: Oh ben, je dirais.
1: Et qu'est-ce qui vous déplaît aussi, hein? Vous avez le droit de le dire.
2: Je reviendrai parce que je ne parle pas avec des pinces, vous le savez bien. Alors, ce qui me plaît énormément ici, c'est l'accueil. Je veux dire que vraiment, les gens, ils sont très, très accueillants. Ils n'ont pas peur de s'approcher. On est très cool ici à Liège. Je suis très chanceux aussi d'être tombé ici, puisque finalement, ce n'était pas notre choix. Donc, j'aime l'accueil, j'aime la fête, j'aime la bière. Donc, ici, il y a plein de belles choses. Puis, j'aime bien les systèmes qui sont mis en place pour l'intégration. Je trouve que ça avance de plus en plus. Donc ici, quand j'ai commencé au Collège Saint-Louis, il n'y avait pas des cours de FLE,
1: ouais, je crois. Français, si langue étrangère.
2: Exactement. Et puis, quand j'étais en quatrième, je crois qu'ils ont commencé à ouvrir, à faire des cours pour aider les gens, parce qu'il y avait énormément d'étrangers. Mm-hmm. Et donc, je trouve qu'il y a vraiment des belles systèmes. Ben, par exemple, l'IFAPME mm-hmm. aussi. Moi, je l'ai fait au Château-Massard. Donc, c'est super cool pour les gens qui, finalement, viennent ici en Belgique sans ce métier.
1: Ouais, qui débarquent un peu à tout âge, à tout moment de leur vie.
2: Exactement. Et donc, ça aide beaucoup, énormément. Je trouve que celui qui veut réussir en Belgique, il réussit.
1: Est-ce qu'il y a par rapport à votre... Quel regard vous portez sur l'Albanie d'aujourd'hui? Quand vous y retournez, forcément, il y a l'amour du pays, du terroir, de votre histoire, de votre famille, de vos amis restés là-bas. Mais est-ce que vous estimez... quel regard vous portez sur votre pays? Est-ce que vous estimez que c'est un pays qui est en voie de développement à proprement parler?
2: Je trouve que l'Albanie a énormément de choses encore à améliorer, que ce soit au niveau de la santé, au niveau de l'éducation, à plein de choses. Je crois quand même qu'il y a beaucoup de... le pays a beaucoup avancé depuis, mais il y a encore énormément de choses à travailler. Si on veut faire partie de l'Union européenne, je trouve qu'il y a encore énormément de choses à régler.
1: Est-ce qu'il y a des points communs? Est-ce qu'il y a des choses communes que vous retrouvez ici par rapport à l'Albanie, que ce soit en termes de mentalité ou est-ce qu'il y a des choses que vous retrouvez quand même un petit peu, qui vous permettent de vous sentir aussi ici bien, puisque visiblement vous vous sentez quand même bien en Belgique?
2: Mais alors, il y a quand même, je crois que l'humain, c'est l'humain partout où on va. Donc il y a des bons, il y a des moins bons. Est-ce qu'il y a des choses qui me rappellent l'Albanie? Je ne suis pas vraiment sûr, hein, parce que la mentalité est différente quand même là-bas, malgré que ça avance énormément.
1: C'est quoi la mentalité albanaise actuelle?
2: Ah, la mentalité actuelle. C'est un pays très libre de nos jours, où tout le monde peut vivre la vie qu'il veut. Mm-hmm. Je trouve que, contrairement à ici, les gens ils travaillent beaucoup plus qu'ici pour en avoir beaucoup moins. Mm-hmm. Ça, c'est très malheureux. Et ça engendre quand même des frustrations chez les gens. Et puis, d'où le fait que des fois, vous nous trouvez beaucoup plus ambitieux. D'ailleurs, j'ai eu ce commentaire hier par une cliente à moi qui me dit « Ah, t'es fort ambitieux, vous avez acheté une maison et tout. » Donc, Oui, parce que on travaille énormément en Albanie et quand on vient ici, ben, ça ne nous fait pas peur du tout de travailler puisque au moins on est payé, quoi.
1: Et puis
2: Donc,
1: avoir
2: ouais.
1: une maison, c'est avoir un chez-soi qui est sûr, c'est une forme d'assurance aussi, j'imagine. C'est ça aussi que vos parents voulaient, c'était s'assurer une pérennité. Donc de s'installer vraiment en Belgique et avoir une maison, c'est la preuve d'une installation, quoi.
2: Exactement, c'était très important pour nous d'avoir. Puis moi, je fais partie d'une famille qui a toujours voulu avoir un côté un peu en sécurité. Donc, on voulait, voilà, avoir au moins notre chez nous. Et finalement, on a réussi à l'avoir ici en Belgique. Voilà, je suis très heureux, je suis très fier de tout ce qu'ils ont fait.
1: Vous avez un petit neveu. Est-ce qu'on lui apprend l'albanais aussi? Comment est-ce qu'il est élevé, ce petit garçon?
2: Alors, c'est un petit garçon exceptionnel, super intelligent, qui parle les deux langues. Quand je lui parle en français, il va me répondre en français. Quand je lui parle en albanais, il va me répondre en albanais. Maintenant, il parle énormément de français à l'école, mais on essaie à la maison qu'il parle quand même l'albanais, parce que celui qui connaît une deuxième langue, il possède une deuxième âme. C'est ce qu'on dit, non?
1: Évidemment, tout à fait, c'est une richesse, on le sait, on le sait.
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1: Alors maintenant, on va parler cuisine. Cuisine, Loïs, qu'est-ce qu'on mange en Albanie ? Vous, je sais que vous ne cuisinez pas. Je sais que votre papa cuisine et aussi votre belle-sœur. Vous, est-ce que vous mangez plus ou vous continuez à manger des choses typiques albanaises et quelles sont-elles ?
2: Ah oui, oui, oui, on mange énormément de l'albanais. D'ailleurs, je crois qu'on mange que ça. Mais par contre, on adore les frites, hein, les Belges.
1: C'est quoi la cuisine albanaise?
2: La cuisine albanaise, elle est fort mélangée. Ça, je dirais que c'est fort mélangé. Il y a un peu du turc, il y a un peu d'italien, il y a un peu de grec. Donc, c'est assez méditerranéen comme cuisine. Nous aussi, on a ce qu'on appelle des genres de bouillons. On mange énormément de bouillons tout le temps avec des patates, avec des courgettes et tout ça. Donc, du burek.
1: C'est quoi ça, du burek?
2: Burek, c'est... c'est un genre de... C'est feuilleté, comment dire. C'est un genre de plat feuilleté qu'on replie avec de l'épinard, du fromage et tout ça.
1: D'ailleurs, comme, des friands, quoi. C'est de la pâte qui enrobe des légumes, quoi. C'est ça?
2: Oui, c'est un peu ça. C'est exactement ça. C'est comme vous dites. Et je crois que ça vient un peu... ça vient des Turcs, je crois, si je ne me trompe pas.
1: Et votre ami qui... On peut dire son prénom, peut-être?
2: Özkurt, oui.
1: Özkurt, voilà. Qui, elle, habite Bruges, donc.
2: Oui, c'est bien ça.
1: Son parcours d'intégration s'est passé de la même façon que vous ?
2: Non, je suis désolée, je vais le dire quand même, mais je trouve qu'elle a eu un peu plus de mal. Mais déjà, pour avoir les papiers, elle a dû rester dans un centre de réfugiés durant 2 ans.
1: 2 ans.
2: Et puis qu'on est parti à Flandre.
1: Elle est arrivée à quel âge ?
2: Elle avait presque 14 ans.
1: Ah oui, donc 2 ans, c'est 14 à 16 ans, quoi.
2: Oui, c'est ça. Et puis Özkurt, c'est une fille vraiment imbattable. Déjà au centre de réfugiés, elle nettoyait les toilettes pour gagner un peu de sous. Elle n'a jamais arrêté de travailler, vraiment, elle m'impressionne. D'ailleurs, on parlait un jour de ça et puis elle me dit comment je travaillais, tu ne savais pas ce que c'était le travail. Et donc, elle travaille énormément, mais elle a eu un peu plus de... beaucoup plus difficile que moi, je dirais, à Flandre, parce que ce n'est pas la même mentalité. Je crois qu'ils sont un peu moins accueillants de ce que j'ai entendu,
1: oui,
2: en tout cas, de
1: Özkurt. Hein. C'est ce qu'on en dit, en tout cas, c'est vrai.
2: Et donc, oui, elle a eu énormément plus de difficultés que moi, en tout cas.
1: Et entre vous, vous parlez albanais ou elle parle aussi un peu français? Ou vous parlez flamand, peut-être?
2: Non, malheureusement, je ne parle pas le flamand. J'aurais bien voulu quand même. C'est toujours plus. Mais on parle un mélange. Moi, je lui parle des fois en français, en anglais, en albanais, parce qu'on parle beaucoup d'anglais entre nous. On a beaucoup d'amis aussi qui parlent anglais. Et donc, c'est ce qu'elle me disait un jour. J'ai plus facile en anglais des fois que de parler en albanais. Mais voilà, c'est notre nouvelle génération, la génération Z, où on mélange un peu tout. Donc, on parle vraiment.
1: Oui, c'est vrai, vous êtes la génération Z, à ceux qui sont nés après 2000. Dites-nous un peu une phrase en albanais, genre « je suis content d'être ici », je ne sais pas. Dites-moi une phrase en albanais.
2: Faleminderit shumë për ftesën. Jam shumë i lumtur që të jem këtu edhe që të shpërndaj pak më shumë mbi eksperiencën time personale. Shpresoj që do ndihmoj shumë njerëz.
1: D'accord, et ça veut dire?
2: Ça veut dire, merci beaucoup pour votre invitation. Je vais parler un peu de mon expérience personnelle et j'espère que ça aidera des autres personnes.
1: Wow, merci, Loïs. On marque une pause, on revient tout de suite.

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1: 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On est toujours dans Venu d'ailleurs avec Louis, originaire d'Albanie, arrivé en Belgique en 2015 avec sa famille. Louis, on parlait de ce que vous aimez, de ce que vous aimez moins en Belgique. Alors justement, avant d'aller encore un peu plus dans le personnel, qu'est-ce qui est difficile pour vous depuis que vous êtes arrivé peut-être, ou qu'est-ce qui était difficile plus petit et qu'est-ce qui reste difficile pour vous aujourd'hui?
2: En fait, c'est une question culturelle, je trouve. Donc, il y a plein de choses que des fois, je pourrais dire et qu'on me dit que c'est déplacé ou que je suis trop tactile. Donc, évidemment, j'ai quand même supprimé un peu ce côté tactile. Sinon, les gens, ils disaient que c'est un peu trop. Il y a des choses où des fois, je comprends pas parce que ben, pour ici, c'est trop déplacé, que pour moi, c'est pas du tout déplacé.
1: Voilà. C'est aussi une question d'éducation parfois.
2: Et des fois aussi, effectivement. Comme je vous dis, quand j'entends, j'écoute ma mère amie me parler de la partie flamande, je trouve qu'on a énormément de chance de vivre à Liège. Où il y a une mixité, on le voit dans les rues, on le voit dans les couples maintenant, on le voit de partout. Donc oui, évidemment, ici, je me sens quand même... Il y a quand même un côté beaucoup plus chaleureux que...
1: Vous n'avez jamais souffert de racisme ?
2: Si, quand même. Je me rappelle une fois, pour la petite anecdote, où j'ai fait un entretien pour vendre dans les rues, je ne sais pas si vous voyez, comme job d'étudiant. Et bien là, on m'a dit que tu sais très bien vendre, mais bon, t'as un accent et donc on va te prendre pour un arnaqueur. Et ça, je me rappelle que je ne pleurais pas souvent, hein, parce que j'étais quand même habitué à ça. Là, j'ai quand même pleuré, je vous avoue.
1: Et vous aviez quel âge?
2: Je crois que je devais avoir 16 ans. Et c'est quand même un
1: on
2: petit
1: va vous prendre pour
2: marqué.
1: Un arnaqueur parce que vous avez un accent.
2: C'est ça. Et moi, ça, je trouvais que j'avais quitté mon pays et que j'avais fait... On avait fait énormément de sacrifices parce que c'est pas tout gagné non plus. Hein. C'est pas parce qu'on vient ici que ça y est, on perd autant qu'on gagne. Et donc voilà, j'avais quand même un peu la rage contre ces gens et ces propos. Qui, finalement, c'est délit de sale gueule, je crois qu'on appelle ça.
1: Oui, tout à fait, délit de sale gueule. On peut le dire, c'est comme ça.
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1: Et quel regard vous portez sur les réfugiés, les personnes qui viennent d'ailleurs, justement? Si vous deviez travailler aujourd'hui avec des réfugiés, pensez-vous que vous auriez plus de compassion, de patience pour l'avoir été vous-même?
2: Oui, bien sûr, bien sûr. Je continue encore d'ailleurs. On a eu un petit stagiaire dernièrement au salon qui était passé par le même parcours que moi. Moi, ça me touche toujours des gens qui sont passés par le même... qui ont vécu les mêmes choses parce que je me retrouve là-dedans et je sais à quel point c'est difficile. On se sent très différent aussi. Je me rappelle encore une fois quand on était dans un centre, je tiens quand même à le dire, on était au centre de réfugiés, on terminait nos études avec ma mère amie à 5 heures, quelque chose comme ça. Sauf que pour aller à Biarzé, il y avait des bus très rarement, c'est-à-dire que tous les 1 heure.
1: C'est toujours le cas aujourd'hui.
2: Ben voilà. Et donc souvent on devait attendre et des fois on courait très fort après qu'on ait terminé nos cours. Et donc, ces gens, dont les conducteurs de bus, ils savaient, déjà, à part nos chaussures, on revient à cela, et bien ils nous fermaient quand même la porte dans le visage en voyant quand on courait. Et souvent, on se retrouvait à Saint-Lambert durant 2 heures en train d'attendre. Quoi. Donc voilà, il y a quand même...
1: Le regard, alors qu'ils savaient très bien où vous alliez et où vous retourniez, évidemment.
2: Sauf que les gens de Biarzé, ils sont quand même un peu plus... c'est un peu plus la bourgeoisie là-bas. Donc ils ont souvent des voitures. Donc ils savent très bien que ceux qui prennent le bus, c'est souvent nous. Donc voilà, il y a encore des choses...
1: Il y a encore des choses à changer. Et c'est vrai que vous avez raison de parler de ce passage par les centres, parce qu'on n'en parle pas très souvent et on ne sait pas très bien comment ça se déroule. Juste pour revenir là-dessus, sans vouloir vraiment appuyer sur le bouton, mais au sein des centres, vous étiez bien considéré, ça se passait bien ou le rapport avec les encadrants était difficile? Je sais que parfois la nourriture n'est pas toujours, il faudrait qu'elle soit. Vous avez un souvenir ou quelque chose à dire par rapport au centre, au fonctionnement du centre, en tout cas à l'époque où vous êtes arrivé, à savoir en 2015-2016?
2: Alors j'aurais une demande publique à faire, s'il vous plaît, changez-moi ces toilettes qui sont dégueulasses et où 500 personnes vont pour faire ses besoins. Et donc oui, ce qui m'a marqué vraiment, c'était quand même les toilettes où on était énormément de personnes à y aller. Donc voilà, moi j'avais mon petit désinfectant tout le temps sur nous, on devait mettre des papiers autour du WC, voilà.
1: Les sanitaires.
2: Donc, c'est ça. Sinon, je trouve que dans ce centre, on rencontre énormément de gens. C'est quand même un choc culturel parce que moi, avant de venir ici, c'est quand même malheureux de le dire, mais j'avais jamais vu un noir ou un arabe parce que l'Albanie n'est pas non plus le pays le plus ça vient seulement de s'ouvrir un peu plus à tout ça. Il n'y avait pas des touristes et tout ça. Donc voilà, ça m'a un peu choqué au début, mais c'est super beau d'apprendre parce que maintenant, juste en voyant les gens, ben, je sais un peu souvent d'où ils viennent et ça m'a énormément ouvert d'esprit.
1: Oui, parce que c'est vrai que dans les centres, on vient des quatre coins du monde ou d'Europe et qu'on a l'occasion de rencontrer, c'est le choc culturel, interculturel.
2: C'est ça. Ah oui, il y a énormément de nationalités différentes. Mais je trouve que aussi il y a plein de communautés qui se créent là-bas, plein de vrais liens, parce qu'on se trouve tous un peu dans la même
1: galère.
2: Merci. Et donc voilà, on a quand même nos petites communautés. Les Albanais restent souvent avec les Albanais dans le centre. Mais après voilà, il y a des movie nights qu'on appelait ça, où on regardait des soirées ciné, où on regardait des films, où tout le monde était là. Donc il y a quand même des petits moments qui réchauffent le cœur. Et heureusement.
1: Et c'est là aussi que vous avez développé,

0: Donc, on vient ici, on ne se posait pas vraiment. En Albanie, on n'en parle pas trop des religions, un peu plus dernièrement, je crois, mais sinon, à la base, on n'en parle presque pas. Chacun est libre de vivre ce qu'il veut. Et donc, c'est une question qu'on ne se pose pas vraiment en Albanie, c'est très libre.
1: Et vous, dans votre famille, vous aviez une religion particulière ou pas du tout, aucune?
0: Alors, à la base, on est né musulman, donc ma maman, son papa et tout ça, voilà, et du côté papa aussi, c'était des musulmans. Des Bektachis, je crois que c'est un peu moins répandu ici, mais ça vient des Turcs, parce qu'on a été envahis 500 ans par les Turcs. Je crois que c'est... Ben, je ne suis pas très très fiable sur ce que je vais dire, mais je crois que c'est un tout petit peu plus tolérant, je dirais, cette religion-là. Oui, à la base, on est des musulmans, mais moi, je ne connais rien de la religion, parce qu'on n'a pas grandi avec... voilà, nous, on est allé aussi dans des églises. On aimait beaucoup aller en église avec ma maman, allumer la bougie pour la famille, pour les gens qui ont besoin.
1: Vous vous êtes pas tourné vers ça, justement, dans le parcours. Il y en a parfois qui se tournent vers une religion ou vers
0: Oui.
1: une communauté. Vous avez pas eu besoin vraiment de ça?
0: Non, parce que moi, je suis vraiment. Je pars du principe où fais le bien, peu importe. Et donc, pour moi, je crois qu'il y a quand même quelque chose dans l'univers. Je ne sais pas, vous pouvez l'appeler comme vous voulez, Allah, Jésus, Bouddha, ce que vous voulez. Mais pour moi, en tout cas, il y a une puissance plus grande que nous. Il y a quelque chose, c'est sûr. J'ai toujours respecté ce que les gens ils désirent faire, dans quoi ils désirent. Croire, mais moi non, jamais ça m'a. Chacun ses trucs. Moi, je veux pas qu'on m'impose les choses, je n'impose pas les choses, donc.
1: On a bien compris.
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1: On est toujours dans Venu d'ailleurs pour cette dernière partie avec Louis, originaire d'Albanie, arrivé à Liège il y a une petite dizaine d'années, qui, comme vous l'entendez, parle très bien français avec un accent chantant, comme on aime les entendre. Alors Louis, quel type de musique vous écoutez? Vous êtes toujours branché musique d'Albanie ou alors vous êtes ouvert à plus de choses, mais en conservant un lien avec peut-être les artistes locaux, les artistes albanais?
0: J'écoute toujours énormément de chansons albanaises. Les traditionnelles en plus, les vieilles chansons que mon père il entend, parce que j'adore ça, mais voilà, mon frère par exemple, lui, il écoute pas tout ça. Mais je suis assez mixte en fait, même au salon, je crois que vous avez pu constater que j'écoute un peu de afro, j'écoute un peu de tout, un peu des chansons françaises, albanaises.
1: On va écouter d'ailleurs dans quelques minutes, en fin d'émission, un titre que vous avez choisi, qui est, voilà, qui résonne et qui sent l'Albanie. Vous aimez voyager?
0: Oui,
1: Beaucoup.
0: effectivement.
1: Alors si demain on vous disait, ben voilà, on repart, on quitte tout ici, on va s'installer à Tirana, ailleurs, je crois que vous venez du sud de la
0: C'est
1: capitale,
0: ça.
1: vous partez sans regret?
0: C'est très difficile parce que, comme je vous dis, moi, pour moi, la Belgique, c'est mon deuxième chez moi maintenant, pour ne pas en dire mon premier chez moi. Je connais plus d'ici maintenant que de là-bas. Je connais plus de gens ici. Voilà, ici, il suffit de faire une petite promenade et je rencontre énormément de gens. Qu'en Albanie, ben, quand je fais une petite promenade, personne ne me connaît. Je crois que j'aurai quand même beaucoup de peine de repartir de nouveau en Albanie, même si j'ai quand même plein de cousins, de cousines et tout ça. Donc, je crois que ce sera toujours facile. Je parle très bien la langue aussi. Donc, je crois que vraiment, j'ai deux maisons maintenant. Si avant, j'en avais un, maintenant, j'en ai deux. Peu importe où je vais, que je vais habiter en Italie ou pas, ou quoi, ben, la Belgique sera toujours ma deuxième maison.
1: Vous continuez à parler albanais. C'est important de conserver la langue, l'apprentissage et de maintenir finalement cette langue que vous parlez peut-être au quotidien avec votre papa, je ne sais pas.
0: Oui, on continue toujours de parler en albanais ensemble à la maison. Oui, c'est très important pour nous parce que ben, il faut jamais oublier d'où on vient. Pour moi, il faut toujours se rappeler de ses racines pour comprendre qui on est aujourd'hui. Je crois qu'on n'arrête jamais d'avoir. Ça me rappelle un peu le livre L'identité meurtrier de Amine, je ne sais plus son nom de famille. Et donc, il dit qu'on n'arrête jamais. On a plusieurs personnalités et qu'ils se développent tous les jours. On est un peu albanais, on est un peu belge, on est un peu citoyen du monde. Donc, moi, je pars du principe qu'on ne cesse jamais de se développer. Mais il faut jamais oublier d'où on vient. C'est très important de se rappeler. Ben voilà, moi je me rappelle tous les jours que ben, au début j'avais pas facile et que maintenant ben, j'ai beaucoup plus de privilèges quand même. C'est important. C'est très important pour nous.
1: Louis, je rappelle, vous avez 24 ans. Est-ce que vous pensez que vous auriez été quelqu'un d'autre aujourd'hui sans ce parcours de vie depuis 10 ans, ce déménagement, ce déracinement? Bon, évidemment, vous avez perdu votre maman aussi. En plus, tout ce tremblement, ce bousculement, pensez-vous que vous auriez été quelqu'un d'autre?
0: Oui, je crois que j'aurais été quand même beaucoup plus insouciant par rapport à mes les gens de mon âge. Ben, je suis quand même

0: J'ai vécu un peu plus de choses que ce qu'il faut au-delà de mes 24 ans, mais ça m'a tellement enrichi, donc je ne changerai ça pour rien au monde. Je crois que j'ai rencontré dans mon parcours des gens exceptionnels qui m'ont appris tant sur eux que sur moi. Et j'ai appris aussi à être beaucoup plus ouvert envers l'autre. Et je ne vis toujours que par le règle de traite l'autre comme t'aimerais bien qu'on te traite. Et donc je suis ouvert à tout.
1: Merci Louis. Ma dernière question, ce sera quels sont vos rêves aujourd'hui? Vous rêviez à 12 ans d'être grand danseur. Aujourd'hui, vous dansez toujours pour votre plaisir. Vous avez une autre carrière qui peut toujours évoluer. Quand on a 24 ans, on peut faire beaucoup de choses. C'est quoi votre rêve aujourd'hui en l'été 2026?
0: Alors, mon rêve, ce n'est pas réalisable parce que mon rêve, ce serait de revoir ma mère. Mais par contre, un autre rêve que j'espère que la vie me donnera l'opportunité de rencontrer des super belles personnes qui vont me faire grandir de plus en plus. Et surtout, j'espère qu'un jour, j'aurai l'opportunité de rendre fière ma mère dans ce que je ferai et de parler de son histoire. Je crois que c'est ça mon plus grand rêve actuellement.
1: Merci Louis.
0: Merci à vous.
1: Merci de vous être confié ici à notre micro d'RCF dans Venu d'ailleurs. On se retrouve la semaine prochaine avec un autre invité. Et nous, on vous souhaite que le meilleur, Louis.
0: Ben merci beaucoup pour cette invitation. C'est vraiment un grand plaisir de partager avec vous.
1: Vous pouvez nous le dire en albanais?
0: Je
1: Ne le répéterai pas.
0: ne
1: Au revoir, merci à tous. Bon après-midi.
0: Grand bisou, Madame Kersman. Au revoir.

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1: L'ère moderne on the rocks, c'est 30 minutes pour prendre un bol d'air frais avec ceux et celles qui font bouger l'été en rythme cadencé. L'occasion de leur demander quels sont leurs rituels et adresses fétiches quand le mercure dépasse les 25 degrés, mais aussi de prendre le pouls d'un agenda estival forcément inspirant. À ce moment précis de l'année où nous rêvons tous d'un ailleurs qui sent bon l'ambre, le jasmin, le pin ou encore la lavande, mon invité est précisément ce que je pourrais appeler une vectrice d'émotion. CEO de la division belge et luxembourgeoise de l'enseigne de beauté April, Christelle Mordant est donc mon invitée. C'est à Liège que cette passionnée est venue présenter le nouveau concept exclusif Signature by April, dédié aux parfums et aux cosmétiques de niche. On va y revenir. Bonjour Christelle.
2: Bonjour.
1: Alors merci de nous recevoir dans ce tout joli magasin que j'ai l'occasion de découvrir presque en primeur. Alors c'est évidemment, pour moi qui suis liégeoise, un grand plaisir de voir de belles enseignes qui s'installent dans un quartier, et on vient d'en parler juste avant le début de l'enregistrement, dans un quartier qui vit vraiment, avec d'ailleurs plusieurs enseignes dont j'ai déjà parlé dans ce podcast. Alors on va entrer directement dans le vif du sujet avec ma première question. Je vous dis que l'été n'est composé que d'odeurs qui nous transportent. Qu'est-ce que ça vous évoque, cette phrase ?
2: C'est tellement vrai, d'abord, que l'été, pour moi, représente beaucoup de souvenirs, beaucoup de voyages, pas toujours des voyages géographiques, mais des voyages olfactifs. Ça peut être, puisque moi aussi je suis liégeoise, ça peut être se balader dans une rue de Liège et sentir l'odeur d'un plat qui émane d'une terrasse. Ça peut être effectivement l'odeur d'une passante charmante qui s'est parfumée. Ça peut être l'odeur d'un café le matin à une terrasse. Donc il y a énormément de choses et de sens qui nous stimulent en permanence. Il n'y a pas que l'odeur, bien sûr que c'est l'odeur de l'été, mais il y a l'ambiance d'une ville, l'odeur d'une ville, l'odeur de la pluie. J'aime beaucoup la pluie d'été. Là, effectivement, on est dans des températures très élevées, donc on est vraiment en train de découvrir l'été dans toute sa force. Et donc, oui, le parfum nous suit en permanence, mais pas uniquement le parfum qu'on porte sur la peau. Le parfum, l'ambiance, c'est un tout. Ce n'est pas uniquement la fragrance avec laquelle on se parfume.
1: Alors, vous m'avez quelque part, et ça je ne le savais pas, tendu une perche, parce que vous avez parlé de la pluie et du café. Et c'est vrai qu'ici, aujourd'hui, avec vous, on est là pour parler d'un sujet que j'adore, qui sont les parfums de niche. Et c'est vrai que pour ceux qui ne verraient pas tout à fait de quoi il s'agit, on va dire pour simplifier, mais vous allez m'aider à l'expliquer, on parle souvent de parfums signés par des parfumeurs qui ont une vraie idée, une vraie vision, une vraie histoire à raconter. Et c'est vrai que leurs histoires, parfois, passent par des choses totalement inattendues qu'on n'a pas tellement l'habitude d'entendre dans la parfumerie que je vais appeler classique, qui sont justement parfois une journée de pluie ou l'odeur du café dans un endroit particulier. C'est aussi votre définition de ce qu'est finalement l'idée du parfum de niche.
2: Alors, effectivement, le parfum de niche, ce n'est pas un parfum commun, c'est un parfum plutôt unique qui se définit par une identité, une émotion forte. Le nez, le parfumeur, la maison qu'il a construit, qu'il a imaginé, s'est inspiré d'un moment, généralement d'un souvenir, d'une émotion particulière qu'il a pu ressentir au cours d'un voyage, au cours d'un événement familial ou personnel. On a dans nos collections, par exemple, la gamme Rose et Marius, où tout est inspiré de l'enfance de la créatrice de cette maison de parfum, qui met en avant la Provence de son enfance à Aix-en-Provence. Et Rose est le prénom de sa maman, de sa grand-mère, pardon. Et chaque capuchon et tout le packaging est pensé autour des carrelages qui composent la bastide familiale. Et donc, elle s'est inspirée de tous ses souvenirs d'enfance, de toutes les odeurs qu'elle a pu connaître dans son enfance avec le parfum de la rose. On est sorti vraiment des classiques de la lavande, du cliché de la parfumerie classique de, que l'on connaît, plus commerciale, orientée, je veux dire, vers vraiment la, la région de, d'Aix-en-Provence. Là, on est vraiment dans le haut de gamme, mais on est dans un positionnement de prix qui reste très accessible, mais elle est allée chercher les meilleurs ingrédients. Elle parle de l'orangerie, elle parle du vin sous la tonnelle. On n'est plus du tout dans la lavande et dans le cliché qu'on connaît. Et elle est allée raconter l'histoire effectivement de la Bastide familiale. Elle est allée sélectionner par exemple des très jolis contenants en céramique ou en porcelaine que seule la maison Hermès notamment utilise. Donc elle est allée chercher le savoir-faire à la française. Et il y a une histoire, puisque ce carrelage de la Bastide est représenté par de multiples coloris, motifs, sur chacun des flacons, sur les bougies, sur les parfums d'intérieur. Et donc, en fait, on a ça dans plusieurs collections. Aude Malice, par exemple, eux parlent de leur histoire de couple. Et c'est leur rencontre, le feu, le cuir, l'ambiance festive d'une nuit chaude. Et puis, il y a les moments où on a un voyage, il y a le moment de la naissance de l'enfant. Et chaque parfum raconte à ce moment-là une histoire propre à l'histoire de ce couple et de cette famille.
1: Alors, vous en parlez extrêmement bien. C'est d'ailleurs un plaisir de vous écouter. On a déjà justement envie de se lever. On ne va pas le faire tout de suite pour aller à la découverte justement de ces parfums. Et là, vous me tendez une perche. J'avais pensé vous poser cette question-là bien plus tard dans le podcast, mais comme vous m'avez dit que vous étiez spontané, je vais me permettre de tout chambouler comme j'adore faire. Parce que quand vous, je vous entends en parler, j'ai envie justement de vous dire, pour les gens à nouveau qui ne connaîtraient peut-être pas bien les parfums de niche, que finalement, mon expérience avec ces parfums, c'est qu'ils sont encore plus merveilleux quand ils sont bien racontés et qu'on vous conseille. Et donc ici, si je peux en revenir deux secondes à cette boutique, c'est donc une première, April va en ouvrir d'autres, mais ici, en Cité Ardente, nous avons la chance d'être les premiers, donc c'est déjà une très très bonne nouvelle et une grande fierté. Mais donc justement, c'est ça, c'est l'importance de pouvoir pousser une porte et d'avoir des hommes ou des femmes d'ailleurs qui vont vous raconter ces histoires. C'est un peu comme ça qu'on y arrive, parce que certaines personnes pourraient se dire, en fait, moi, je ne sais pas très bien comment y entrer, c'est plus compliqué, ce sont des parfums sur lesquels on fait moins de publicité. Exactement. Aussi. Donc, c'est ça, c'est aller à la rencontre de ces gens qui vont eux-mêmes vous raconter des histoires.
2: C'est tout à fait ça, c'est un parcours de découverte et là, nous sommes là pour raconter l'histoire du parfumeur, parler de son univers, de ce qu'il a voulu traduire, de ce qu'il a voulu exprimer, à partir d'ingrédients rares, effectivement, à partir évidemment de sa propre histoire, de sa propre inspiration et de ce que lui aime porter, mais de surtout de moments qui l'ont marqué. Et donc, on est effectivement dédié à l'émotion du client et à le guider, à l'accompagner pour découvrir ces maisons qui, effectivement, ne bénéficient pas nécessairement d'une notoriété. Et c'est bien ça qu'on cherchait. Mm-hmm. C'est
1: d'aller... Et parfois, justement, elle revendique cette absence.
2: Elle revendique ça. C'est tout à fait ça. L'objectif n'est pas d'être diffusé partout. L'objectif, c'est d'avoir des lieux, des écrins, comme celui qu'on a fait ici, pour présenter leur univers, leur marque, pour qu'elles puissent complètement s'exprimer. Et l'objectif est d'accompagner le client à découvrir lui-même, peut-être au travers d'une expérience des cinq sens, de faire un lien entre le toucher, la vue, l'odorat, le goût, pour pouvoir identifier peut-être des familles olfactives qu'il n'a pas l'habitude de porter et de se découvrir lui-même à travers ça. Et à travers les émotions, on réalise que finalement, on portait plutôt de l'espéridé et qu'on peut aller vers du boisé, vers du plus floral, etc. Mm-hmm. Donc, c'est tout l'art de l'accueil, de l'écoute et de comprendre ce que le client a envie de porter aussi à ce moment-là. Parce qu'on ne porte pas tout le temps le même parfum, surtout pas l'été. La peau, elle change. Là, il fait très chaud, la peau réagit différemment. Et donc, c'est la faculté de se faire plaisir avec quelque chose qu'on ne connaissait pas, mais qui est unique et que personne d'autre ne va porter. Mmh.
1: Alors, ce qui est intéressant aussi, évidemment, c'est, vous l'avez mentionné, il y a cette idée donc, de rencontre, de voyage. Alors, j'ai envie de vous dire, j'ai envie de vous demander plutôt, quel est finalement, vous, un de vos plus beaux souvenirs en lien avec le parfum et les voyages? Est-ce qu'il y a eu comme ça un parfum ou une odeur, tout simplement? Ça peut être juste une odeur qui est synonyme d'un voyage que vous avez fait, qui vous a particulièrement marqué? hier ou, alors, ou il y a 10 ans.
2: Là, j'ai la chance de revenir de la côte basque. Donc, effectivement, on a des effluves marines. On a le grand air, on a le côté iodé qui me plaît beaucoup l'été. Il y a aussi du jasmin dans les jardins parce qu'on n'est pas très loin de l'Espagne et on est vraiment pas très loin de la Méditerranée non plus, même si on est long de l'Atlantique. J'aime beaucoup aussi l'Italie. Mm-hmm. Et là, c'est vrai qu'on a, on a vraiment des souvenirs avec toutes sortes de fragrances comme la fleur d'oranger. On peut être dans des choses comme la figue juteuse, parce que c'est des fruits qui sont gorgés de soleil. Et donc, c'est vrai qu'en se promenant dans les rues, on peut avoir les odeurs et les effluves des parfums des fleurs que l'on n'a pas nécessairement ici en Belgique, qui sont très inspirantes et que moi j'aime porter. Mmh. Voilà, j'aime aussi toutes les agrumes. Donc j'ai aussi de beaux, très beaux souvenirs de la Sicile, dont le citron est un peu une des emblèmes, et j'aime beaucoup tout ce qui touche aux agrumes, je trouve ça très rafraîchissant l'été. Donc ce sont des voyages effectivement qui me laissent des souvenirs olfactifs. Comme je vous l'ai dit, le parfum pour moi c'est aussi dans la cuisine, mais on peut retrouver ça dans la rue, en flânant, à la plage. Donc voilà, c'est quelque chose qui nous... En fait, ça nous envahit en permanence. On est constamment stimulé.
1: Et c'est finalement aussi quelque chose qui est très épicurien, puisqu'en fait, on le sait, hein, les nez que moi j'admire beaucoup, quand j'ai la chance d'en interviewer, je trouve qu'ils sont absolument fascinants. Et il y a beaucoup d'ailleurs de liens entre, par exemple, le parfum et le vin. Et on sait voilà, qu'aujourd'hui, il y a vraiment un engouement autour du vin, notamment du vin nature qui respecte le terroir. Et le parfum de niche est aussi ça. C'est aussi, comme vous l'avez dit, un hommage aux ingrédients. Vous, est-ce que vous avez un parfum comme ça qui est un peu votre, presque envie de dire, votre seconde peau, ou est-ce que vous êtes plutôt une infidèle qui aime justement, de par votre métier, découvrir sans cesse de nouvelles histoires, j'ai presque envie de dire?
2: Alors, je peux avoir des fidèles, effectivement, mais plutôt pour l'hiver. Mais l'été, j'ai tendance à changer. Et effectivement, de par le métier, comme on est amené à rencontrer beaucoup de maisons de parfums, on a l'occasion d'en tester et on découvre de vraies pépites. Et donc, quand vous parlez de l'univers du vin, j'ai une anecdote. Vous avez effectivement un parfum chez José Marius qui s'appelle Rosé sous la tonnelle. Et donc, on est vraiment dans des liens entre, effectivement, même l'univers de l'alimentaire et le plaisir d'un verre de vin sous une tonnelle, et de retrouver ces émotions-là dans un parfum. Et donc, on a un côté gourmand aussi, qui peut être typiquement épicurien. On a toute la famille de la vanille. On a des épices qui sont très présentes dans les parfums de niche, plus fréquemment encore. Et le type de vanille utilisé, bien sûr, est très qualitatif. Donc, toute cette parfumerie de niche propose... parfois des notes que l'on ne trouvera jamais ou presque parce qu'elles sont aussi très coûteuses, ce qui peut expliquer aussi le prix, c'est la qualité des ingrédients. Mais on a également la chance de proposer des gammes qui sont plus accessibles pour que tout le monde puisse se faire plaisir en étant unique, en ayant une fragrance qui lui corresponde mais qui soit unique.
1: Et c'est vrai que moi, mon podcast est aussi très fort centré sur les tendances. C'est pour ça aussi que j'avais très envie de vous rencontrer. Et c'est vrai que cette personnalisation aujourd'hui, pendant cet été, j'interviewe aussi une créatrice de bijoux. Et en effet, le discours est le même. C'est-à-dire qu'en fait, aujourd'hui, les gens ne veulent plus qu'on leur impose un style ou un parfum ou une fragrance. Ils veulent se les approprier. On sait même que certaines femmes qui ont déjà beaucoup d'audace dans la manière dont elles envisagent les parfums. Il y en a même qui font parfois des mélanges sur leur peau.
2: C'est quelque chose,
1: c'est quelque chose d'un peu audacieux, mais qui moi m'inspire beaucoup aussi. Je trouve que c'est aussi une manière d'un peu de transcender. Et ça aussi, c'est très typique de la jeune génération qui finalement ne veut plus s'imposer de règles. Et je pense qu'une boutique comme ceci, j'imagine, c'est aussi pour offrir cette possibilité à tous et pas juste à une certaine catégorie de clientes, de clients et de clientes d'ailleurs, d'entrer chez vous.
2: C'est ça. On a voulu pouvoir s'adresser à un public large, mais qu'on accompagne dans la découverte, puisque les produits au départ ne sont pas nécessairement connus. C'est pour ça qu'on a également une gamme de soins. On propose aussi un petit peu de maquillage. Mais le but, c'est d'accompagner pour découvrir quelque chose qui va nous correspondre, mais qui correspond aussi à nos envies du moment, mais aussi à nos moyens, à nos budgets. Mm-hmm. On peut se faire plaisir avec des parfums comme la marque Sambon, par exemple, qui ont des petits formats pour découvrir.
1: Petits formats pour les vacances,
2: pour
1: à laisser
2: vacances,
1: dans sa valise peut-être.
2: Dans sa valise, dans son sac à main, qui permet effectivement de faire, comme vous le disiez, du layering, de mélanger les différents jus. Pour de nouveau plus d'unicité. Et c'est vrai que les jeunes générations sont plutôt enclines à se faire plaisir avec différents jus et à consommer davantage. Donc en fait, la boutique s'adresse à tout le monde. Et le gros avantage de la marque de niche, c'est que les parfums sont mixtes.
1: Ah, c'est marrant parce que décidément, on est en phase. J'allais vous poser la question avant de faire une première pause. J'allais y venir parce que ça, c'est vrai, évidemment, que c'est une grande révolution dans le parfum qui n'est pas tout à fait nouvelle, mais qui commence justement aussi à s'imposer. Au début, c'était encore un peu timide. Les gens savaient que c'était mixte, mais enfin, bon, quand même, on disait oui, mais... Mm-hmm. Et c'est vrai qu'ici, on comprend très vite quand on entre qu'en fait, on est dans un univers complet, qu'on va pouvoir aller comme dans un voyage, un peu piocher ce qu'on aime, mais qu'il n'y a pas de restrictions et qu'on est dans la liberté.
2: On est exactement là-dedans. C'est le bon mot. C'est la liberté de choisir ce qui nous plaît, d'être dans un côté un peu instinctif et ce côté unigenre est très agréable. Qui n'a jamais volé le parfum de son petit ami?
1: Exactement, comme voilà. Une belle chemise et en été pour mettre par-dessus son maillot, si
2: exactement.
1: Je peux me permettre
2: voilà.
1: La petite...
2: Et la petite métaphore est très bien choisie. Eh bien, c'est un peu ça. Et il y a des femmes qui aiment les parfums forts, boisés. Il y a des hommes qui aiment les parfums frais. Donc, ce ne sont que des clichés que l'on nous a effectivement transmis depuis pas mal de temps. Et les choses évoluent. Et c'est très bien, d'ailleurs, qu'elles évoluent. Et donc, je trouve que cette parfumerie de niche a justement la chance de pouvoir offrir un nouveau potentiel.
1: Alors justement, on va faire une première pause dans cette discussion extrêmement intéressante et inspirante avec un premier extrait de votre playlist. Alors c'est un petit moment que j'adore, d'abord parce que c'est l'occasion d'écouter de la musique, mais aussi parce que ça me permet d'en savoir un peu plus sur mon invité. Je laisse toujours évidemment carte blanche. Alors ici, qu'est-ce que vous avez choisi pour ce premier morceau ?
2: Alors j'aime beaucoup la bossa nova, j'aime la musique brésilienne, donc j'ai envie de vous dire... Faites-vous plaisir, vous aussi, dans un bon classique brésilien. Ça peut être Aqua de Bieber, tout simplement. J'aime bien quand c'est remixé aussi. Mm-hmm. Donc, dans ma playlist, il y a des personnes qui ont revisité des classiques et qui nous proposent une version un peu moderne, plus lente. Ou je peux aussi vous proposer du jazz. Ça aussi, j'aime beaucoup, même des grands classiques.
1: Allez, un morceau. Je vous laisse.
2: On va prendre un Aqua de Bieber.
1: Ok, voilà. Parfait. Mais on va écouter ça et on se retrouve tout de suite.

0: Nous revoici donc dans la rue du Mouton Blanc à Liège, dans une boutique flambant neuve. Il s'agit donc de Signature by April. Je suis avec Christelle, qui est la CEO d'April Benelux et qui est donc la créatrice de ce concept qu'on va retrouver un peu partout en Belgique très bientôt, mais que nous avons la chance en Cité Ardente d'avoir en primeur. Alors c'est une boutique dans laquelle on va retrouver des parfums de niche. On a un petit peu évoqué cette tendance forte, mais qui mérite justement d'être découverte avec subtilité et justement en disposant en bénéficiant d'un super conseil comme celui qu'on va trouver ici à partir de maintenant. Alors Christelle, j'avais envie, pour continuer cette discussion, de vous demander finalement, l'été, on a parlé de parfums, etc. Vous avez évoqué comme musique le Brésil. Quels sont vous finalement aussi vos rituels de l'été? Est-ce que c'est un apéro en famille, au bord d'une piscine? Est-ce que vous aimez les grands paysages? Est-ce que c'est plutôt le jardin? Est-ce que vous êtes une citadine même l'été? Quels sont finalement vos rituels aussi, je vais presque dire, puisqu'on est ici aussi dans un lieu dédié au parfum, mais aussi au bien-être. Quels sont finalement vos rituels bien-être, ce qui vous fait vraiment du bien?
1: Je suis une citadine qui picore, c'est-à-dire je reste quelqu'un qui préfère de loin la campagne, mais qui aime venir découvrir le côté pétillant de la ville et de retourner après au jardin, au calme. Je me ressource beaucoup dans la nature. Vous avez effectivement cerné ma personnalité sur le plan des grands paysages. C'est quelque chose qui me fait vraiment vibrer et qui m'apporte énormément. Que ça soit lorsque je pars à la montagne ou quand j'ai la chance de faire des randonnées ou d'avoir des voyages plus lointains où je peux voir des contrées avec des paysages un peu sauvages. J'aime le calme pour me ressourcer. Donc ça fait partie des rituels d'été, c'est de me prévoir un beau voyage où je vais être tout à la fois conquise par de nouveaux horizons, de nouveaux visuels, de nouveaux parfums, de nouvelles fragrances, de nouvelles odeurs, et puis de rencontrer aussi les gens, l'humain. Mmh. Ça me parle beaucoup. Alors effectivement, dans les pauses bien-être, je m'octroie quand même des soins aussi. Je fais du sport, j'ai la chance d'habiter à côté d'un bois, donc je peux faire du jogging régulièrement dans la nature. De nouveau, dans le bois, ça me fait beaucoup de bien. Et c'est ce qui me permet après d'avoir toute l'énergie nécessaire pour mon quotidien.
0: Mmh. Et pour une vie et une carrière qu'on se doute bien remplie. Oui. Alors ici, justement, on parlait de bien-être. C'est vrai qu'il n'y a pas que des parfums dans cette boutique que les Liégeois, et pas que les Liégeois, vont pouvoir découvrir à partir de maintenant. Vous avez justement expliqué qu'il y avait d'autres choses, d'autres... comment est-ce que vous avez fait votre sélection, à la fois, j'ai presque envie de dire, en termes de parfums, quels sont les parfums qui ont l'autorisation d'entrer chez Signature by April, et aussi ces autres produits? Pourquoi existe-t-il ici et quel rôle finalement il joue dans le futur rituel des gens, puisque ce podcast c'est aussi pour inspirer finalement les hommes et les femmes à se dire qu'est-ce que je vais glisser dans ma valise cet été.
1: Alors la sélection elle se fait à partir d'effectivement l'histoire de la maison d'abord, qui nous touche, qui est unique, qui correspond à nos valeurs, à ce que l'on a envie de proposer comme voyage, comme découverte à nos clients, comme émotion. Son unicité, le fait qu'on ne la trouve pas ailleurs, parce que vous pouvez avoir des offres de niche dans des points de vente qui proposent pas uniquement du parfum et qui proposent par exemple de la décoration, du vestimentaire, d'avoir un petit corner parfum. L'envie, c'était de proposer quelque chose de différent qui n'est pas nécessairement diffusé ailleurs. Et pour la sélection des soins du make-up, on a fait exactement la même chose. Mais pour rebondir sur le côté estival, dans la sélection que l'on a, on a des huiles sèches qui sont très pratiques à emporter dans le sac.
0: Ça, j'adore.
1: Voilà, on a une très belle sélection chez Seasonly. On a vraiment mis l'accent sur cette marque parce qu'il y a énormément de petits rituels. Et quand on est en vacances, on a un petit peu plus le temps de prendre soin de soi. On a le temps de faire sa routine beauté qu'on zappe parfois l'année parce qu'on est bien occupé. Et donc, on a toute une gamme pour vraiment préparer la peau à être exposée au soleil, pour la protéger et puis pour la ressourcer, l'hydrater au retour des vacances et garder ces jolies couleurs que l'on a pu acquérir. Voilà, il y a également la marque Stendhal, où vous avez par exemple Divine Alba qui a un côté complètement velouté avec des odeurs absolument sublimes. Là, on est vraiment dans l'expérience des cinq sens que Signature veut proposer, où on sent rien qu'à la texture, on a l'impression de s'appliquer de la soie sur le visage et de se caresser. On a effectivement des petits ustensiles pour réaliser des petits massages. Et donc, vous avez toute une offre qui est prévue, même un petit coin capillaire également, avec une marque belge qu'on est très fiers de présenter en exclusivité et qui est distribuée pour la première fois dans une boutique et pas uniquement sur le site de la créatrice qui est Kaomi. Et puis vous avez des brosses à cheveux tant qu'on y est, puisqu'on a pu soigner ses cheveux et emporter ça dans sa valise avec effectivement toutes sortes de soins dans ce petit écrin, ce petit étui. Vous avez tout un kit pratique pour les vacances à glisser dans le sac pour vous faire des masques, pour hydrater le cuir chevelu, pour faire des massages du cuir chevelu également. Donc là, on entre vraiment dans la bulle de bien-être. Mmh.
0: Alors, malheureusement, on va déjà presque devoir se quitter, mais pas tout de suite, parce que moi, je suis une grande curieuse et j'adore donc m'inspirer moi-même, mais aussi inspirer ceux qui écoutent ce podcast. Alors, si je vous mets au défi de me donner un lieu où vous aimeriez justement passer une fin d'après-midi chaude avec peut-être un verre de vin ou un cocktail, vous allez me dire lequel, et porter un parfum qui pour vous serait extrêmement emblématique de votre été. Quel serait votre trio? Où est-ce que vous vous poseriez? Qu'est-ce que éventuellement vous commanderiez pour l'apéro? Et qu'est-ce que vous porteriez sur votre peau?
1: Alors, je pense que je me poserai soit dans un bar en bord de plage avec un petit cocktail Saint-Germain. Ça me plaît beaucoup, le spritz Saint-Germain avec le côté fleur de sureau, très léger, très rafraîchissant, pas trop alcoolisé. Et je pense que je partirai sur peut-être l'eau de Malise, qui est l'eau Malise qui est parfumée dans des notes de figue, juteuse, fraîche, iodée à la fois. Donc il y a pas mal de coups de cœur dans la sélection. Il y a des parfums chez Stendhal aussi qui me plaisent beaucoup, qui sont aussi très frais pour l'été. Et donc, j'aurais envie de ça, de rester dans la fraîcheur au bord de l'eau, mm-hmm. avec un petit verre de spritz très, très léger, ou une eau aromatisée aussi. J'aime beaucoup les eaux aromatisées.
0: D'ailleurs,
1: ça dépend de l'heure de la journée.
0: Pendant ce podcast, on en boit d'ailleurs une qui a été préparée à la boutique et qui est absolument délicieuse, avec de la cannelle d'ailleurs.
1: Voilà. Et qui fait partie de l'accueil que l'on offre à nos clients. On leur propose une eau aromatisée, on leur propose une expérience des cinq sens où il y a effectivement des choses, une petite chose à déguster. Il y a du toucher de différentes textures et on découvre les univers olfactifs en étant dans une bulle de bien-être où on prend le temps pour soi.
0: Et c'est aussi finalement aller à la découverte de soi-même, j'ai envie de dire. Le parfum permet ça aussi. Peut-être qu'il y a des gens qui le font plus ou moins facilement. C'est vraiment se découvrir. Et l'été, c'est ça aussi, c'est se dire tout à coup mais en fait, je découvre des facettes de moi-même que je n'avais pas explorées. Le parfum permet ça, en effet.
1: Le parfum permet de faire plaisir, d'être dans un ressenti, dans une émotion, de se connecter à des souvenirs, de plaire, de séduire, de se plaire à soi, de recevoir des compliments. Donc, on est dans quelque chose qui se relie à soi, à soi-même, effectivement, et de se découvrir, oui, parce que en pouvant sentir des choses qu'on n'a pas l'habitude nécessairement de porter, sur la peau, notamment, on se rend compte que ça nous va bien. Et qu'on n'osait peut-être pas aller dans cette sphère-là. Et l'été, c'est fait pour ça. C'est fait pour se faire plaisir, c'est fait pour se détendre, c'est fait pour se ressourcer, se reposer. Et pourquoi pas, en étant parfumé, en se sentant beau ou belle, séduisant. Et effectivement, ça peut aussi avoir un côté apaisant. Donc, selon l'humeur du jour, selon les envies que l'on a, selon ce que l'on recherche à faire de la journée, selon l'objectif que l'on a, mais de toute manière, il y a une émotion derrière qui est importante. Et c'est ça, la parfumerie de niche, en fait. C'est que ces parfums sont signés et que l'on est soi-même devenu une signature que l'on véhicule.
0: Alors, on va terminer là-dessus avec un deuxième extrait de votre playlist. Alors, vous, dans la première partie, vous m'avez parlé Bossa Nova. Ici, on va partir vers quoi? Avec un titre précis.
1: Fly Me to the Moon.
0: Ok.
1: Parce qu'on est ici dans l'univers des papillons et de l'éphémère, du parfum sur la peau. Et Fly Me to the Moon, pour moi, c'est une ambiance jazz un peu chic, rétro, délicieusement désuète.
0: Mm-hmm. Et qui fait du bien.
1: Et qui fait du bien, qui est pétillante, comme le parfum peut l'être aussi.
0: Parfait. Alors, si vous avez aimé ce podcast, merci de le partager sur tous vos réseaux. Nous, on se retrouve évidemment la semaine prochaine pour un nouvel épisode de l'ère moderne on the rocks. Merci beaucoup, Christelle. À bientôt.
1: Merci, Marie. À bientôt.

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2: En toute décontraction, la nuit, le jour, je ne sais pas si aujourd'hui nous allons parler dans cette direction-là. Bonjour Anne-Sophie.
3: Bonjour Théo.
2: Tu viens de rentrer il y a quelques jours, une bonne semaine, hein, d'un très très long voyage outre-Atlantique, du côté du Venezuela, c'était le pays le plus proche.
3: Oui, exactement.
2: Et ouais, on va un petit peu voir ce que ça donne, une destination pareille quand on voyage avec trois jeunes, une adolescente, ouais. une petite de 5 ans.
3: Quatre élitiens.
2: Quatre élitiens, ok. Donc celle qui demande au coin de la rue, est-ce qu'on est bientôt arrivé? Et puis tu l'embarques dans un voyage de 15 heures. Je sais pas si on se rend bien compte à l'antenne de ce que ça peut représenter. Qu'est-ce qui a justifié ce choix-là?
3: Mais d'abord, peut-être dire où on est parti.
2: Oui, bah, j'ai déjà dit Venezuela.
3: Oui, voilà, c'est ça. On est parti vraiment en face du Venezuela, dans les îles ABC, en fait. Ça s'appelle l'île de Curaçao.
2: Alors, A, c'est Aruba.
3: Ah, c'est ça. Et B, c'est Bonaire. Et puis, ce sont les îles sous le vent, en fait. Voilà. C'est les Antilles néerlandaises, comme on les appelle.
2: Ce sont les grandes Antilles, en fait. Hein.
3: Exactement. Et c'est une région qui n'est pas touchée par les cyclones. Donc ça, c'est bien parce qu'on était tout proche de Mélissa, quand même, puisque oui. Mélissa oui. s'est formée, en fait, vraiment entre le Venezuela et l'île de Curaçao, la veille de notre arrivée. Bah, toute l'île était inondée. On a pu voir les traces des coulées de boue un peu partout.
2: Nous qui sommes restés ici avec beaucoup de chance.
3: Oui, bah, vous avez une petite tempête aussi.
2: On a bien pensé à toute la famille oui. quand on a vu les images de Jamaïque.
3: Oui, c'est ça.
2: Vu d'ici, c'est pas très loin. N'empêche que ça fait quoi, un millier de kilomètres quand même.
3: Bon, non, un peu moins quand même, parce qu'on passe avec l'avion en fait. On survole la Jamaïque, enfin on passe à côté de la Jamaïque. Ouais. On passe au niveau de toutes ces îles qui ont été touchées en fait. On ouais. passe très près de Cuba aussi. Donc pour nous, ça nous paraissait très proche. Et puis il y a eu toutes ces alertes qu'on recevait durant tout notre séjour aussi, tous les jours, 2-3 fois par jour. C'était des alertes qui arrivaient automatiquement sur nos téléphones en nous prévenant en fait des conditions, de l'avancement du cyclone, parce qu'il y avait quand même le risque qu'on puisse être touché à travers des grosses vagues, à ah travers ouais. De beaucoup de vent.
2: Une queue de cyclone, ça reste
3: exactement.
2: Un cyclone. Hein.
3: Alors clairement, oui, on a pu percevoir, hein, mais alors à une dissolution très forte. Ce que pouvait être Mélissa, puisqu'on a quand même, perçu que la météo n'était pas normale, ouais. dit guillemets. Mais donc, oui, donc c'était loin pour revenir voilà. à votre question de base. Ouais.
2: La question, c'était pourquoi avoir choisi cette destination-là ? Parce que aller au soleil, oui, ouais. mais il y a les Canaries, il y a.
3: C'était un peu fou.
2: L'Afrique de l'Ouest.
3: Oui, c'est ça. Bon, en effet, c'est un peu loin comme destination, dans le sens où, en effet, avec des enfants, bah, c'est jamais simple. Moi, ça a été ma petite hésitation, hein, me dire est-ce que on va survivre, est-ce que je vais survivre, moi personnellement, à plus de 11-12 heures d'avion avec des petits-enfants. Enfin voilà, les ados, ça allait, je savais qu'elles seraient occupées sur leur téléphone et leur vie de série, etc. Mais c'était plutôt avec la petite de 4 ans de se dire ok, est-ce que ça va aller, parce que dessiner pendant 15 heures, c'est un peu chaud.
2: Aller jouer dehors.
3: Voilà, c'est ça. Mais non, en fait, ça s'est très très bien passé. Et le choix de la destination, alors pourquoi? Je ne sais pas répondre vraiment à cette question. On voulait juste en fait marquer le coup. On s'est fait le constat de se dire ok, les enfants grandissent beaucoup beaucoup trop vite. Dans 2 ans, notre aînée ne sera plus à la maison. Ou peut-être encore, mais on n'est même pas sûr qu'elle voudra encore voyager avec nous, sauf à mon avis si on continue à lui offrir des beaux voyages comme ça. Oui, on s'est dit, bah, en fait, on n'en a pas assez profité. On veut vraiment marquer le coup aussi, te dire, ok, bah, on va partir un peu plus loin, on va aller découvrir une autre culture. On a des enfants qui détestent voyager en all-in. Donc, ça fait partie des critères.
2: On les comprend. Hein.
3: Voilà. Oui, ben bon, après, elles n'ont pas été habituées à ça. Donc, moi, ça m'aurait fait plaisir de me poser peut-être un petit peu. Mais donc, cette première destination, ben, c'était en fait la Jamaïque. Mais c'était une question de document pour la petite qui était très compliquée à avoir. En dessous de 5 ans, c'est très difficile de rentrer sur le territoire de la Jamaïque et les vaccins qui s'en suivent, etc. aussi. Donc, on a écarté la Jamaïque et je crois qu'on a été très bien inspirés. Et puis, on s'est dit le Mexique. Mais on avait déjà fait le Mexique sans les les enfants, mais on avait déjà fait. Et on s'est dit, c'est plus complexe, on le sait au niveau sécuritaire, de voyager au Mexique. On ne peut pas se permettre de louer une voiture, on doit être accompagné à chaque fois d'un chauffeur. À chaque fois, il faut trouver une voiture qui sait embarquer 5 personnes. Voilà, donc on s'est dit, bon, le Mexique, ok, on le garde sous le coude. J'avais mon aîné qui va aller au Brésil, mais là, au niveau sécuritaire, c'était moi qui mettais un petit peu un frein, parce qu'avec la petite de 4 ans, bah, c'est toujours la condition, c'est qu'un voyage puisse plaire à tout le monde. Et puis, on s'est dit, en fait, on reste sur l'Amérique du Sud. On avait envie, je ne sais pas pourquoi, on avait envie d'aller en Amérique du Sud. Et en cherchant un petit peu, j'ai découvert, mais vraiment par hasard, cette petite île au milieu de la mer des Caraïbes. Je me suis dit, ouais, ça a l'air sympa, les photos sont trop, trop belles. Dans nos critères, on voulait de la nature, vraiment un cadre verdoyant. On voulait, on avait un peu hésité avec le Cap-Vert qui est plus proche, mais en fait là, c'est beaucoup plus aride. Donc, il y a ce ressourcement qui n'est pas le même, on va dire. Et donc, voilà, on voulait de la nature, on voulait le calme, on voulait de très belles plages du coup pour faire du snorkeling. Ça, c'est parmi nos critères. On voulait vraiment faire du snorkeling parce que c'est quelque chose qu'on adore tous, même la petite. Donc, ça, c'est, voilà, on voulait un cadre idyllique.
2: Eh bien, on va écouter un peu de musique de là-bas pour nous mettre l'eau à l'oreille, hein, l'eau à la bouche. Et on se retrouve tout de suite.

0: La chanson que nous écoutions disait « Slow down, baby, ralenti ». T'as fait ça ?
1: Oui, oui, parce que c'est obligatoire et le mot, donc en fait, quand on arrive sur l'île de Curaçao, on voit Curaçao, évidemment, et puis il y a du « douchi » partout. « Douchi, douchi, douchi, douchi », c'est un mot qui revient, mais partout, avec le « bon bini » qui veut dire « bienvenue », il y a « douchi ». Et en fait, directement le deuxième jour, on a demandé à un local ce que signifiait « douchi ». En fait, c'est la douceur, c'est le slow down, c'est vraiment le but de ralentir, de faire tout en douceur, en simplicité, et ça les caractérise vraiment, vraiment, vraiment bien. Ce sont des personnes qu'on a pu rencontrer, enfin, on a vraiment été à la rencontre de la population, et ce sont vraiment des personnes qui sont extrêmement accueillantes, qui sont ouvertes, qui vont vers... avoir un enfant de 4 ans, ça ouvre des portes, hein, beaucoup, surtout dans des pays d'Amérique latine comme ça. C'est un laisser-passer, souvent ce que je disais, c'est un laisser-passer. Et c'est vrai que c'est super gai, parce qu'on a pu rencontrer comme ça des personnes qui, dans une langue parfois incompréhensible, parce que ça s'appelle le papiamento, c'est un mélange entre le hollandais avec des...
0: Oui, une maladie de gorge.
1: Voilà, une maladie de gorge. Et en même temps, c'est mélangé à un
0: créole,
1: espagnol et du
0: créole.
1: C'est un créole, mais voilà, c'est vraiment complexe. On a retenu quelques mots, quoi. Bonne bini, bonne dia, parce que bon, voilà, il y a l'espagnol est là. Bonne tardi, et puis des petites expressions, yoya, ce genre de choses. Voilà.
0: C'est grand comment ?
1: Alors, on s'est dit, ok, c'est une petite île, on aura vite fait le tour. On avait loué une villa, on avait loué une voiture. Voilà, on voulait être indépendant, voyager, pouvoir aller découvrir en fait des endroits qui n'étaient pas hyper touristiques. Alors là, on a été servi parce qu'on, comme partout en fait, les touristes, il y a très très peu d'hôtels. Hein. Vraiment, je crois qu'il y a peut-être trois, quatre hôtels grand maximum sur l'île. C'est une île qui fait quand même 440 mètres carrés. Kilomètres carrés, oui, pardon. C'est mieux. Mais en longueur, elle fait 40 kilomètres. Donc, en fait, on a vite fait. C'est un grand mot parce que sincèrement...
0: Ça roule pas. Hein,
1: alors, les routes sont très bonnes.
0: Oui, ça n'empêche pas.
1: C'est exactement comme au Cap-Vert. Il y a une route principale qui est très bonne et toutes les autres, ce sont des pistes. Donc, débrouille-toi avec ça. Et puis, en fait, ça met un peu de piment. Mais c'est vrai que, bon, c'est pas très, très grand. Et par contre, c'est une île qui est vraiment séparée en deux. Donc, il y a la côte est et la côte ouest. Alors, la côte ouest est la côte touristique, en fait, qui est vraiment l'île sous le vent. Elle est protégée du vent.
0: À l'abri.
1: C'est ça. C'est les criques, c'est les plages, c'est les falaises, mais vraiment à l'abri. Donc, c'est une mer qui est normalement très calme ici. Comme je vous disais, on a eu les restes de Mélissa, donc on a eu une mer qui était un peu plus agitée, pas les premiers jours, mais plus vers la fin de notre séjour. Et alors, vous avez la côte est. Alors là, c'est le jour et la nuit, en fait. C'est d'ailleurs très, très, très difficile d'arriver sur la côte est. Et il n'y a pas de chemin. Il faut y aller à pied. Il n'y a pas de moyen d'y aller avec un véhicule. Ce sont des grandes falaises qui tombent à pic dans une mer, mais déchaînées. On n'a pas du tout l'impression d'être dans le même pays. C'est vraiment des...
0: C'est la Bretagne et la Corse sur une même île.
1: Oui, c'est la Bretagne et la Corse, mais c'est aussi... alors c'est magnifique parce qu'il y a des grottes qui se sont formées en fait, dans la falaise. On est au-dessus de ce trou béant, un peu comme les cénotes au Mexique. Mais mis à part qu'il y a des vagues qui font, je ne sais pas, moi, 7-8 mètres de haut et qui viennent se fracasser... Alors que vous dites, il y a 5 minutes dans l'autre sens, j'étais dans l'eau en train de faire mon petit snorkeling avec les tortues, les poissons et tout était plat, quoi. Et c'est vraiment un contraste qui est très, très important. Et c'est une île qui, mis à part cette séparation, est très verte. Il y a la pampa, quoi. Mais à part que là-bas, ils n'ont pas d'arbres, c'est des cactus partout, mais des cactus qui font 6, 7, 8 mètres de haut, qui ont des troncs plus gros que des chênes chez nous. C'est vraiment... Oui, c'est impressionnant et on vit avec les iguanes, on vit avec les moustiques, beaucoup,
0: parce que
1: c'est un taux d'humidité vraiment exceptionnel. Si j'ai un petit bémol, c'est vraiment ça, c'est le taux d'humidité, on n'est pas du tout habitué, quoi.
0: Ouais, c'est les tropiques. Hein.
1: C'est les tropiques. Il faut s'y faire, jour et nuit.
0: Le problème, c'est que quand on voyage comme ça, on ne reste pas assez longtemps que pour s'habituer.
1: Moi, je commençais seulement à m'habituer. Franchement, je commençais seulement à m'habituer. Mais je crois qu'il faut vraiment un temps d'adaptation qui est long. Parce qu'on n'a pas l'habitude. On sue comme, comme on n'a jamais sué. Quoi.
0: On lève une paupière, ça fait une goutte.
1: Ah, oui, c'est à peu près ça. Et dormir avec cette chaleur, c'est une île qui est très respectueuse de l'environnement. Et il y a beaucoup d'éoliennes hein, sur l'île, puisque évidemment,
0: bah, les
1: c'est
0: moulins côte. Hollandais, on connaît. Hein.
1: Voilà, exactement. Mais je crois qu'il y a une inspiration, évidemment. Mais voilà, il y a des restrictions au niveau électrique qui sont très importantes. Et donc, en fait, si on veut pouvoir devoir de l'électricité tous les jours et tout le temps, il faut faire attention. Donc, la clim, elle tourne une heure, quoi, une heure et demie maximum sur la journée.
0: Pour s'endormir, en gros.
1: Oui, c'est ça. Mais on se réveille vite une heure et demie après. Il n'y a pas de vitres dans les maisons. Ce sont des styles de
0: treillis,
1: store, oui, qui est treillis, qui s'ouvre un petit peu, qui se ferme pour laisser passer le vent, quoi.
0: Laisser mais passer l'air.
1: L'air chaud.
0: Ouais, l'air, oui, ben oui. Ben oui.
1: Après, oui, c'est une très belle destination, hein, c'est magnifique.
0: C'est toujours le royaume des Pays-Bas.
1: Tout à fait. Donc, et ça, ils y tiennent. Hein, c'est vraiment, ils sont vraiment attachés à leur roi. Ils sont vraiment, on le sent, hein, ils sont attachés à leur continent.
0: Il n'y a pas de velléité d'indépendance.
1: Pas du tout. En tout cas, elle est pas, on ne l'aperçoit pas du tout. Ils en parlent, ils en sont fiers, en fait. Ils en sont fiers. Et c'est une petite parenthèse, mais c'est chose qui nous avait quand même beaucoup interpellé et à l'aller et au retour, l'avion, il n'est pas majoritairement constitué de touristes, en fait. Il est constitué de gens qui vivent à Curaçao et qui retournent en Hollande ou inversement, qui viennent de Hollande à Curaçao.
0: C'est ça, et, un peu comme les Martiniquais
1: exactement,
0: en France.
1: Exactement. Mais voilà, donc il y a quand même un attachement qui est là. Ils sont là. Willemstad, qui est la capitale, bah, c'est, on a l'impression d'arriver à Amsterdam en plus petit, mais c'est le même style de bâtiment, à part que c'est hyper coloré, quoi. C'est les couleurs des Caraïbes, c'est magnifique. Et au niveau pauvreté, ben, moi, j'ai quand même eu l'occasion de faire pas mal de pays jusqu'à présent et de continents différents. Eh bien, je m'attendais à une pauvreté un peu similaire, ben, un peu au Cap-Vert. Pas du tout, pas du tout. En fait, on sent qu'il y a une richesse sur l'île. Déjà, il y a une raffinerie. C'est interpellant, quand vous atterrissez, à côté de l'aéroport, vous avez une raffinerie énorme.
0: De pétrole.
1: De pétrole. Et je pense que ça fait vivre énormément de personnes. Le tourisme est très présent, beaucoup d'Américains. Hein. On n'est pas loin des côtes américaines, donc... c'est très facile pour
0: Canadiens.
1: Canadiens, énormément de Canadiens. C'est 5 heures, 6 heures de vol. On a pu parler avec des Canadiens qui étaient originaires de l'île et qui étaient là avec leur bébé. Et en fait, pour eux, c'est facile. C'est 5, 6 heures de vol. Donc, c'est simple.
0: Ouais, c'est Tenerife pour nous, quoi.
1: Oui, c'est ça. Mon plus beau.
0: Mon plus beau. Allez, un peu de musique là-dessus.

0: Anne-Sophie, comme toutes ces îles, que ce soit d'ailleurs des îles plus proches de nous, comme les Canaries, Madère ou d'autres, la vie est relativement plus chère parce que tout est importé. Mais bien sûr.
1: Exactement, et rien qui est produit sur l'île, peut-être quelques fruits et légumes, et encore...
0: Un peu de rhum.
1: Oui, oui, bah ça, ils ont évidemment leur alcool de Curaçao et un peu de rhum, effectivement. Mais mis à part ça, je pense qu'il n'y a pas grand-chose de produit sur l'île. On n'a pas, en tout cas, pu voir de culture telle quelle, quoi.
0: Donc, on s'en doute un peu, hein.
1: En fait, pour faire la tequila, on appelle
0: la tequila.
1: La guave. Un petit peu, mais sinon, mis à part ça, on n'a rien vu du tout.
0: C'est marrant, c'est toujours les références de boissons.
1: C'est bien me connaître. il faut savoir faire des références aux boissons quand on voyage, ça c'est bien. Et puis ça marque.
0: Je comprends vite aussi.
1: Voilà, exactement. Et puis il faut goûter les produits locaux, c'est obligatoire.
0: Ah, bah, c'est obligé. Ouais. C'est obligé. Justement. Point de vue nourriture.
1: Oui, au niveau point de vue nourriture, ben en fait...
0: avec un mari cuisinier, il a fait des courses.
1: Alors, il a fait des courses, il était un peu frustré, le pauvre.
0: Pourquoi?
1: Parce qu'en fait, c'est très compliqué de trouver des produits. Donc, il n'y a pas énormément de supermarchés. Donc,
0: il y a des marchés tout court.
1: Il y a des marchés, mais très peu aussi. En fait, il faut vraiment aller à Williamstadt, il y a un marché flottant où ils viennent du Venezuela. Il y a une trentaine de bateaux qui sont autorisés à accoster.
0: C'est ça.
1: Des petits bateaux de vente, oui, exactement, qui sont autorisés à accoster tous les jours. Et donc là, on trouve des fruits, des légumes. Je peux vous assurer qu'on a mangé un avocat qui devait faire, à mon avis, 4 kilos facilement.
0: Je ne mangerai plus jamais d'autres.
1: Je ne pourrai plus. Enfin, voilà, on a mangé des bananes. Les enfants sont tombés raides dingues des bananes, tellement...
0: ces bananes-là.
1: Ah oui, c'est ça, de celles-là, quoi, évidemment. Oui. Non, c'était génial. Alors, il y a du poisson. La pêche est très, très, très réglementée à Curaçao. Donc, en fait, le poisson même ne vient pas vraiment de l'île. Il vient aussi du Venezuela.
0: C'est à quelle distance?
1: 30 kilomètres, 35,
0: Bah, c'est la Manche.
1: Exactement. On voit le Venezuela quand il fait clair, qu'il n'y a pas de nuages. On voit les côtes du Venezuela, les montagnes en face. Donc, on est vraiment très près. On a vu aussi, je ne sais pas si c'est une chance du tout, mais les avions américains, les hélicoptères, avec Trump qui avait décidé le temps de notre séjour de s'attaquer au cartel au Venezuela. On se sentait un peu proche des côtes du Venezuela à ce moment-là.
0: Il avait appris que ta famille était là ou quoi ?
1: Oui, certainement. Et bien, il y a une base américaine qu'on n'avait pas vue. Ce qui est bizarre, c'est qu'on est passé plusieurs fois près de l'aéroport de Curaçao et on n'a pas vu cette base militaire. Et en fait, quand on est reparti, on a vraiment vu qu'il y avait comme une nouvelle base militaire près de l'aéroport. On s'est dit waouh, un endroit de repli.
0: Des choses
1: après,
0: qui se préparent.
1: Oui. Niveau sécurité, donc le coût de la vie est très très cher à tout niveau, vraiment. Vous êtes au même niveau qu'ici, vous voulez faire un resto, vous êtes au même tarif, quoi. C'est clair, même si vous prenez des produits locaux. Hein. Après, on a mangé une fois sur un petit marché, là, près du marché flottant à Curaçao, à Williamstadt. On mange pour un peu moins cher, mais c'est pas. La différence n'est pas du tout énorme. Hein.
0: T'as une idée des salaires, des gens ?
1: Eh bien, en fait, on a essayé un peu de savoir. Ils sont très très très très discrets sur le sujet. Je pense que par rapport à ce qu'on a pu percevoir, ils doivent quand même avoir des salaires intéressants parce que c'est impossible de vivre comme ils vivent dans des maisons qui sont loin d'être des tatteuls comme on a pu voir en Jamaïque, par exemple, sur les images liées au passage de Mélissa. Non, ici, on est sur des bâtiments durs qui sont quand même grands, ont tous un jardin, même... Les bâtiments qui semblent plus pauvres sont quand même des bâtiments bien équipés. Donc, je pense que la qualité de vie sur place est quand même assez bonne, je suppose.
0: La référence qu'on a d'ailleurs, toi comme moi, des Caraïbes, c'est plutôt la Guadeloupe.
1: Oui.
0: Mais ce sont des pays qui sont dépendants de l'Europe, finalement. Ils sont sous perfusion. Et donc, ça... À part Mayotte, qui est tout à fait différent.
1: Là. Oui, ils sont peut-être plus sous perfusion. Moi, je dirais qu'ils sont vachement dépendants des Américains.
0: Ah ouais.
1: Moi, c'est ça que j'ai perçu. Parce que des Américains, il y en a. Mais alors, ils sont tous géolocalisés au même endroit. C'est Mambo Beach, c'est ce qu'on appelle Mambo Beach. C'est dans le sud-ouest de l'île, à 2 km du centre-ville de Williamstadt. Et en fait,

0: tout est prévu. Il y a un Mambo Boulevard, hein, avec des boutiques pour les Amerlocs, quoi. Voilà. Nous, on a fait l'expérience d'y aller comme on voulait. Enfin, moi, perso, je voulais pas y aller.
1: C'est un Benidorm à l'américaine.
0: Oui, oui, oui, mais c'est ça. Enfin, c'est plutôt Miami, reproduit en petit, quoi, en très petit. Je crois qu'il y a 4 km de plage, rien que pour ce Mambo Avenue. Et alors là, il y a des Américains partout, partout, partout, partout. Les gens sont avec leur téléphone, ils font des films, ils se filment, ils se prennent en photo. Enfin bon. Et alors, il y a une concentration en mètres carrés dans l'eau. Parce qu'il faut se dire que l'eau est à 30 degrés quand il en fait 40 à l'extérieur. Donc, tout le monde est dans l'eau. Je crois que je n'ai jamais vu autant d'Américains au mètre carré. On s'est arrêté, on a bu un verre, on a mangé un petit bout. J'ai envie de dire, ça faisait partie de l'expérience générale aussi. Donc oui, ils vivent aux dépens des Américains. Je suis en train de regarder... Le salaire minimum à Curaçao est de 11, donc c'est pas énorme, hein, 12 florins des Antilles, donc il faut plus ou moins diviser par deux. Ça fait un salaire mensuel brut de 2000 florins, donc en gros, ça fait un salaire de 2000 euros pour 37 heures par semaine. Donc 1000. C'est pas énorme. Ouais.
1: Non, c'est pas énorme.
0: C'est pas énorme parce que sincèrement, vous voulez vous manger un bout de viande. Alors la viande, c'est une tuerie, hein. Il n'y a pas d'autre mot. Ça vient d'Argentine.
1: Ah.
0: Et je peux vous assurer que le bœuf que vous mangez là-bas, enfin, moi, j'ai effectivement un mari cuisinier. Donc, voilà, le bœuf qu'on mange là-bas, je ne suis pas sûre qu'on le remangera un jour ici. Ah, c'était... Waouh, il n'y a pas d'autre mot. La volaille aussi, mais tout est importé. Tout. Donc, je me dis, comment vivent les locaux, quoi. Parce qu'il y a quelques coopératives qui ne sont ouvertes que le vendredi et le samedi, de pêche de poisson. Donc, je ne sais pas. Je ne sais pas. Je pense qu'ils vivent beaucoup des pourboires. Mmh.
1: Ils travaillent dans le tourisme, le guide, oui.
0: La sécurité,
1: et l'administration.
0: Beaucoup
1: sécurité.
0: De la sécurité, parce qu'il y a beaucoup de domaines de villas. Nous, on avait par exemple une maison qui était dans un domaine comme ça, un peu à l'américaine. Donc, il y a une barrière à l'entrée du domaine. Mais le domaine doit faire, je ne sais pas, 5, 6, 7 hectares, j'en sais rien.
1: Un dominion, comme ils appellent ça.
0: Oui.
1: Un condominium.
0: Oui, mais moi, ce que je ne voulais pas, c'était avoir des voisins tout proches. Donc, oui. C'était l'avantage de ce domaine-là. C'est... bon bah en fait c'était sécurisé et ça c'était un point non négligeable quand on voyage avec des petits enfants, enfin des enfants tout court. Moi je veux pas négliger cet aspect là mais on s'est jamais senti en insécurité, jamais, même dans le centre-ville de Willemstad tard le soir quand il fait tout noir, jamais.
1: En conclusion, des petits conseils pour les voyageurs.
0: Alors, départ Amsterdam. Alors, départ Amsterdam, parce que vous pouvez partir de Bruxelles, mais vous avez une escale à Punta Cana. Et en plus de ça, vous rajoutez 1 000 euros par personne sur votre vol, plus ou moins, en moyenne.
1: Ah ouais.
0: TUI, au départ d'Amsterdam, vol direct jusqu'à Curaçao. Bon, évidemment, le billet d'avion, bah, c'est le truc le plus cher. Hein. Il ne faut pas se voiler la face, ça reste cher comme partout. Hein. Vous allez en Guadeloupe, c'est pareil. Donc, le billet d'avion coûte cher. Maintenant, astuce à Amsterdam, prenez, si vous voulez, comme nous, on a décollé un matin, enfin, fin de matinée, et on ne voulait pas en fait être pris dans les embouteillages. Vous prenez un hôtel près de l'aéroport à Amsterdam qui a le parking compris pour 15 jours. Et en fait, vous payez exactement le même prix que si vous aviez pris le parking tout court, mais que vous étiez l'autoroute, les 4 heures de route en venant de Namur pour aller à Amsterdam le matin avec le stress. Donc là, franchement, c'est la première astuce. Et puis, bon, bah, vous partez cool, douchy, hein, douchy. Et puis, quand on atterrit, bah, on est dépaysé directement. Prévoyez, pas comme nous, s'il vous plaît, prenez un short, un t-shirt dans votre sac, parce que quand vous atterrissez à 18h30, qu'il fait noir sur l'île à 18h30.
1: Mais il fait chaud.
0: Mais alors, là, vous vous demandez si vous arriverez encore à respirer. Donc voilà, et puis profitez, parce que sur place, ça vaut vraiment la peine. Vous êtes dans un aquarium géant, vous avez la nature autour de vous, les perroquets, des bonnes boissons, et puis vous mangez local, et vraiment à faire vraiment un jour.

Bonjour à toutes et à tous, c'est Oli sur RCF, bienvenue dans Du Sucre dans votre été. C'est une coproduction RCF Bruxelles, RCF Liège et RCF Sud Belgique. Je suis ravi de vous retrouver pour ces deux dernières semaines de notre émission 100% sucre et 100% soleil. L'été rime souvent avec festival. Aujourd'hui, on va parler musique et même musique chrétienne, puisqu'on vous emmène à l'abbaye de Maredsous où aura lieu le Maredsous Sound Festival. Ça va se passer les 28 et 29 août prochains. Deux jours de musique et de louanges, donc. J'ai même entendu dire que l'abbaye pourrait se transformer en Tomorrowland Wallon le vendredi soir. Et pour nous en parler, eh bien, dans un petit instant, nous serons en compagnie de Fabienne de Marsin. Elle est chargée de projet, celle qui a initié ce projet. Mais également, on sera en duplex avec Monseigneur Fabien Lejeune, évêque de notre diocèse de Namur, bien sûr, et référent des jeunes qui soutient l'événement. Mais tout d'abord, je vous propose de démarrer en musique avec le groupe Praise. C'est un groupe de pop louange venu de Lyon et de Paris. On les écoute avec leur dernier single en date, ça s'appelle « Céleste Jérusalem ».

0: céleste Jérusalem. C'était le groupe Praise qui seront en concert. Ce duo, hein, venu de France, de Lyon et de Paris, seront en concert dans le cadre du Maretsu Sound Festival. Ça va se passer le 29 août sur le site de l'abbaye de Maretsu. Et puis ça tombe bien parce qu'aujourd'hui, nous sommes en compagnie de Fabienne de Marsin. Elle est chargée de projet et même organisatrice, même initiatrice de cette première édition, ce baptême du feu, donc pour le Maretsu Sound Festival. En même temps, nous sommes en duplex avec Monseigneur Fabien le Jeune, qui soutient le festival et qui nous fait l'immense plaisir et qui a la gentillesse d'être en duplex avec nous puisqu'il est à l'étranger pour le moment. Bonjour à tous les deux.
1: Bonjour. Bonjour Monseigneur le Jeune.
0: Voilà, mais j'ai l'impression que tout le monde s'entend bien, c'est pas mal, c'est la technologie, c'est chouette. Monseigneur Fabien, évidemment, vous n'hésitez pas à intervenir. Comme on ne se voit pas, parce qu'on n'a pas de caméra ici en studio, n'hésitez pas à nous couper, à intervenir quand cela vous semble judicieux. On va essayer évidemment. je n'y manquerai pas. Et en tout cas, on va essayer d'abord de présenter l'événement dans son ensemble, la philosophie. Et voilà, et on va peut-être commencer simplement par le début. Comment il est né ce projet de festival à Maretsu ? Sous quel constat et puis par quelle impulsion ?
1: Il y en a plusieurs, mais effectivement, on manque de jeunes à Maretsu, dans les églises, comme dans beaucoup d'endroits. Mais nous avons eu quand même la chance d'accueillir deux fois les JMJ régionaux ou nationaux en 2022-2023. Et donc, dans l'idée des jeunes, dans leur esprit, Maretsu, c'est les JMJ, c'est les jeunes, etc. Et de plus en plus, en France, je vois qu'il y a des festivals de jeunes, de concerts chrétiens, catholiques, de louanges. Et c'est ce qui anime vraiment les jeunes. Ils ont cette envie de se retrouver ensemble dans la joie, dans le chant, dans l'espoir, dans la louange. Et je me suis dit, mais pourquoi ne ferait-on pas cela à Maretsu ? Parce qu'on a envie d'avoir des jeunes, on a l'espace qu'il faut pour les accueillir. Vous savez, on va héberger presque 300 jeunes quand même la nuit du vendredi à samedi. Le samedi matin, à 8h, il y aura les laudes et la nuit, il y aura aussi l'adoration du Saint-Sacrement. Et ils sont tous très, très enthousiastes. Et je trouvais qu'il fallait faire venir des groupes musicaux qui chantent la louange et où tout le monde peut chanter. Il y a un écran géant et ils vont lire les paroles. Et voilà. Donc, c'est un besoin, je crois, que les jeunes ont. Ils vont beaucoup en France, ils vont à Lourdes, ils vont à d'autres endroits, ils vont au JMJ à l'étranger. Et pourquoi pas chez nous ? Pourquoi pas organiser ça chez nous ? C'est vrai que c'est un grand défi. Dans une abbaye, ça n'a jamais eu lieu d'organiser un festival chrétien.
0: Non, et en plus, en vrai, évidemment, effectivement, il y a pas mal de musique internationale, puisqu'ici, on ne parle pas que de groupes ou de musiciens belges. Mmh. Il y en a qui viennent de l'étranger. Mmh. On vient déjà de l'entendre avec les Lyonnais de Praise. Mais comment est-ce qu'on pourrait résumer le Maretsu Festival ? C'est quoi ? Est-ce que c'est un grand rassemblement de jeunes au cœur de Maretsu, on va dire dans un esprit festif et de communion, on peut le résumer comme ça ?
1: On peut dire cela, mais je voudrais bien ne pas sélectionner et dire que c'est exclusivement aux jeunes, parce que je vois que les gens m'écrivent en disant « mais moi j'ai 30-40 ans et j'ai envie de venir, est-ce que ça nous est interdit ?» Non, pas du tout. Le samedi, c'est une grande journée de famille, il y a des food trucks, il y a plein d'animations, il y a la célébration eucharistique présidée par Monseigneur le Jeune. Enfin, ça va être une grande journée de famille, avec le soleil bien évidemment, et donc c'est ouvert à tout âge. Mais effectivement, au départ, c'est les jeunes. Et notre idée, c'est pas que les jeunes catholiques, chrétiens, croyants, c'est de dire mais à sa copine ou à son copain, mais viens avec moi, tu vas voir, c'est super génial. C'est ça, ça c'est l'ouverture, et c'est ce que nous souhaitons.
0: C'est l'idée d'ouverture. Oui.
2: Oui, c'est ce qui me semble également important dans la démarche, c'est de pouvoir vivre une expérience ecclésiale dans toute sa dimension, c'est-à-dire qu'il y a il y a la rencontre, il y a cette communauté qui se retrouve, qui est capable de célébrer ensemble, de prier ensemble, de chanter, de faire la fête, et qui est ouvert à l'intergénérationnel finalement. Et donc c'est vraiment l'expérience ecclésiale telle que nous aimons la vivre, une grande ouverture, et avec le Christ au centre, et le Christ qui nous rassemble, et le Christ qui appelle et qui est proposé aussi à travers ceux qui vont se faire le relais de cette expérience. C'est dans cela que c'est une belle expérience ecclésiale qui se vit là.
0: Alors, vous, Monseigneur, évidemment, vous êtes le référent des jeunes, donc ça a tout son sens aussi, évidemment, que vous souteniez l'événement. Comment est-ce que vous vous êtes retrouvé, justement, embarqué dans l'aventure?
2: Alors, le père abbé de Maretsu, lors d'une visite que j'ai quand même assez souvent l'occasion d'aller à la rencontre des frères à Maretsu, m'a proposé avec Fabien ce projet. M'a demandé ce que j'en pensais. J'ai tout de suite été enthousiaste à plusieurs niveaux. D'abord, en effet, je le disais à l'instant, de pouvoir permettre une expérience ecclésiale forte, de pouvoir quelque part aussi donner ce visage d'une église festive. Et c'est pas uniquement, enfin, c'est pas une rêve partie, hein, c'est vraiment derrière cette rencontre avec, que ce soit Padre Guilherme, avec les jeunes talents ou la Cato Bell Cup, c'est l'Église qui se retrouve et qui annonce quelque chose, qui annonce le Christ qui est source de joie, qui est source de vie. Donc j'étais assez vite enthousiaste à cette idée et je m'en suis fait le relais avec la pastorale francophone notamment des jeunes pour soutenir et nous faire le relais de cette proposition.
0: Alors évidemment, c'est une grande première. Donc, est-ce qu'on peut dire que c'est un baptême du feu, un peu ?
1: Je pense que je l'espère, en tout cas, parce que un festival, c'est ça. L'idée, c'est de le continuer et de persévérer. Et oui, j'aimerais bien que ça soit un rendez-vous annuel. Oui.
0: En tout cas, là, vous mettez déjà la barre haute, hein, vous marquez le coup, hein, pour la première édition, puisque on peut le dire, hein, la spiritualité, elle se décline en musique sous différentes formes, notamment il y a du rock, il y a de la pop, il y a de la musique électro même. Ça, on va en parler peut-être dans la deuxième partie quand on fera le programme, voilà, exactement, le programme de ce qui va se passer pendant tout ce week-end. Est-ce que ça prouve justement que la jeune génération aussi, elle peut exprimer sa spiritualité à sa manière, notamment à travers à toutes sortes de musiques, par exemple?
1: Oui, je pense vraiment, et encore la jeune génération aussi, je fais une petite parenthèse sur Padre Guilherme.
0: Oui, oui, qui a une cinquantaine d'années déjà.
1: C'est assez audacieux aujourd'hui de prendre un message du pape qui est clair, la musique s'arrête, le pape parle sur écran géant et puis il mixe la joie, la paix surtout, hein. We want peace, ça c'est quand même très très fort, avec une colombe. Et donc il arrive, en gardant son col Mao, vous savez, c'est très intéressant parce que il vient à Maretsu, il sera là quelques jours, et donc il demande à prier, il demande à participer à tous nos offices. Et quand j'ai demandé, mais qu'est-ce qu'il aime ? Il aime prêcher et il aime rencontrer les jeunes. Et donc nous avons organisé effectivement une rencontre avec Monseigneur le Jeune et un groupe de jeunes ici à Namur, où ils vont aussi discuter. Et donc je trouve que ça scotche de voir un prêtre qui est comme ça DJ dans les 10 plus grands DJ au monde et qui reste prêtre, qui reste humble, qui dit la messe et qui est proche du message, en fait. Ça, c'est fantastique.
0: Alors, il me semble qu'il est portugais, je pense. Oui. Donc, comment ça se passe? Il y a des traductions. Comment est-ce qu'on communique avec lui? Il y a des traducteurs.
1: Je vous le dirai après, mais il parle anglais. Donc, nous pouvons parler en anglais aussi. Je pense que ça se passerait très, très bien. Monseigneur le Jeune,
0: Monseigneur, vous vouliez ajouter quelque chose?
2: Oui, oui. C'est vrai que, voilà, ne perdons pas de vue que Padre Guilherme est prêtre, que ce festival se passe dans une abbaye, et donc c'est vraiment ce qui est intéressant, c'est de repérer comment l'Église, parce que c'est bien de cela dont il est question, est capable d'adapter la manière de s'adresser au peuple de Dieu aujourd'hui, ici particulièrement aux jeunes, voilà, d'utiliser les canaux qui les rejoignent, tout en gardant le message, parce que Padre Guilherme mixe notamment sur, eh bien, que ce soit des paroles de grands singes, des paroles de l'Évangile, les interventions diverses et variées des papes. Et donc, c'est vraiment la parole de l'Église et de l'Évangile, fondamentalement, qui est proposé là. Donc c'est une manière de vivre et d'annoncer l'évangile avec des canaux adaptés au public d'aujourd'hui.
1: C'est très marrant parce que vous savez qu'on a beaucoup de succès sur les réseaux sociaux avec nos vidéos. Il y a eu une vidéo de Monseigneur Lejeune qui a fait plus de 500 000 vues. Et en fait, ce qui est très drôle, c'est de voir ce que les gens pensent de Padre Guillaume. Ils disent, mais moi, si j'ai un prêtre comme ça chez moi, je retourne à l'église. Et ça, c'est donc, il y a beaucoup de vérité là derrière. Je rejoins vraiment ce que Monseigneur Lejeune dit. Allons vers ce que les gens attendent de nous et espèrent. Et je crois que oui, c'est un peu casser les codes et essayer de semer la parole différemment.
0: C'est un petit peu...
2: Et ça nous rend d'ailleurs encore plus enthousiastes parce que à l'heure où on essaye de nous expliquer que le message de l'évangile n'est plus assez percutant pour les jeunes, eh bien nous voyons que, je ne sais pas où on en est du nombre d'inscriptions, mais que la réponse est là et ça correspond à ce genre de proposition, tout comme on évoquait tout à l'heure les festivals en France, que ce soit le FRAT ou d'autres festivals cathos, ça nous rappelle que les jeunes sont en attente que l'Église soit présente et ose une parole dans ce monde aujourd'hui. Et là, c'est une réponse.
0: Oui, quelle que soit la forme, le message reste intact, en fait, la manière de la présenter. C'est un petit peu ça. Je propose qu'on marque peut-être la pause musicale maintenant, si vous êtes d'accord. On va écouter le groupe Feel God, qu'on ne présente plus, qui sont, on va dire, des stars du milieu ici en Belgique, en tout cas du chant chrétien. Et puis peut-être on va développer le programme juste après avec vous, Fabienne, si vous êtes d'accord.
1: Oui, plaisir.
0: Monseigneur Fabien, on ne vous retient pas plus longtemps. Merci en tout cas beaucoup d'avoir participé à cet échange. Et puis voilà.
2: Avec grand plaisir. Et nous nous retrouvons donc à Maritsu le 28 pour ce grand moment qui sera un moment de joie. Et l'évangile, c'est d'abord la joie. Donc, voilà, on vous attend nombreux.
0: Merci beaucoup, en tout cas. On continue avec Feel God.
2: Merci.
1: Merci, au revoir. Au revoir.

0: le groupe Feel God, que vous pourrez venir applaudir au Maretsu Sound Festival le 29 août prochain. Et puis nous, on est toujours en compagnie de Fabienne de Marsin, organisatrice de l'événement, chargée de projet, pour nous en parler. Ce week-end donc sera festif, il sera musical aussi, mais il sera également spirituel, justement, si on rentrait un petit peu dans le programme de ce festival. Alors, je pense qu'on a d'abord un vendredi soir assez explosif, hein, avec des jeunes talents, on va dire, belges de la scène électro en ouverture, et puis une star internationale, on a déjà un petit peu parlé, hein, DJ Padre Guilherme.
1: Oui, j'ai envie juste de rebondir sur cette chanson de Feel God qui est magnifique. Mmh. Donne-moi de cette eau. J'ai l'impression que c'est l'objectif de ce festival. C'est de donner cette eau, cet amour dont les jeunes ont tellement besoin. Et juste avant la rentrée scolaire, ça va être une belle bouée d'amour. Et donc, j'invite vraiment tout le monde à venir célébrer. Et on a vraiment des très beaux groupes, on en reparle après. Effectivement, donc le vendredi, clairement, à un moment donné, je me suis dit, il faut faire quelque chose pour les jeunes, ils aiment la musique, qu'est-ce qu'on peut faire? Et tout d'un coup, j'avais entendu Padre Guilherme au JMJ au Portugal, devant 1,3 million de jeunes, où il les a réveillés le matin, et c'est là qu'il a été connu essentiellement, et je me suis dit, mais il faut qu'ils viennent à Maretsu. Et donc, je connais pas mal de monde, donc j'ai pris contact avec une personne interposée, et en une semaine, il a dit, mais oui, je viens à Maretsu. Et ça, c'était en janvier, et ça, c'était... Alors, je suis allée voir le père abbé, et je lui ai dit, Padre Guilherme, à Maretsu, ça vous dit? Et donc, il a dit, mais c'est une super bonne nouvelle, c'est génial, on y va. Et donc, après, je me suis dit, bah, il faut construire quelque chose. Il n'y a pas que Padre Guilherme, ça doit être... voilà, d'abord parce que ça nécessite vraiment, au point de vue du matériel, beaucoup de matériel. Et donc, avant cela, comme c'est un vendredi aussi, je me suis dit, bah, on va faire venir des jeunes talents, des jeunes DJ, pour rester un peu dans l'esprit du vendredi. Et donc, il se fait que deux des DJ qui sont là sont des anciens élèves du collège de Maretsu. Et donc, ça, c'est aussi très enthousiasmant, hein, puisque les collégiens seront rentrés. Donc, ils sortent de classe et ils pourront venir écouter des anciens. Donc, Luch, qui est Louis Desclé, et Alberca, qui est très connu sur Typique, qui est un ancien de Maretsu aussi. Et puis, il y a Phonetics, qui est un jeune talent bruxellois qui performe beaucoup à Bruxelles. Et donc, en fait, on reste quand même pas dans un... Vous parliez tout de Moroland, mais on n'a pas cette prétention. C'est un autre message qu'on veut faire passer. Et ces jeunes, c'est plutôt du lounge bar, plutôt. C'est plutôt calme, c'est pas trop...
0: C'est plutôt cool. Quoi.
1: C'est plutôt cool, oui. Ouais. Et donc après, enchaînera Padre Guilherme à 21h30 jusqu'à 23h30.
0: Mmh. Et puis après, c'est pas tout, puisque on va calmer un petit peu les esprits avec une veillée nocturne.
1: Oui, tout à fait. C'est vraiment une demande des jeunes, hein. Ils veulent vraiment passer la nuit devant le Saint-Sacrement, pouvoir prier, et il y aura quelques prêtres qui les accompagneront. Et donc, il y aura, oui, une veillée du Saint-Sacrement jusqu'au lendemain matin, puisqu'on commence, on réveillera tout le monde, les moines, tous les matins, on les laude. Et donc, ce seront des laudes pour les jeunes aussi, le samedi matin, 8h.
0: Ça, c'est pour le lendemain matin. Évidemment, on remet le couvert avec les laudes. Et puis, un peu, est-ce que c'est un petit peu à l'instar de la messe gospel du dimanche matin au Dinan Jazz Festival? Je ne sais pas si vous savez, il y a toujours une messe gospel qui est menée par la chorale Bloom for Love d'Anna Winkin. Ce serait peut-être, pour la seconde édition, ce serait peut-être une idée.
1: Mais pourquoi pas? Pourquoi pas? Mais en fait... ce qui est assez exceptionnel, et je dois juste attirer votre attention là-dessus, c'est qu'en 2030, on va fêter les 1500 ans de la création de l'ordre de Saint-Benoît.
0: D'accord.
1: Et donc, nous entrons dans le jubilé, et j'ai été contactée par Saint-Anselme, et donc, ils ont dit, mais c'est génial ce que vous faites dans une abbaye bénédictine, etc. Donc, c'est le premier événement qui entre dans le jubilé. Et je trouve que c'est très important. D'ailleurs, dans les ateliers dont on va parler, il y a des ateliers où un moine va parler de la vie de Saint-Benoît. Je pense que c'est important aussi de souligner qu'on est une abbaye bénédictine, Saint-Benoît, le patron de l'Europe, et qui, pour les jeunes, peut représenter vraiment un chemin de vie. Et donc, c'est normal d'embrayer dans les prières des moines et tous les matins, les bénédictins se réveillent et chantent les laudes. Et donc, voilà, c'était normal de mettre cela au programme.
0: C'est logique, évidemment. Mais donc, le samedi, évidemment, la journée se continue sous le signe, on va dire, on peut dire pop louange, on peut le dire un peu comme ça, avec Praise Feel God qu'on a entendu, ou encore il y a Revival et Alive Movement aussi. C'est comme ça qu'on n'oublie personne.
1: Voilà, il y a Revival le matin à 9h. Revival, c'est un groupe vraiment trop sympa. Ils viennent de Bruxelles, peut-être un peu moins connus, mais quand même très proches de communauté des franciscains. Et donc, ils donnent quelques concerts à Bruxelles. Entre-temps, il y aura évidemment la Catobel Cup, hein, tout le monde attend ça, c'est tournée qui remet en jeu le trophée. Et donc là, il y a une centaine de jeunes qui toute la journée vont jouer au mini-foot, puisqu'on a la chance d'avoir le collège et d'avoir les terrains de foot. Et puis après, enchaîne directement Alive, qui vient de Paris. Et eux, c'est un peu techno, c'est pop, c'est louange aussi. Ils cartonnent à Paris, hein, c'est impressionnant. Ils seront au Jésus Festival juste après. Ils sont 8. Et puis, de nouveau, donc, il y a les ateliers, Monseigneur le Jeune, qui va faire aussi une rencontre avec les jeunes, le Père Abbé, qui va faire un atelier, il y aura la visite de l'abbaye de Maretsou, enfin, il y a plein d'ateliers. Et puis, effectivement, après, il y aura le concert de Feel God, et puis le concert de Praise. Et puis, Praise va également animer la célébration eucharistique qui sera présidée par Monseigneur le Jeune. Monseigneur Delville a dit aussi qu'il venait, puis il y aura certainement d'autres effets, nous l'espérons. Et donc, ça sera une très, très belle fête parce que la messe sera dite dans la scène, sur la scène de Padre Guilherme, sur l'esplanade. Et donc, voilà.
0: Ça, ce sera pour le grand final.
1: Oui.
0: Oui, quelque part. Peut-être, dernière petite question. Voilà, subsidiaire, on va dire, une petite cerise sur le gâteau. Qu'est-ce qui, pour vous, fera que cet événement soit absolument parfait?
1: J'espère qu'il sera parfait. Rien n'est jamais parfait et c'est vraiment une première. Donc, compliqué à organiser parce qu'on n'est pas dans un site facile pour ce genre d'événement. Pour moi, ce qui sera parfait, c'est de voir tous ces jeunes s'embrasser, partir avec un sourire énorme et de dire on a très envie de recommencer et d'avoir fait passer ce message, comme je disais, d'amour, de joie, de paix. Et les jeunes ont besoin d'être ensemble, ils ont besoin de parler, pas de GSM, pas de portable, ça ne peut pas aller dans un festival, enfin ce type de festival. Et donc, qu'ils aient rencontré d'autres jeunes et qu'ils aient communié et parlé ensemble et qu'ils continuent toute l'année dans l'espoir de se retrouver l'année suivante. Pour moi, ça, c'est le plus beau message que je pourrais avoir.
0: En tout cas, un tout grand merci d'avoir donné un petit peu de votre temps pour venir en parler. On vous souhaite évidemment beaucoup de succès pour cette toute première édition. On espère bien se retrouver l'année prochaine pour parler de la seconde édition. Mais en attendant, hein, on ne va pas mettre la charrue avant les bœufs. On va d'abord écouter DJ Padre Guilherme. Et on se quitte là-dessus, je propose. Merci beaucoup.
1: Merci aussi.
0: Et à très bientôt.
1: Merci de votre accueil.

0: Allez, de retour dans du sucre dans votre été, et puis comme tous les mardis, bien, on va continuer le tour des abbayes avec Armelle Delmel. Après Maretsu, bien aujourd'hui on ira à l'abbaye de Val-Dieu, au cœur de la résistance. Mais juste avant cela, c'est l'été au fil des pas, ça c'est en compagnie d'Anne-Sophie Montoisy. Elle va nous parler d'un pont très particulier qui se situe à Vraisse-sur-Semois, c'est le pont de Clé.
1: Je suis ravie de vous retrouver. Cette semaine, on va prendre la direction de Vraisse-sur-Semois parce que chaque été, un pont, pas comme les autres, y apparaît sur la Semois. Il est entièrement tressé de branches, il est posé à même le lit de la rivière et il n'existe que quelques mois par an. Et cette année, grâce aux conditions météo qui ont été idéales, il a été installé dès le 23 avril. Donc c'est du jamais vu, c'est extrêmement tôt. Alors, le pont de Clé de Vraisse-sur-Semois, c'est un ouvrage donc éphémère et rustique, qui est construit à partir de panneaux qui sont tressés de branches de noisetiers et jetés sur de frêles piliers posés à même le lit de la rivière. Il mesure 80 mètres de long et est composé de 75 clés. Alors son histoire remonte très loin, puisqu'il y a 200 ans, ce pont n'était pas seul. On en comptait une dizaine sur le cours d'eau, utilisé par les planteurs de tabac de la région, puisque la région connaissait de grosses plantations de tabac, le tabac de la Semois. Alors ce petit pont, il permettait autrefois en fait le passage à sec des agriculteurs, des planteurs, mais aussi du bétail. Sa fabrication reste toujours un savoir-faire artisanal qui est transmis d'année en année, de génération en génération. Et pendant l'hiver, les branchages du noisetier sont mis à sécher, puis après, ils sont tressés pour former des clés qui seront posées par les ouvriers communaux dès l'été. Alors, puisque je vous le disais en début d'émission, en début de capsule, cette année, le pont était installé le 23 avril grâce à des conditions météo qui étaient complètement idéales. Et donc, il a marqué le début de la saison plus tôt que jamais. Habituellement, le montage a lieu la première quinzaine de juin. En fait, il faut attendre que le niveau d'eau soit assez bas. Et puis, il est démonté dès que le niveau d'eau remonte approximativement vers le mois de septembre, me disait la dame ici à l'office du tourisme. Alors, c'est une structure qui vaut vraiment la peine d'être découverte parce que, par exemple, avec les enfants, c'est assez impressionnant. Il n'y a pas de rambarde, donc on a l'impression de marcher sur l'eau. C'est vraiment une découverte du territoire différemment. On traverse ce mois, on est vraiment plongé dans la nature. Et alors, le pont, il se rejoint via une promenade emblématique au départ de Vraisse-sur-Semois ou bien de La Forêt, qui est un petit village magnifique. D'ailleurs, c'est un des plus beaux villages de Wallonie, qui est juste à côté. Et le long d'un large chemin forestier, qui est ponctué de panneaux didactiques d'ailleurs, qui illustrent l'histoire géologique de la région, qui sont très intéressants quand on voyage en famille ou même pour découvrir entre amis. Et alors les marcheurs peuvent enchaîner avec la promenade aussi des légendes. C'est ce qu'on a fait. Donc la promenade des légendes, c'est un sentier qui permet de découvrir plusieurs sculptures et des installations qui évoquent tous des mythes locaux. Alors on a la Dame Blanche, le loup-garou, les Nutons, le chasseur sauvage, le Verbouk, le diable. Et en fin de parcours, au lieu dit de la Mawotte, il y a une aire de pique-nique qui était aménagée et qui permet justement de partager ces moments pour parler de tout ce qu'on a découvert sur les légendes et sur toute cette forêt qui

0: et autour et cette rivière. Alors pour une balade qui nous permet de retrouver un peu de fraîcheur autre que l'eau, on va se diriger vers la chapelle du Flachy, du côté d'Orchimont. Donc c'est un petit village tout près de Vraie-sur-Semois aussi. Alors un chemin forestier facile mène de la vallée de la Semois jusqu'au plateau du Tern, où une aire de pique-nique bien équipée et un barbecue aussi sont aménagés au camp des Blaireaux, hein, c'est marrant pour les enfants, en commémoration en fait aux résistants de la Seconde Guerre mondiale. Et la chapelle du Flachy est un peu plus loin sur le sentier et elle rappelle également les maquisards qui sont tombés au combat. C'est très chouette de pouvoir s'y arrêter, de pouvoir en fait prendre le temps de se poser, de réfléchir, d'intérioriser tout ce qu'on a vécu juste avant. Et puis après l'effort, évidemment, la rivière elle-même invite à la pause. Hein. Trois zones de baignade sont reconnues par le service public de Wallonie dans la région, dont une à Vraie-sur-Semois près du pont Saint-Lambert. Et je vous le conseille parce que cette eau fraîche de la Semois, c'est revigorant. Alors, reste que ce pont ne se donne jamais deux fois de la même façon. Chaque printemps, il faut donc le retisser, guetter la rivière, composer avec elle, donc c'est-à-dire vivre avec la nature et s'y adapter. Et à Vraie-sur-Semois, la tradition ne tient pas dans un musée. Elle se remonte à la main, saison après saison.
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2: Aujourd'hui, je vous emmène dans l'abbaye la plus proche de chez moi, l'abbaye de Val-Dieu. Cette abbaye abrite toujours une communauté, mais de laïcs. Cela fait en effet longtemps qu'il n'y a plus de moines à Val-Dieu. Cela n'empêche pas ces laïcs de vivre les temps de prière quotidiens, matin et soir, et d'avoir la messe régulièrement. Vous pouvez d'ailleurs les rejoindre ou, si le public est trop nombreux, les écouter depuis la basilique. L'abbaye de Val-Dieu a traversé de nombreux siècles depuis l'arrivée des moines dans le Val qui était alors connu comme le Val du Diable. 8 siècles pour être exact, un anniversaire qui avait été célébré avec un superbe son et lumière projeté sur les murs extérieurs de la basilique et évidemment une bière brassée pour l'occasion avec son verre collector. Vous trouverez en effet à Val-Dieu une brasserie que vous pouvez visiter. Vous pourrez également déguster la bière qui est produite sur place. Vous pourrez également vous installer sur la terrasse du casse-croûte qui vous propose une restauration simple mais bonne. De l'autre côté de la rue, sur le parking du Moulin, vous trouverez également le départ de nombreuses promenades qui vous feront découvrir les alentours. Mais si vous voulez en savoir un peu plus sur ces 800 ans d'histoire, c'est une visite guidée de l'abbaye qu'il faut faire. Aujourd'hui, je vous propose de découvrir quelques anecdotes de cette histoire récente avec François Remy, historien et responsable des visites de l'abbaye. Et l'une des anecdotes qu'il apprécie particulièrement, c'est l'histoire de comment les moines qui étaient encore présents à l'époque se sont impliqués dans la résistance pendant la Seconde Guerre mondiale.
3: Donc là, on s'approche d'un monument en marbre assez récent, qui date après la Seconde Guerre mondiale. Et c'est le monument qui contient les urnes de deux frères de l'abbaye, frère Étienne et frère Hugo, qui sont ici en photo à côté. Alors Étienne, il a des petites lunettes un peu comme John Lennon, et frère Hugo juste à côté de lui. Et c'est suite à leur action que l'église est devenue une basilique.
2: D'accord, donc eux sont morts pendant la guerre, la Deuxième Guerre.
3: La Deuxième Guerre mondiale, c'est ça, oui. Donc Hugo et Étienne, ils sont entrés ici, ils étaient assez jeunes, comme on les voit sur les photos. Et dans les années 30, ils étaient cousins, de la même famille à peu près. Et néerlandophones tous les deux. Étienne était des Pays-Bas, Berkopsom, c'est en Zélande, et Hugo de Anvers. Et tous les deux sont entrés comme frères ici. Hugo est devenu responsable de la bibliothèque. Étienne, pendant la guerre, les gens de la région lui ont donné un surnom, c'était le père amoureux.
2: C'est-à-dire qu'est-ce qui lui a valu ce surnom?
3: Le père amoureux parce qu'il était toujours, il sortait de l'abbaye, il demandait l'autorisation à l'abbé pour sortir souvent, et il rencontrait une femme, Jeanne Classen, et donc ça lui a valu le surnom de père amoureux. En fait, tous les deux étaient actifs dans la résistance, avec Jeanne Classen aussi, et donc ils se voyaient pour échanger des informations.
2: Donc ils ont tous les deux été fusillés, je vois, en octobre 43 à Utrecht, c'est ça?
3: C'est ça, oui. Donc pendant la guerre, ils ont été très actifs pour la résistance. Ils ont Étienne a dirigé un groupe de résistants. Ils ont écrit aussi un journal résistant qui s'appelait La Tribune Libre. Et ils ont caché des pilotes anglais dans les caves, des enfants juifs dans les caves de l'abbaye. Donc ils ont pris beaucoup de risques parce qu'on recevait souvent la visite de commandants allemands, dont le général von Falkenhausen, qui était le général principal pour l'invasion de la Belgique. Et l'abbé à l'époque était allemand, c'est pour ça qu'on avait autant de visites aussi ici. Les Allemands venaient parler avec l'abbé.
2: Une résistance sur laquelle le père supérieur a fermé les yeux s'il était au courant, comme nous l'explique François Remy.
3: C'est un peu la question, mais aujourd'hui, l'historien qui fait des recherches sur cette période, c'est Paul de Jong, et dans ses conclusions, il pense que oui, il était au courant, mais il ne pouvait pas vraiment le savoir ou le dire forcément. Et donc, c'est assez secret dans les archives, on ne trouve pas beaucoup de traces de ça.
2: Si vous vous déplacez jusque Val-Dieu, vous ne manquerez pas non plus de remarquer son toit devenu vert avec le temps, mais aussi son architecture un peu particulière dont François Remy pourra vous parler lors de votre visite. En la préparant, votre visite, n'oubliez pas de planifier un tour sur la fameuse ligne 38 du Ravel et pour les plus gourmands, une visite de l'une des siroperies d'Aubel pour découvrir la fabrication du célèbre sirop de liège.
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4: Du sucre dans votre été, c'est déjà terminé pour aujourd'hui. J'étais ravi de passer ce temps en votre compagnie. Demain, nous retrouverons Alain Segers pour un défi sportif et philanthropique à la fois, puisque il a participé à la No Finish Line, une course de pas moins de 250 km pour son papa qui est atteint d'Alzheimer. Et puis nous, on va se quitter en musique avec le tout nouveau projet de Marc Pinilla Senenbe. Ça s'appelle Better Tomorrow. À demain. Bye bye.

tous et à toutes et bienvenue dans ce nouveau showcase de l'été. Aujourd'hui, je vais vous parler d'une artiste qui a choisi de raconter son parcours plutôt que de simplement aligner des chansons. Mesdames et messieurs, Maeva. Avec son premier EP libre, elle revient sur plusieurs moments de sa vie et sur les questions qui l'ont construite. Avant cette EP, elle avait déjà dévoilé plusieurs titres comme « À nous décrire l'histoire »,« Juste un instant » et « Voyager », des morceaux qui installaient progressivement son univers, une pop accessible, centrée sur des textes et sur ce qu'elle a envie de transmettre. Avec Libre, Maeva va plus loin puisqu'elle signe un projet très personnel. Chaque titre correspond à une étape, une réflexion ou une expérience. Elle ne cherche pas à raconter une histoire parfaite, mais plutôt un chemin avec ses obstacles et ses déclics. Dans Ma Jolie, elle parle notamment de la dyslexie et de cette sensation de devoir prouver sa valeur malgré les difficultés, un sujet rarement abordé dans la chanson française, traité ici avec simplicité sans transformer cette différence en faiblesse. Je fais mon cinéma s'intéresse à notre capacité à reprendre la main sur notre propre parcours. L'idée est claire, ne pas attendre que les choses arrivent, mais choisir la direction que l'on veut donner à sa vie. Sur Brûle, Maeva s'attarde sur l'intensité des passions, ces envies qui prennent toute la place et qui donnent l'énergie d'avancer. A l'inverse, Respirer apporte un moment de pause, un titre plus introspectif autour de besoin de ralentir et de retrouver confiance. La chanson Libre, qui donne son nom à l'EP, résume finalement la démarche de Maeva, parler d'indépendance, d'émancipation et du courage nécessaire pour poursuivre ses objectifs. Sorti le 19 mars 2026, ce premier EP marque une étape importante dans son parcours. Maeva y présente une facette très personnelle d'elle-même avec des chansons qui parlent autant de ses expériences que de thèmes dans lesquels chacun peut se reconnaître. À découvrir donc Libre, le premier chapitre d'une artiste belge qui avance avec une identité déjà bien affirmée. Et je vous laisse justement avec un live enregistré ici dans les studios de RCF Bruxelles. Ce live, vous pouvez le retrouver en vidéo et au complet sur la chaîne de la vie d'artiste sur YouTube. Et je vous dis à très bientôt pour un nouveau Showcase de l'été.

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1: Avec Patrick Chouta et Christophe Bruls à la technique, bonjour et bienvenue dans 3 dièses à la clé. J'aimerais vous faire écouter aujourd'hui une musicienne quelque peu singulière. Elle joue en même temps du violon et du pédalier d'orgue. Elle s'appelle Emmanuelle Dauvin et son programme s'intitule « OVNI Baroque ». La particularité de cette musicienne de combiner violon et orgue est une pratique étonnante venue de l'époque baroque. Emmanuelle Dauvin fait dialoguer des pièces pour violon seul et des pièces avec basse qu'elle joue grâce à son pédalier d'orgue. Emmanuelle Dauvin est née à Angers en 1990. Elle a étudié le violon baroque avec Mira Glodeanu au Conservatoire Royal de Bruxelles et avec Amandine Beyer à la Schola Cantorum de Bâle. Elle a d'abord formé un trio avec deux amis du Conservatoire de Bruxelles qui portaient le nom de Nef des Fous. Son projet actuel violon et orgue a donné lieu en 2021 à un premier enregistrement où elle met en écho des œuvres pour violon solo et des pièces avec basse de Jean-Sébastien Bach et Heinrich Bieber. Je vous propose d'écouter quelques extraits de ce premier album OVNI Baroque, la sonate numéro 1 en ré bémol mineur Annonciation de Bieber, et ensuite la sonate pour violon seul avec basse en mi dièse mineur BWV 1023 de Jean-Sébastien Bach.

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1: 3 dièses à la clé sur RCF Liège, consacré à Emmanuelle Dauvin et son programme OVNI Baroque, où elle joue en même temps du violon et du pédalier d'orgue. Nous allons continuer à écouter d'autres extraits de son premier enregistrement qui fait dialoguer des pièces de Jean-Sébastien Bach et de Heinrich Bieber. Nous allons écouter la sonate pour violon solo 1681 de Bieber, suivie de la sonate numéro 6, toujours de Bieber.

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1: Emmanuel Dauvin, violon et orgue, OVNI baroque dans 3 dièses à la clé sur RCF Liège. Après ces extraits du premier enregistrement de 2021, Emmanuel Dauvin publie en 2025 un deuxième opus, OVNI baroque, où elle partage des duos d'air et de pièces instrumentales pour soprano, violon et basse de Jean-Sébastien Bach avec la soprano Heather Newhouse. L'album s'intitule Cantata a due. En voici trois extraits. La Sinfonia des Cantates et Partitas en Mi majeur BWV 29 et BWV 1006. Ensuite, l'aria de la cantate BWV 36 en Sol majeur. Et enfin, l'aria de la cantate BWV 249 en Si mineur.

poétique à Jean-Sébastien Bach. Nous allons nous quitter avec deux derniers extraits de cet album intitulé Cantata a due. Nous entendrons un extrait de la cantate BWV 6 en si bémol majeur et l'air de la cantate BWV 147 en ré mineur. N'hésitez pas à partager ou à réécouter cette émission à tout moment. Elle est disponible en podcast comme toutes les autres de la série sur RCF. 3DS à la clé. Bonne écoute, portez-vous bien et à très bientôt.

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1: Je suis ravi de reprendre l'antenne en cet été 2026 et je suis accompagné de Christophe Brulle. C'est la troisième fois cet été.
2: Mais oui, Bernard, bonjour, bonjour.
1: Alors, comme la semaine dernière, je propose de revenir sur des titres qui sont sortis en première moitié de cette année 2026. Il y a eu notamment le deuxième album de Mentissa sur lequel on trouve Les Enfants Difficiles.
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Même si ça, un album sur lequel je reviendrai certainement en cette fin d'été. On va passer maintenant à un de mes coups de cœur de ces derniers mois, c'est Alfheimer avec Reste là.

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1: C'était Alfheimer. Les Enfoirés, de leur côté, ont sorti exceptionnellement deux titres cette année. En janvier, il y a eu Tout se casse et en mars, L'île au trésor, un morceau écrit par Gaëtan Roussel.

Le printemps 2026 aura été marqué par des chansons qui nous viennent de la Côte d'Azur. La semaine dernière, j'avais passé César et on va écouter maintenant Oria, une franco-tunisienne qui est auteur, compositeur, interprète et qui nous propose la soirée mondaine.

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1: C'était Oria. Alors, difficile en cette année 2026 de passer à côté de l'album de Pascal Obispo, Héritage. En fait, c'est un double album. Un premier titre et un premier album est sorti au printemps et un second est attendu pour la fin de l'été, début de l'automne. Ce sont des duos uniquement. Et il partage sur le premier album une dizaine de duos avec des gens tout à fait respectables et notamment avec Icar. Viens. Viens.

C'était un extrait de l'album Héritage de Pascal Obispo et un autre album marquant du premier semestre 2026, c'est celui de Marie Poulain qui, pour aborder le thème de l'intelligence artificielle, signe un duo virtuel avec la chanteuse Barbara. Branche le fil.

Ah, ça passe vite quand on écoute des belles chansons qui sont sorties en cette année 2026. On va terminer cette émission estivale avec un duo qui est particulièrement radiophonique. C'est Félix Ziott et Cléa Vincent, Déplacement. Et pour ceux qui nous écoutent en podcast, on reviendra sur un titre de Feu Chatterton qui était sorti sur l'album de 2025, mais le single est sorti seulement au printemps. Et ma foi, comme tout l'album de Feu Chatterton, c'était un petit bijou que on va passer. Merci Christophe à la technique et on se retrouve la semaine prochaine pour une émission sur la beauté.

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1: L'écrivain catholique Georges Bernanos invite à retrouver son esprit d'enfance, la simplicité, la joie, la pauvreté qui nous conduisent à la confiance et à l'abandon. Qu'importe ma vie, je veux seulement qu'elle reste jusqu'au bout fidèle à l'enfant que je fus, écrit-il dans Les Grands Cimetières sous la Lune en 1938. Et c'est cette confiance en Dieu de Bernanos qui vous a particulièrement touché, Père Patrick Chauvet. Bonjour.
2: Bonjour.
1: Vous êtes auteur du livre Bernanos sans concession chez Fayard et dans votre ouvrage, vous citez souvent Sainte Thérèse comme si sa pensée, sa spiritualité, elle infusait les écrits de Bernanos. Alors qu'est-ce qui les rapproche, qu'est-ce qui les tient si proches l'un de l'autre?
2: Oui, parce que j'allais dire Bernanos effectivement est un passionné de la petite Thérèse par la simplicité de vie, par la confiance. Au fond, la grâce de Thérèse, c'est d'avoir gardé cet esprit d'enfance. Hein. C'est la petite voix, hein, la voix de l'enfance. Et c'est ça qui a marqué profondément la pensée de Bernanos. Et sur son lit, son chevet d'agonie, il y avait les dernières paroles de la petite Thérèse. Hein. Donc, il voulait vivre un petit peu, comme Thérèse, sa mort. Mais c'est vrai que il cherche à garder, mais on sait très bien que notre esprit d'enfance, il disparaît. Et donc, il veut que ses lecteurs puissent retrouver cet esprit d'enfant. Vous l'avez résumé, l'esprit d'enfant, c'est la simplicité. Et c'est vrai que c'est important. L'adulte, plus on avance, plus on a l'art de tout compliquer. L'enfant, il s'émerveille. Il se simplifie. Et il a confiance. Il a confiance en ses parents, il doit avoir confiance en ses maîtres. Voilà, cet esprit d'enfance. Et je trouve que on est dans un monde où on risque de perdre cet esprit d'enfant. Je prends l'exemple encore parce que c'était plutôt amusant d'ailleurs. C'était triste mais amusant. Pendant le confinement, on savait pas si on pouvait aller dans les églises. Et puis Noël allait approcher quand même. Bon. Et un député qui nous dit ben voilà, vous pourriez peut-être célébrer Noël au mois de juillet. Et je vais dire mais et il le disait pas en se moquant, hein, pas en se moquant. Et je repensais à une page de Bernanos où il disait « on nous vole Noël et donc on nous vole l'enfance ». Parce que la fête de Noël, c'est la fête de l'enfance, c'est à la fois l'enfant Dieu, hein, le bébé, et en même temps notre émerveillement.
1: La place de l'émerveillement, peut-être qu'elle est à retrouver l'émerveillement, la surprise faire de sa
2: surprise,
1: vie.
2: La surprise, moi, alors là pour le coup, il me souvient… Je me préparais à cette fête. Je regardais pas dans le salon s'il y a quelque chose qui allait arriver. Tu crois au Père Noël quand même pendant 3 ou 4 ans, mais après j'ai bien compris que c'était pas du tout Père Noël. Mais il n'empêche que il y avait cet émerveillement, l'émerveillement et je trouve d'ailleurs merveilleux de voir un enfant ouvrir un paquet cadeau, avoir ses yeux qui s'ouvrent, qui remplit de joie. Et je voudrais qu'on s'émerveille de ce qui se passe aujourd'hui dans notre monde, parce qu'il y a de très belles choses.
1: Mais Patrick Chauvet, un jour, on devient un adulte, on parlait de la responsabilité tout à l'heure. Comment on peut être tiraillé entre, évidemment, cette envie de continuer à goûter la vie et d'un autre côté, on ne va pas passer sa vie à chasser les papillons. Donc, comment garder à la fois cette fraîcheur et tenir sa place dans une société où on nous demande de nous engager aussi.
2: Il faut, naturellement, il faut quitter l'âge de l'enfance. D'ailleurs, le problème aujourd'hui de nos jeunes, c'est qu'ils restent au niveau de l'adolescence. Hein, c'est une société adolescentrique, et donc on n'arrive pas à passer à l'âge adulte. Mais on peut être adulte, s'engager, et en même temps garder en nous cette simplicité.
1: C'est l'esprit d'enfance.
2: C'est l'esprit d'enfant, oui.
1: Alors, on va écouter Bernanos dans son ouvrage Le Dialogue des Carmélites,
2: oui.
1: Où il y a une belle définition de la simplicité, justement. « Mon enfant, dit la prieure au moment de son agonie à l'une des sœurs, quoi qu'il advienne, ne sortez pas de la simplicité. À lire nos bons livres, on pourrait croire que Dieu éprouve les saints comme un forgeron, une barre de fer pour en mesurer la force. Oh ma fille, soyez toujours cette chose douce et maniable dans ses mains. Les saints ne se raidissent pas contre les tentations, ils ne se révoltent pas contre eux-mêmes. La révolte est toujours une chose du diable. Et surtout, ne vous méprisez jamais. Ce qui est intéressant avec ce passage, c'est à la fois la définition de la simplicité, mais aussi l'amour de soi-même, en quelque sorte. S'aimer soi-même, voilà la tendresse à laquelle on est appelé aussi.
2: Oui, pour s'aimer soi-même, il faut d'abord se connaître. Ça, c'est la grande sagesse. Notice et automne, connais-toi toi-même. Il faut se connaître. On l'évoquait dans une émission, hein, connaître ses limites, connaître ses richesses. On porte des richesses. Hein, et l'éducation, ça c'est l'ancien prof qui parle, mais l'éducation, c'est valoriser toutes les richesses d'un enfant, d'un adolescent, et de le conduire à cette croissance. L'autorité, c'est précisément, auctoritas en latin, c'est la croissance. Mmh. Faire croître toutes ces qualités qu'un jeune porte en lui. Et que, s'il est doué pour le dessin, ben, il faut valoriser ce côté artistique. S'il est doué pour le théâtre, eh bien, on le met sur la scène.
1: Enfin, on rejoint la liberté ici aussi.
2: Ah ben oui. Et je pense que le Seigneur donne à chacun, hein, des qualités que parfois on n'a pas découvert. Je pense à tous ces jeunes qui ont peut-être été dévalorisés. Je crois que dans l'éducation, il faut faire très attention. Un jeune est porteur d'un potentiel. Et ça rejoint l'esprit d'enfance.

0: Monseigneur Patrick Chauvet, nous évoquons l'esprit d'enfance, la simplicité. Écoutons un passage du journal d'un curé de campagne de Georges Bernanos, où il est question de cette confiance, de cet abandon. Il est lu par le comédien Frédéric Folcher.
1: L'espèce de méfiance que j'avais de moi, de ma personne, vient de se dissiper. Je crois pour toujours. Cette lutte a pris fin. Je ne la comprends plus, je suis réconcilié avec moi-même, avec cette pauvre dépouille. Il est plus facile qu'on croit de se haïr. La grâce est de s'oublier. Mais si tout orgueil était mort en nous, la grâce des grâces serait de s'aimer humblement soi-même comme n'importe lequel des membres souffrants de Jésus-Christ.
0: Il est plus facile qu'on croit de se haïr. La grâce est de s'oublier. C'est puissant aussi,
2: quel
0: ça.
2: Quel beau passage. Quel beau passage. Oui, ça me fait penser aussi à saint Augustin. Au moment de sa conversion, il dit « Je me suis réconcilié avec moi-même. J'étais un être divisé et ça y est, je suis unifié. » Eh bien, le curé de campagne qui vit d'échec en échec.
0: Oui, hein, parce que...
2: Parce que le pauvre homme, il vit d'échec en échec. Hein. Eh bien, il n'empêche que là, il n'a plus de haine envers lui, mais voilà, il s'efface pour laisser, j'allais dire, pour laisser la grâce agir.
0: Mais le confesseur que vous êtes entend souvent peut-être cette difficulté, et là je cite à nouveau, de s'aimer humblement soi-même.
2: Ah ben je vais pas vous dire comme ce que j'écoute en confession, mais...
0: Non mais comment réconforter
2: les gens ? C'est sûrement un point important. Mm. Comment aider quelqu'un qui parfois même est écrasé par son péché, qui a du mal à se pardonner lui-même d'ailleurs, d'avoir fait ce qu'il a fait. Eh bien, comment je vais l'aider à grandir? Je crois que je vais l'aider à grandir en disant d'abord Dieu t'aime, et Dieu t'aime comme tu es. T'as rêvé d'être comme ci, et eh ben t'es comme ça. Et donc de se dire à partir de ce que tu es, voilà, Dieu va essayer de faire de la grâce. Voilà, donc tu vas être transformé en profondeur. Les gens, parfois, ont du mal à comprendre que Dieu les aime comme ils sont, avec leurs tendances, avec leur histoire de péché et tout. Mais j'allais dire, il est venu pour ça, hein. Il n'est pas venu pour les saints. Il est venu pour les saints pécheurs, ce que nous sommes. Mmh. Et donc, pour moi, c'est très important de faire redécouvrir. Vous savez, j'ai des catéchumènes, j'ai la grâce. Vous savez, on est dans un temps où il y a beaucoup de catéchumènes. Oui. Donc moi, j'en ai une dizaine. Et ce qui est merveilleux...
0: Les catéchumènes, ce sont, juste pour repréciser...
2: Oui, des adultes,
0: des grands jeunes qui demandent le baptême.
2: Voilà, ils ont entre 19 ans et 30 ans, et qui demandent le baptême. Et qui viennent là, d'ailleurs, c'est un peu incroyable, ils viennent là, sans doute attirés par Marie-Madeleine. Voilà. Ils rentrent dans l'église, ils viennent voir un prêtre, bon, et ils sont... voilà, ils disent, nous avons été comme attirés, et le Seigneur nous a dit, je t'aime. Voilà, malgré leur histoire, difficile parfois, ils entendent au fond d'eux cet appel, je t'aime. Voilà, faire découvrir à tous ces jeunes, et moins jeunes, mais faire découvrir qu'on est aimé gratuitement, on est, voilà, même si on est un peu cabossé, on est aimé. Eh bien, ça, c'est vraiment, c'est ce que dit le pape François. Je pense que c'est important, c'est le message de l'Église. Et on évoquait l'espérance dans une émission. Moi, ce que je trouve extraordinaire, c'est que cette espérance, c'est que même quand on est cabossé, Dieu nous aime. Ça ne veut pas dire qu'il faut arriver tous cabossés, hein, mais ça veut dire que Dieu nous aime avec notre histoire. Avec notre histoire. Sainte Thérèse d'Avila dit que la sainteté, c'est de tomber et de se relever. Mais c'est formidable.
0: Merci, Monseigneur Patrick Chauvet, prêtre du diocèse de Paris et théologien. Merci à vous, à demain.

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4: Bonjour, en ce 12 août, nous fêtons les Clarisse et les Chantal. Clarisse est un prénom dérivé du prénom latin Clara, qui veut dire brillant, glorieux ou clair. On sait que vers l'an 600, l'abbesse Sainte Clarisse fonda un monastère dans les Vosges, à Saint-Mont, où elle vécut une vie très pieuse. Quant au prénom Chantal, il dérive d'un nom de famille, celui de Sainte Jeanne-Françoise de Chantal, une version locale du nom du Cantal au XVIe siècle. Très populaire dans les années 50, le prénom Chantal est aujourd'hui très rarement donné. Mais qui était Sainte Jeanne-Françoise de Chantal? Avant d'être la grand-mère de Madame de Sévigné, elle naît le 23 janvier 1572 à Dijon. Jeanne-Françoise Frémiot était la fille du président du Parlement de Bourgogne. À 20 ans, elle épousa le baron de Chantal. Le couple était très amoureux et donna naissance à 6 enfants et eut la douleur d'en perdre 2 en bas âge. En 1601, un drame la frappe. Son mari est mortellement blessé à la chasse. Elle n'a que 28 ans. Suit alors un douloureux veuvage. Elle se révolte et se désespère. Au cours du carême 1604, Jeanne-Françoise de Chantal entendit à Dijon le sermon de François de Sales, alors évêque de Genève-Annecy. L'homélie la touche profondément et Jeanne de Chantal choisit François de Sales comme père spirituel pour la guider dans sa quête ardente de Dieu.

encore d'écouter l'Église, considère-le comme un païen ou un publicain. En vérité, je vous le dis, tout ce que vous aurez lié sur la terre sera lié dans le ciel, et tout ce que vous aurez délié sur la terre sera délié dans le ciel. Et pareillement, en vérité, je vous le dis, si deux d'entre vous sur la terre se mettent d'accord pour demander quoi que ce soit, ils l'obtiendront de mon Père qui est aux cieux. En effet, quand deux ou trois sont réunis en mon nom, je suis là au milieu d'eux.

Littéralement, la première phrase de Jésus se traduit ainsi. « Si ton frère a commis un péché, amène à la lumière sa faute, dans l'intervalle de toi et de lui seul. » J'aime beaucoup cette précision, « dans l'intervalle de toi et de lui seul. » On y entend toutes les fois où Jésus a conduit quelqu'un hors de la foule pour se retrouver seul à seul avec lui. Toute la délicatesse du Père et de Jésus est dite. Mettre en lumière quelque chose n'amène jamais à l'humiliation de l'autre, mais à son redressement, lui redonnant toute sa dignité première. Il en va des guérisons comme d'un temps de mise en lumière d'une faute. Ce texte nous interpelle aussi lorsque, pour de multiples raisons, nous nous taisons devant un élément qui pourtant éloigne un frère, une sœur, de l'amour de Dieu et de sa relation à lui. La véritable fraternité se nourrit de lumière et de vérité, pleine d'un amour qui affronte le réel et n'a pas peur des confrontations. Et comme une distorsion affecte la communauté tout entière, Jésus invite à revenir avec quelques frères. Il est important de ne pas laisser quelqu'un s'éloigner de l'amour du Père, comme le disait la parabole de la brebis entendue hier. La fin des échanges peut paraître violente. S'il refuse encore d'écouter l'Église, considère-le comme un païen et un publicain. Mais rappelons-nous juste que Jésus s'approchait avant tout des païens et des publicains pour les mettre sous le regard de la tendresse de Dieu. Jésus, merci pour la promesse de ta présence, particulièrement dans ces moments d'échange fraternels.

Notre Père qui es aux cieux, que ton nom soit sanctifié, que ton règne vienne, que ta volonté soit faite sur la terre comme au ciel. Donne-nous aujourd'hui notre pain de ce jour. Pardonne-nous nos offenses comme nous pardonnons aussi à ceux qui nous ont offensés, et ne nous laisse pas entrer en tentation, mais délivre-nous du mal. Car c'est à toi qu'appartiennent le règne, la puissance et la gloire pour les siècles des siècles. Amen.

0: et elle conçut du Saint-Esprit. Je vous salue Marie, pleine de grâce. Le Seigneur est avec vous. Vous êtes bénie entre toutes les femmes, et Jésus, le fruit de vos entrailles, est béni. Sainte Marie, Mère de Dieu, priez pour nous pauvres pécheurs, maintenant et à l'heure de notre mort.
1: Voici la servante du Seigneur.
0: Qu'il me soit fait selon votre...
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3: Bonjour à tous, un plaisir de vous retrouver ce matin pour ce jour historique dans le ciel européen, jour ou nuit de l'éclipse solaire, une éclipse totale dans le nord de l'Espagne. Elle ne sera que partielle en France, mais le soleil va tout de même masquer à plus de 90%. Sera masqué par la lune. Coup d'envoi de cette éclipse à 19h22 et 15 secondes. Obscuration maximale à 20h17 et 21 secondes. Et fin du spectacle à 21h09 et 27 secondes. En tout, la France sera plongée dans l'obscurité moins de 2 minutes. Mais c'est 2 minutes que j'attends avec impatience. Mais il va falloir encore patienter 12h, 22 minutes et 15 secondes. Car pour l'instant, place à la matinale. Soyez les bienvenus. 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Il est 7h et à la une de l'actualité, Mathias Troude, le pic de la canicule pour presque toute la France.
4: La quasi-totalité du pays dans la fournaise aujourd'hui, 80 départements en vigilance orange et des températures jusqu'à 40 degrés attendues. Ce n'était pas arrivé en France depuis 1999. Des millions de passionnés et de curieux auront les yeux rivés sur le ciel entre 19h30 et 21h ce soir. Éclipse solaire presque totale à contempler avec des lunettes de protection. Des quartiers rasés de la carte et le pire bilan du siècle, le séisme en Colombie a fait au moins 241 morts, un décompte qui pourrait encore s'alourdir. Et puis une première médaille d'or française au championnat d'Europe de natation, le relais mixte a écrasé la concurrence dans une ambiance de folie à Saint-Denis.
3: Merci Mathias, la Marine nationale fête ses 400 ans à l'occasion. Un pèlerinage est organisé, on en parle à 7h10. Avant, l'information se poursuit avec vous, Mathias Troude, et la cinquième canicule de l'année gagne presque tout le pays.
4: Seule la Somme, le Pas-de-Calais et le Nord restent en vert sur la carte et ils auront quand même plus de 30 degrés. La vigilance orange s'étend à l'instant à 80 départements. C'est encore l'Ouest qui souffre le plus, avec une quarantaine de degrés attendus localement entre Bordeaux et Rennes. Inquiétude pour les corps et les récoltes. Il y en a une qui va un peu nous rafraîchir ce soir, c'est la Lune en passant devant le Soleil. Éclipse partielle jusqu'à 99% en France aux alentours de 20h. Les plus passionnés ont même réservé leur séjour en Espagne pour voir la totalité.
5: C'est l'éclipse, donc c'est vraiment très très très très court.
4: Événement historique qu'on soit en France ou en Espagne, si vous ratez cette éclipse, vous pourrez vous rattraper avec l'éclipse du siècle l'année prochaine, sinon ce sera pour 2081.
3: Et le Liban vote l'abolition de la peine de mort.
4: Une première au Moyen-Orient, ça faisait plus de 20 ans qu'aucun Libanais n'avait été exécuté, mais au moins 85 personnes se trouvaient encore dans les couloirs de la mort, selon Amnesty International. Tout autre contexte, en revanche, dans le pays voisin, la Syrie a condamné à mort l'ancien dictateur Bachar al-Assad, condamnation par contumace, avec son frère et plusieurs autres ex-responsables du régime pour les crimes commis durant la guerre civile. Le président déchu est exilé en Russie depuis sa chute en décembre 2024.
3: Mais les Colombiens continuent la recherche de survivants.
4: Crier leur nom et espérer une réponse, bénévoles et secouristes s'affairent dans les décombres du séisme de magnitude 7,4. On compte désormais au moins 241 morts. La plupart des victimes habitaient la métropole de Cali, troisième ville du pays. Et puis la soirée faste de Maxime Grousset à l'Euro de natation. 2 mois après sa fracture au pied gauche, il s'est endormi avec 2 médailles autour du cou. Une en argent pour son 50 mètres papillon, l'autre en or avec ses coéquipiers du relais mixte. Médaille française également pour Pauline Mailleux. Elle arrache un bronze surprise sur 200 mètres d'eau.
3: La météo, Mathias, il fait donc chaud absolument partout.
4: C'est simple, il n'y a pas un seul endroit où la température ne dépassera pas les 30 degrés cet après-midi. Il fera 35 à Paris, comme à Auxerre, Lyon ou encore Montpellier, 32 à Lille et Strasbourg, les maximales de 38 entre les pays de la Loire et la Bretagne.
3: Notre-Dame, et c'est un beau programme qui s'annonce sur votre radio. On va revenir notamment tout au long de l'été sur des événements qui ont marqué l'année. On remonte aujourd'hui au 15 mars, c'était la nuit du destin. Dans les derniers jours du Ramadan se déroule l'une des nuits donc les plus importantes et Constance Grodner s'est penchée sur la révélation du message divin dans l'islam et

0: sur la manière dont il est compris dans le judaïsme et le christianisme.
1: Bonjour, c'est Constance Grenier pour votre pastille interculturelle « Une fois n'est pas coutume ». Avez-vous déjà entendu parler de Laylat al-Qadr, ou dans sa traduction française, la nuit du destin? Cette soirée spéciale du mois de Ramadan est le plus souvent présentée comme la nuit de la révélation du Coran au prophète Mahomet. En réalité, c'est un peu plus complexe et plus riche aussi, comme souvent en matière de spiritualité. Cette nuit bénie, comme l'appellent les musulmans, célèbre le début de la révélation de la parole divine par l'ange Djibril, Gabriel, à Mahomet dans la grotte de Hira. Dans l'islam, la parole d'Allah n'est pas descendue d'un seul coup. Selon la tradition, elle passe d'abord par le septième ciel, puis par le premier ciel, avant que ne commence la révélation adressée à Mahomet pendant 23 ans. Pour beaucoup de non-musulmans, l'histoire s'arrête à cette révélation. Pourtant, un autre aspect important est contenu dans le nom même de cette nuit, le destin. Selon la sourate 97 du Coran, les anges descendent avec la détermination du destin. Autrement dit, Dieu connaît déjà l'accomplissement des choses. Mais les croyants, eux, ne savent pas ce qui est écrit. Ils restent libres de leurs choix et de leurs actions. Autre subtilité, la date de la nuit du destin n'est pas fixée. Elle peut tomber lors des 10 dernières nuits de Ramadan, généralement les nuits impaires entre la 21e et la 29e, soit entre le 9 et le 19 mars cette année. La tradition évoque souvent la 27e nuit, sans certitude. Plutôt que d'alimenter les débats, cette incertitude invite les fidèles à redoubler de prières pour ne pas manquer cette nuit bénie, qui, selon la tradition, vaut 1000 mois d'adoration par son intensité. À cette occasion, des prières nocturnes sont organisées et la zakat, l'aumône, appelée aussi tzedaka dans la tradition juive, est donnée. Les révélations très différentes dans les trois religions monothéistes sont d'ailleurs à l'origine de perceptions distinctes. Pour les chrétiens, la révélation est la parole divine incarnée en un homme, Jésus-Christ. Il n'existe donc pas de fait unique de la révélation. Toute la vie de Jésus en témoigne, avec son apogée à Pâques. Dans le judaïsme, la révélation est collective. C'est le don de la Torah à Moïse au mont Sinaï, partagé devant tout le peuple hébreu. Et si ces trois façons de comprendre la révélation nous rappelaient que nous portons tous en nous une tension entre singularité et besoin de ressemblance. Pour aller plus loin, et si le message spirituel était avant tout un appel à reconnaître la différence?
2: Voilà une chronique, une fois n'est pas coutume, de Constance Grodner, à retrouver sur rcfnotredame.fr. Constance qui nous parlait aujourd'hui de la nuit du destin. La Marine nationale célèbre cette année 2026 ses 400 ans d'existence, créée sous l'impulsion de Richelieu. C'était donc en 1626 et donc de nombreux événements cette année sont organisés pour rendre hommage à cette institution, avec notamment une présence très importante lors du défilé du 14 juillet à Paris. Mais cet anniversaire est aussi célébré lors d'un pèlerinage spécial qui a lieu au sanctuaire de Rocamadour en Dordogne. Alors il débute demain et des milliers de marins y sont attendus. On en parle dans un instant dans votre actualité chrétienne avec Mélanie Niemietz.
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1: RCF Notre-Dame, il est 7h10. Florent Saint-Louberbier est biographe hospitalière. Pendant une heure, elle écoute et questionne les personnes en fin de vie qui veulent partager des histoires, des anecdotes ou même une vie entière. Ensuite, elle en crée un ouvrage. Elle nous racontera ses rencontres un petit peu exceptionnelles dans 5 minutes. Mais avant, c'est l'heure de l'actualité chrétienne qui aujourd'hui nous amène au cœur de la Marine nationale. Elle fête cette année ses 400 ans d'existence et à l'occasion, un pèlerinage est organisé, il débute demain et se clôture dimanche. Et bien qu'on parle de Marine Nationale, on reste dans les terres, au sanctuaire de Rocamadour. Mélanie Niemietz, bonjour.
2: Bonjour Clara.
1: Alors des milliers de marins sont donc attendus en Dordogne.
2: Effectivement, des capitaines de corvettes et de vaisseaux ou de simples matelots, ils s'apprêtent à gravir les 216 marches qui conduisent à la cité mariale de Rocamadour. Située à flanc de falaise, elle attire des pèlerins depuis des siècles, nous dit le père Florent Millet, recteur du sanctuaire.
3: La vocation du sanctuaire de Rocamadour remonte à avant le 5e siècle, puisque c'est dès le départ le lieu qui va être un lieu des miracles. C'est un lieu de grâce formidable où les gens viennent voir quoi ? Une toute petite statue, il faut s'imaginer. Elle ne fait que 70 cm de haut, elle est en bois de noyer, c'est Marie qui est assise sur un trône et qui a Jésus sur son genou gauche. Marie est une mère et ici on expérimente vraiment la maternité de la Vierge Marie qui nous dit, voilà, laisse-toi aimer comme tu es, qui que tu sois.
1: Alors Mélanie, je ne suis pas très bonne en géographie, mais pour moi, Rocamadour, ce n'est pas à côté de la mer.
2: Effectivement, c'est à plus de 300 km des côtes de la Méditerranée et de l'Atlantique, mais pourtant, il existe un lien spécial avec l'océan.
3: Il se trouve que Notre-Dame de Rocamadour est patronne des marins. Et pour moi, ça faisait tout à fait sens qu'on organise quelque chose au sanctuaire de Rocamadour pour permettre aux marins de venir rendre grâce, parce que nous avons de très nombreux ex-voto qui ont été déposés ici.
2: Et justement, l'amiral Henri Fourmi, en charge du pèlerinage, nous explique pourquoi les marins viennent prier à Rocamadour.
4: Il y a des pèlerinages assez réguliers. Les premiers qui sont notés sont ceux qui viennent des marins eux-mêmes, qui sont venus déposer des ex-voto à la suite d'événements de mer qui se sont bien terminés pour eux et pendant lesquels ils avaient invoqué la Vierge alors qu'ils risquaient de périr. Donc ça, ce sont des pèlerinages de gens qui sont venus soit en titre d'équipage, soit à titre particulier.
1: Et donc comment ne pas s'émerveiller face à la beauté des paysages qu'on peut voir en mer ?
2: Pour l'amiral Fourmi, cela lui inspire l'humilité et la petitesse.
4: Normalement, sur un bâtiment de la Marine nationale, nous partons avec une mission. Et cette mission, elle nous dépasse, mais nous sommes à son service. C'est un moment où on se pose des questions sur notre mission sur Terre. Donc, le chrétien qui part en mer est obligé de passer par ce questionnement, d'autant plus qu'il y a des moments privilégiés, la nuit, quand vous êtes de quart, que vous regardez le ciel et que vous vous laissez aller à contempler la création.
2: Lever les yeux pour regarder les étoiles, c'est aussi se confier à Marie, étoile de la mer, et l'occasion pour nous de prier pour tous nos militaires.

L'Ave Maris Stella, salut étoile de mer. Alors ce n'est pas l'hymne officiel de la marine, mais il est dédié à la Vierge Marie, protectrice traditionnelle des marins. Il était chanté dès le Moyen-Âge pour invoquer la protection divine lors des tempêtes en mer.

Voilà une actualité chrétienne signée donc Mélanie Niemietz. Un grand merci Mélanie. Place maintenant à une bonne info. Une femme qui recueille les pensées et les souvenirs des personnes en fin de vie pour les transformer en récit. On écoute tout ça dans

0: un instant. On va parler de Florence Saint-Louberbier pendant une heure. Elle écoute et questionne ceux qui veulent partager des histoires, des anecdotes ou même une vie entière. Florence Saint-Louberbier, bonjour.
1: Bonjour.
0: Vous êtes...
1: Et bonjour aux auditeurs aussi.
0: Vous êtes biographe hospitalière à l'hôpital Saint-Joseph Saint-Luc de Lyon. Qu'est-ce que ça veut dire une biographe hospitalière ?
1: Alors, une biographe hospitalière, donc, c'est qui est un petit peu nouveau et c'est une démarche d'accompagnement des personnes qui sont gravement malades, souvent en situation palliative, et on propose de se raconter ou de venir. Et à l'issue de cette rencontre, ils vont recevoir gracieusement un livre qu'on fait relier par un artisan d'art. Voilà. Donc c'est une démarche qui s'intègre dans une démarche globale de prise de soins. Et donc on fait partie intégrante d'une équipe soignante. Et ensuite, que le patient change de service ou qu'il rentre chez lui ou qu'il aille en EHPAD, il peut continuer à bénéficier de cette biographie hospitalière tant qu'elle n'est pas finie.
2: Alors, voilà. Racontez-nous, Florence Saint-Louberbier, comment se passent vos échanges ?
1: Alors, il se passe bien. Enfin, tout dépend, en fait, de la situation de la personne. Toujours est-il qu'on ne va jamais... au patient, à la personne, de dire oui ou de dire non. Il y a des personnes qui, à cette étape de leur vie, avec souvent l'horizon de la mort, n'ont pas envie de se raconter. Et d'autres, au contraire, on a l'impression qu'elles n'attendent que nous pour raconter leur histoire ou pour écrire à leurs proches. Voilà, donc on leur propose la démarche. Elles peuvent arrêter quand elles veulent. Nous, on est vraiment attentifs aussi à... Comment elles sont, si elles sont fatiguées, on peut interrompre. Voilà, ça demande beaucoup d'adaptabilité.
0: Et qu'est-ce qu'on vous raconte Quel moment de vie ?
1: Alors, quel moment de vie ? Enfin, autant de personnes, autant de choses à raconter. Mais il y en a qui racontent toute leur histoire, donc de leur enfance à l'approche de la maladie, à l'arrivée de la maladie. D'autres ne veulent pas du tout aller sur le terrain. L'amour, de transmettre l'amour, de transmettre aussi peut-être les ombres et les lumières de sa vie, les épreuves, les espoirs, les petites choses en fait qui donnent à une vie toute sa densité. Quoi.
2: Et justement, qu'est-ce qu'on dit au soir de sa mort justement ? Qu'est-ce qu'on partage ? C'est l'amour qu'on a pu avoir pour telle ou telle personne, c'est tel moment de vie, c'est tel moment d'une carrière professionnelle. Qu'est-ce qu'on raconte ?
1: C'est tout ça. C'est tout ça selon... C'est vraiment du sur-mesure qu'on fait. Donc, c'est ce que la personne a envie de raconter. Parfois, comme je vous disais, c'est toute son histoire. Parfois, c'est des petits événements. Parfois, c'est dire des regrets. En tout cas, c'est souvent dire l'amour. Ça, c'est vraiment commun à chacun. Dire l'amour, dire les petites choses, les petits souvenirs, mais qui donnent à la vie toute sa densité, toute son intensité. Voilà.
0: Et une fois ces échanges terminés, alors qu'est-ce que vous faites, vous, Florence ?
1: Donc, par exemple, pour une heure d'entretien, c'est jamais plus d'une heure, hein, ça peut être moins, on a 5 heures de travail pour réécrire ensuite. Ce qui est très important pour nous, c'est de relire avec le patient tant que c'est possible, parce que parfois le patient décède avant. Mais pour vraiment être au plus proche de sa parole, on ne cherche pas du tout ni à romancer, ni à écrire, à faire une œuvre littéraire. Mmh. On cherche à garder les mots du patient. Et donc, ensuite, donc on réécrit en essayant d'avoir une cohérence, une chronologie, on fait relire à la personne. Et puis ensuite, il y a le travail d'impression, le travail de relure. Et puis, on remet à la personne ou aux proches qu'elle a désignés, parce que au bout du premier ou deuxième entretien, on demande à la personne à qui elle destine ce livre.
0: Et donc pour qui est ce livre ? Est-ce que c'est pour elle ou pour ses proches ? Un grand merci, Florence Saint-Louberbier. Vous êtes, je le rappelle, biographe hospitalière à l'hôpital Saint-Joseph-Saint-Luc de Lyon. C'était une rediffusion de la chronique La Bonne Info de cette année que vous pouvez réécouter à tout moment, comme toutes les autres, sur rcfnotredame.fr.
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0: Allez, on se met maintenant en quête d'un beau roman à lire pendant l'été pour se protéger peut-être de cette chaleur et pour cela direction un endroit où il fait chaud. Nice, ses plages de galets, son eau à 25 degrés, voire 27, même ses temps.

0: aussi, ces glaces italiennes et les livres, surtout, de la librairie La Procure, une librairie qui nous amène en Chine. Aujourd'hui, un coup de cœur littéraire proposé par Stevlan Chesigostovitch de RCF Nice Côte d'Azur.
1: Exactement, nous sommes à Nice, à la librairie La Procure, au 6 rue Vernier, et je suis avec Guy Poujol. Bonjour.
2: Bonjour Stevlan.
1: Quel livre pour cet été sur la plage ?
2: Oui, alors cet été, je vous recommande Comme un tigre de feu de Baptiste Touvray. Il y a des romans qui racontent le passé, Stevlan, et puis il y a ceux qui le font revivre. Comme un tigre de feu est de cela. Baptiste Touvray nous emmène en Chine. Nous sommes au 7e siècle. L'empire vacille, les guerres reprennent, les clans s'affrontent. Dans ce monde qui bascule, trois destins vont décider du sort d'un empire. Il y a d'abord Shi Min. Il est fils de prince. Son clan règne à l'ouest. Il est un grand archer, il voit loin, il pense déjà comme un chef. Mais rien ne lui est promis, car son père regarde plutôt son frère et sa mère préfère le dernier. Pour régner, il devra tout gagner. Puis vient Jiande. Il est fils de paysan. La guerre brise sa vie. Il fuit, il perd les siens. Il vit hors la loi. Peu à peu, ce simple paysan devient un chef rebelle que tous apprennent à respecter. Enfin, Yi Cheng. Elle est princesse. On la donne aux nomades. Son mariage doit sauver la paix. Elle quitte son pays. Elle découvre notre peuple. Son cœur reste partagé entre deux mondes, deux cultures et deux fidélités. Ces trois vies finissent par se rejoindre, leur histoire devient celle de la Chine. Le rythme du roman impressionne. Les chapitres sont courts, ils vont droit au but. Chaque fin donne envie de lire la suivante, comme dans les grands romans d'Alexandre Dumas ou les meilleures séries d'aujourd'hui. Les pièges se referment, les alliances changent, les trahisons frappent. Mais ce livre est bien plus qu'une aventure. Baptiste Touvray est aussi le traducteur de Stefan Zweig. Comme lui, il cherche moins les héros que les hommes derrière les héros. Une question traverse tout le récit. Qu'est-ce qui fait un grand empire ? La force suffit-elle ? Ou faut-il savoir unir des peuples différents sans les effacer ? Cette réflexion dépasse largement la Chine du 7e siècle. Elle parle aussi de notre monde, de ses rivalités, de ses ambitions et de la place laissée au peuple. Sans jamais faire la leçon, Baptiste Touvray rend vivante une période presque inconnue chez nous. Il fait découvrir la naissance de la grande dynastie Tang. Il donne envie d'en savoir davantage. Comme un tigre de feu est une grande fresque, un roman d'aventure, un roman de pouvoir, un roman profondément humain. Et surtout, un livre que l'on referme avec une seule envie, y retourner.
1: Merci beaucoup Guy Poujol de la librairie La Procure, 6 rue Vernier à Nice.
2: Merci Stevlan.
0: C'était donc le coup de cœur littéraire du jour, Comme un tigre de feu de Baptiste Touvray. Et il nous était proposé par Stevlan Chesigostovitch ce matin de RCF Nice Côte d'Azur.

0: Young et la douce voix de Mamia Sherif ce matin sur RCF Notre-Dame. Elle a interprété ce morceau un beau jour. Dans votre radio-guidage aujourd'hui diffusé à 10h, on part dans les montagnes et dans les arbres pour prendre un bain de forêt à deux pas d'Albertville en Savoie. Je vais y arriver, direction le massif de Beaufortin. La commune de Caix possède l'un des deux sylvatoriums de France. Ils ont été créés par l'Office national des forêts. Un lieu qui laisse place à la détente et à l'éveil des cinq sens. On le découvre tout de suite avec Élodie Fayard de RCF, Savoie Mont-Blanc, qui a rencontré les acteurs de ce sylvatorium.
1: Alors ici, vous êtes à Caix. Caix, c'est la porte du Beaufortin, qui est un territoire évidemment merveilleux. Alors on est à 10 minutes d'Albertville, à 11 km. L'ONF nous a proposé de faire ici un sylvatorium. Écoutez, on a pensé à Caix parce que vous avez une forêt magnifique, la vue sur le Mont Blanc. Quand on me présente comme ça, moi je dis oui, pourquoi pas, mais c'est quoi un sylvatorium ? Ah, mais vous verrez, c'est pour se ressourcer, pour prendre des bains de forêt, vous pourrez embrasser les arbres.
2: On est dans un secteur donc, qui s'appelle déjà Molliersoul. Et Molliersoul, ça veut dire en patois soulier mouillé. C'est-à-dire, c'est un endroit où il y a beaucoup d'eau.
3: C'était important d'être dans l'émotionnel, certes, mais de pouvoir démontrer qu'on était dans une démarche scientifique. Quand vous vous promenez en forêt, quoi qu'il se passe et que vous en soyez conscient ou non, ça va vous faire du bien. Mais il y a de bonnes raisons pour ça. Voilà.
4: Et ce petit bain de forêt, vous vous sentez plus relaxé après qu'avant ?
5: Non, on verra ça.
6: En fait, ici, il n'y a pas de performance sportive. C'est pas comme une forêt classique où il y a des sentiers, où on essaye d'obtenir un but, un sommet. Ici, c'est vraiment l'idée, c'est vraiment de ralentir.
0: Et voilà, pour prendre un bain de forêt complet, ce sera donc à 10h ce matin. Le département de Savoie qui compte plus de 200 000 hectares de forêt, dont la moitié sont publics. Et vous pourrez en découvrir un petit bout, donc, depuis votre radio ce matin à 10h. Ça se passe bien sûr sur
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0: À 7h29, on fait un point sur la météo, Mathias. Et 78 départements sont en vigilance orange canicule, 15 en vigilance jaune.
11: Faites le compte, il n'en reste plus que 3 en vert dans l'Hexagone, tout au nord. Même les pointes bretonnes et normandes atteindront les 30 degrés. La température devrait monter jusqu'à 40 dans la vallée du Rhône et l'ouest de la Garonne à la Loire.
0: Conclusion, il fait chaud. Merci Mathias.
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0: 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Et on fait un point sur l'actualité avec vous, Mathias Troud, et c'est cette chasse aux lunettes.
11: Il reste à peine 12 heures pour trouver.

0: trouver le précieux sésame qui vous permettra de regarder l'éclipse solaire dans les yeux. Des lunettes spéciales bien difficiles à trouver en dernière minute. Opticiens et pharmaciens reconnaissent une rupture de stock. Et ce soir, il faudra en plus trouver un horizon ouest-sud-ouest dégagé. Coucher de soleil oblige, l'éclipse sera très basse dans le ciel. Le géant du numérique, Meta, de retour au tribunal. Procès hors norme intenté par une coalition d'États américains. Quatre procureurs généraux essaieront de prouver qu'Instagram et Facebook sont délibérément addictifs pour les mineurs. Ils réclament des restrictions et jusqu'à 1400 milliards de dollars. Vous êtes peut-être agacé par cette nouvelle fonctionnalité Google, les résumés par intelligence artificielle. Ils essayent de répondre à votre question avant même que vous ne cliquiez sur le moindre site. Ce n'est pas toujours réussi. Eh bien, la nouveauté agace encore plus la presse. Les quotidiens français saisissent l'autorité de la concurrence. Les médias dénoncent une IA qui pillent leur contenu et les restituent en les privant de leurs lecteurs.
1: Et c'est une évasion qui fait grand bruit aux États-Unis.
0: Donald Trump change de version et admet finalement avoir secrètement changé d'avion au départ du dernier sommet de l'OTAN en Turquie. Il était visé par des menaces iraniennes. Le vol prévu de l'avion présidentiel Air Force One s'est tenu avec d'autres membres du staff et les journalistes qui ont donc servi de leurre. Donald Trump, lui, a rejoint un autre avion militaire caché dans un chariot de nourriture. Un mot de sport pour finir avec la deuxième médaille française à l'Euro d'athlétisme, toujours en bronze. Elle est autour du coup de Laetitia Bapté sur le podium du 100 mètres haies. Et puis bonne nouvelle aussi en foot, l'Olympique Lyonnais renverse le Sparta Prague 3-0 après avoir perdu 2-1 le match aller. Il prend son billet pour les barrages de la Ligue des Champions contre Fenerbahçe.
1: Merci Mathias Troude. Le prochain point sur l'actu, ce sera à 8h. RCF Notre-Dame, il est 7h32. Un petit peu d'histoire maintenant avec Louis Dauphren. C'est l'heure des leçons d'histoire. Et Louis se pose une question ce matin. Quel pouvoir les femmes avaient-elles dans l'Égypte ancienne ?
2: Intruisme moderne veut que les femmes se soient libérées dans les années 60. Mais peut-être s'agit-il des années 60 de l'ère pré-chrétienne sous l'Antiquité ou en 60 au 3e siècle avant notre ère, parce que l'histoire n'est pas linéaire et qu'il faut regarder les choses différemment. Il y a même une différence entre l'Occident et l'Égypte antique, dont va nous parler d'ailleurs Émilie Martinet, égyptologue, qui est historienne, docteur en égyptologie de la Sorbonne et qui est spécialiste des élites, en particulier du 3e siècle avant notre ère. Bonjour Émilie Martinet.
3: Bonjour.
2: Vous publiez « Femmes de pouvoir dans l'Égypte antique » aux éditions Passé Composé. Ce qui est intéressant, c'est que comparativement à l'Antiquité romaine, l'Égypte est en avance, semble-t-il.
3: Eh bien, effectivement, les femmes en Égypte ancienne avaient des droits et des libertés, en théorie égales à celles de l'homme. Elles avaient la possibilité d'hériter, de transmettre, de posséder des biens mobiliers et immobiliers sans l'autorisation de leur époux.
2: Elle pouvait ouvrir un compte bancaire.
3: Pardon ?
2: Elle pouvait ouvrir un compte bancaire.
3: Elle pouvait en tout cas décider de nouer, par exemple, de créer des contrats pour recruter des travailleurs, pour les aider dans certaines tâches domestiques. Elle pouvait aussi se séparer de leur époux de leur propre initiative. Mmh. Des sources nous l'attestent, notamment dans le village des ouvriers de Deir el-Médineh. Ces ouvriers qui ont construit les tombes des rois dans la vallée des rois, du coup, au Nouvel Empire. Donc, effectivement, elles pouvaient faire entendre leur voix dans la sphère publique. Elles pouvaient témoigner, elles pouvaient ester en justice. Il y a même une femme en particulier dont on a le témoignage qui a livré un testament qui a été enregistré devant une assemblée où elle a même choisi de déshériter quatre de ses enfants, car ils ne l'avaient pas aidée alors qu'elle était âgée. Donc elles avaient des capacités, oui, très importantes.
2: Émilie Martinet, vous avez fait le portrait de 12 femmes, justement, qui illustrent cette réalité-là. Comment expliquer succinctement que l'Égypte ancienne, du moins de la période que vous étudiez, ait accordé autant de liberté aux femmes ?
3: Alors cette position privilégiée, elle se reflétait déjà aussi dans leur religion, puisque les déesses comme les déesses Isis, Hathor, incarnaient un éternel féminin qui était nécessaire aux énergies de l'univers. Et elles avaient déjà, donc cette position privilégiée des femmes, elle est à relier à cette position importante de la femme dans la religion égyptienne. Il y avait aussi la déesse Maat, donc déesse féminine, qui incarnait l'équilibre du cosmos, l'équilibre de l'univers, et qui il fallait honorer, le pharaon même devait lui faire des offrandes afin de garantir l'équilibre de l'univers.

0: que la fascination qu'on a eue pour l'Égypte a permis d'importer des valeurs issues de cette période ?
1: Certainement. La fascination pour l'Égypte est toujours, comment dire, persistante. Alors c'est surtout, il y a différentes choses, mais effectivement, les découvertes et les trésors sont toujours une source de fascination. Et donc, il y a toujours cette fascination, toujours pour les femmes aussi de l'Égypte ancienne. C'est aussi parce que c'était une aventure aussi française avec le déchiffrement des hiéroglyphes par Champollion.
0: Mais je pensais à d'autres périodes de l'Antiquité. Pourquoi Rome, par exemple, ne s'est pas, Rome, pays du droit, empire du droit, pourquoi Rome ne s'est pas inspiré tant que ça de l'Égypte alors ?
1: Peut-être parce que à Rome, la société, justement, du fait peut-être que la religion, comme on voit, la religion était différente aussi. Je n'ai pas vraiment la réponse à ça. Je pense qu'il y a plusieurs causes.
0: L'Occident était plus timide, semble-t-il, que l'Égypte.
1: Oui, tout à fait. Une société qui était... Alors, même s'il ne faut pas non plus... L'Égypte reste une société patriarcale, hein, on est quand même, faut quand même le préciser. Rome aussi s'est assouplie, on va dire. Il y a un moment donné où les femmes pouvaient se marier, c'était avec tutelle du mari, puis après, finalement, la tutelle du mari était moins importante, donc il y a quand même des assouplissements. La différence, pour moi... Il y a plusieurs causes. Je n'ai pas délimité une cause en particulier, mais...
0: Ben oui, mais c'est multifactoriel de toute façon, ces questions-là. Merci Émilie Martinet. On aura l'occasion, j'espère, d'en reparler. Je rappelle que vous êtes historienne, docteur en égyptologie de la Sorbonne. Il y a donc, vous êtes spécialiste de l'ancien empire égyptien, précisément, et vous intéressez aux élites et à l'histoire administrative et sociale. Femme de pouvoir dans l'Égypte antique. Comme quoi... L'histoire n'est pas linéaire nécessairement, et c'est ça aussi qui est important de le retenir ce matin. Merci Émilie Martinet, à bientôt.
2: Et merci à vous Louis Dauphren pour cette leçon d'histoire qui est à retrouver comme toutes vos leçons quotidiennes sur notre site rcfnotredame.fr. On va parler maintenant d'un événement assez historique qui s'annonce pour ce soir. Je pense que vous n'êtes pas passé à côté de cette éclipse solaire totale qui sera visible de l'Espagne, de l'Islande et du Groenland. De la France, elle sera visible mais elle ne sera que partielle. Mais le spectacle s'annonce tout de même assez spectaculaire. C'était il y a 27 ans, le 11 août 1999, alors certains d'entre vous s'en rappellent peut-être que la France avait assisté à la dernière éclipse totale de soleil du XXe siècle. Et celle de ce soir, il ne faut pas la louper parce que la prochaine visible de la France aura lieu en 2081. Un événement qui fascine du plus jeune au plus âgé. Et on en parle ce matin avec un chasseur d'éclipses. Olivier Sauzereau sera notre invité à 8h10. Il est également astrophotographe, historien des sciences. Et il est en Espagne pour l'occasion. Il sera l'invité de la matinale. Mais avant de faire un bond dans le ciel, on va faire un bond dans l'histoire avec Bruno Fuma. Qu'est-ce qu'il s'est passé le 12 août ? Réponse tout de suite avec donc Bruno Fuma.
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2: RCF Notre-Dame, il est 7h40. Est-ce que vous connaissez la Maison des Femmes, ce réseau national?

0: qui accompagne chaque année sur l'ensemble du territoire 17 000 femmes victimes de violences. Illustration ce matin à Orléans. La structure propose une prise en charge transversale avec notamment des ateliers thérapeutiques et depuis 2024, des séances de karaté adaptées sont proposées. Guillaume Martin de Guéret.
1: On fait le premier kata ? Allez, on essaye. Je me mets un petit peu devant toi pour que tu vois.
2: Kimono sur le dos, Claudette suit les consignes sur le tatami. Elle vient aux séances depuis septembre.
3: Ici, on fait les karatés pour nous qui avons subi de la violence domestique. C'est un moment de détente. Nous sommes relaxés ici, on fait des petits mouvements. Ce n'est pas pour en fait, faire des compétitions, c'est la joie.
1: Ni. Sors. Très bien.
2: Depuis le lancement des ateliers karaté, elles sont une soixantaine de femmes à avoir participé. Annabelle Soubré-Duquet est enseignante de karaté depuis plus de 30 ans. C'est elle qui anime ces ateliers, formés à la méthode par l'ONG Fight for Dignity.
4: La séance est divisée en quatre parties. Donc la première partie, c'est un échauffement. Ensuite, on a une partie avec des exercices de karaté. Ensuite, on a une partie relaxation. Et on finit avec un petit goûter, une petite collation. Et puis, les dames décorent leur ceinture.
1: Pour les pieds bien ancrés au sol, largeur d'épaule, on se tient bien droite et on annonce Tekyoku Shodan.
5: Tekyoku Shodan.
2: Pas de combat dans ces séances adaptées, mais des gestes réalisés dans le vide et des bénéfices thérapeutiques.
4: Le karaté, on travaille beaucoup avec la respiration, beaucoup avec le ventre. Quand des femmes ont subi des violences, c'est des endroits du corps qui ont souvent été traumatisés. Donc on vient agir sur ces parties-là. Ça leur donne confiance en elles. Au départ, quand elles arrivent, elles peuvent être un petit peu renfermées. Et puis on les voit redresser les épaules, redresser le regard. C'est aussi un petit cocon pour elles, un petit endroit où elles se sentent bien. Il y a beaucoup de rire dans les séances.
1: Ça va.
2: Accompagnement médical, économique, juridique, social, la Maison des Femmes propose une prise en charge globale. Emmanuelle Berbin, sage-femme et vice-présidente de l'association.
6: L'idée, c'est de donner toutes les pistes à la femme, parce que comment voulez-vous fuir un climat de violence si vous n'avez pas les données pour retrouver un logement, savoir quels sont vos droits. Quand on a vécu des violences pendant des années, parfois, on est complètement à plat. Tout est difficile, même passer une porte pour raconter son histoire. Donc, c'est les aider à se reconstruire en prenant soin d'elles, en passant des temps agréables.
2: En 2024, plus de 350 femmes ont été accompagnées par la structure.
1: Et on fait le salut. Talon joint. Merci et bravo à toi.
0: Un reportage signé Guillaume Martin de Guéret de RCF Loiret au cœur de la Maison des Femmes d'Orléans. Nous sommes le mercredi 12 août. Que s'est-il passé le 12 août 1099, 1953 ou encore 1961 ? Réponse tout de suite avec Bruno Fuma.
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8: Aujourd'hui, nous sommes le 12 août. Nouvelle étape dans le développement des arsenaux nucléaires. Le 12 août 1953, l'Union soviétique fait exploser sa première bombe H, la bombe thermonucléaire.
9: La première bombe russe à hydrogène explose. Les soviétiques viennent de prendre l'avantage dans la course aux armements nucléaires. Le 1er mars 1954, à Bikini, les États-Unis font à leur tour exploser une bombe thermonucléaire. L'équilibre entre les deux grands est à nouveau rétabli. Leur capacité de destruction est bien plus élevée que celui atteint en 1949.
8: D'autres pays ont la bombe H dans le monde. Les États-Unis, la Grande-Bretagne, la Chine, la France depuis 1968 et la Corée du Nord depuis 2016. Depuis la fin de la Seconde Guerre mondiale, l'ancienne capitale du Reich, Berlin, est coupée en deux. À l'ouest, sous contrôle des Alliés, à l'est, sous contrôle soviétique. En cette période de guerre froide, la ville est un point de passage facile du rideau de fer. Mais tout change le 12 août 1961.
10: Berlin, que partageait une ligne officielle mais idéale, vient de voir tomber entre ces deux zones le rideau de fer. Dans la nuit, le gouvernement de Pankow, pour enrayer l'hémorragie des populations vers l'Allemagne de l'Ouest, avait décrété la fermeture des communications entre les deux zones. Et sur 40 km de longueur, ces 40 km par lesquels on pouvait encore choisir la liberté, la barrière s'établissait. Rue barrée, pont barré, métro arrêté. Berlin maintenant était coupé en deux, sans fissure. Par-dessus ces barrières, deux mondes se regardent et attendent, le cœur serré.
8: La division de Berlin, symbole du partage du monde en deux, dura jusqu'au 9 novembre 1989. Les croisés continuent de prendre le contrôle de la Terre Sainte. Après la prise de Jérusalem, le 15 juillet 1099, Godefroy de Bouillon et ses troupes écrasent l'armée égyptienne à Ascalon, renforçant la position des Latins dans la région. Pour la petite histoire de cette ville, les croisés

0: et ramèneront en Occident l'oignon d'Ascalon, plus connu aujourd'hui sous le nom d'échalote.
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0: On passe à la culture, avec la naissance le 12 août 1881 du réalisateur et producteur américain Cecil B. DeMille. Il réalise le premier long métrage tourné à Hollywood en 1900.

0: C'était Calling Elvis du groupe Dire Straits qui venait clôturer ce jour dans l'histoire, présenté par Bruno Fuma. 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

prière aujourd'hui, nous méditons l'évangile selon saint Matthieu au chapitre 18 et les versets 15 à 20. S'il t'écoute, tu as gagné ton frère. Le commentaire vous est aujourd'hui proposé par la pasteure Nicole Fabre.

En ce temps-là, Jésus disait à ses disciples, « Si ton frère a commis un péché contre toi, va lui faire des reproches seul à seul. S'il t'écoute, tu as gagné ton frère. S'il ne t'écoute pas, prends en plus avec toi une ou deux personnes, afin que toute l'affaire soit réglée sur la parole de deux ou trois témoins. S'il refuse de les écouter, dis-le à l'assemblée de l'Église. S'il refuse encore d'écouter l'Église, considère-le comme un païen ou un publicain. En vérité, je vous le dis, tout ce que vous aurez lié sur la terre sera lié dans le ciel, et tout ce que vous aurez délié sur la terre sera délié dans le ciel. Et pareillement, en vérité, je vous le dis, si deux d'entre vous sur la terre se mettent d'accord pour demander quoi que ce soit, ils l'obtiendront de mon Père qui est aux cieux. En effet, quand deux ou trois sont réunis en mon nom, je suis là au milieu d'eux. »

Littéralement, la première phrase de Jésus se traduit ainsi « pour se retrouver seul à seul avec lui ». Toute la délicatesse du Père et de Jésus est dite. Mettre en lumière quelque chose n'amène jamais à l'humiliation de l'autre, mais à son redressement, lui redonnant toute sa dignité première. Il en va des guérisons comme d'un temps de mise en lumière d'une faute. Ce texte nous interpelle aussi lorsque, pour de multiples raisons, nous nous taisons devant un élément qui, pourtant, éloigne un frère, une sœur, de l'amour de Dieu et de sa relation à lui. La véritable fraternité se nourrit de lumière et de vérité, pleine d'un amour qui affronte le réel et n'a pas peur des confrontations. Et comme une distorsion affecte la communauté tout entière, Jésus invite à revenir avec quelques frères. Il est important de ne pas laisser quelqu'un s'éloigner de l'amour du Père, comme le disait la parabole de la brebis entendue hier. La fin des échanges peut paraître violente, s'il refuse particulièrement dans ces moments d'échange fraternels.

Notre Père qui es aux cieux, que ton nom soit sanctifié, que ton règne vienne, que ta volonté soit faite sur la terre comme au ciel. Donne-nous aujourd'hui notre pain de ce jour. Pardonne-nous nos offenses comme nous pardonnons aussi à ceux qui nous ont offensés, et ne nous laisse pas entrer en tentation, mais délivre-nous du mal. Car c'est à toi qu'appartiennent le règne, la puissance et la gloire pour les siècles des siècles. Amen.

la touche profondément et Jeanne de Chantal choisit François de Sales comme père spirituel pour la guider dans sa quête ardente de Dieu. D'un tempérament très sensible et passionné, elle se libère peu à peu de ses angoisses. Entre eux,

0: naît une très belle amitié spirituelle, comme entre saint François d'Assise et sainte Claire, quelques siècles plus tôt. Ils fondèrent ensemble en 1610 à Annecy le premier couvent des visitandines, un ordre religieux ouvert à toutes les femmes, quelle que soit leur santé, leur état de vie et leur âge. À la mort de sainte Jeanne de Chantal en 1641, 87 monastères avaient vu le jour. Alors, bonne fête aux Clarisse, aux Chantal, aux Jeanne-Françoise et à toutes les visitandines de par le monde. Et finissons par ces mots de Jeanne de Chantal. La douceur et la quiétude sont le siège de l'Esprit-Saint.
1: Merci Isabelle Delaunay pour ce saint du jour à retrouver sur le site RCF notredame.fr. À 8h10, ce sera l'invité de la matinale et on est obligé de parler de cette éclipse qui aura lieu ce soir avec un chasseur d'éclipses.
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5: À 19h20 en Belgique, la Lune va s'interposer entre la Terre et le Soleil et à 20h15, la Lune cachera 90% du Soleil qui se couchera à 21h. Pour bien observer cette éclipse, il est conseillé de se trouver sur un point haut ou au littoral. Et attention, il faut porter des lunettes agréées CE. Il ne faut pas filmer l'éclipse avec votre GSM ou iPhone qui sera fortement endommagé, ni prendre des photos avec un appareil photo qui sera aussi endommagé. La prochaine éclipse solaire est prévue dans 55 ans chez nous, en 2000. Pas de Ligue des Champions pour l'Union Saint-Gilloise, réduite à 10 et battue 3-2 à 3 minutes de la fin des prolongations à Bodø/Glimt en Norvège. En match retour du troisième tour préliminaire de la Ligue des Champions, c'était 3-3 au match aller. L'Union est à présent reversée en phase de poule en Europa League. Et puis ce soir à 21h, Super Coupe d'Europe entre le Paris Saint-Germain et Aston Villa à Salzbourg. En athlétisme, au championnat d'Europe à Birmingham, pour la première fois, un Belge a participé à la finale du 100 mètres. L'Anversois Simon Verheerstraeten a été victime de crampes à mi-parcours et a terminé 8e. Aujourd'hui, finale du 400 mètres avec Daniel Segers, s'il est rétabli, et puis finale du 400 mètres haies pour Pauline Koukeuit avec des chances de médaille. Enfin en natation, au championnat d'Europe en grand bassin à Paris, notre compatriote Rose Van Otterdijk, vice-championne d'Europe en titre et 3e aux mondiaux, va disputer la finale du 50 mètres papillon ce soir à 18h45.
6: Et comme tous les mercredis, on retrouve Sandy Louis.
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8: Dans la catégorie films qui sentent bon l'été, l'amour et l'absurde, la carte Amélie Poulain est toujours une bonne pioche. Aujourd'hui, nous partons dans un monde où les poissons rouges dépriment, les photomatons intriguent et où une jeune femme timide décide de tirer les ficelles du destin sans bouger de son quartier. Retour sur un chef-d'œuvre signé Jean-Pierre Jeunet, Le fabuleux destin d'Amélie Poulain, sorti en 2001.
9: Ce qui m'inquiète un peu pour Amélie, c'est que je vous trouve sympathique.
10: C'est-à-dire ?
9: En règle générale, plus je trouve un garçon sympathique, moins il est structuré mentalement. J'aimerais bien savoir un peu plus sur vous.
10: Posez-moi des questions.
9: Qu'est-ce que ne fait pas une hirondelle ?
10: Une hirondelle ? Le printemps ?
9: Et la bille ?
10: Le moine.
9: Ah bon chat ?

0: Bon rat.
1: Petit à petit.
0: L'oiseau fait son nid.
1: Pierre qui roule.
0: La masse pas mousse.
1: Qui vole un œuf.
0: Vole un bœuf.
1: Cœur qui soupire.
0: Et il n'a pas ce qu'il désire.
1: C'est pas mal.
0: Vous en avez d'autres, des comme ça?
1: Dans ma famille, on dit que celui qui connaît bien les proverbes ne peut pas être complètement mauvais.
2: Bon alors c'est très bien, mais c'est qui cette Amélie? Eh bien c'est un peu la super-héroïne des introvertis. Pas de cape, mais un tablier, des robes colorées et une imagination débordante. Jeune femme discrète, un brin lunaire, Amélie incarnée par Audrey.
3: Je crois que j'ai été un peu dur l'autre jour avec la fille au verre d'eau. Alors racontez-moi, ce garçon qu'elle a croisé l'autre jour, elle l'a revu?
4: Non. En fait, il s'intéresse pas aux mêmes choses.
3: Vous savez, la chance, c'est comme le Tour de France. On l'attend longtemps, puis ça passe vite. Alors quand le moment vient, il faut sauter la barrière, sans hésiter.
2: S'ensuit une série de petites aventures, de coups de pouce au destin, de farces poétiques et de quiproquos amoureux avec un collectionneur de photomatons, joué par Mathieu Kassovitz, ici, en pleine conversation avec un tirage photo.
5: Et tu voudrais en savoir plus, hein?
6: Vous la connaissez? Vous l'avez vue?
5: Eh bien sûr qu'on l'a vue. Elle nous a glissé dans la poche de sa chemisette. Contre son sein.
6: Et elle est jolie?
5: Oh, pas mal.
7: Pas mal.
5: Pas mal. Belle.
7: Plutôt jolie.
5: Oh non, non, belle.
7: Jolie.
6: Et qu'est-ce qu'elle me veut?
5: Elle est fauchée. Elle espère une récompense en échange de l'album. Ou alors, elle fait aussi la collecte de photomaton. C'est ça. Comme nous, elle nous a déjà, elle voudrait faire l'échange contre un borgne à lunettes. Mais non, crétin! Elle est amoureuse!
6: Je la connais même pas.
5: Monsieur, tu la connais.
6: Depuis quand?
5: Depuis toujours. Dans tes rêves.
2: Côté mise en scène, Jean-Pierre Jeunet s'en donne à cœur joie. Plan serré, effets spéciaux subtils, narration omniprésente et cette fameuse voix de André Dussolier qui pourrait nous lire le bottin téléphonique en le rendant émouvant. Jean-Pierre Jeunet, c'est un peu le chef d'orchestre d'un cirque visuel. Tout est organisé avec une précision de métronome, mais sans jamais perdre la magie de l'enfance. Chez Jeunet, chaque détail a son importance. Une ampoule qui grésille, une flaque d'eau qui reflète un sourire, un poisson rouge suicidaire. Tout prend vie comme dans un conte, mais avec l'intelligence d'un film qui n'a pas peur de flirter avec l'absurde. Bon allez, filez revoir ce chef-d'œuvre et gardez l'œil ouvert, vous n'êtes pas à l'abri de croiser un nain de jardin globetrotteur.

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1: h10 sur RCF Notre-Dame dans 20 minutes, le journal de Radio Vatican présenté par Olivier Bonnel avec à la une notamment le Liban qui a officiellement aboli la peine de mort après un vote à une large majorité mais aussi les Soudanais confrontés à la pénurie d'eau. Tout ça ce sera donc dans votre journal à 8h30 mais pour l'heure c'est l'invité de la matinale. Il y a 27 ans, le 11 août 1999, la France a assisté à la dernière éclipse totale de soleil du 20e siècle. L'éclipse solaire d'aujourd'hui, de ce mercredi 12 août, sera particulièrement bien visible en France, mais elle le sera en totalité que depuis le Groenland, l'Islande et l'Espagne. Il ne faut pas la louper parce que la prochaine aura lieu en 2081 et certains ont justement fait le voyage jusqu'en Espagne pour admirer cette belle éclipse dans les meilleures conditions. Et c'est votre cas avec votre famille, Olivier Sauzereau. Bonjour.
2: Bonjour.
1: Alors vous êtes chasseur d'éclipses, vous êtes astrophotographe, historien des sciences et lecteur de Jules Verne. C'est ce qu'on peut lire sur votre site. Olivier, vous êtes un aventurier.
2: Un aventurier, le mot serait grand, mais en tout cas, oui, j'ai le plaisir de voyager à travers le monde et des voyages qui ont souvent un caractère scientifique, de pèlerinage aussi en histoire des sciences. Donc mes trois centres d'intérêt sont, comme vous l'avez très bien présenté, très entremêlés effectivement dans ces voyages d'éclipses en particulier.
1: Alors, un voyage d'éclipse, un chasseur d'éclipse, qu'est-ce que ça veut dire ?
2: Une éclipse totale de soleil en particulier a cette particularité que c'est un phénomène à la fois qui est rare pour une région bien donnée et qui est courant à l'échelle globale de la Terre. Vous avez en moyenne à peu près une éclipse totale de soleil par an. C'est une moyenne, bien évidemment, mais qui ne sera visible sur des endroits extrêmement précis du globe terrestre. Je dois me permettre d'ailleurs de faire une petite précision sur ce que vous avez annoncé en introduction.
1: Bien sûr.
2: Vous avez raison, la dernière éclipse totale de soleil en France, et d'ailleurs en Europe, est celle du 11 août 1999, et je pense que beaucoup de vos auditeurs s'en souviennent, c'est la génération qui a connu cela, ça a été quelque chose de tout à fait exceptionnel. La prochaine en France, et vous avez raison là aussi, sera celle du 3 septembre de l'année 2081 en France. Par contre, il y a donc cette chance incroyable d'avoir ce soir une éclipse totale de soleil en Espagne. Elle sera partielle en France, elle ne sera pas totale, mais ce sera quand même un phénomène tout à fait exceptionnel. Mais il se trouve que l'Espagne est bénie des dieux, si je puis me permettre cette expression, puisque dès l'année prochaine, le 2 août 2027, il y aura de nouveau une éclipse totale de soleil en Espagne, dans l'extrême sud de l'Espagne. Et chose totalement incroyable, quand vous voyez quand même la rareté des éclipses, il y aura en 2028, en juillet 2028, de nouveau une éclipse de soleil en Espagne, alors qui ne sera pas totale, mais qui sera ce qu'on appelle annulaire, c'est-à-dire que le soleil sera un petit peu plus loin qu'à son habitude, et donc le soleil ne sera pas totalement occulté, il restera un anneau de soleil, ce qui sera tout à fait exceptionnel, et ça sera donc de nouveau en Espagne le 26 janvier 2028. Donc vous voyez, quand vous voyez la rareté des phénomènes, en Espagne, il y a trois éclipses qu'on appelle centrales de soleil qui seront visibles sur les deux années qui viennent.
1: L'Espagne, effectivement, beaucoup de chance. Vous nous avez dit, il y a environ une éclipse totale quelque part dans le monde par an. Donc vous, en moyenne, vous essayez de toutes les voir ?
2: Alors toutes, non, parce que tout d'abord, certaines éclipses sont particulièrement difficiles d'accès. Je pense notamment à certaines éclipses qui sont très tentantes, mais qui sont intégralement visibles, par exemple en Antarctique ou dans des régions extrêmement complexes. D'autres sont visibles dans des situations politiques particulièrement défavorables ou météorologiques. Donc toutes les éclipses ne sont pas forcément, comment dire, idéales dans leurs observations, soit météorologiques ou politique. Et puis certaines éclipses sortent du lot et c'est vrai que la tentation est alors très très grande d'aller la contempler, l'étudier, la photographier.
1: Et par exemple, est-ce qu'il y en a une, alors c'est peut-être très difficile, vous avez dû en voir beaucoup, mais est-ce qu'il y en a une qui vous a marqué, que vous pourriez un petit peu nous raconter aujourd'hui ?
2: Ah là là, alors là j'ai fait le compte précis parce que je me mélangeais les pinceaux effectivement dans toutes les éclipses centrales que j'ai pu vivre. Là il s'agit donc de ma 12e éclipse centrale de soleil, totale ou annulaire. Peut-être celle aux États-Unis en 2017, la dernière en fait, hein, donc ça fait 9 ans.

0: 9 ans sans éclipse, c'est long, que j'ai vécu avec toute ma famille et mes enfants qui étaient jeunes. Et ça a été une éclipse incroyable, incroyable parce que ce qui va toujours m'intéresser dans l'éclipse, vous avez parlé du terme de chasseur d'éclipse, c'est pas l'éclipse seulement, c'est aussi tout le voyage qu'il y a derrière. C'est-à-dire que je transforme le voyage nécessaire pour aller observer cette éclipse comme une aventure, effectivement, et comme une manière extraordinaire de découvrir les régions qu'il va devoir traverser pour aller l'observer, l'étudier, et la région surtout, naturellement, où on va la contempler. Donc c'est pas seulement le trajet pour y aller, c'est le voyage qui permet d'y arriver, en fait. Et les États-Unis a été, à ce titre, tout à fait mémorable parce que ça a été une aventure fantastique aux États-Unis. Et surtout, j'avais imaginé, juste après l'éclipse, de traverser tous les États-Unis, de la côte Pacifique jusqu'à la côte Atlantique, en restant toujours sur le chemin qu'avait emprunté l'ombre de la Lune pendant l'éclipse totale de Soleil. Donc un parcours initiatique, totalement à la Jules Verne, avec la contrainte géographique.
1: Donc effectivement, c'est un voyage dans son ensemble. Vous nous avez dit 9 ans sans éclipse, c'est long, mais ça y est, là, vous allez être récompensé ce soir. Alors racontez-nous où est-ce que vous êtes actuellement.
0: Alors, je suis au sud-ouest de Burgos. Je suis au niveau de ce qu'on appelle ici un ancien petit ermitage, c'est-à-dire c'est une église avec un petit lieu d'habitation pour un moine ou un ermite, au sommet d'une petite colline dans un paysage très aride, un lieu assez superbe. Donc, a priori, on a trouvé notre lieu d'observation de l'éclipse avec notamment ce petit ermitage sur sa colline que je vais faire en sorte de photographier au premier plan.
1: Vous l'attendiez, cette éclipse? C'est un moment que vous attendiez?
0: Oui, c'est une date que je connaissais par cœur depuis la précédente éclipse centrale de Soleil en Espagne. L'Espagne avait connu une très belle éclipse il y a 21 ans, en octobre 2005. Elle n'était pas totale, mais annulaire, donc avec l'anneau de Soleil qui subsistait. J'étais allé l'observer avec deux amis face au lac de la Toba, dans la région de Cuenca, donc pas tout à fait la même région où je suis actuellement. Et je me souviens très très bien avec ces deux amis d'avoir parlé justement de cette date du 12 août 2026, en disant bah ça sera l'année de mes 60 ans en plus. Ça paraissait très très très très loin, bien évidemment. Et c'était une date, voilà, déjà magique.
1: Elle
0: Oui,
1: était déjà marquée dans l'agenda.
0: était déjà marqué dans l'agenda, ce qui est très souvent le cas en fait pour beaucoup d'éclipses particulières. Ouais.
1: Et vous êtes aussi donc astrophotographe, c'est-à-dire donc que vous prenez des photos. Vous arrivez tout de même à profiter du moment en ayant les
0: Ah,
1: yeux
0: c'est
1: un
0: une
1: peu
0: très bonne
1: rivés.
0: question. C'est une très très bonne question et je me souviens très très bien d'ailleurs lors de cette éclipse d'octobre 2005 de me dire: ah, j'aurai 60 ans le 12 août 2026. Allez, cette éclipse, je la fais sans appareil photo, une chaise longue et une paire de jumelles. Et je dois me confier. Non, il n'y a pas de chaise longue et j'ai oublié la paire de jumelles d'ailleurs. Non, je suis avec mes lunettes astronomiques, mes appareils photographiques et la tentation est trop grande d'en garder l'image. Mais vous avez raison, il y a quand même une part effectivement à la fois de l'excitation de la prise de vue qui où faut rien rater. Donc il y a une espèce de suspense, de stress qui est très très moteur aussi, hein, c'est un peu comme se préparer pour aller jouer une pièce de théâtre, hein. Et faut que tout soit bien réglé, toute la machinerie, toute la technique. Alors la mécanique céleste, je n'y peux rien, mais les nuages peuvent tout gâcher, bien évidemment, tout l'aspect technique. Mais c'est vrai que quand on est derrière les appareils photographiques, même si je la vis à 300% parce que je la contemple, néanmoins, je lève mes yeux pendant que je fais les prises de vue. Je suis pas seulement derrière mon viseur d'appareil photographique. Je rêve effectivement parfois de me dire d'avoir juste une chaise longue, mes yeux et une paire de jumelles. Ça viendra, ça viendra.
1: Et j'imagine, enfin je ne sais pas, est-ce qu'il faut un appareil photo particulier pour pouvoir photographier une éclipse?
0: Alors, ce qu'il faut bien prévenir, mais je pense que vos auditeurs et auditrices bien prévenu, hein, une éclipse n'est pas dangereuse en tant que telle, c'est la lumière du soleil qui est très dangereuse. Hein. Donc ce n'est pas la lumière de l'éclipse, c'est la lumière du soleil, ce que j'insiste beaucoup à chaque fois. Et instinctivement, un être humain ne regarde pas le soleil, tout au moins en plein jour. On a une espèce de mémoire qui nous dit danger, danger, il ne faut pas regarder le soleil. Mais si vous savez qu'il y a une éclipse qui s'y produit, vous pouvez avoir la tentation de forcer l'œil, d'utiliser des moyens non appropriés. Et donc là, il y a danger. Il faut impérativement avoir des lunettes spéciales éclipse, tout particulièrement en France, où l'éclipse sera partielle, une magnifique partielle, mais à aucun moment en France, le 12 août, l'éclipse ce soir sera totale. Donc il faut toujours avoir ses lunettes spéciales éclipse. Donc c'est le même problème pour l'appareil photographique. Il faut avoir un filtre qui permette de filtrer la lumière du soleil. Donc l'élément, pas complexe, mais l'aspect technique nécessaire, c'est d'avoir un filtre adapté devant l'objectif de l'appareil photographique. Par contre, moi qui suis en Espagne, au moment où la Lune va totalement cacher le soleil, là, il faut bien évidemment enlever vos lunettes spéciales éclipse, enlever le filtre devant l'appareil photographique, et là, vous aurez le spectacle dans toute sa beauté.
1: Et ce moment total, en fait, il va durer que quelques minutes.
0: Alors, même moins que cela, là où je suis quasiment sur ce qu'on appelle la ligne de centralité à quelques kilomètres près, et j'aurai 1 minute et 49 secondes de nuit en plein jour. De spectacles incroyables où les étoiles sont visibles en plein jour, les oiseaux vont s'arrêter de chanter, il va y avoir un microclimat, une chute de température probablement également, comme à chaque éclipse. Donc, c'est vraiment très, très, très, très court.
1: Et juste pour
0: la phase totale, je parle bien de la phase totale. La phase partielle, elle va commencer à 19h35 à peu près selon l'endroit où vous vous trouvez. En France, à peu près 19h35. Le maximum de l'éclipse sera à 20h20 à peu près en France. Et nous, ce sera à peu près pareil. Et ensuite, le soleil va se coucher encore éclipsé.
1: Et juste pour terminer, Olivier, je pourrais vous poser 1000 questions encore, mais malheureusement, il faut qu'on s'arrête. Vous qui avez du coup l'habitude d'avoir vécu ce genre d'événement, 7 minutes et quelques, ces 2 minutes, est-ce qu'elles paraissent très rapides ou est-ce qu'on a un peu l'impression qu'il y a un arrêt sur image ?
0: Ah, c'est les deux. Les deux d'une certaine manière, mais c'est très rapide. C'est très rapide. Le arrêt sur image, c'est d'une certaine manière presque la mémoire rétinienne, la mémoire. C'est tellement intense, effectivement. Il se passe tellement de choses durant cette poignée de secondes ou de minutes qu'elle paraît durer plus longtemps. Et en même temps, quand on la vit, c'est tellement rapide. Tellement rapide, tellement rapide, avec cette phrase que tout le monde pose, hein, enfin, prononce, quelle que soit la passion, même si on n'est pas du tout intéressé par ce phénomène, cette phrase qui est récurrente, quand le soleil réapparaît, c'est quand la prochaine.
1: Merci beaucoup Olivier Sauzereau, vous étiez l'invité de la matinale ce matin, vous êtes astrophotographe, historien des sciences, chasseur d'éclipses, vous êtes en Espagne actuellement avec votre famille pour observer cette éclipse totale, donc depuis l'Espagne ce soir. Un grand merci.
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1: Allez, maintenant à 8h29, place à l'actualité chrétienne. La Marine nationale fête cette année ses 400 ans d'existence. Et à l'occasion, un pèlerinage est organisé. Il débute demain, se clôture dimanche. Et on parle de Marine nationale, mais on reste dans les terres, au sanctuaire de Rocamadour. Mélanie Niemietz, bonjour.
3: Bonjour Clara.
1: Alors, des milliers de marins sont donc attendus en Dordogne.
3: Effectivement, capitaine de corvette et de vaisseau ou simple matelot, il s'apprête à gravir les 216 marches qui conduisent à la cité mariale de Rocamadour. Située à flanc de falaise, elle attire des pèlerins depuis des siècles. C'est ce que nous dit le père Florent Millet, recteur du sanctuaire.
4: La vocation du sanctuaire de Rocamadour remonte à avant le 5e siècle, puisque c'est dès le départ le lieu qui va être un lieu des miracles. C'est un lieu de grâce formidable où les gens viennent voir quoi ? Une toute petite statue, il faut s'imaginer. Elle ne fait que 70 cm de haut, elle est en bois de noyer, c'est Marie qui est assise sur un trône et qui a Jésus sur son genou gauche. Marie est une mère et ici on expérimente vraiment la maternité de la Vierge Marie qui nous dit voilà, ben, laisse-toi aimer comme tu es, qui que tu sois.
3: Rocamadour est à plus de 300 km des côtes de la Méditerranée et de l'Atlantique, mais pourtant il existe un lien spécial avec l'océan.
4: Il se trouve que Notre-Dame de Rocamadour est patronne des marins. Et pour moi, ça faisait tout à fait sens que on organise quelque chose au sanctuaire de Rocamadour pour permettre aux marins de venir rendre grâce, parce que nous avons de très nombreux ex-voto qui ont été déposés ici.
3: Et justement, l'amiral Henri Fourmi, en charge du pèlerinage, nous explique pourquoi les marins viennent prier à Rocamadour.
5: Il y a des pèlerinages assez réguliers. Les premiers qui sont notés sont ceux qui viennent des marins eux-mêmes, qui sont venus déposer des ex-voto à la suite d'événements de mer qui se sont bien terminés pour eux et pendant lesquels ils avaient invoqué la Vierge alors qu'ils risquaient de périr. Donc ça, ce sont des pèlerinages de gens qui sont venus soit en titre d'équipage, soit à titre particulier.
3: Et comment ne pas s'émerveiller face à la beauté des paysages qu'on peut voir en mer ? Pour l'amiral, cela lui inspire humilité et petitesse.
5: Normalement, sur un bâtiment de la Marine nationale, nous partons avec une mission. Et cette mission, elle nous dépasse, mais nous sommes à son service. C'est un moment où on se pose des questions sur notre mission sur Terre. Donc, le chrétien qui part en mer est obligé de passer par ce questionnement, d'autant plus qu'il y a des moments privilégiés, la nuit, quand vous êtes de quart, que vous regardez le ciel et que vous vous laissez aller à contempler la création.
3: Alors, lever les yeux pour regarder les étoiles, c'est aussi se confier à Marie, étoile de la mer, et l'occasion pour nous de prier pour tous nos militaires.
1: Merci beaucoup Mélanie Niémiette. On s'éloigne maintenant de la mer, on part dans les montagnes pour prendre un bain de forêt à deux pas d'Albertville, en Savoie, direction le massif du Beaufortin. La commune de Caige possède l'un des deux sylvatoriums de France. On découvre tout ça avec Élodie Fayard de RCF Savoie Mont Blanc, qui a rencontré les acteurs de ce sylvatorium.
6: Alors ici, vous êtes à Caige. Caige, c'est la porte du Beaufortin, qui est un territoire évidemment merveilleux. Alors on est à 10 minutes d'Albertville, à 11 km. L'ONF nous a proposé de faire ici un sylvatorium. Écoutez, on a pensé à Caige parce que vous avez une forêt magnifique, la vue sur le Mont Blanc. Quand on me présente comme ça, moi je dis, oui, pourquoi pas, mais c'est quoi un sylvatorium ? Ah, mais vous verrez, c'est pour se ressourcer, pour prendre des bains de forêt, vous pourrez embrasser les arbres.
7: On est dans un secteur donc, qui s'appelle déjà Molliersoul. Et Molliersoul, ça veut dire en patois soulier mouillé. C'est-à-dire, c'est un endroit où il y a beaucoup d'eau.
8: C'était important d'être dans l'émotionnel, certes, mais de pouvoir démontrer qu'on était dans une démarche scientifique. Quand vous vous promenez en forêt, quoi qu'il se passe et que vous en soyez conscient ou non, ça va vous faire du bien. Mais il y a de bonnes raisons pour ça. Voilà.
9: Et ce petit bain de forêt, vous vous sentez plus relaxé après qu'avant ?
10: On verra ça.
11: En fait, ici, il n'y a pas de performance sportive. Ce n'est pas comme une forêt classique où il y a des sentiers, où on essaye d'obtenir un but, un sommet. Ici, c'est vraiment l'idée, c'est vraiment de ralentir.
1: Et voilà, pour prendre un bain de forêt complet, ce sera à 10h sur RCF Notre-Dame avec Élodie Fayard de RCF Savoie-Mont-Blanc.
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1: Et 8h25. 7h29, on fait un point sur la météo avec vous, Mathias Troud, et seul le Nord échappe à la fournaise.
10: Trois petits départements en vert, 78 en vigilance orange forte chaleur et 15 autres en vigilance jaune. La canicule gagne la quasi-totalité du pays. Il fera 35 degrés à Paris comme à Auxerre et Lyon, 32 à Lille et Strasbourg, une trentaine de degrés sur le bassin méditerranéen.
1: Et les températures iront jusqu'à 40 degrés par endroit.
10: Notamment dans la vallée du Rhône et à l'ouest entre Bordeaux et Rennes. Rennes qui aura au moins l'ombre de quelques nuages. Partout ailleurs, ce sera un soleil étouffant, sauf dans les Alpes où on attend quelques orages. Mais il faudra vraiment être à Dunkerque pour avoir moins de 30 degrés ou à Hendaye, tout au sud. Une minimale cet après-midi de 26 degrés. Et en plus, vous serez bien placé pour voir l'éclipse.
1: Ben ça tombe bien, vous allez voir l'éclipse, Mathias ?
10: Oui, bien sûr.
1: Et ben, on se donne rendez-vous ce soir. Un grand merci, Mathias Troud, à suivre Radio Vatican. Direction Rome pour une nouvelle édition du journal de Radio Vatican, présenté par Olivier Bonnel.
15: Une première au Moyen-Orient, le Liban a officiellement aboli la peine de mort après un vote à une large majorité, décision jugée historique par le ministre libanais de la Justice et de nombreux activistes. Nous irons à Beyrouth au début de ce journal. Les Soudanais confrontés à la pénurie d'eau, en plus de la guerre civile qui ravage le pays, la baisse du niveau du Nil suscite la préoccupation, c'est le cas notamment à Khartoum, la capitale. À la une de ce journal également, plusieurs ONG américaines qui portent plainte contre l'administration Trump pour faire annuler des sanctions mise en place contre la Cour pénale internationale, la CPI régulièrement critiquée par le président républicain. Dans ce journal, nous irons aussi en Russie où la seule formation politique du pays qui prône des négociations immédiates avec l'Ukraine se voit écartée des prochaines élections législatives. Et puis dans notre dossier ce matin, gros plan sur le cinéma comme outil d'évangélisation. Illustration ce matin en Côte d'Ivoire avec le jeune réalisateur Jean-Charles Bitti.
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15: Bonjour, c'est une première au Moyen-Orient. Le Liban a donc officiellement voté hier pour l'abolition de la peine de mort. Le ministre de la Justice du pays du Cèdre a évoqué une décision historique. Depuis 2004, le pays avait adopté un moratoire sur la peine capitale. Le vote du Parlement libanais a été accueilli hier par un concert d'applaudissements de la part des défenseurs des droits de l'homme et des activistes présents. À Beyrouth, les précisions de Paul Ralifé.
17: L'abolition de la peine de mort vient couronner un long combat mené depuis des années au Liban par des personnalités politiques et des défenseurs des droits humains. Une décision historique qui place désormais le Liban à l'avant-garde des pays du Moyen-Orient en matière de respect des droits de l'homme. Cette abolition aura aussi des conséquences concrètes. Elle devrait faciliter les demandes d'extradition formulées par Beyrouth auprès de pays qui ont eux-mêmes aboli la peine capitale. Jusqu'ici, le Liban observait un moratoire sur les exécutions depuis 2004. En janvier de cette année-là, trois prisonniers reconnus coupables du meurtre de civils et de militaires avaient été exécutés par pendaison. La peine de mort pouvait alors être prononcée dans les affaires de meurtre aggravé, mais aussi pour certains actes terroristes ayant entraîné la mort de civils ou de militaires. Elle était également prononcée par contumace, une situation qui a contribué à gonfler le nombre de condamnations à mort, alors même que certains condamnés ne se trouvaient pas dans les prisons libanaises. Avec la nouvelle loi adoptée ce mardi par le Parlement, les 85 personnes condamnées à mort et actuellement détenues dans les prisons devraient voir leur peine commuée en réclusion à perpétuité avec travaux forcés. Paul Khalife, Beyrouth, RFI pour Radio Vatican.
15: Les États-Unis parraineront une nouvelle série de pourparlers entre Israël et le Liban, début septembre à Rome, annonce faite hier soir par un responsable du département d'État. Ces négociations, pour l'heure, des résultats très modestes. La partie libanaise a même menacé de boycotter le prochain round de négociations avec l'État hébreu en raison des nombreuses opérations militaires de l'armée israélienne qui se poursuivent dans le sud du pays. La guerre au Soudan se poursuit sans relâche, elle aussi, entre les paramilitaires des FSR et l'armée régulière. Les principales lignes de front sont le Kordofan au centre du pays et le Darfour à l'ouest, où les civils sont pris au piège des combats. Dimanche dernier, après l'Angélus, le pape Léon XIV avait appelé à l'organisation de couloirs humanitaires pour protéger les populations. Le Soudan qui doit faire face à un autre problème, celui de la sécheresse et du niveau inquiétant du Nil. De nombreux habitants de Khartoum, la capitale notamment, peinent à s'approvisionner en eau. Les précisions d'Augustine Passy.
18: Nous n'avons plus d'eau courante, cela revient seulement quelques heures par jour, souvent la nuit, témoigne le coiffeur de rue Abdelrahman Bahrit depuis le nord de Khartoum. Le 3 août, l'association des médecins soudano-américains a alerté sur la crise de l'eau au Soudan, dénonçant une urgence qui se déroule sous nos yeux. La pénurie d'eau potable favorise notamment les épidémies de choléra, alors qu'une nouvelle vague a été déclarée par l'OMS fin juin. Les combats qui ont ravagé Khartoum entre avril 2023 et mars 2025 ont lourdement endommagé le réseau électrique dont dépendent les pompes à eau et les usines de traitement de l'eau. Or, les travaux de réparation tardent, puisque le budget national demeure largement consacré à l'effort de guerre, les affrontements continuant dans l'ouest du pays. Le manque de précipitations en pleine saison des pluies affecte en outre le fonctionnement des deux principaux barrages hydroélectriques soudanais. La baisse du niveau du Nil s'explique enfin par le premier remplissage jusqu'à sa capacité maximale du grand barrage de la Renaissance éthiopienne. Et ce, sans coopération avec les autorités soudanaises, la faute aux tensions diplomatiques qui divisent les deux pays ces derniers mois. Augustine Passy pour Radio Vatican.
15: Au Soudan du Sud, voisin des violences intercommunautaires, ont fait au moins 60 morts ces derniers jours dans l'état de Warap, au nord-ouest du pays. Il s'agit de deux attaques pour voler du bétail. Le président Salva Kiir avait décrété l'état d'urgence pour 6 mois dans cet état l'an dernier, en raison des conflits récurrents, des conflits parfois liés aux problèmes d'accès à l'eau et au pâturage. En Colombie, le bilan du séisme revu à la baisse ces dernières heures. 216 personnes ont été tuées dans le tremblement de terre. L'ouest de la Colombie et la côte pacifique sont les zones les plus touchées. Le séisme a fait par ailleurs 1600 blessés. Les secouristes qui s'activent toujours pour retrouver des survivants. Hier, 48 heures après la secousse, une femme a été extraite vivante des décombres d'un immeuble effondré. Dans un télégramme, le pape a partagé sa tristesse et ses prières pour les victimes. Saluons également le dévouement généreux de tous les secouristes. Les évêques colombiens ont eux par ailleurs appelé à la solidarité. Les banques alimentaires du pays ont lancé des campagnes de collecte d'aide destinées aux survivants. Partons aux États-Unis où 4 ONG, dont Human Rights Watch, ont déposé plainte contre l'administration Trump pour faire annuler des sanctions prises contre la Cour pénale internationale. Ces sanctions représentent, selon les ONG, une entrave à la capacité des victimes de crimes de guerre à obtenir justice. Ces derniers mois, l'administration américaine a multiplié les décisions visant à entraver le travail de la CPI. Gwenda Lavina.
19: La plainte concerne un décret présidentiel signé par Donald Trump en février 2025. Le texte autorise des sanctions à l'encontre de membres de la Cour pénale internationale, notamment ses juges, ainsi que de personnes travaillant avec pour obtenir justice dans des affaires de génocide, de crimes de guerre ou de crimes contre l'humanité. En plus de ces individus, c'est un affront aux victimes et survivants de ces crimes et nous refusons de rester silencieux, écrit Joyce Ajlouni, la secrétaire générale de l'une des 4 ONG. Selon leur avocat, ces sanctions violeraient le droit à la liberté d'expression protégée par le premier amendement de la Constitution américaine. Elles interdisent notamment aux juges d'entrer aux États-Unis, mais les empêchent aussi d'utiliser des services proposés par des entreprises américaines comme Google et d'avoir recours au dollar lors de transactions financières. Bien que les États-Unis ne soient pas membres de la Cour, ils cherchent aussi à l'affaiblir en enjoignant les pays africains de la quitter à travers un chantage financier. Ces sanctions sont surtout des représailles aux enquêtes menées par la CPI à l'encontre d'Israël et notamment au mandat d'arrêt lancé contre le premier ministre israélien Benjamin Netanyahou. Wendell Lavina, New York, Radio Vatican.
15: La Hongrie a un nouveau président, András Baka, ancien président de la Cour suprême, évincé par Viktor Orbán, a été largement élu hier par les députés. Âgé de 73 ans, András Baka a dans son discours inaugural mis en garde contre la tentation, je cite, de bâtir une nouvelle Hongrie sur la vengeance, en référence aux années Orbán, le pouvoir du président hongrois qui reste essentiellement symbolique. La Russie affirme avoir intercepté plus de 500 drones ukrainiens la nuit dernière, des attaques qui ont visé plusieurs oblasts et la région notamment de la Crimée et de la mer Noire, selon Moscou. L'armée russe qui a elle aussi poursuivi ses frappes, en particulier autour de la ville ukrainienne de Zaporijja, provoquant l'incendie d'un centre commercial. Le président ukrainien Zelensky a accusé hier soir les Russes d'avoir utilisé des missiles balistiques nord-coréens lors de ces frappes. Cette guerre en Ukraine, appelée opération spéciale côté russe, qui reste un sujet politiquement très sensible. Ainsi, Yabloko, le seul parti russe qui prône des négociations immédiates pour mettre fin au conflit avec Kiev, ne pourra probablement pas présenter de candidat aux prochaines élections du mois de septembre, les législatives. La Cour suprême a notamment reconnu qu'il bénéficiait de financements reçus de l'étranger. À Moscou, les précisions de Jean-Didier Revoy.
20: Durant l'audience de la Cour suprême de Russie qui s'est tenue lundi à Moscou, les dénégations du président de Yabloko n'auront servi à rien. Nikolaï Rybakov a répété devant les juges qu'à l'instar de Vladimir Poutine, son parti estimait qu'il fallait entamer des négociations avec l'Ukraine, tout en soulignant son incompréhension de voir cette position qualifiée d'extrémiste par le plaignant. Le parti conservateur nationaliste Rodina l'accusait en plus de bénéficier de financements venus de l'étranger et d'avoir dépassé le plafond financier qui lui était alloué pour la campagne en cours. Autant d'accusations validées par la plus haute instance judiciaire russe, même si Yabloko a toujours réfuté toutes ces accusations portées contre lui. Le parti a d'ores et déjà annoncé qu'il ferait appel de cette décision qu'il exclut du champ politique national. Mais ses chances d'obtenir gain de cause sont quasi inexistantes. La justice russe n'invalide pratiquement jamais ses décisions antérieures. Yabloko n'était crédité que de 3% des voix, soit en dessous du seuil des 5% nécessaires pour siéger à la Douma. Mais pour les autorités, c'est déjà trop, comme le montre la décision de la Cour suprême. Jean-Didier Revoin, Moscou, pour Radio Vatican.
15: Avant de passer à notre dossier, n'oubliez pas de suivre sur notre site et page Facebook l'audience générale du pape Léon XIV ce matin. Ce sera tout à l'heure vers 10h, heure de Rome, depuis la basilique Saint-Pierre. Le Saint-Père qui, après cette audience, se rendra à Castel Gandolfo pour y rester jusqu'à la semaine prochaine. L'Angélus de dimanche prochain sera ainsi récité depuis le palais apostolique de la petite ville située dans les collines au sud-est de Rome. Enfin, chers auditeurs et auditrices, si vous ne l'avez pas encore fait, écrivez-nous, racontez-nous ce qui vous plaît, au moins dans nos journaux. Nous avons envie de mieux vous connaître. Vos retours sont importants. Une seule adresse, français sans la cédille, @vaticannews.va. Vous pouvez aussi nous envoyer vos messages sur notre page Instagram, vaticannews-fr. En ce mercredi d'été, nous vous emmenons ce matin au cinéma, direction la Côte d'Ivoire, un cinéma d'évangélisation porté par le réalisateur Jean-Charles Bitty, auteur du film intitulé « Dans le viseur du diable ». Jeune réalisateur catholique, membre de la paroisse Notre-Dame de la Tendresse à Abidjan, où a été projeté son film, y puise son inspiration dans les défis du quotidien, aborde des thèmes centrés sur la spiritualité, la tentation et la lutte intérieure. Faire passer des messages aux jeunes croyants et non-croyants, telle est son ambition. C'est un dossier préparé ce matin par Myriam.
21: Lorsque la lanterne magique du cinéma s'allume dans l'obscurité, le regard de l'âme s'illumine simultanément, car le cinéma s'est allié ce qui semble n'être qu'un simple divertissement au récit de l'aventure spirituelle de l'être humain, affirmait le pape Léon XIV l'année dernière lors d'une audience accordée à 200 acteurs du monde du cinéma en salle Clémentine. Dans le viseur du diable, ce film dont l'avant-première a été projetée en juin dernier à la cathédrale Saint-Paul d'Abidjan, est une œuvre du réalisateur Jean-Charles Bitty dans laquelle sont évoquées tentation, argent et foi.
22: C'est l'histoire d'un jeune qui a perdu sa femme. Il est au chômage, il a deux enfants. C'est difficile pour lui et à la faveur d'une rencontre inopinée, il trouve du travail par le biais d'un milliardaire énigmatique qui justement va l'introduire à la suite de cela dans un monde de faste où tout ce qu'il va faire justement va l'engager à payer un prix. Est-ce qu'il sera prêt à payer ce prix? C'est ce qu'on a voulu mettre justement sur à partir de ce film.
21: À travers ce thriller chrétien, le scénariste ivoirien entend faire passer un message, surtout à la jeunesse d'aujourd'hui, sur les dangers de la quête du gain facile.
22: La luxure, l'appât du gain, c'est de plus en plus des choses qui sont offertes à toute la jeunesse mondiale. Les jeunes, justement, ils voient ça, ils sont séduits par ça, alors que ce n'est pas véritablement le bon chemin à suivre.
21: Parmi les acteurs du film, dans le viseur du diable, figure le prêtre exorciste du diocèse d'Abidjan, Norbert Eric Abécan, qui n'est pas à sa première expérience.
23: Le combat contre le diable et ses suppôts est de tout temps. Soyons vigilants.
24: Je ne suis pas mon premier film, j'ai déjà joué dans un film qui s'adresse aux jeunes où je devais être ce prêtre qui donne le conseil, j'ai beaucoup apprécié ça. Et donc je n'ai pas hésité un seul instant quand le réalisateur du film Le viseur du diable est venu me proposer de camper un peu mon rôle, ça demandait des sacrifices et de voir des jeunes qui étaient là à des heures indues parce qu'on partait quelquefois juste à 1h, 2h du matin pour le tournage. Alors c'est ça qui m'a surtout marqué.
21: Le réalisateur de ce film film a d'abord commencé par les pièces de théâtre et pour le cinéma, il y a de cela 2 ans, avec la diffusion de films chrétiens nigérians. Aujourd'hui, il s'engage dans la promotion du cinéma catholique d'évangélisation en Afrique afin de toucher un public aussi bien croyant que non-croyant, mais tout cela sans subvention.
22: On a décidé de faire du cinéma d'évangélisation, par exemple. Le cinéma d'évangélisation, pour nous, on estime que c'est l'une des nouvelles formes d'évangélisation que nous devons prendre à bras le corps pour pouvoir justement toucher le maximum de personnes, le maximum de chrétiens et même de non-chrétiens. Et nous voulons en faire plus. Et pour en faire plus, naturellement, il faut des accompagnements aussi.
21: Producteurs, réalisateurs et acteurs chrétiens sont à encourager dans cette mission d'évangélisation, estime le père Abécan, dans un monde qui a soif de l'évangile.
24: C'est une mission, c'est leur rôle dans l'Église. Et l'Église a besoin d'eux pour l'évangélisation.
21: Et comme l'affirmait le pape Léon XIV, notre époque a besoin de témoins d'espérance, de beauté et de vérité par l'œuvre artistique. Il est possible de les incarner, de retrouver l'authenticité de l'image pour sauvegarder et promouvoir la dignité humaine qui réside dans le pouvoir du bon cinéma, de ses créateurs, mais aussi de ses acteurs.
15: Voilà, le cinéma d'évangélisation en Côte d'Ivoire, à la une de notre dossier ce matin, sujet préparé par Myriam Sandouneau.
1: Et c'était donc le journal de Radio Vatican, présenté aujourd'hui par Olivier Bonnel. Dans 5 minutes, c'est votre prière du matin. Mais avant, on va se mettre en quête d'un beau roman à lire pendant l'été pour se protéger de cette chaleur. Nous avons le pic de la canicule aujourd'hui et pour cela, direction un endroit où il fait chaud. On va aller à Nice avec ses plages de galets, son eau à 25 degrés, ses glaces italiennes et les livres de la librairie La Procure. Une librairie qui nous amène en Chine. Un coup de cœur littéraire qui nous est proposé ce matin par Stevlan Chesigostovic de RCF Nice Côte d'Azur.
0: Exactement, nous sommes à Nice, à la librairie La Procure, au 6 rue Vernier. Et je suis avec Guy Poujol, bonjour.
3: Bonjour Stevlan.
0: Quel livre pour cet été sur la plage?
3: Oui, alors cet été je vous recommande Comme un tigre de feu de Baptiste Touvray. Il y a des romans qui racontent le passé, Stevlan. Et puis il y a ceux qui le font revivre. Comme un tigre de feu est de cela. Baptiste Touvray nous emmène en Chine. Nous sommes au 7e siècle. L'empire vacille, les guerres reprennent, les clans s'affrontent. Dans ce monde qui bascule, 3 destins vont décider du sort d'un empire. Il y a d'abord Shimin. Il est fils de prince. Son clan règne à l'ouest. Il est un grand archer, il voit loin, il pense déjà comme un chef. Mais rien ne lui est promis, car son père regarde plutôt son frère et sa mère préfère le dernier. Pour régner, il devra tout gagner. Puis vient Jiande. Il est fils de paysan. La guerre brise sa vie. Il fuit, il perd les siens, il vit hors la loi. Peu à peu, ce simple paysan devient un chef rebelle que tous apprennent à respecter. Enfin, Yi Cheng. Elle est princesse. On la donne aux nomades. Son mariage doit sauver la paix. Elle quitte son pays. Elle découvre un autre peuple. Son cœur reste partagé entre 2 mondes, 2 cultures et 2 fidélités. Ces 3 vies finissent par se rejoindre, leur histoire devient celle de la Chine. Le rythme du roman impressionne. Les chapitres sont courts, ils vont droit au but. Chaque fin donne envie de lire la suivante, comme dans les grands romans d'Alexandre Dumas ou les meilleures séries d'aujourd'hui. Les pièges se referment, les alliances changent, les trahisons frappent. Mais ce livre est bien plus qu'une aventure. Baptiste Touvray est aussi le traducteur de Stéphane Zweig. Comme lui, il cherche moins les héros que les hommes derrière les héros. Une question traverse tout le récit. Qu'est-ce qui fait un grand empire? La force suffit-elle? Ou faut-il savoir unir des peuples différents sans les effacer? Cette réflexion dépasse largement la Chine du 7e siècle. Elle parle aussi de notre monde, de ses rivalités, de ses ambitions et de la place laissée au peuple. Sans jamais faire la leçon, Baptiste Touvray rend vivante une période presque inconnue chez nous. Il fait découvrir la naissance de la grande dynastie Tang. Il donne envie d'en savoir davantage. Comme un tigre de feu est une grande fresque, un roman d'aventure, un roman de pouvoir, un roman profondément humain. Et surtout, un livre que l'on referme avec une seule envie, y retourner.
0: Merci beaucoup Guy Poujol de la librairie La Procure, 6 rue Vernier à Nice.
3: Merci Stéphane.
1: Et c'était le coup de cœur littéraire du jour. Donc, on découvrait ce matin Comme un tigre de feu, c'est de Baptiste Touvray. Et ce coup de cœur nous était proposé par Stéphane Chesigostovic de RCF Nice Côte d'Azur. Merci À vous, Stéphane, à 9h, on retrouvera Thierry Lyonnais pour son émission Visage. Il reçoit aujourd'hui Marguerite Cardos, cette Hongroise née sous les bombardements de la Deuxième Guerre mondiale. Elle est devenue linguiste orientaliste, spécialiste de la culture sumérienne, mais elle est aussi devenue naturopathe. Elle s'est formée à l'acupuncture et au tai chi. Alors, elle a mille et une vies que nous allons découvrir donc avec Thierry Lyonnais dans Visage. Ce sera à 9h. Mais avant, c'est votre prière du matin sur RCF Notre-Dame, bien sûr, comme tous les jours à 8h50. Et elle sera suivie du Saint du jour, présenté par Isabelle Delaunay.
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1: Sur RCF Notre-Dame, l'heure de prendre un temps de prière où aujourd'hui nous méditons l'évangile selon saint Matthieu au chapitre 18, les versets 15 à 20. S'il t'écoute, tu as gagné ton frère. Le commentaire vous est aujourd'hui proposé par la pasteur Nicole Fabre.

Dans ce temps-là, Jésus disait à ses disciples, « Si ton frère a commis un péché contre toi, va lui faire des reproches seul à seul. S'il t'écoute, tu as gagné ton frère. S'il ne t'écoute pas, prends en plus avec toi une ou deux personnes, afin que toute l'affaire soit réglée sur la parole de deux ou trois témoins. S'il refuse de

Littéralement, la première phrase de Jésus se traduit ainsi. « Si ton frère a commis un péché, amène à la lumière sa faute, dans l'intervalle de toi et de lui seul. » J'aime beaucoup cette précision, « dans l'intervalle de toi et de lui seul. » On y entend toutes les fois où Jésus a conduit quelqu'un hors de la foule pour se retrouver seul à seul avec lui. Toute la délicatesse du Père et de Jésus est dite. Mettre en lumière quelque chose n'amène jamais à l'humiliation de l'autre, mais à son redressement, lui redonnant toute sa dignité première. Il en va des guérisons, comme d'un temps de mise en lumière d'une faute. Ce texte nous interpelle aussi lorsque, pour de multiples raisons, nous nous taisons devant un élément qui, pourtant, éloigne un frère, une sœur, de l'amour de Dieu et de sa relation à lui. La véritable fraternité se nourrit de lumière et de vérité, pleine d'un amour qui affronte le réel et n'a pas peur des confrontations. Et comme une distorsion affecte la communauté tout entière, Jésus invite à revenir avec quelques frères. Il est important de ne pas laisser quelqu'un s'éloigner de l'amour du Père, comme le disait la parabole de la brebis entendue hier. La fin des échanges peut paraître violente. S'il refuse encore d'écouter l'Église, considère-le comme un païen et un publicain. Mais rappelons-nous juste que Jésus s'approchait avant tout des païens et des publicains pour les mettre sous le regard de la tendresse de Dieu. Jésus, merci pour la promesse de ta présence, particulièrement dans ces moments d'échange fraternels.

Notre Père qui es aux cieux, que ton nom soit sanctifié, que ton règne vienne, que ta volonté soit faite sur la terre comme au ciel. Donne-nous aujourd'hui notre pain de ce jour. Pardonne-nous nos offenses comme nous pardonnons aussi à ceux qui nous ont offensés, et ne nous laisse pas entrer en tentation, mais délivre-nous du mal. Car c'est à toi qu'appartiennent le règne, la puissance et la gloire, pour les siècles des siècles. Amen.

0: Et c'est ainsi que se clôture cette prière du matin sur RCF Notre-Dame. La méditation vous était proposée aujourd'hui par la pasteur Nicole Fabre. À suivre le Saint du jour. En ce 12 août, plusieurs femmes sont à l'honneur RCF Notre-Dame. Il est 8h56, on va les découvrir ces femmes. Isabelle Delaunay nous conte aujourd'hui l'histoire de Sainte Jeanne de Chantal dans le Saint du jour. Bonjour Isabelle.
1: Bonjour, en ce 12 août, nous fêtons les Clarisse et les Chantal. Clarisse est un prénom dérivé du prénom latin Clara, qui veut dire brillant, glorieux ou clair. On sait que vers l'an 600, l'abbesse Sainte Clarisse fonda un monastère dans les Vosges, à Saint-Mont, où elle vécut une vie très pieuse.

0: Quant au prénom Chantal, il dérive d'un nom de famille, celui de Sainte Jeanne-Françoise de Chantal, une version locale du nom du Cantal au XVIe siècle. Très populaire dans les années 50, le prénom Chantal est aujourd'hui très rarement donné. Mais qui était Sainte Jeanne-Françoise de Chantal? Avant d'être la grand-mère de Madame de Sévigné, elle naît le 23 janvier 1572 à Dijon. Jeanne-Françoise Frémiot était la fille du président du Parlement de Bourgogne. À 20 ans, elle épousa le baron de Chantal. Le couple était très amoureux et donna naissance à 6 enfants et eut la douleur d'en perdre 2 en bas âge. En 1601, un drame la frappe. Son mari est mortellement blessé à la chasse. Elle n'a que 28 ans. Suit alors un douloureux veuvage. Elle se révolte et se désespère. Au cours du carême 1604, Jeanne-Françoise de Chantal entendit à Dijon le sermon de François de Sales, alors évêque de Genève-Annecy. L'homélie la touche profondément et Jeanne de Chantal choisit François de Sales comme père spirituel pour la guider dans sa quête ardente de Dieu. D'un tempérament très sensible et passionné, elle se libère peu à peu de ses angoisses. Entre eux naît une très belle amitié spirituelle, comme entre saint François d'Assise et sainte Claire, quelques siècles plus tôt. Ils fondèrent ensemble en 1610 à Annecy le premier couvent des Visitandines, un ordre religieux ouvert à toutes les femmes, quelle que soit leur santé, leur état de vie et leur âge. À la mort de sainte Jeanne de Chantal en 1641, 87 monastères avaient vu le jour. Alors, bonne fête aux Clarisses, aux Chantal, aux Jeanne-Françoise et à toutes les Visitandines de par le monde. Et finissons par ces mots de Jeanne de Chantal. La douceur et la quiétude sont le siège de l'Esprit-Saint.
1: Merci Isabelle Delaunay pour ce saint du jour à retrouver sur rcfnotredame.fr. C'est la fin de cette matinale. Merci pour votre fidélité. Je vous donne rendez-vous demain dès 7h. Mais d'ici là, vos programmes de l'été se poursuivent bien sûr sur RCF Notre-Dame. Et n'oubliez pas, vous pouvez retrouver l'intégralité de nos contenus sur notre site, que ce soit nos coups de cœur littéraires, l'actualité chrétienne, l'invité de la matinale aujourd'hui avec un chasseur d'éclipses. Il se tient prêt pour l'éclipse de ce soir. Mais pour l'heure, c'est Visage sur RCF Notre-Dame.
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6: Marguerite Cardoz, vous présentez en quelques mots est Mission Impossible, tant vos domaines d'études et d'engagement de vie sont multiples. D'origine hongroise, vous êtes devenue linguiste, orientaliste, spécialiste de la culture sumérienne. Vous avez participé au déchiffrement des tablettes en cunéiforme avec les plus grands orientalistes français. Vous êtes devenue également thérapeute, naturopathe. Vos études avec Maître Xingjing Wang, mais aussi avec le docteur Charles et le père jésuite Claude Lard, vous ont fait découvrir en profondeur la culture chinoise, l'acupuncture et le tai chi que vous avez enseigné, ainsi que le qigong. Vous êtes également présidente de l'association ADA, qui s'occupe de la diffusion et des traductions des dialogues avec l'ange, un message spirituel adressé en 1943 à 4 jeunes hongrois, dont Gita Malach, avec laquelle vous avez été très proche. Alors Marguerite Cardoz, faisons un petit voyage dans le temps, revenons en 1944. Le contexte de votre arrivée sur la Terre, quel est-il?
7: À Budapest, sous les bombardements, je suis le quatrième enfant d'une famille de 5 enfants. Et mes parents m'ont confié à mes grands-parents parce qu'il y avait trop d'enfants dans la famille. Et puis, pendant la guerre, mon père était envoyé en Autriche pour sauver les instruments de son institut de recherche sur la chimie des aliments. Et il était, avant l'heure, il luttait contre les colorants. Enfin bref, il était directeur d'un grand institut de recherche.
6: C'est pour ça que vous avez été élevé par vos grands-parents, par votre grand-père, qui a beaucoup compté pour vous.
7: Énormément, et ma grand-mère aussi. Mmh. Et jusqu'à l'âge de 7 ans. Et quand il fallait aller à l'école, mon père est venu me chercher à la campagne, et il m'a plongée dans une famille où j'étais étrangère, au fond, avec deux frères plus âgés que moi, 3 ans de plus, mmh, et une sœur qui a 1 an de plus.
6: Et vous quittiez la campagne, la nature, pour définitivement, vous retrouver en ville.
7: Oui, définitivement.
6: Ça a été dur pour la petite fille que vous étiez?
7: Il paraît que j'ai beaucoup pleuré et que j'ai beaucoup essayer de créer des liens avec mes frères et sœurs et les autres, et que j'étais très solitaire, mais je ne me rappelle pas de ça.
6: J'aimerais qu'on parle de votre grand-père, parce qu'il a énormément compté pour vous. Oui, qu'est-ce qu'il vous a apporté, cet homme?
7: Mon grand-père était éditeur, écrivain, journaliste, poète, et avant tout, il m'a apporté le respect de la langue hongroise. Il m'a appris un Hongrois extrêmement poétique et très très nuancé. Il était très exigeant. Il avait énormément d'humour. Il était violoniste aussi. Et un émerveillé. Par exemple, on marchait dans la campagne et on voit une vache. Et puis moi je dis, ah la vache, ah oui elle est belle. Et puis il se prosterne devant la vache, il enlève son chapeau. Et il dit merci, merci. Je dis pourquoi, qu'est-ce qu'elle fait? Mais elle fait quelque chose que moi je ne sais pas faire. Elle mange de l'herbe et elle nous donne du lait. Et je la remercie. Et puis tout le temps, il remerciait les arbres, il remerciait les étoiles. Et surtout au moment où j'étais dans une crise, parce que j'étais déjà ado à l'âge de 12 ans et demi, quand la révolution hongroise a explosé.
6: En 1956.
7: Enfin, 56, le 23 octobre. Et quand j'ai vu, avec la pureté de cœur d'un ado, que les Russes arrivent et tuent mes voisins, tuent les jeunes de mon âge et des jeunes un peu, bon, des cousins, etc. Évidemment, cette injustice m'a écœurée et j'ai décidé de mourir avec les victimes.
6: À 12 ans et demi.
7: À 12 ans et demi. Donc d'abord, nous avons cherché, nous avons aidé ceux qu'on pouvait aider. Par exemple, mon père nous a amenés au centre-ville parce qu'on était expulsés de Budapest. Quand mon père est revenu d'Autriche avec ma mère et mes frères et sœurs, nous étions expulsés de la maison où mes parents étaient. Et parce que mon père parlait 14 langues, parce que mon père était un grand savant, on n'a pas pu nous amener près de la frontière de l'URSS, comme tous les... où il était un goulag, un mouroir. On nous a gardés à Budapest parce que mon père était indispensable pour l'Institut, pour faire renaître l'Institut.
6: Mais le gouvernement se méfiait de lui et de toute votre famille.
7: Absolument.
6: Parce qu'à la fois, vous étiez intellectuel et chrétien.
7: Chrétien. Mon père était profondément chrétien. Mmh. Il a même écrit sur le mur de son labo de recherche, « Ne crains rien et la foi ». Vous savez, la citation de Saint-Paul.
6: Ce qui était impensable dans le milieu communiste de l'époque. Mais Marguerite Cardoz, revenons à votre grand-père. Il oui. vous a sauvé.
7: Non, mais je voulais vous raconter ça. Mmh. Oui, il m'a sauvé la vie, vraiment. Parce qu'il a bien vu que je cherche les ennuis, que je cherche à sortir la nuit où c'était interdit. Et je cherche à distribuer des tracts et des choses comme ça. Et il m'a convoqué, si j'ose dire gentiment, dans son bureau, et il a dit « Alors, qu'est-ce que tu penses? La Hongrie a besoin de morts ou de vivants pour la servir ?» Alors là, oui, et ça j'ai compris tout de suite. J'ai dit oui, les vivants peuvent mieux servir.
6: C'est à cette époque que vous avez découvert la non-violence, Mahatma Gandhi.
7: Mais c'est grâce à lui. C'est grâce à lui, parce qu'il m'a prêté un livre sur Ramakrishna, il m'a prêté sur Ramana Maharshi.
6: Des grands maîtres de l'Inde.
7: Et il m'a parlé de la Satyagraha, et de la non-violence et de Gandhi. Et j'ai découvert cette dimension. Il a dit, en attendant que le régime change, toi, tu peux te préparer pour qu'un jour puisse servir, vraiment puisse être utile à ce pays. Et tu es beaucoup plus utile si tu fais des grandes études selon ton inspiration, mais dans cet esprit de Gandhi, sans jamais être complice du régime, mais en préparant comme la graine qui attend le printemps, il m'a dit, sous la neige, mais tu vas être peut-être un personnage un jour et tu vas aller dans la lumière et vers la lumière et ne regarde que cette lumière qui t'appelle à travers toutes les traditions possibles. Et il m'a vraiment ouvert la vision. Par exemple, c'est lui qui était le premier à me parler de Alexandre Choma de Kerosh, qui est devenu comme un maître intérieur pour moi.
6: Alors, il faut nous dire qui.
7: Oui, Alexandre Choma de Kerosh,
6: ce grand linguiste hongrois.
7: Oui, qui est parti à pied de Hongrie jusqu'au. Il voulait arriver jusqu'à Ordos, c'est-à-dire en Chine. Il y a un endroit où un peuple parle encore une langue extrêmement proche du hongrois. Et
6: il recherchait l'origine de la langue hongroise.
7: L'origine de la langue hongroise et toutes les parentés. Et il savait que c'est vers l'Orient. Et bon, il a traversé des pays. Et dans chaque pays, on voulait le garder parce qu'il a appris 27 langues. Et évidemment, il était utile pour écrire des lettres diplomatiques et pour ranger la bibliothèque. Donc, on ne voulait jamais le laisser partir. Et c'était très difficile pour lui. Et finalement,
6: il est allé jusqu'au Tibet.
7: Il est allé jusqu'au Tibet, mais il voulait aller jusqu'en Chine. Et il est mort à Darjeeling de malaria. Mais avant ça, il a vécu 11 ans au Tibet. Il était le premier à traduire, à faire la dictionnaire anglo-tibétaine, tibéto-anglais, parce qu'il a reçu de l'argent pour ça. Et cet argent était nécessaire pour continuer son voyage. Parce qu'il était aidé de personne. Il a gagné sa vie. Sur ce chemin. Et donc, mon grand-père, je m'appelle que je devais avoir à peu près 4 ans, il a étalé une grande carte devant moi, c'était sous le prunier, parce que j'ai l'impression de sentir encore le parfum de ces prunes qui tombaient doucement. Et il m'a montré le chemin d'Alexandre Choma de Kerosh. Et puisque je suis née le même jour qu'Alexandre Choma de Kerosh, il lui a fait ma carte du ciel. Il a dit, tu es doué pour les langues et peut-être tu pourras reprendre le bâton de pèlerin d'Alexandre Choma de Kerosh.

0: Marguerite Cardoz, pourquoi est-ce que vous avez fait le choix de venir étudier en France et de venir étudier la langue sumérienne?
1: Mais c'est grâce à Alexandre Chouma de Kerouche et de mon grand-père. Parce que à l'époque d'Alexandre Chouma de Kerouche, on ne connaissait pas encore le sumérien. Parce que le sumérien a été découvert il y a 180 ans maintenant. Et lui, il vivait, il est né au ciel en 1848, je crois. Et avec mon grand-père, nous avons fait des recherches dans les bibliothèques, pas seulement dans sa bibliothèque, mais dans une bibliothèque centrale de Budapest. Il l'a fait aussi pour moi, pour trouver toutes les ramifications possibles qu'on peut faire à la recherche de cette langue dont on ne connaissait pas du tout l'origine et qui était mal comprise par le régime en pouvoir.
0: Vous arrivez en 1965 à Paris, le 30 juillet 1965.
1: Bravo,
0: vous avez 3 dollars dans vos poches.
1: Incroyable, vous savez tout.
0: Et vous arrivez dans cette ville.
1: Oui.
0: Vous allez très vite travailler assidûment pour étudier le sumérien, et puis avec les grands noms de l'époque, hein. Henri Corbin, René Labat.
1: C'était René Labat pour le sumérien, et Maurice Lambert surtout. Et puisque la quatrième section à la Sorbonne, quatrième section, c'est Antiquité assyro-babylonienne, c'était en face de la cinquième section, qui était les sciences religieuses. Et quand j'avais des trous, mais je suis allée en face pour voir, je ne savais rien de Henri Corbin. Et j'entrais dans ses cours et je me suis inscrite pour pouvoir suivre ses cours. C'était totalement gratuit à l'époque. Et j'étais éblouie par l'angélologie iranienne et par Henri Corbin. Mais on était 8, on était très peu.
0: Alors, on pourrait parler pendant des heures, Marguerite Cardoz, sur toutes ces études que vous avez menées. Moi, j'aimerais juste savoir ce que la découverte de la culture sumérienne et de la médecine sumérienne et de la spiritualité sumérienne vous a fait découvrir d'essentiel qui vous habite encore aujourd'hui et puis qui a conduit vos pas vers les autres recherches que nous allons évoquer ensemble.
1: Oui, c'est difficile de rassembler des milliers d'années en quelques mots. Je suis devenue moi-même thérapeute et naturopathe, et maintenant ce que je peux dire comme quintessence, c'est que par exemple le mot maladie n'existe pas. Maladie, c'est enténébrement, et la guérison, c'est retrouver la lumière, être le lieu de la gloire de Dieu en nous. Et deuxième, c'est que par exemple il y a 3 critères pour la santé. Premier, c'est que je peux pardonner. Si je ne peux pas pardonner, je ne suis pas en bonne santé. Et l'origine de toutes les maladies, c'est dans le non-pardon. Et ça, on peut vraiment vérifier à travers les cancers, à travers les trahisons, les tristesses que les gens n'ont pas pu digérer ou transcender ou transformer.
0: C'est incroyable, ça vous l'avez découvert dans les textes sumériens.
1: Absolument, mais bien sûr, je suis devenue spécialiste de la médecine et de la spiritualité. Parce que j'ai aussi déchiffré des tablettes de fiches de paye. Parce que vous déchiffrez ce qu'on vous donne.
0: En cunéiforme, hein, c'est ça.
1: Cunéiforme,
0: vous déchiffriez ces tablettes-là au
1: tablettes,
0: Louvre.
1: Oui, des tablettes d'argile. Et j'ai travaillé auprès de professeur Lambert. Il m'a fait cette grâce de m'accepter auprès de lui. Et très vite, il a vu que ce qui m'intéresse vraiment, c'est la spiritualité. Et puis je lui ai dit. Et donc, il m'a filé tout ce qu'il pouvait parce que ce n'était pas déchiffré. Donc, il était content que quelqu'un soit épris de cette branche. Et donc, deuxième critère, c'est pouvoir tout remercier. On n'est pas en bonne santé si on ne rend pas grâce. Même pour les événements les plus sombres. Parce que qu'est-ce que je vais en faire, c'est ça qui est dans ma liberté. Et troisième qui découle de ces deux premiers, c'est la joie. Ceux qui vivent dans la joie sont en bonne santé. Et si possible, mourir avec le sourire et la gratitude et le pardon sur les lèvres un jour. Donc là, ça m'a énormément marqué parce que ça m'a changé le regard sur et la maladie et la santé, la notion de santé. Et chez les Sumériens, on soignait la santé. On fortifiait la santé et j'ai retrouvé ça dans la médecine chinoise, dans la médecine égyptienne, dans la médecine naturopathique,
0: que vous avez
1: etc.
0: étudié par la suite. Donc si je vous entends bien, santé et salut au sens spirituel du terme, sont intimement liés.
1: Absolument, pas seulement linguistiquement, mais essentiellement, oui, essentiellement. Et ce qui m'a beaucoup touchée, c'était le rôle de la femme, du féminin créateur. Et que c'était des femmes qui soignaient dans la nuit, depuis la nuit des temps, c'est une vocation féminine, et que dans tout le vocabulaire de soins, c'est-à-dire compassion, accompagnement, miséricorde, tendresse, il y a le signe du féminin. Et dans le mot thérapeute, il y a le mot féminin, c'est-à-dire la femme a un organe extraordinaire qui sert à la transformation. Les Sumériens ont bien observé que quelque chose de presque insignifiant entre dans cette grotte fermée à nos yeux et qu'au bout de 9 mois, il y a quelque chose de tout autre qui sort avec un sourire, avec des orteils, des oreilles, des cheveux, un nez et tout ce qu'il faut pour devenir vraiment un être humain. Et donc le ventre féminin, c'est un lieu de métamorphose, de transformation. Pas parce que la femme va donner des fils pour faire la guerre, c'est parce que la femme accueille, le féminin accueille et permet une transformation. Et le thérapeute, parce que c'était des femmes prêtresses, il fallait d'abord prêtresse, pendant 7 ans devenir prêtresse, et après pendant 7 ans faire des études pour devenir thérapeute. Et après, on appartenait au temple, et si on voulait se marier, on pouvait se marier, mais dans ce cas, le temple ne nous nourrissait plus, et nous, ne pouvait plus nous envoyer même loin pour enseigner, pour transmettre dans d'autres temples ou dans d'autres pays. Et c'était pour moi une grande découverte, le rôle de Inanna, la déesse de l'amour, et que c'est par l'amour et grâce à l'amour que la vraie guérison advienne, et que si on n'a pas ouvert le cœur de quelqu'un qui souffre, si on n'a pas, il n'a pas réussi de se connecter avec ce lieu de transformation pour être vraiment dans l'amour, mais on a raté.

0: Margrit Cardoz, toutes ces études que vous avez menées sur la culture sumérienne, sur la médecine sumérienne, est-ce que vous avez perçu qu'il y avait un lien étroit entre cette médecine sumérienne, puis la médecine égyptienne, oui, la médecine oui, chinoise, oui, la médecine oui, ayurvédique, oui, oui, puis ce qu'on oui, appelle aujourd'hui la naturopathie.
1: Tout à fait, absolument, absolument. Et ça m'a éblouie. Et c'était une telle évidence, petit à petit, que j'ai vraiment, comme je vous ai dit tout à l'heure, on soigne la santé, on fortifie la santé, on fortifie la défense immunitaire, c'est d'actualité, et d'en parler. Et on ne tient pas compte du nom de la maladie, parce que la force vitale, si on la fortifie, mais dans toutes les dimensions de l'être humain, les anciens ne regardaient pas seulement le corps, mais pas, et même pas seulement l'emboîtement du corps, âme, esprit, comme les Grecs et les chrétiens disaient, mais chaque organe avait comme un ange, et la médecine ou la guérison avait un ange qui s'appelle Ningishida, qui d'ailleurs représente le caducée à cette porte qu'on appelle les chakras, et qui est allé en Inde, ce caducée, qui est allé chez les Grecs, qui est allé chez les Romains, et jusqu'aujourd'hui en France et dans l'Europe et dans tous les pays du monde, oui, les médecins. Et pourquoi? Parce que le serpent quitte sa peau. C'est un serpent, un double serpent, qui fait 7 nœuds. Parce que le serpent est capable de quitter ses vieilles peaux. Et la guérison, c'est de quitter ses vieux schémas, ses vieilles représentations, ses vieilles rancunes, ses vieux chagrins, et pouvoir se renouveler. Et la médecine sert à se renouveler et à se relier.
0: Mais c'est complètement ça, à l'opposé de la médecine occidentale qui s'intéresse à la maladie sur un organe particulier et non pas à la vision globale de la personne.
1: Holistique, comme on dit. C'est ça.
0: Oui, c'est ça. Corps, âme, esprit.
1: Je crois que nous pourrions nous compléter très très bien. Il y a beaucoup de médecins qui ont compris ça. Et il y a d'ailleurs beaucoup de médecins qui ont suivi mes stages. Et je trouve que c'est en train de se faire, ce mariage, pour beaucoup, de cette veine profonde, archaïque et essentielle d'auto-guérison. Le thérapeute ne fait rien d'autre que mobiliser les énergies de son patient pour une auto-guérison. Et c'est pour ça que la chimie ne peut pas aider beaucoup. Parce qu'il faut trouver des éléments qui vibratoirement peuvent ouvrir l'autre vers cette guérison et vers une nouvelle prise de conscience aussi, et vers une ouverture spirituelle dans sa vie. C'est pour ça que c'était des prêtresses ou chez les taoïstes, les grands maîtres, mais ce sont des êtres de lumière, vraiment.
0: Margrit Cardoz, il y a eu des épreuves dans votre vie qui vous ont conduit à devenir thérapeute, oui, et non pas linguiste, parce que vous auriez pu passer toute votre vie à étudier les langues antiques. Oui. Vous êtes devenu thérapeute, oui, il y a eu deux épreuves, j'aimerais bien qu'on en parle rapidement. Il y en a une terrible qui vous a concerné directement. En 1967, vous auriez dû retourner en Hongrie, oui, au bout de 2 années d'études.
1: C'est ça. Oui.
0: Et puis vous avez été agressé, oui, très violemment agressé. Oui. Vous pouvez nous raconter, oui, ce qui s'est passé à ce moment-là?
1: Oui, je voulais vraiment rentrer en Hongrie pour servir ce pays. Et en même temps, secrètement, je voulais rester en France encore au moins 2 ans pour parfaire mes études, pour vraiment terminer mes études. Et je ne savais pas comment résoudre ce problème. Et j'ai demandé un signe au ciel de me montrer où est ma place actuellement et dans les 5 années, disons, qui suivent. Et la veille de mon départ, j'avais mon billet de train et un monsieur hongrois m'a dit bonsoir et il s'est présenté qu'il est le sous-consul et qu'il a vu que j'ai demandé plusieurs fois la prolongation de mon séjour, de mon visa pour pouvoir rester en France, mais que ça m'a été refusé 11 fois et qu'il est venu me dire qu'il m'amène chez l'ambassadeur pour signer que vraiment je peux rester encore au moins 2 ans et puis on va voir après. Et puis c'est dans la voiture qu'il m'a agressé, Il m'a violée, il m'a pratiquement tuée. Il m'a jetée dans le bois de Boulogne. Et c'est la police française qui m'a retrouvée et qui m'a amenée à l'hôtel de Dieu, où j'étais dans un coma profond. Mais je ne suis pas morte. Et c'était très impressionnant, parce que je m'appelle que je me baladais dans les couloirs de l'hôtel Dieu, et j'ai vu les blouses blanches, et je voulais leur expliquer que je vais bien et que je ne suis pas morte, mais je passais, mon corps passait à travers leur corps, et ils n'entendaient pas mes arguments que je suis bien vivante.
0: Vous avez vécu ce qu'on appelle aujourd'hui une expérience de mort imminente.
1: De mort imminente, oui, mais ça a duré quand même 4 jours. Et puisqu'on m'a retrouvée sans papier, il y a une loi qui dit que si quelqu'un est dans un coma profond comme ça, irrécupérable, il faut débrancher les appareils au bout de 4 jours, parce qu'on ne pourrait pas le réanimer. Enfin, le système nerveux, le cerveau est complètement abîmé. Et j'ai prié intensément de pouvoir regagner mon corps. Et ce qui était très ennuyeux, que c'est que je retrouvais pas mon corps. J'ai erré dans l'hôpital, mais je me suis rappelé très vaguement que je suis une femme, mais très très vaguement. Et que j'ai eu mon bac, ça je savais que j'ai eu mon bac, mais c'est tout ce que je savais de moi. Ni mon origine, ni mon nom, rien du tout. Et j'ai cherché un lieu où il y avait des femmes pour essayer de retrouver mon corps. Et j'ai regardé partout, et puis j'ai trouvé enfin une chambre où il y avait 4 femmes. Et sur un tableau, il n'y avait pas le nom, il n'y avait rien. Et j'ai trouvé cette jeune fille sympathique, elle était jeune, et j'ai essayé de me mettre au-dessus d'elle pour essayer de descendre, mais j'arrivais pas à intégrer ce corps. Et j'ai prié intensément que j'aimerais témoigner de ce que j'ai vécu, parce que c'était une expérience absolument fondatrice dans ma vie, de ce que j'ai vécu pendant que l'autre, mon agresseur, était en train de m'étrangler. J'ai revécu toute ma vie, mais sous un regard totalement différent, depuis une conscience d'amour et d'intention envers moi que je n'ai pas pigé, je n'ai pas compris avant, et que je suis faite d'amour, et que j'aimerais témoigner de ce que j'ai vécu à ce moment d'ouverture de conscience et de reliance. Et j'étais ramenée bien avant ma naissance dans la lignée de mes parents. Je n'ai pas revécu des vies antérieures, pas du tout, mais ça m'a été montré comme intention que je viens de très très très loin. Et ça, plus tard, l'ange dit: tu étais conçu dans une joie infinie avant le commencement du monde. Et c'est ça que j'ai vécu, cette joie infinie. Et je priais pour pouvoir témoigner. Et je voulais, déjà à ce moment, je sentais que je dois soigner, je dois transmettre ça par mes mains, par mon cœur, par ma parole, par mon silence.
0: Donc, si je vous entends bien, dans ce moment le plus dramatique, le plus horrible que vous avez vécu,
1: le plus lumineux, absolument.
0: La source de l'amour, en fait.
1: Absolument.
0: Vous étiez aimé inconditionnellement.
1: Inconditionnellement, et la seule réalité, c'est cet amour qui m'a fait être et qui fait être le monde, et que le tissu même de toute la matière, c'est un tissu d'amour. Et que si on sent que le cœur de l'univers est un avec mon cœur, mais ça donne une responsabilité envers cet amour. Et certains visages christiques, certains visages de saints sont apparus, certaines citations du Nouveau Testament, surtout de Saint Jean, sont apparues devant moi comme écrites avec des lettres de feu, des flammes. Et c'est absolument... C'est une telle ouverture de conscience que je ne pouvais pas ne pas témoigner de ça. Et c'est pour ça que je voulais retrouver mon corps. Et je jubilais quand, à un moment donné, donc j'ai perdu connaissance, je ne m'appelle pas, mais je m'appelle qu'à un moment donné, j'étais dans mon corps, dans des douleurs terribles, et je riais intérieurement, et j'ai dit: réussi, opération réussie, merci, merci, merci.

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1: Marguerite Cardos, suite à cet événement et cette agression, vous avez obtenu l'asile politique en France. C'est pour ça que vous êtes restée en France. Oui. Vous n'êtes pas retournée en Hongrie. Pourquoi la linguiste, la chercheuse que vous étiez, est devenue thérapeute et a fait le choix de consacrer sa vie à soigner les autres?
2: Secrètement, j'étais déjà thérapeute depuis l'âge de 6 ans. Je me rappelle que la femme de ménage de l'école, par exemple, s'est arrêtée près de moi. Je regardais les arbres pendant la récréation dans la cour et elle m'a raconté sa vie, ses souffrances. Et je voulais l'aider, mais je n'avais pas assez de moyens, à part la parole. Après, j'ai appris la graphologie pour aider mes copines à ne pas tomber dans les pièges des séducteurs, parce que par l'écriture, j'essayais les aider. Et mes deux grands-mères étaient naturopathes. Vraiment, uniquement, nous étions soignés uniquement par les plantes, par les massages, par l'eau chaude, l'eau froide, des bains, chaud, froid, etc. Et par la beauté, les images. Ma grand-mère, quand j'étais malade, elle me montrait des livres d'art. Et c'était la chromothérapie, c'est-à-dire la beauté et la peinture. Elle a dit, mais juste tu tournes les pages et tu laisses venir l'énergie de ces tableaux.
1: Donc il n'y a rien de nouveau dans tout ce que l'on découvre aujourd'hui en naturopathie.
2: Oui. Et des parfums, et des huiles essentielles, et des plantes. Elle cueillait elle-même les plantes. Donc j'étais quand même préparée. Mais quand mon fils est né, et il était un très beau bébé, tout allait bien, sauf que à l'âge de 6 mois, il commençait à présenter des urticaires pigmentaires qui étaient très rares. Ce sont des pigments de la peau qui remontent à la surface et qui font des plaques, mais comme des gros beefsteaks qui grattent à la folie. Et je suis allée à l'hôpital Saint-Louis, parce que pour la peau c'est bien, et puis après on m'a envoyé dans différents hôpitaux faire des examens.
1: On vous disait qu'on ne pouvait rien faire.
2: Oui, c'est ça. Et à l'âge de 11 mois, finalement, il était amaigri, il était privé de mon amour, parce que je ne pouvais pas 24 heures sur 24 rester avec lui. Et on me l'a rendu en disant qu'il n'y a pas de traitement et que probablement il a des maladies beaucoup plus graves que ça, mais que bon, une parole très dure que j'ai entendue. Un jeune médecin bienveillant, mais il ne se rendait pas compte ce qu'il disait. Madame, ramenez-le à la maison pour ne pas augmenter la statistique de mortalité de l'hôpital.
1: Vous avez dit clairement qu'il allait mourir.
2: Oui, et ils m'ont dit que certainement il mourra avant l'âge de 2 ans. Et j'étais préparée à ça, donc j'ai programmé ça, si j'ose dire, puisque les médecins ont dit. Est-ce que c'est vrai? Et mon fils m'a regardé avec ses grands yeux bleus, très très maigres, et il avait une confiance absolue. Et moi, j'ai eu la pire honte de ma vie, parce que je connaissais plein d'anciennes langues, je savais déchiffrer toutes sortes d'écritures pictographiques de différentes traditions, et je ne connaissais pas du tout mon corps, et je ne savais pas ce qu'un morceau de pomme fait depuis ma bouche jusqu'à ma peau, jusqu'à mon système nerveux, jusqu'à ma rate pancréas, mon foie, mes reins, etc. Et je l'ai amené chez un ami qui est devenu mon maître en médecine chinoise, qui s'appelait Jean-Louis Blard, à Épernay, pour, avec mon mari, nous l'avons amené pour nous aider. Et Jean-Louis a dit, non, je ne peux pas soigner un enfant de 11 mois, mais je peux soigner sa mère, parce qu'il y a des épreuves qui t'attendent. Et pendant qu'il m'a soignée par la médecine chinoise, il m'a dit, j'ai eu un flash, ton fils a reçu cette épreuve, vous avez reçu cette épreuve, il guérira, mais c'est toi qui dois le soigner, et c'est toi qui découvriras comment le soigner. Et ce sera une auto-guérison, il a une bonne vitalité, il pourra s'en sortir.
1: Et c'est ce que vous avez fait.
2: Et j'étais perdue, quoi. Il a dit, mais si tu veux, tu peux venir dans mon école. Et pendant un an, je t'offre gratuitement les études. Et je te conseille de t'inscrire dans une école de naturopathie. C'était l'école de Marchessault et de Rousseau, l'Institut d'hygiène naturelle à Paris, pour comprendre comment il faut aborder la santé. Ne pense pas à la maladie, pense à la santé. Et tac, Évidemment, je me suis rappelé ce que j'ai appris chez les Sumériens. Mais j'ai dit, c'est ça, c'est évident. Et ce que Dialogue avec l'ange a dit, soigne la santé, uniquement la santé, ne t'occupe pas de la maladie. La santé va vaincre.
1: Alors, Marguerite Cardoz, moi, ce qui m'a impressionné dans votre parcours, ce sont les nombreuses études que vous avez faites. Vous m'avez accueilli gentiment chez vous. Les murs sont couverts de livres, pas simplement pour la décoration. Vous les avez scrutés, travaillés. Vous avez étudié l'acupuncture, avec notamment le docteur Schatz, Jean-Louis Blard, mais aussi le père Claude Lard, un jésuite, avec lequel vous avez travaillé pendant des années pour étudier l'acupuncture. Vous avez étudié l'aromathérapie, vous avez étudié une multitude de manières de soigner autrement, différemment. Moi, ce que j'aimerais savoir chez vous, pourquoi est-ce que vous avez diversifié autant vos recherches? Parce que c'est assez impressionnant sur le plan médicinal, sur le plan spirituel, c'est la même chose. Vous avez étudié énormément, de manière approfondie, l'orthodoxie, qui est votre propre religion. Vous êtes chrétienne orthodoxe, mais vous avez étudié le soufisme. Et quand je dis étudier, c'est vraiment auprès d'un maître soufi. Vous avez étudié le taoïsme. Auprès d'un maître taoïste, vous êtes devenu professeur de Qigong, professeur de Tai Chi. Enfin, c'est impressionnant d'énumérer tout ça. Mais vous avez mené des études sur 20 ans, 25 ans chaque fois, et une pratique personnelle. Pourquoi diversifier autant vos recherches et non pas creuser une voie?
2: Je suis pour la biodiversité. Et je suis un débutant. Mais l'être humain est un tel mystère. Il porte un secret, il porte une mission. Les Chinois appellent ça le mandat céleste qu'il aimerait accomplir. Et pour déchiffrer ce secret, que les Sumériens vont appeler ça, le thérapeute doit déchiffrer le secret du cœur. Ce secret a plein de portes d'entrée et jamais on ne pourra déchiffrer ce secret. C'est ça la richesse d'un être humain, parce qu'il est unique avec son secret de devenir le lieu de la gloire de Dieu. Mais de quelle manière il va devenir? Mais il faut différents outils pour l'approcher. Et quelquefois c'est par l'aromathérapie, quelquefois c'est par la prière, quelquefois par la méditation, quelquefois par le massage. Donc tous les outils sont bons, comme, vous savez, moi j'aime beaucoup le piano, je voulais être pianiste jadis, mais j'avais trop de trac et j'ai renoncé à cette branche. Pour réaccorder un piano, vous savez, il y a beaucoup de cordes dans un piano. Et quand on rencontre un être humain, et par exemple nous les acupuncteurs, on prend les pouls chinois et on détecte de quelle manière peut-on réharmoniser ce piano, de réaccorder ce piano. Je ne peux pas donner à quelqu'un sa partition à jouer, ça lui appartient, mais je peux lui permettre d'être en phase, à l'écoute de ce non-secret, de cette nouvelle naissance qui se prépare en lui. Comme dans le dialogue avec l'ange, dès la première fois, l'ange dit à Gita, il faut que tu renaisses. Tu as un non-secret qui va être dévoilé. Et dans chaque être humain, il y a ce non-secret. Et donc, ça dépend qu'est-ce qu'il me permet aujourd'hui d'utiliser comme outil pour l'aider à accorder son violon ou son instrument de musique, pour être en harmonie avec les énergies de l'univers, avec les énergies des ancêtres, avec ses propres énergies, avec l'énergie du futur, et pas être collé dans le passé, pour quitter ses vieilles peaux, pour pouvoir s'auto-guérir.
1: Donc, Marguerite Cardoz, pourquoi, s'il existe, on va dire, une réalité ultime, pour pas utiliser le mot de Dieu, j'utilise ce mot-là. S'il existe une réalité ultime, si cette réalité ultime est un, pourquoi est-ce qu'il y a autant de religions différentes, de manifestations différentes?
2: C'est parce que nous sommes tellement diversifiés, il y a une telle richesse. Pourquoi il y a autant de fleurs? Pourquoi il y a autant de sortes d'arbres, d'étoiles, d'animaux? C'est une profusion de richesses, mais extraordinaire. Parce que nous avons un visage secret, un visage personnel, un visage unique. Et ce visage unique reçoit de façon unique la lumière une, mais va refléter de façon unique cette lumière. Et c'est ça qui donne la symphonie. C'est pas un instrument qui donne la symphonie. Et
1: mais dans le meilleur des cas, cela donne la symphonie. Dans le pire des cas, cela donne de la cacophonie, de la violence, de la haine. Aujourd'hui, les religions sont source de tensions, de violence, de haine. Sont aussi source de tensions, de violence, de haine.
2: Oui, oui, ça c'est très important parce que l'origine de toute religion, c'est la spiritualité expérimentée, que j'appelle un peu le lait maternel de la mère divine, disons comme ça. Pour moi, c'est plus une mère qu'un père, mais pardon. Donc, ce lait maternel, chacun, donc cette expérience fondatrice que certaines personnes ont vécue, certains êtres ont vécue, vibre avec toute sa culture, avec son vocabulaire, avec sa sensibilité. Et les différentes religions vont transformer ce lait en beurre, c'est-à-dire ils vont mettre un peu plus de sel, un peu plus de poivre, un peu plus de plantes aromatiques. Ils vont modifier un petit peu. Mais dès qu'on monte vers le sommet de la montagne, mais il y a l'unité. Et il y a beaucoup de chemins qui amènent vers le sommet. Et au sommet, il n'y a pas de dispute entre les religions. Et je crois que la spiritualité est au-dessus des religions. Et c'est pour ça que j'ai été attirée par la spiritualité sumérienne, égyptienne, taoïste, dialogue avec l'ange, etc. Parce que ce que je cherche, c'est ce qui parle à chaque être humain, même ceux qui se disent athées. Dans leur cœur, il y a la lumière. Ils ont soif de lumière. Donc, je cherchais un langage qui puisse vibrer avec tous ceux qui refusent les formes et les dogmes. Parce que les dogmes, c'est du refroidi. C'est comme la viande gelée. Il faut chauffer. On va utiliser l'image du fer qui a oublié son origine de chaleur. Et par l'expérience spirituelle, le fer retrouve sa rougéité. Et dans la rougéité, il n'y a que unité. Mais après, quand le fer refroidit, ben, on peut faire une épée ou bien on peut faire un calice. Avec
1: Alors comment faites-vous, Marguerite Cardoz, pour être pleinement enracinée dans votre tradition chrétienne, orthodoxe, et en même temps être si ouverte et bienveillante à toutes ces traditions religieuses ?
2: Parce que j'ai soif de l'Esprit Saint. Et l'Esprit Saint, je peux le trouver chez les Sumériens autant que chez les Taoïstes. C'est l'Esprit Saint qui nous unifie. Et l'Esprit Saint, c'est ça que j'appelle spiritualité dans toutes les traditions.
1: Il souffle où il veut, comme il veut.
2: Absolument. Et il souffle vraiment. Il souffle beaucoup. Et donc, on peut déchiffrer son souffle comme Hildegard de Bingen faisait, pas dans une plante ou dans une pierre ou dans une forme. Parce que cette forme est une forme figée. Mais on peut liquéfier cette forme parce que c'est l'amour qui va liquéfier. Et puis votre regard, vous sentez la vibration de cette plante, de cette huile essentielle, de ce texte sacré même. Et ça vibre en vous et vous ressentez où ça vibre en vous. Et vous pouvez aider cet organe que vous avez ressenti, que ça a vibré, comme beaucoup, beaucoup de visionnaires le font.
1: C'est énergie, cette vibration, cet amour, oui, dont vous parlez, c'est ce que vous avez vécu au moment de votre accident, de votre agression ?
2: Oui, et que j'ai retrouvé auprès de mes maîtres. J'ai retrouvé auprès de Gita, j'ai retrouvé auprès de Munir Hafez, j'ai retrouvé auprès de Zixing Wang, j'ai retrouvé auprès de Maurice Lambert, j'ai retrouvé auprès de Jean-Louis Blard. Et c'est ça qui nous unit auprès de Perlard, etc. Et je suis comme aimantée par ce feu de l'esprit. Et qu'est-ce que l'ange d'ailleurs dit à Gita dès la première rencontre? Gita dit, mais que dois-je faire? Et l'ange dit, brûle, brûle. Et c'est ce feu-là qui m'intéresse, qui est la vraie spiritualité pour moi, que je retrouve chez Christian Bobin, que je retrouve chez tous ceux qui vraiment ont été nourris de cette braise ardente, comme dans les contes que le cheval miraculeux ne mange que des braises ardentes.

0: Alors Marguerite Cardoz, il nous faudrait des heures pour parler du dialogue avec l'ange. Oui. Donc vous avez fait allusion à plusieurs reprises. Vous êtes aujourd'hui la présidente de l'association pour la diffusion de Dialogue avec l'ange. Alors pour ceux qui ne connaissent pas ce texte, et je les encourage à le découvrir, il est publié aux éditions Aubier. C'est un livre qui retrace les échanges de 4 jeunes Hongrois, 3 juifs, une chrétienne, Gita Malach, dont nous allons reparler, et dialogue avec leur ange. Cela s'est passé durant la Deuxième Guerre mondiale, en 1943. Il y a 88 enseignements qu'ils ont reçus pendant 17 mois. Vous n'étiez pas de ce groupe-là, mais vous avez reçu cet enseignement directement par l'une des 4 personnes, Gita Malach. On pourrait, je le disais, parler pendant des heures. Moi, j'aimerais que vous nous aidiez à comprendre ce qui s'est passé à ce moment-là, quand ces 4 jeunes ont reçu le message de ces anges. Quelle est-elle l'intention de ces anges de rentrer en communication avec eux ?
1: L'intention de ces anges, je crois que c'était pour qu'aujourd'hui, à notre époque de transition, on puisse se nourrir de cet enseignement et trouver une évolution dans notre verticalité et pas dans notre horizontalité. Et pas vers le transhumanisme, mais vers la transfiguration, vers un redressement, vers des vraies valeurs humaines à retrouver, que malheureusement on a un peu perdu.
0: Et alors ces anges, qui étaient-ils ? Parce qu'on en parle comme ça, comme si c'était normal, les gens nous écoutent, les anges, ils en ont tous entendu parler, parce qu'on retrouve des anges dans toutes les religions, mais on n'est pas très habitué à être en contact avec, même avec notre ange gardien, si on croit à notre ange gardien. Qui étaient ces anges qui sont venus dialoguer avec ces 4 jeunes ?
1: D'abord, pendant 42 entretiens, on les appelle maîtres intérieurs, parce que ces jeunes étaient contre les anges, ne croyaient pas aux anges, ils refusaient les anges. Et trouvaient rigolo ces anges baroques avec des fesses roses dans les églises, mais c'était vraiment, ça ne leur parlait pas du tout. Donc, on ne sait pas exactement ce qui arrive le 25 juin 1943, un vendredi à 15h, quand Gita est en train de lire à Hannah sur une liste ce qui la sépare de sa propre profondeur, de la sève qui a soif de lumière en elle, et puis il y a l'écorce qui empêche cette sève de s'exprimer, et Hannah sent une colère en elle, en entendant Gita qui débite des choses mais archi connues et complètement superficielles, et cette colère, elle sent que ça ne lui appartient pas. Et elle voit des flammes, des mains en flammes qui déchirent le papier que Gita est en train de lire, et jette aux pieds de Gita, et elle dit « Attention, ce n'est plus moi qui parle, mais on ne sait pas qui parle. » Et sa voix change, son visage change, et Gita est persuadée que c'est son maître intérieur, que c'est sa conscience profonde qui parle à travers Hannah.
0: Elle devient médium à ce moment-là, elle laisse passer.
1: Elle laisse passer, mais elle est en pleine conscience. Elle est totalement consciente de Gita, de la pièce, elle ne perd jamais conscience, elle n'est jamais en transe, elle est complètement naturelle, normale, sauf qu'il y a une puissance qui traverse son corps, et Gita sent qu'il y a une présence qui remplit la pièce. Et on ne sait pas qui c'est, et d'ailleurs, bien sûr, la première fois, on note pas, on note tout de suite après, mais c'est tellement court qu'elle se rappelle parfaitement de chaque mot, de chaque intonation, et c'est là où cette voix demande à Gita « Me connais-tu ?» Et Gita sent que du fin fond de l'univers, cette voix la connaît. Et cette voix attend la jonction avec, mais elle ne sait pas qui c'est. Et ce n'est pas le nom qui est intéressant. Et c'est seulement au 42e entretien que cette voix dit, à travers toujours Hannah, « Nous sommes des anges, notre parole est vérité. » Alors, Gita dit, mais on se dit, mais c'est quoi, non, les anges, franchement, c'est pas ça, c'est pas ça, ça peut pas être les anges. Et elle découvre, ils vont découvrir tous les 4, que ça n'a rien à voir avec notre imagerie angélique et notre lot de roses que nous mettons sur les anges, que ce sont des êtres exigeants et qu'au fond de chacun, il y a cette voie évolutive, on peut dire, cette potentialité évolutive qui s'appelle ange.
0: Donc nous avons en chacun de nous cet ange-là.
1: C'est pas obligatoire de l'appeler ange. Cette puissance, cette souveraineté qui veut la liberté, qui veut la lumière, qui veut la vérité, qui veut nous redresser. Et alors on peut projeter ça à l'extérieur de nous, mais on peut ressentir à l'intérieur.
0: Mais Marguerite Gardot, ce qui est absolument hallucinant quand on lit ces textes, c'est la profondeur spirituelle de ces textes. L'exigence et la profondeur spirituelle de
1: inépuisable.
0: Et on a l'impression qu'ils sont, au cœur de chaque tradition religieuse,
1: oui,
0: et qu'ils transcendent chaque tradition religieuse.
1: C'est pour ça, j'ai des amis bouddhistes qui ne jurent que par dialogue avec l'ange, j'ai des amis taoïstes, j'ai des amis musulmans, j'ai des amis chrétiens, j'ai des amis complètement athées, mais qui disent ça me parle. Ça me parle.
0: Et alors comment?
1: Parce que c'est spirituel.
0: Comment
1: c'est vraiment au-dessus
0: résumer,
1: des religions.
0: Je suis désolée, Marguerite Gardot, mais comment résumer le cœur du message du dialogue avec l'ange?
1: C'est que l'homme est le grand transformateur. C'est le 29e entretien. L'homme est le grand transformateur. Le mal est le bien en formation, mais pas encore prêt. L'homme est le lien, le chaînon manquant entre le monde créateur et le monde créé, entre le monde visible et le monde invisible, entre le monde d'en haut et le monde d'en bas, entre le monde intérieur et le monde extérieur. Et que cet homme n'est pas n'importe quel homme, parce que cet homme doit se transformer lui-même pour être capable de Dieu, si j'ose dire. Comme saint Irénée dira, Dieu est devenu homme pour que l'homme devienne Dieu. C'est-à-dire, il y a une identité un jour

0: constamment ce que l'humanité entend depuis les prophètes, depuis toujours, mais que, en fait, peu de gens entendent, et que Dialogue avec l'ange est venu confirmer ça.
1: C'est-à-dire, donc, si je vous entends bien, l'homme est dans une transformation...
0: Une transition.
1: Une transition permanente. Et est-ce que nous sommes dans une époque particulière,
0: oui, en ce moment ?
1: Parce qu'on sent bien, il y a des recherches partout, il y a des choses qui bougent, il y a des inquiétudes, il y a des questionnements. Ouais. Vous pensez qu'on est dans une période particulière ?
0: Absolument, absolument. Et jamais l'intérêt pour Dialogue avec l'ange n'était aussi intense, aussi sincère que maintenant, parce que grâce à ce confinement, moi je bénis le Covid, parce que ça nous a obligés d'abord attraper le virus du rangement, parce que chacun a un peu rangé dans sa vie, et puis a réfléchi, mais à quoi sert ma vie? Peut-être je vais mourir dans une semaine ou dans quelques jours. À quoi sert ma vie? Qu'est-ce qui est nécessaire dans ma vie? Et pour moi, c'était un cocon de naissance pour le papillon. Mais c'est une sacrée transformation quand même entre la chrysalide et le papillon. Et les anges attendent ce papillon de nous, c'est-à-dire l'homme-dieu, c'est-à-dire l'homme qui est ouvert, qui est fécondé, qui est transfiguré par le contact avec le monde créateur, avec le monde de l'intuition, si vous voulez, ou de l'inspiration, ou de cette double polarité. Nous avons une double polarité. Henri Corbin a tellement insisté là-dessus.
1: C'est-à-dire double polarité ?
0: C'est que divino-humaine. Mmh. Ça me désole quand, dans l'église catholique, quelquefois, j'allais pour mercredi des cendres, et on me dit, tu es poussière et tu retournes à la poussière. Mais non, je suis fait de poussière 50%, mais je suis fait de lumière 50%, et je retourne à la lumière. Tu es fait de l'esprit et de matière. Mais Dieu a soufflé dans la matière, dans les narines d'Adam. Mais j'ai le souffle divin. Et on a oublié parce qu'on nous a répété que nous descendons du singe et je ne sais pas de quel coquillage. Mais non, nous avons une polarité qui n'appartient pas à la nature normale. Par exemple, l'amour, ce n'est pas normal. Ça ne vient pas du monde, la nature. C'est surhumain, la nature. L'humain, c'est dent pour dent, œil pour œil. Mais pas que je pardonne, que je suis capable d'amour. Que l'amour est plus fort que la haine.
1: Marguerite Cardoze, nous avons vu beaucoup de choses au cours de cet entretien. J'aimerais juste entendre cette langue qui est la vôtre, qui est le hongrois. Et j'aimerais, pour terminer, qu'on entende votre langue. Et peut-être que vous nous partagiez une phrase du dialogue avec l'ange que vous aimez particulièrement. Vous nous la dites en français. Et puis, on va terminer par l'entendre en hongrois, si vous le voulez bien.
0: Merci. Brûlez, vivez, remplissez-vous de lumière, levez-vous, éveillez-vous. Votre lumière est nécessaire, votre être brûle. Éljetek, égjetek, fényel teljetek, lényetek ég, lényetek kell.
1: Merci beaucoup, Marguerite Cardoze, de votre accueil. Merci. Je sais que c'est très dur de résumer tellement d'années de recherche. Mais en tous les cas, merci vraiment de ce moment d'échange avec vous. Et puis je renvoie les auditeurs, bien sûr, au Dialogue avec l'ange, disponible aux éditions Aubier. Et puis ils peuvent aller sur votre site internet.
0: ADA
1: et l'association ADA.
0: J'aimerais juste parler des 4 livres explicatifs de Gita, parce qu'elle a reçu chaque jour, après l'édition, la première édition, 1500 lettres par jour. Et elle m'a demandé de découper ses lettres selon les questions et on a fait des tas. Et quand il y avait beaucoup de questions semblables, elle a écrit un livre qui a résumé, qui était la réponse à ses lettres. Et donc, c'est très important de lire surtout le premier parce qu'elle est unique à pouvoir témoigner de ça, tels que je les ai vécus, les dialogues tels que je les ai vécus, ou les dialogues, le saut dans l'inconnu et l'enfant. Né sans parents, et puis petit dialogue d'hier et d'aujourd'hui. 4 volumes, vraiment très importants.
1: Pour mieux comprendre les dialogues.
0: Ce sont des guides qui nous permettent de vraiment entrer en profondeur à travers l'expérience de Gita.
1: Merci beaucoup, Marguerite Cardoze.
0: Merci, cher Thierry, merci.

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0: Au départ d'Albertville, cité olympique de la Savoie, la chaleur et le bruit appellent à se ressourcer dans la nature. Au Japon, il existe un mot pour désigner la tradition ancestrale des bains de forêt, Shirin-yoku. Mais la langue française, elle, ne connaît pas d'équivalent. Alors c'est l'Office national des forêts qui s'en est chargé. Il a créé et déposé le mot sylvatorium. Un des deux sylvatoriums de France se trouve dans le Beaufortin savoyard, perché à 1100 mètres d'altitude sur la commune de Caige. Je vous invite donc à parcourir avec moi ce sentier forestier qui appelle au lâcher-prise et à se connecter au bien-être que procure le contact avec les arbres. Notre première rencontre, c'est avec le meilleur VRP de la forêt. L'ancien maire de Caige de 2014 à 2026, à l'origine de ce projet, et il s'appelle Édouard Meunier.
1: Alors ici, vous êtes à Caige. Caige, c'est la porte du Beaufortin, qui est un territoire évidemment merveilleux, avec notamment le Beaufort et ses barrages, qui sont quand même des spécificités. Le Beaufort, parce que c'est l'appellation d'origine phare. Et puis les barrages, on le dit moins. Je pense que, je ne sais pas si sur la planète, il y a un endroit ailleurs que dans le Beaufortin, où il y a 4 barrages sur 30 km carrés. Je n'en ai pas trouvé, mais je prétends pas connaître toute la planète. Donc ces 4 barrages permettent de produire largement plus que les besoins du département de la Savoie en électricité, par les temps qui courent. On parle d'énergie renouvelable, mais je crois que la meilleure des énergies renouvelables, c'est l'hydroélectricité.
0: Dites-moi la ville la plus proche.
1: Alors on est à 10 minutes d'Albertville, à 11 km. La commune de Caige, c'est deux versants vertigineux de chaque côté, avec au milieu le Doron, qui est la rivière qui draine tout le Beaufortin. Mais le reste, c'est que des pentes, et donc difficile à travailler. Et donc, sur les 3500 hectares de la commune, il y a plus de 2500 hectares de forêt, dont une petite moitié communale. Donc la forêt fait partie vraiment du patrimoine de Caige.
0: Il y a un millier d'âmes à peu près à Caige.
1: Oui, enfin exactement 900 habitants. Alors on se demande où ils sont, parce que quand on arrive au village, il y en a 400. On dit oui, c'est un petit village sympa, bien sûr. Mais en fait, il y a plus d'habitants dans les hameaux que au village. C'est un habitat extrêmement dispersé. C'est lié à l'histoire, à la pratique agricole aussi, avec et puis surtout à l'eau, à l'existence de l'eau. Avant, on ne pouvait pas construire une maison s'il n'y avait pas d'eau. Et on a la chance d'avoir un territoire, surtout sur ce versant au nord. Il y a beaucoup, beaucoup de sources. On a la chance d'être attiré sur le plan économique à la fois par les villes d'Albertville ou Ugine. Ugine, Faverges, il y a beaucoup d'usines qui emploient plus de 1000 salariés. Je pense à Dupont, je pense à Ugitech, bien sûr, qui est phare. Avec, c'est le premier employeur de Savoie, je crois, avec plus de 1300 salariés. Et puis le tourisme, bien sûr, qui s'est développé à partir des années 60. Avec, on a quand même trois stations dans le Beaufortin. Il y a Les Saisies, qui est le phare, hein, avec pas loin de 20 000 lits. Il y a Arèche-Beaufort. Et puis, il y a aussi Autelus, avec le col du Joly, la frontière entre la Savoie et la Haute-Savoie, et le domaine skiable des Contamines, qui est accessible aussi depuis Autelus. Donc, on a trois stations en 20 minutes, finalement, de Caige.
0: Trois stations et un sylvatorium. Ce qui est à souligner, c'est que c'est le deuxième sylvatorium. Il n'y en a que deux en France. Hein. Le second se trouve dans le Puy-de-Dôme, sur le Mont d'Or. Pourquoi ici ?
1: Alors, le Mont d'Or, c'était le premier, qui date de plus de 10 ans. Et 10 ans après, l'ONF nous a proposé de faire ici un sylvatorium. Ils souhaitaient profiter de l'expérience qu'ils avaient jugée positive au Mont d'Or. Et on disait, il faut en faire dans les Alpes françaises. Bah, pourquoi pas en Savoie, Haute-Savoie ? Bah, écoutez, on a pensé à Caige. Parce que vous avez une forêt magnifique, la vue sur le Mont Blanc, le calme, la beauté de la forêt, etc. Bon, moi, quand on me présente comme ça, moi, je dis, oui, pourquoi pas, mais c'est quoi un sylvatorium ? Parce que j'avoue que je ne savais pas ce que c'était. Et, mais vous verrez, c'est pour se ressourcer, c'est pour prendre des bains de forêt, vous pourrez embrasser les arbres. Alors j'avoue que ça m'a fait un peu sourire parce que on a eu droit d'ailleurs, nos conseils municipaux en 2020, fraîchement élu, on a eu une sortie avec une sylvothérapeute qui nous a fait apprécier, alors, certes le cadre magnifique, Mais j'avoue qu'embrasser des arbres, je n'ai pas ressenti spécialement de choses particulières. Et puis je me disais quand même, c'était un investissement qui n'est pas loin de 300 000 euros. Donc dépenser de l'argent pour faire venir les bobos parisiens, excusez-moi l'expression. Mais bon, je ne suis pas sûr que les gens d'ici apprécient vraiment. En disant, nous, la forêt, ça fait longtemps qu'on la connaît, on sait l'exploiter. Toute l'architecture des chalets du Beaufortin, c'est grâce aux épicéas qui poussent naturellement ici.
0: Alors, on arrive dans un espace un peu dégagé. Il y a un arbre autour du tronc duquel est installée une estrade. Et puis, cette pancarte, de la joue à la main, se laisser aller au contact de l'arbre. Oser la caresse. Ah, c'est pour ça qu'on peut cheminer autour de l'arbre. Et le panneau nous dit que des chercheurs italiens ont démontré que les arbres émettaient des vibrations. Être en résonance avec un arbre apporte de la vitalité et de l'énergie à notre organisme. Cela permet de renforcer nos fonctions vitales et de faire descendre notre niveau de stress. Vous ne pouvez pas toucher l'arbre, mais je le fais pour vous. Et du coup, qu'est-ce qui vous a convaincu du sérieux du projet ?
1: Je crois que c'est la conjonction de deux volontés. Bon, l'ONF savait ce qu'il voulait. Nous, on se cherchait un peu, mais c'est l'époque où aussi on recherche au sein du Beaufortin à développer l'attractivité du territoire et développer ce fameux tourisme 4 saisons. Et là, c'est un produit nouveau qui fonctionne toute l'année, puisque la route est déneigée, on s'en met d'altitude, on peut y aller tout le temps. Et c'est vraiment une bonne façon de mettre en valeur la forêt. On était conscients de la valeur de la forêt, sa valeur économique, sa valeur pour la nature. Et donc, on était contents de mettre en valeur cette forêt de façon originale, parce que le Sylvatorium, c'est quand même original.
0: Qu'est-ce qui vous inspire ce lieu ?
1: D'abord, la beauté de la nature, évidemment. La vue sur le Mont Blanc, et on se dit qu'on a beaucoup de chance d'habiter là. Et puis, en tant que maire, enfin ancien maire, j'ai souvent déploré le handicap qu'avait la commune avec des pentes importantes et 70 km de voirie. Parce que je vous disais tout à l'heure, l'habitat dispersé, c'est le propre du Beaufortin, évidemment celui de Caige. On a la malchance d'avoir 70 km de voirie à entretenir, ce qui est absolument énorme, avec évidemment des éboulements quand il pleut, des glissements, des arbres qui se mettent en travers de la route. On est obligé d'avoir des services d'intervention 24h sur 24 toute l'année pour pouvoir dégager les routes au cas où, enfin toutes les joies de la montagne. Là, ça permet d'apprécier cet espace, cette grandeur de la nature. Il n'y a pas que des handicaps. Et là, on se rend compte de tous les bienfaits de cet espace où on peut vraiment venir se ressourcer. Et même, j'ai vu qu'il y avait, par exemple, une vingtaine de voitures sur le parking. Mais vous voyez, j'ai fait un petit parcours à un moment, j'ai vu personne. Donc, il y a de la place qui permet de respecter toutes les méditations.
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0: cet air.
1: Le Sylvatorium de Caige a été inauguré l'an dernier. Il a coûté environ 300 000 euros et presque rien à la commune. Le fonds botanique a notamment versé 50 000 euros et le maire de l'époque, Édouard Meunier, a pris son bâton de pèlerin pour rassembler les fonds nécessaires. Et à mesure qu'il avançait, il a pu s'appuyer sur l'Office national des forêts, expert technique du dossier. Et aujourd'hui, c'est Frédéric Francoz de l'ONF qui s'appuie à son tour contre le tronc d'un arbre. Et du coup, c'est contre quel arbre que vous êtes appuyé?
2: Nous avons un érable. La forêt elle est de Caige est très résineuse, c'est beaucoup de sapins épicéas. Et les sujets que nous avons, les rares sujets de feuillus, tout ce qui est érable, hêtre, sorbier, et puis même les eaux d'essence, les frênes, et ben, même les trembles, on essaye de les conserver au maximum, voire de les favoriser. Et disons que quand on a plusieurs espèces d'arbres, la forêt est plus résiliente.
1: Qu'est-ce qui en fait une forêt typiquement savoyarde?
2: On est dans un secteur donc, qui s'appelle déjà Molliersoul. Et Molliersoul, ça veut dire en patois soulier mouillé. C'est-à-dire, c'est un endroit où il y a beaucoup d'eau.
1: Il y a de l'eau un peu partout. Hein. Des petits ponts là, sont installés pour franchir les passages un peu plus boueux. Je viens de voir une petite grenouille qui s'est cachée sous un tronc. Et là, troisième pont. Un bain de forêt à tous les sens du terme.
3: C'est le sauvage par définition. Alors moi, je suis Aurélie Brun. Je suis responsable développement pour l'agence Savoie-Haute-Savoie de l'ONF. Et puis, ça joue ce rôle de climatisation naturelle, qui est une des raisons pour lesquelles le public vient en forêt, qui est une des fonctions qui sont reconnues dans le code forestier, c'est la fonction sociale, qui est une fonction d'accueil du public. Dès le départ, le législateur a prévu que la forêt est une composante de l'équilibre dans la vie des populations. Et que nous, en tant que forestiers, on doit accompagner les communes dans la prise en compte des besoins du public.
4: Vous venez me chercher dans 2 heures, je vais faire la sieste.
1: Allez. Alors ici, c'est se laisser enivrer par les parfums forestiers. Et si vous êtes joueur, ouvrir la bouche. Vous sentez quelle odeur, vous?
5: L'odeur de sapin, principalement.
1: Ouais.
5: Puis on sent quand même les différentes odeurs entre ici, très pin, et plus bas, l'eau, où c'était beaucoup plus frais, très différent.
3: C'était important pour nous, et pour pouvoir mettre en avant ces propriétés, de s'appuyer sur les concepts scientifiques qui sont aujourd'hui très bien documentés par des études internationales, même s'il y en a quelques-unes qui sont françaises, sur les bienfaits de l'exposition à la forêt. Parce qu'on oublie que les arbres et la forêt ne sont pas qu'un paysage, mais qui sont des êtres vivants, en plus de former un écosystème où il se passe plein de choses, et qu'on interagit. Et voilà, nous, en tant qu'organisme public d'État, c'était important d'être dans l'émotionnel, certes, mais de pouvoir démontrer qu'on était dans une démarche scientifique. Quand vous vous promenez en forêt, quoi qu'il se passe et que vous en soyez conscient ou non, ça va vous faire du bien. Mais il y a de bonnes raisons pour ça. Voilà.
1: Alors ici, dans ce spa des parfums, on nous dit que nous sommes sur la station qui comprend le plus haut taux de limonène de toutes les stations mesurées. Alors qu'est-ce que le limonène? Eh bien, ce sont les huiles essentielles présentes en forêt de Caige, telles que les pinènes, donc dans les troncs et les rameaux, et les limonènes dans les aiguilles des sapins, à forte odeur de citronnelle. Je sais pas si c'est psychosomatique, hein, mais j'ai l'impression que je respire mieux.
5: Ouais, ça sort de l'ésotérique, je trouve, un petit peu. Il y a un peu cet aspect ésotérique autour de la forêt, et que là, ils ont... Enfin, je pense qu'ils ont fait un beau boulot, et même d'amener cet aspect spa en physique, pas que en théorique, ça sort un petit peu cet aspect ésotérique, et plus pour rentrer plus dans la partie bien-être et profiter et du coup se poser les questions de ah oui en effet qu'est-ce que je sens dans la forêt, qu'est-ce que je vois, je trouve que c'est ouais.
1: Des endroits où on s'installe et où on ralentit aussi.
5: Prendre le temps, ralentir, faire attention à ses sens. Et là, le parcours, il permet quand même de faire, enfin, de s'inviter en tout cas à faire ça. Après, libre à chacun de le faire ou pas.
0: Bon, vous avez apprécié alors ?
6: Oui, bien sûr. Très bien. Très, très bien.
0: Et ce petit bain de forêt, vous vous sentez plus relaxé après qu'avant ?
7: On verra ça.
6: Non, mais.
1: Allez, on va s'installer sur la vue panoramique. Alors ici, on a un magnifique banc qui nous invite à nous asseoir. Et face à nous, décrivez-nous
2: alors, ce qu'on voit. Face à nous, c'est-à-dire que donc, sur le parcours, il y a deux bancs comme ça qui ont été installés. Donc avec deux fenêtres visuelles qui ont été créées de façon à donner une vue sur le Mont Blanc. Parce que là, le Mont Blanc, il est juste en face de nous. Bon, on ne le voit pas trop aujourd'hui parce qu'il est dans les nuages. Mais voilà, on voit le Mont Blanc. Juste avant, il y a un petit peu le Mont Joly. En dessous, à gauche, il y a Villard. De l'autre côté, c'est Beaufort. Plus au fond, nous avons Auclus.
1: Et puis les saisies, la station des saisies, elle est là ?
2: À la station des saisies, oui. Bah, d'ici, on voit le Mont Bizane. Donc avec l'arrivée du télésiège, du télécabine des Rosières. Voilà, donc avec Bizane 1500. Voilà, donc on a quand même une petite vue sur le domaine des saisies, mais bon, c'est pas c'est pas le principal.
1: Ouais, ah non, mais le Mont Blanc, là, je pense que si j'étais un oiseau, j'y serais en quoi, 10 minutes ?
2: Oui, à vol d'oiseau, ouais, je pense. Hein.
1: Sur RCF, on stimule vos trouilles au cœur de la forêt de Mollier-sous-Laz, entre Albertville et Beaufort, à 1100 mètres d'altitude, dans le Sylvatorium de Caige. Une galerie ombragée où les photos de Franck Vogel sont exposées en grand format, accompagnées de textes d'Irène Frein. Un premier panneau informatif, là, sur la première épingle qu'on croise en montant. Et il y a une magnifique photo d'un arbre qui prend toute la lumière sur lui, qui pousse sur un rocher. On se demande où est-ce qu'il trouve la terre pour enfoncer ses racines. Moi, la forêt, par Franck Vogel, avec les textes d'Irène Frein. Tout entier abandonné à la verse de la lumière et au travail souterrain des sèves, le petit pin à crochet rappelle ces moines zen qui accompagnent de leur souffle le cours fluctuant des choses. Un enseignement à l'adresse des humains, deux points, prendre conscience qu'ils ne sont, eux aussi, qu'un fragile maillon du grand tout.

0: Ces moines zen de l'Himalaya, Hélène Terrier est allée les rencontrer lors d'un trekking qui a changé sa vie. Ancienne restauratrice, Hélène est devenue sonothérapeute. Ça veut dire qu'elle utilise les sons et leurs vibrations pour apaiser, soulager et reconnecter les humains à leur propre essence. Installée à Albertville, elle organise des séances dans la forêt les jours d'été.
1: Donc j'ai mon cabinet de sonothérapie à Albertville, où je reçois surtout en individuel pour plein de choses différentes. Et puis j'aime bien aussi faire des voyages sonores. Donc ça, ça se passe plutôt en collectif. Ça permet de faire découvrir la sonothérapie. Et voilà, c'est un peu différent que quand je reçois en individuel, bien sûr.
2: Quel est l'effet du son sur nous ?
1: Y a l'effet sonore, mais aussi vibratoire. En fait, le son, c'est une vibration naturellement. Ça fait de la détente, évidemment, de la relaxation, du relâchement. Ça permet de revenir au corps. Et quand on obtient la détente du corps, c'est là qu'on a le lâcher prise mentale aussi. Donc voilà, en général, la vibration, c'est perçu différemment pour tout le monde. Ça peut passer par les oreilles, mais ça passe aussi par le corps. Tous les sens sont ouverts avec le son et les vibrations. Et je peux aussi faire ça avec. Et dans les voyages sonores que je propose ici en forêt, en fait, les instruments, ils ouvrent une porte. Ils nous guident, ils nous aident à progressivement lâcher les pensées polluantes ou négatives. Et après, petit à petit, au fur et à mesure de l'expérience, en fait, c'est les sons de la forêt qui prennent le relais. Donc voilà, les instruments, eux, ils sont juste là au départ pour nous guider, pour nous aider. Et après, en général, l'environnement, lui, il prend le relais.

Et après, quand vous vous promenez vraiment dans la forêt, il faut réussir aussi à capter ces variations d'espace. Parce qu'en fait, tout au long du chemin, il y a vraiment ces différents sons au fur et à mesure de la balade. Essayez de capter ces nuances avec les variations d'espace. Il y a aussi beaucoup les conditions météo qui changent aussi ces sons. Hier soir, il y a eu un orage avec la pluie. Donc vous pouvez percevoir aussi des choses différentes.

0: ici, quel impact elle a sur vous, cette forêt, quel effet elle a sur vous?
1: Pour moi, elle a été créée vraiment dans le but de renouer avec soi-même et d'être à l'écoute de ses sens. En fait, ici, il n'y a pas de performance sportive. L'idée, c'est vraiment de ralentir. C'est pas comme une forêt classique où il y a des sentiers, où on essaye d'obtenir un but, un sommet ou quelque chose comme ça. Ici, c'est vraiment l'idée, c'est vraiment de ralentir et d'être à l'écoute de tous ses sens et de revenir à soi. Donc ouais, pour moi, c'est ça.
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3: Il est frais, le roseau, la tête à moitié dans l'eau. Et le chêne, droit debout, semble être au-dessus de tout.
4: Dès le départ, la commune de Caige a voulu que tous les habitants s'emparent de ce sylvatorium. Quelles que soient leurs conditions physiques, le début du parcours est accessible aux personnes à mobilité réduite, ou quel que soit leur âge. C'est pourquoi elle a fait appel aux associations locales, dont Naturellement Enfants, qui gère le club nature des enfants du Beaufortin. Pendant que les adultes méditent et se détendent, les plus jeunes peuvent explorer la forêt grâce à un parcours sensoriel imaginé et créé par Émilie Lepage.
5: Donc vous êtes la présidente de Naturellement Enfants, c'est ça?
6: Alors, pas tout à fait. Je suis la fondatrice, mais on a créé pendant 3 ans un club nature auprès des enfants du Beaufortin, où on partage énormément de moments nature avec les enfants. Donc on pouvait leur proposer des activités dirigées sur des thématiques très variées, mais aussi toujours un moment de jeu libre. Et c'est dans ces moments-là vraiment qu'on voit ce qui se passe entre la nature et les enfants.
5: Vous avez donc créé un parcours ludique. Quel était le but?
6: Alors, monsieur le maire Édouard Meunier, à l'époque, a souhaité que l'on enrichisse un petit peu l'offre de l'ONF pour intégrer les enfants.
7: Petit écureuil continue, les yeux fermés, de ressentir la nature en éveillant ses sens de l'ouïe et du toucher.
6: J'ai eu envie à ce moment-là, hein, c'était ma première création de parcours ludique et sensoriel, de créer toute une histoire au fil de la balade avec des activités pour se mettre dans la peau de la forêt et des animaux. Voilà, donc c'est un petit écureuil qui raconte tout ce qui vit en forêt aux différentes saisons. Et à chaque point de station, il y a une partie de l'histoire qui amène du coup à une activité que les enfants ou les enfants avec leurs parents peuvent découvrir pour vraiment se mettre dans la peau des animaux de la forêt.
7: As-tu reconnu ce chant?
5: Alors là, on arrive sur une première station, c'est ça, Émilie?
6: Alors oui, c'est la deuxième, celle-là. Donc la première station, c'était le début de l'histoire avec du coup une petite collecte d'éléments naturels. Et là, nous arrivons donc sur la deuxième station. L'activité proposée, c'est donc un parcours pieds nus. Donc c'est vraiment un parcours pieds nus naturel qui n'a pas été créé avec plusieurs éléments qu'on a ramenés. C'est un tapis de brindilles, d'aiguilles de sapin au sol. Voilà, donc c'est très doux, qui fait donc le tour d'un arbre, hein, d'un bel épicéa.
5: Vous voulez qu'on enlève les baskets?
6: On peut.
5: Ben allez. Alors c'est parti. Déjà, moi je repère les embûches. Il y a quand même des pommes de pin sur lesquelles j'ai pas du tout envie de marcher.
6: Alors quand les pommes de pin sont fermées, c'est très doux et ça fait pas mal aux pieds.
5: Ben, je confirme, hein, je me suis pas piquée encore.
6: Plus on grandit, voilà, on prend de large. Et moins on est connecté à cette nature et moins on a appris depuis tout petit à y être. Et plus on va avoir ces craintes.
5: Vous le constatez sur eux, ouais.
6: Oui, alors la première chose vraiment que je constate, c'est l'enthousiasme des enfants. Et après, on voit aussi vraiment voilà, toutes ces compétences qui vont se développer en groupe, notamment hein, l'entraide, la coopération, la confiance en soi et l'estime de soi. Aussi.
5: On continue?
6: On continue, allez. On remet nos chaussures ou on continue pieds nus?
5: Allez, on remet les chaussures. Là, Émilie, vous êtes là pour nous expliquer comment il faut faire. Mais si on vient tout seul, si moi je reviens avec mes enfants...
6: Au début du parcours, il y a un QR code qui nous amène sur une page où l'on retrouve justement tous les audios. Donc on va déclencher sur chaque station le bon audio. On va avoir l'histoire. Et puis donc cette histoire, elle nous amène à une activité en lien. Et cette activité est aussi expliquée dans l'audio.
5: Émilie, vous sortez un miroir là.
6: Exactement. Je vais vous faire essayer une autre activité. Donc là, on est sur l'observation autrement. Ouais. Ça s'appelle le défi sans dessus-dessous. On va mettre son miroir à plat entre la bouche et le nez. Et puis, on va aller se balader sous les arbres hein, tout doucement. Vous allez essayer par vous-même.
1: Oui, oui.
6: C'est moi qui prends le micro.
1: Allez.
6: Et c'est parti.
1: Waouh.
8: Wow. Ah, c'est marrant parce qu'on croise des branches, on dirait qu'on va les frôler, mais
6: oui.
8: Pas du tout.
6: Alors ça peut également être un bon moyen d'observer les nids à l'hiver quand il y a moins de feuilles sous les arbres, de voir des fois quelques oiseaux, pour les plus chanceux des écureuils également.
5: J'ai bien cru rentrer en collision avec un petit feuillu, j'ai eu peur. Quel est l'endroit dans cette forêt que vous préférez ?
6: Donc mon endroit préféré, il est sur le parcours hein, de la balade, là où l'on retrouve deux sièges. Et puis aussi ce grand épicéa avec une estrade tout autour pour pouvoir mieux l'observer. C'est un lieu en fait où je suis déjà venue plusieurs fois danser grâce à une compagnie de danse qui a proposé un stage hein, qui s'appelle la compagnie Pernette. Ça a été pour moi encore plus extraordinaire. Ouais. Être en nature, pouvoir danser avec les éléments naturels, danser avec les arbres, je trouve que ça permet d'éveiller encore plus ses sens. Et voilà, et donc ce tapis de mousse au sol où l'on peut danser pieds nus. Voilà, et donc du coup, oui, le toucher de tous ces éléments-là. Mais j'aime beaucoup aussi le son, le chant des oiseaux et le son des petits ruisseaux qu'on peut traverser tout au long de cette balade. C'est là qu'on peut ressentir quand même beaucoup de gratitude envers notre terre, envers la nature. Et c'est ces moments-là, je trouve qu'on a beaucoup de mal à ressentir quand on est pris dans la société, à courir partout. Voilà, ce sont vraiment des moments hein, qui nous ressourcent. Et je pense que c'est pour tout le monde pareil, vraiment.
5: Et c'est d'une simplicité.
6: Oui, la nature a encore beaucoup à nous apprendre.
5: Voilà pour cette balade de l'été au Sylvatorium de Caige à découvrir en autonomie ici en Savoie ou dans la forêt la plus proche de chez vous pour ressentir ses bienfaits sur le corps et l'esprit. L'ONF a également conçu une application clé de forêt, clé au pluriel, pour enrichir ses connaissances sur la faune et la flore que vous rencontrerez peut-être et qui sait, donner un nom au prochain feuillu que vous prendrez dans vos bras.

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4: Bonjour, en effet, c'est avec un grand plaisir toujours que je vous retrouve pour un nouveau numéro de Oh Happy Day.

Réjouissez-vous et jubilez, car de nouveau, voici Wapiday, le programme que nous consacrons semaine après semaine à tous ces Sounds of Blackness, les sons de la musique noire sur RCF. Wapiday, c'est essentiellement du gospel, du negro spiritual, de la soul, de la funky music, mais parfois aussi du blues et du jazz. Et en ouverture, c'était du gospel comme il se doit, c'était les Dixie Hummingbirds, un des plus grands quartets de l'histoire du gospel, qui était dirigé à l'époque par son chanteur lead, Ira Tucker, avec Beachy Thompson. C'est un groupe qui a connu un beau succès, notamment lorsqu'il a participé à l'enregistrement d'un morceau avec Paul Simon en 1973. C'était le morceau Loves Me Like a Rock. C'était en effet les Dixie Hummingbirds qui accompagnaient Simon dans cet enregistrement. Excellente chanson, Loves Me Like a Rock. Et on remarquait aussi peut-être dans cet enregistrement, j'espère que vous l'aurez remarqué, un très beau jeu de guitare qui était dû à Howard Carroll, qui est un des meilleurs guitaristes dans l'histoire du gospel, mais qui est resté, lui, très discret, alors, à la différence de Sister Rosetta Tharpe, qui mettait sa guitare en avant et qui avait, elle aussi, un excellent jeu de guitare. Voilà, donc c'était notre disque vinyle, non réédité en disque compact, en ouverture de cette émission, les Dixie Hummingbirds. Le titre du morceau, c'était « Don't give up », »,« N'abandonnez pas », »,« Ne lâchez pas la patate », comme on dit chez les Canadiens. Alors voici cette semaine, je vous propose une thématique peu réjouissante que j'ai intitulée « Docteur atomique de l'atome et des bombes ». Donc une thématique autour de l'atome et des bombes atomiques. Hiroshima, 6 août 45, Nagasaki, 3 jours plus tard, 9 août 45, il y a 80 ans, triste commémoration. Et depuis ces deux dates néfastes, l'humanité tout entière n'a cessé de trembler à l'idée que cela pourrait peut-être se reproduire et anéantir la planète. Les crises liées à la bombe atomique ont été nombreuses. Guerre froide post-Seconde Guerre mondiale, crise des missiles de Cuba en octobre 62, tensions et menaces encore aujourd'hui entre l'Est et l'Ouest, sans compter les accidents relatifs au nucléaire, centrale soviétique de Tchernobyl en particulier en avril 86, puis Fukushima au Japon en mars 2011. Dans la culture populaire, le cinéma en particulier, et la musique ont souvent évoqué cette destruction massive qui pourrait anéantir notre planète. Au niveau du cinéma, je voudrais citer trois films. Tout d'abord, l'excellent Dr. Strangelove, Dr. Follamour, film de Stanley Kubrick de 1959, avec l'excellent Peter Sellers qui joue trois rôles dans ce film. Mais aussi, je citerai La planète des singes de Franklin Schaffner en 1968 et qui ne révèle que dans l'extrême fin l'argument du film, avec ces mots hurlés par le personnage joué par Carlton Heston. You maniacs, you blew it up, damn you, gonna damn you all to hell. Vous les fous, vous l'avez fait sauter, soyez damnés, que vous brûliez tous en enfer. Et c'est là qu'on voit donc une statue de la liberté qui a été à moitié détruite et qui repose sur la grève d'une plage après donc la destruction du monde par la bombe atomique. Et puis bien sûr, plus près de nous, je voudrais citer le film Oppenheimer de Christopher Nolan qui a remporté un franc succès en l'an 2023. Mais alors, la chanson là dedans, eh bien, elle s'est aussi emparée du thème très rapidement. Il y a par exemple un Atomic Cocktail enregistré dès 1945 par Slim Gaillard, donc l'année même de la déflagration des deux bombes atomiques. Et puis, un peu plus tard, Atomic Bomb Blues enregistré par Muddy Waters. Alors voici un enregistrement de la même année, 1947, interprété par ce quartet dit de gospel, mais qui chantait aussi des chansons profanes, le célèbre Golden Gate Quartet. Ils enregistrent en 1947 un morceau intitulé « Atom and Evil », l'atome et le mal. Alors bien sûr, c'est copié sur les sonorités de Adam and Eve en anglais, Adam et Ève. Donc ici, Atom and Evil. Atom qui au départ était un homme honnête, hard working, qui travaillait dur et qui aurait pu effectivement bien finir. Mais voilà qu'il a été tenté par Evil, par le mal. Et ça a donné le résultat que l'on a connu, bien sûr. Voici donc cet enregistrement par le Golden Gate Quartet de Atom and Evil datant de 1947.

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1: Atome and Evil par le Golden Gate Quartet, donc l'atome et le mal. If you don't break up that romance, soon we'll all fall down and go boom, boom, boom. Si vous ne cassez pas cette romance, bientôt nous détruirons tous en faisant boom, boom, boom. Parole extrait de ce Atome and Evil enregistré en 1947 par le Golden Gate Quartet. Qui est notre première évocation de l'atome, de la bombe atomique dans cette émission que j'ai intitulée donc Docteur Atomique de l'atome et des bombes. D'ailleurs, Docteur Atomique, c'est le titre d'un opéra américain, du compositeur américain John Adams sur Oppenheimer, un opéra qui a été écrit quelques années avant le film, mais qui est encore un témoignage de cette thématique employée dans les arts populaires. Alors, durant la guerre froide et devant les dangers représentés par le nucléaire, des mouvements de protestation contre la prolifération de l'énergie atomique vont s'organiser. C'est d'abord les protestations pacifistes du Flower Power dans les années 60, puis plus tard le mouvement No Nukes, pas de nucléaire. Quelques artistes de la chanson apportent leur pierre à ces protestations en créant l'organisation MUSE, M-U-S-E, qui est un acronyme pour Musicians United for Safe Energy, les musiciens unis pour une énergie sûre. C'est un groupe militant fondé en 1979 par les artistes Jackson Browne, Graham Nash, Bonnie Raitt et John Hall du groupe Orleans. Le groupe protestait contre l'utilisation de l'énergie nucléaire, notamment après l'accident de la centrale nucléaire de Three Mile Island en Pennsylvanie en mars 1979. Alors pour soutenir son action, l'association MUSE organise une série de 5 concerts intitulés No Nukes au Madison Square Garden de New York en septembre 1979. Outre les vedettes organisatrices déjà citées, participèrent les Doobie Brothers, James Taylor, Ray Cooder, Chaka Khan, Tom Petty et Bruce Springsteen. Et également un artiste qui nous intéresse ici dans Happy Day, Gil Scott Heron, un artiste précurseur du slam, poète-musicien, qui s'était fait connaître en 1971 avec une composition devenue une protest-song classique, The Revolution Will Not Be Televised, La Révolution ne sera pas télévisée. Alors sa participation à l'un des concerts No Nukes est une composition intitulée We Almost Lost Detroit, nous avons presque perdu Détroit. Elle fait référence à un sérieux incident survenu en octobre 1966 dans la centrale nucléaire Fermi située au bord du lac Erie au sud de Détroit. Alors c'était un accident mineur mais qui aurait pu se révéler comme tout à fait mortel, donc on aurait presque pu perdre Détroit. We Almost Lost Detroit, c'est donc l'explication de ce titre, de ce chant, donc enregistré par Gil Scott Heron lors des concerts No Nukes en 1979. Nous l'écoutons.

Gil Scott-Heron, enregistré en live en septembre 79 de concert No Nukes. Dans We Almost Lost Detroit, nous avons presque perdu Détroit, donc suite à un incident nucléaire, alors, qui est survenu 10 ans ou même 11 ans avant cette chanson, en 66, mais qui avait fait l'objet d'un roman en 1976. Un roman qui s'appelait justement We Almost Lost Detroit, qui avait été écrit par un certain John Fuller, avec cette mention sur la couverture, This is not a novel, ceci n'est pas un roman. Donc le nucléaire cette semaine dans Au Happy Day, docteur atomique de l'atome et des bombes. Redwyn Starr était un chanteur de soul engagé à la fin des années 60, début des 70, quand la firme qui l'enregistrait, la Tamla Motown, prenait conscience des enjeux sociétaux de l'époque, avec des albums significatifs dénonçant les maux de la société, tels ceux de Stevie Wonder comme Inner Visions par exemple, ou de Marvin Gaye, What's Going On. Redwyn Starr obtient un bon succès en 1970 avec un titre antimilitariste qui était intitulé « War, la guerre », un chant pour dénoncer la folie meurtrière des guerres, en particulier à cette époque, c'est-à-dire celle du Vietnam. Dans cette veine antimilitariste et pro-pacifiste, pour suivre ce que nous venons d'écouter avec Gil Scott-Heron, Starr enregistre en 1985 une composition intitulée « Missiles, We Don't Want to Die », des missiles, nous ne voulons pas mourir. C'est une musique puissante, quelque peu rouleau-compresseur, comme pour évoquer la progression d'une machine infernale et des paroles choc qui appellent à s'élever contre les dangers de l'atome. Children crying, people dying, we don't want to die, les enfants qui pleurent, les gens qui meurent, nous ne voulons pas mourir. Keep those missiles off the sky, gardez ces missiles hors du ciel. We've got to stand up, il faut que nous nous élevions and be heard et qu'on nous écoute. Let them know that stop is the world. Faites-leur savoir que stop est le mot. Donc voici Redwyn Starr dans ce disque de 1985 qui est un 45 tours un peu usagé, quelques craquements, mais c'est une rareté. Missile par donc Redwyn Starr.

puissant dans sa révélation qu'une bombe atomique. Alors les gens craignent la bombe atomique, en ce moment tremblent pour la bombe atomique, mais ils semblent oublier que lorsque Jésus viendra, eh bien, ce sera aussi un événement majeur. C'est en gros la thématique de ce morceau. Jesus Hits Like the Atom Bomb, qui a été enregistré plusieurs fois dès les années 50 par des groupements de gospel, des quartettes, mais que je vous propose de découvrir ici par les Blind Boys of Alabama. C'est un des plus grands quartettes de l'histoire du gospel, et c'est extrait d'un de leurs albums de ce millénaire. L'album s'appelait justement Atom Bomb, la bombe atomique, sorti en 2005. Et voici donc ce morceau, Jesus Hits Like the Atom Bomb.

Jésus frappera comme la bombe atomique lorsqu'il reviendra. C'est terrifiant. Par les Blind Boys of Alabama en 2005, extrait de cet album qui justement s'appelle Atom Bomb, la bombe atomique. Alors pour terminer, voici un reggae avec un artiste qui répond au nom de Peter Tosh. Son vrai nom, c'était Winston Hubert McIntosh. Il a disparu tristement en 1987, assassiné chez lui par un trio de malfrats venus lui extorquer de l'argent. Peter Tosh, qui était un des membres fondateurs des Wailers avec Bob Marley, s'engage contre l'apartheid en Afrique du Sud et également aux côtés des opposants au nucléaire. Et il participe à ce concert No Nukes que j'ai évoqué avec Gil Scott-Heron précédemment. Il lui aussi s'engage donc contre la bombe nucléaire, contre le nucléaire. Et il enregistre un album, son 7e album avant de décéder, qui sera intitulé No Nuclear War, pas de guerre nucléaire, pas d'Holocauste, publié en 1987, donc peu de temps avant son assassinat. Alors voici ce morceau titre, le morceau qui ouvre cet album, No Nuclear War, avec lequel nous terminerons donc ce Happy Day. Mais réjouissez-vous et jubilez, car dès la semaine prochaine, c'est une promesse que je vous fais, nous serons ensemble pour un nouveau Happy Day. La réalisation technique était assurée par Mathieu Goualard.

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4: On va repasser de quelques secondes sur RCF Liège. C'est Laurent Verporten que l'on retrouve.
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5: Pour le pape Léon XIV, l'intelligence artificielle n'est pas comparable à l'intelligence humaine, car, entre autres choses, elle n'a pas de conscience morale. Elle n'est pas non plus comparable à un outil usuel, tel un marteau, car le simple fait d'utiliser l'intelligence artificielle modifie la vision du monde de celui qui l'emploie. Face à cette révolution numérique, quelle doit être l'attitude d'un catholique et de tous les hommes et de toutes les femmes de bonne volonté? Pour répondre à ces questions, je vous propose de poursuivre notre commentaire de Magnifica Humanitas sur la protection de la personne humaine à l'ère de l'intelligence artificielle, la première encyclique signée du souverain pontife. Et pour ce faire, Dominique Villard, spécialiste des nouvelles technologies en sciences de l'éducation, est aujourd'hui l'invité de Perspective.
6: Dominique Villard, bonjour.
7: Bonjour.
6: Dominique Villard, on est heureux de vous retrouver. Vous êtes chercheur à l'Université de Liège, spécialiste des nouvelles technologies et notamment de l'intelligence artificielle utilisée dans le cadre de l'enseignement. Et avec vous, nous poursuivons la lecture et le commentaire de l'encyclique intitulée Magnifica Humanitas, donnée à Rome le 15 mai de l'année 2026, mais présentée 10 jours plus tard par le pape lui-même en compagnie d'autres spécialistes justement de ces nouvelles technologies, puisque le sous-titre de cette encyclique c'est « Sur la protection de la personne humaine à l'ère de l'intelligence artificielle ». On l'avait dit dans la première émission, de par sa formation, on sentait que le pape avait envie de publier quelque chose qui concerne en fait cet univers hyper technologique et numérique dans lequel nous vivons désormais, Dominique Villard. Alors, est-ce qu'on pourrait rappeler ce qu'on a pointé dans la première émission ?
7: Oui, certainement. Donc, la première partie de l'encyclique présente ou redéfinit la légitimité et le devoir de l'Église de s'engager dans les affaires du siècle. C'est très intéressant. Le pape redit en quoi sa parole, la parole de l'Église, a vraiment à prendre place dans l'information de ces problématiques du numérique. Le pape rappelle que cette légitimité et ce devoir de l'Église de s'engager dans les affaires du siècle se fait à la lumière de son héritage et de sa mission, de son expertise en humanité. Et le pape redonne dans la deuxième partie de l'encyclique les grands principes qui vont lui permettre d'aborder l'intelligence artificielle et le monde du numérique, des principes bien connus. Le pape s'inscrit, veut à tout prix inscrire son encyclique dans l'enseignement de l'Église. Et donc, il va rappeler le principe d'égale dignité de tous les êtres humains, le principe du bien commun, le principe de la destination universelle des biens, le principe de subsidiarité, le principe de solidarité et le principe de justice sociale.
6: Oui, et le pape insiste en disant que l'intelligence artificielle ne va pas nécessairement à l'encontre de la doctrine sociale de l'Église, mais elle a une tendance à mettre de côté, et c'est de ça à mon avis dont on va beaucoup parler aujourd'hui, à mettre de côté tous ces grands principes de la doctrine sociale de l'Église.
7: En tous les cas, le pape attire l'attention que la contribution de l'intelligence artificielle au bien commun, à une société meilleure, doit être jaugé, ce potentiel doit être jaugé à l'aune du respect de ces grands principes. Si l'intelligence artificielle et le monde qu'elle engendre va à rebours du bien commun, de la justice sociale, c'est-à-dire génère des exclusions, de la subsidiarité, c'est-à-dire par exemple concentre trop de pouvoir entre les mains de quelques-uns, évidemment défaisant, détricotant ou rendant inopérant le tissu social qui doit aussi se prononcer sur ces évolutions. Si il y a une atteinte au principe de solidarité par cet univers ou dans cet univers engendré par l'intelligence artificielle, eh bien, il faut à tout prix rectifier. Donc, il est très intéressant de voir que le pape ne porte pas sur l'IA un regard nécessairement négatif ou catastrophiste. D'ailleurs, je pense que son arrière-plan d'ingénieur lui permet d'éviter précisément des simplismes, tout comme d'ailleurs dans l'histoire de l'Église et notamment dans les encycliques les plus sociales, il n'y a jamais eu une condamnation absolue, par exemple, du capitalisme. Il y a eu une réflexion sur est-ce que le capitalisme est à même de matérialiser une société plus juste, une société plus relationnelle, une société qui lutte contre l'exclusion. C'est exactement le même prisme que prend le pape et donc il n'est pas du tout dans un discours catastrophique, il n'embrasse pas bien entendu un discours irénique non plus, il est une sorte de lanceur d'alerte, je dirais, dans cette encyclique, en, disons, ramenant les chrétiens et le monde, puisque l'encyclique est adressée à tous, dans une forme de vigilance par rapport justement au respect de ces principes fondamentaux.
6: Oui, et je trouve ça très intéressant parce qu'il n'y a pas de position de principe, il n'y a pas de position purement théorique ou théologique. Et c'est ça qui est intéressant, c'est que le pape, en fait, il est pragmatique. Ce qui l'intéresse, c'est les effets de ce monde numérique et de la nouvelle technologie. Et ça se voit d'ailleurs dans deux figures, dans deux images qui sont présentes tout au long de l'encyclique, deux types de constructions. Alors, il y a la construction de la tour de Babel et la reconstruction des murs de Jérusalem. On en a longuement parlé dans la dernière émission, mais tout ça en fait c'est parce que nous construisons en permanence des choses, et d'ailleurs à la toute fin de l'encyclique, il cite la première épître aux Corinthiens, au chapitre 3 le verset 10, que chacun prenne garde à la manière dont il bâtit.
7: C'est vraiment intéressant de relever ce champ lexical de la construction, et effectivement, nous l'avions vu la fois passée, hein, donc on a fait cette introduction sur la légitimité et le devoir de l'Église de se mouiller dans les affaires du siècle. Nous avons enchaîné avec le pape dans une révision finalement des grands principes fondateurs, des grands principes qui permettent d'interpréter les évolutions du monde. Et vous avez raison de rementionner les deux paraboles, les deux histoires qu'il raconte. La tour de Babel qui va finir dans une domination déshumanisante parce qu'elle s'est coupée de Dieu et qu'elle est allée vers une forme d'orgueil, et versus Néhémie et la reconstruction des murs de Jérusalem, qui reconstruit la cité aussi, mais en s'appuyant sur les familles, en valorisant le dialogue et la relation humaine, et qui fait de la construction de la cité ou de la reconstruction de la cité une responsabilité partagée. Et le pape adresse à tous cette question, l'IA, pourquoi pas ? Mais attention, que sommes-nous en train de construire ?
6: Dominique Villard, on va maintenant passer à la suite de la lecture de cette encyclique, principalement les chapitres 3, 4 et 5. Il y a 5 chapitres plus une conclusion. Et je voudrais, pour commencer cette émission, lire un paragraphe, c'est le paragraphe 99, qui me semble particulièrement clair, parce que finalement, le pape Léon XIV donne une explication très claire d'une erreur à éviter, à savoir dire que l'intelligence artificielle, certes, elle est produite par des machines, mais finalement, elle ne s'en distinguerait pas. C'est vraiment intéressant de l'entendre, parce que c'est une question que se posent de grands spécialistes. Finalement, quand on voit les prouesses extraordinaires de l'intelligence artificielle, on peut se dire on a réussi à créer quelque chose d'équivalent. Ce n'est pas ce que pense le pape Léon XIV, et je lis donc cet extrait du paragraphe 99. « Il faut éviter l'erreur consistant à assimiler l'intelligence artificielle à l'intelligence humaine. » Ces systèmes imitent certaines fonctions de l'intelligence humaine. Ce faisant, ils la surpassent souvent en termes de vitesse et d'ampleur de calcul, offrant des avantages concrets dans de nombreux domaines. Et pourtant, cette puissance reste exclusivement liée au traitement de données. Les prétendues intelligences artificielles ne vivent pas d'expérience, ne possèdent pas de corps, ne connaissent ni la joie ni la douleur, ne mûrissent pas dans la relation, ne savent pas de l'intérieur ce que signifient l'amour, le travail, l'amitié, la responsabilité. Elles n'ont pas de conscience morale, elles ne jugent pas le bien et le mal, ne saisissent pas le sens ultime des situations et n'assument pas le poids des conséquences. C'est pas mal.
7: Le caractère ramassé des formulations de Léon XIV dans cette encyclique mériterait à lui seul une étude. On discute depuis le 30 novembre 2022 des conséquences du surgissement d'une intelligence artificielle dans le paysage civilisationnel. Et Léon XIV a cette faculté d'aller à l'essentiel. Voilà une formule extrêmement ramassée qui dit tout. Elle montre à la fois la tentation qu'il y a d'assimiler IA et IB, intelligence artificielle et intelligence biologique, et en même temps la distance qu'il faut prendre par rapport à cela. Notez que, par exemple, en pédagogie, qui est le domaine que je fréquente le plus, un pédagogue comme Philippe Mérieux, par exemple, conseille de ne jamais s'adresser à une intelligence artificielle en utilisant l'impératif « fais ceci ». Il conseille de toujours utiliser l'infinitif « faire ceci » pour éviter d'anthropomorphiser l'intelligence artificielle. Maintenant, c'est extrêmement difficile et ça ne tient pas seulement à l'intelligence artificielle. Dans les années 80, sort un livre que j'avais lu à l'époque, qui s'appelle « The Media Equation » et qui, par des études empiriques, démontre que l'être humain a spontanément tendance à anthropologiser, anthropomorphiser même les personnages à la télévision, en fait. Des personnages, en tout cas, il a tendance à y voir une relation directe, même si cela passe à travers un écran. Donc, à saisir des éléments du monde, humains ou non, dans une perspective relationnelle. Donc c'est extrêmement difficile de maintenir cette distance. Et donc le pape a raison de rappeler que effectivement l'intelligence artificielle n'a pas de corps, elle n'a pas de conscience, elle n'a pas d'expérience, elle n'a pas de croissance intérieure. Son rapport aux erreurs est totalement différent que dans le cas d'un être humain. C'est un élément qui est mentionné 2 ou 3 fois et qui m'intéresse particulièrement parce qu'évidemment, il y a en pédagogie une ancienne réflexion sur quel statut donner à l'erreur. Et en pédagogie, on va essayer de se détacher de ce que fait l'intelligence artificielle, c'est-à-dire vouloir corriger l'erreur à tout prix, mais plutôt, en pédagogie, se servir d'une erreur comme d'un tremplin vers une plus grande compréhension. Et c'est assez intéressant de voir que de 2 ou 3 fois, le pape, disons, discute spécifiquement du statut de l'erreur qui, pour l'intelligence artificielle, est quelque chose qui doit être corrigé, alors que dans une perspective humaine et particulièrement chrétienne, c'est au contraire un moment de maturation qui peut déboucher précisément sur un horizon totalement nouveau. Il peut y avoir une rédemption qui sort précisément d'une erreur vécue. Et donc là encore, on a une différence forte entre IA et IB. Donc voilà, cette perspective de maturation de corps, de conscience morale n'est pas présente dans l'IA et le paragraphe se termine, il n'a pas de responsabilité, l'IA n'a pas de responsabilité. Petite anecdote, dans le monde de la recherche académique, certains auteurs ont voulu, hein, au début de l'IA, de l'intelligence artificielle générative grand public, donc de l'intelligence artificielle démocratisée, ont voulu mentionner ChatGPT dans les auteurs d'articles. Et donc, il y a une réflexion au niveau juridique aussi chez les éditeurs qui a écarté cette possibilité-là. Pourquoi ? Parce que pour être auteur, il faut pouvoir avoir une responsabilité. Or, une intelligence artificielle ne peut pas, par définition, être responsable. Donc, c'est encore un autre élément de distinction qui est bien saisi par le pape dans le dernier mot de ce paragraphe.
6: Alors, Dominique Villard, cette question de l'erreur qui, dans le discours du pape Léon XIV, n'est pas envisagé justement en termes d'erreur. Ça, c'est un langage d'algorithme, en quelque sorte. Ce que l'algorithme ou la vision qu'il charrie va faire appeler erreur, dans le christianisme, on appelle ça la limite. On appelle ça la faiblesse. On appelle ça la petitesse. C'est un point crucial qui traverse toute l'encyclique. Qu'est-ce que nous produisons comme valeur de ce qui compte finalement dans nos vies ? C'est en fait la question de l'effet même de la technique sur nos modes de pensée. C'est la question de la neutralité. Nous allons discuter de cela, Dominique Villard, dans la seconde partie de l'émission. Mais auparavant, je vous propose un premier extrait d'une chanson que l'on doit à la formation britannique pionnière dans la musique électronique, Depeche Mode. Nous en entendrons deux dans cette émission parce que, en fait, beaucoup de leurs chansons rejoignent des thématiques que nous abordons aujourd'hui. Et la première, c'est celle de notre dépendance potentielle, ou en tous les cas d'une forme de domination que pourrait provoquer le développement aveugle de la technologie et de l'intelligence artificielle. Je vous propose d'écouter Maître et esclave, Master and Servant. C'était en 1984.

0: C'était Maître et Serviteur, Maître et Esclave, Master and Servant, Dépêche Mode en 1984.
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0: Seconde partie de Perspective consacrée à la lettre encyclique Magnifica Humanitas du Saint-Père Léon XIV sur la protection de la personne humaine à l'ère de l'intelligence artificielle. Mon invité aujourd'hui, le spécialiste en nouvelles technologies, en pédagogie, Dominique Villard. Et pour lancer cette deuxième partie de l'émission, je voudrais vous lire un passage que l'on trouve au paragraphe 104. On est au chapitre 3. Le voici. Nous ne pouvons pas considérer l'intelligence artificielle comme moralement neutre. En réalité, tout dispositif technique implique des choix et des priorités. Ce qu'il mesure, ce qu'il ignore, ce qu'il optimise et la manière dont il classe les personnes et les situations. Si un système est conçu ou utilisé de manière à traiter certaines vies comme moins dignes ou à les exclure sans possibilité d'appel, il ne s'agit pas d'un simple instrument à bien utiliser. Il introduit déjà un critère qui contredit la dignité inaliénable de la personne. C'est pourquoi le discernement éthique ne peut se limiter à se demander si nous utilisons un certain système à des fins bonnes ou mauvaises, mais doit également s'interroger sur la manière dont il est conçu et sur la conception de la personne et de la société qui est inscrite dans les données et les modèles qui le guident. Dominique Villard, je voudrais que nous nous arrêtions un instant sur ce passage qui m'apparaît comme étant d'une très grande profondeur et je voudrais qu'on essaye de l'expliquer, de la détailler pour ne pas qu'elle nous échappe. Si on demande à l'homme de la rue ce qu'il pense de l'intelligence artificielle, si celle-ci est intrinsèquement bonne ou mauvaise, une réponse qui va être généralement donnée, c'est de dire que l'intelligence artificielle n'est rien de plus qu'un outil, comme un marteau. C'est donc un objet neutre, inerte, dont l'usage sera considéré comme bénéfique ou maléfique uniquement au regard des intentions de celui qui l'utilise. Ce n'est pas ce que dit Léon XIV. Il dit que l'outil lui-même modélise en quelque sorte la manière dont il doit être utilisé et développe chez ceux qui l'utilisent, chez ceux qui vivent dans sa proximité, développe chez eux une manière de concevoir le monde qui, elle, pour le coup, risque de n'être pas du tout chrétienne.
2: Oui, je pense que ça vaut la peine de s'arrêter un moment sur cet élément essentiel de l'encyclique. Vous faites bien de citer l'homme de la rue. Nous le sommes tous d'une certaine manière, avec des raisonnements spontanés, mais parfois de surface. Et donc, par rapport à l'intelligence artificielle, si on fait un micro-trottoir, il est à peu près certain que quelqu'un va dire « c'est comme un couteau, vous pouvez utiliser un couteau pour extraire une balle d'une blessure, ou vous pouvez utiliser un couteau pour faire cette blessure, pour poignarder quelqu'un. » Et donc, quand on dit cela, c'est l'idée d'une neutralité technologique qu'on met en avant. Mais Léon XIV attire de façon très subtile notre attention sur le fait que, avec n'importe quelle technologie, on achète toujours un chat dans un sac. C'est-à-dire que toute technologie contient en elle-même une certaine vision du monde, une certaine vision des relations sociales. Une technologie va mettre en avant certains éléments du monde, va les doper, pourrait-on dire, et va au contraire faire basculer en arrière-plan d'autres éléments. L'encyclique attire notre attention sur une idée qui n'est pas simple à comprendre. J'insiste, mais moi, quand je dois parfois la penser, il faut que je me refasse le fil intellectuel pour ne pas justement retomber dans une vision neutre.
0: Est-ce qu'on ne pourrait pas évoquer McLuhan, « The medium is the message »
2: The medium is the message », c'est absolument dans cette ligne-là que s'inscrit Léon XIV et franchement, il fallait aller le chercher. Parce que comprendre cette idée-là n'est pas facile. La manière dont personnellement je l'ai le plus fréquenté, mais c'est dans un autre domaine, c'est quand j'ai étudié les différentes formes de communication. Quand on est dans des sociétés orales, on voit bien qu'on a besoin d'un arbre à palabres. parce que tout se fait oralement. On n'a pas besoin d'un matériel très compliqué, les choses sont en interaction directe. Quand on invente l'imprimerie, qui est quelque chose d'intéressant, on va faire passer davantage en arrière-plan cette dimension collective des histoires et du savoir au profit d'un rapport individuel au texte. On va aussi transformer la manière de penser, alors que dans les sociétés orales, la manière de penser est sans doute plus globale. On va avoir, avec l'outil technique que représente l'imprimerie, tout comme l'outil technique que représente la simple parole, pourrait-on dire, on va voir qu'il y a une conséquence sur la manière même de penser et d'envisager le monde. Quand on arrive avec l'Internet, où tout se joue dans une technologie d'hyperlien, où on surfe, comme on dit, on va sortir probablement davantage, on va façonner notre pensée davantage comme un zapping, comme une mise en relation un peu immédiate de choses dans une grande nébuleuse de sens, plutôt que ce qu'on avait façonné comme pensée avec justement l'imprimerie. J'essaye d'amener ces éléments-là parce que pour moi, c'est vraiment une grande contribution de l'encyclique à l'édification de l'humanité. Faire en sorte que les hommes et les femmes se rendent compte qu'on achète avec la technologie une vision du monde.
0: Nous sommes modelés.
2: Nous sommes modelés par la technologie. Elle n'est pas neutre, précisément. C'est une vision du monde qui est mise en place, et on rejoint ce qu'on dit dans ce paragraphe. Il y a un danger que la vision du monde amenée, ou en tout cas amenée à son paroxysme par l'intelligence artificielle, soit ce que le pape François nommait déjà et mettait en garde contre ce paradigme, le paradigme technocratique.
0: Paragraphe 92. Dans l'encyclique Laudato Si, le pape François dénonçait l'affirmation croissante d'un paradigme technocratique dans le monde globalisé. La tendance à laisser la logique de l'efficacité, du contrôle et du profit régir à elle seule les choix personnels, sociaux et économiques. Il apparaît ainsi plus clairement que la technique n'est pas un simple instrument et que lorsqu'elle devient un critère, elle finit par déterminer ce qui compte et ce qui peut être écarté, réduisant la création à un objet d'exploitation et les personnes à des rouages d'un système qu'il faut rendre toujours plus performant. C'est cela la vision qui risque de se répandre par un usage mal maîtrisé du numérique et de l'intelligence artificielle. C'est ce paradigme technocratique qui est une logique de l'efficacité à tout prix.
2: Paradigme technocratique, efficacité, contrôle, profit, optimisation partout. Voilà ce qui va nous imprégner avec le monde numérique. On peut retrouver aussi ce qu'on a dit sur le statut de l'erreur. Dans le monde numérique, n'importe quoi émis en 0 et 1, en langage numérique, doit être optimisé. Et donc, il se développe à partir de la technique, ou plutôt la technique pousse quasi de façon inconsciente une certaine vision de l'homme, une certaine vision des relations humaines. Il y a donc une conséquence quasi anthropologique. On va mettre en avant des éléments d'organisation de la société et de considération de l'homme qui sont en fait très spécifiques à ce monde numérique et qui peuvent être critiqués. Et c'est ce que vous mentionnez. L'Église déclare la dignité inaliénable de tout être humain et cette dignité n'a rien à voir avec l'efficacité.
0: Tout à fait, Dominique Villard, et dans la lettre encyclique Magnifica Humanitas, le souverain pontife appelle également ce critère, le critère de la performance, et insiste sur le fait que ce critère, en fait, efface tout autour de lui, invisibilise des réalités, pour utiliser une expression très actuelle. Alors, je vais citer deux exemples. La première chose qui est invisibilisée, qui n'est pas prise en compte, parce que ce qui intéresse les concepteurs et les utilisateurs du numérique et de l'intelligence artificielle, c'est qu'elle fonctionne et qu'elle fonctionne de mieux en mieux. Donc on ne l'envisage que par rapport aux résultats. Alors que derrière cette intelligence artificielle, il y a toute une infrastructure technique. Il y a des conditions de production qui sont elles-mêmes très concrètes. En d'autres termes, ce sont des hommes et des femmes, généralement de pays très lointains, qui travaillent, souvent dans de mauvaises conditions, pour des salaires extrêmement faibles, et qui s'occupent, par exemple, d'extraire les minerais qui sont nécessaires à la production de ces nouveaux outils technologiques, ou qui sont employés à traiter des données pendant des heures, à des rythmes de travail qui sont tout à fait inadmissibles. Donc, encore une fois, l'intelligence artificielle, le numérique, il vient bien de quelque part et on ne peut pas se masquer les yeux en observant uniquement ce qui sort de la machine, mais il faut s'intéresser aux conditions de production de la machine qui, bien souvent, sont tout à fait moralement critiquables. Autre chose qui est invisibilisée, qui est mise de côté par le critère de la performance, eh bien ce sont tout simplement les personnes qui vivent à proximité de cette technologie, mais qui n'ont pas, pour différentes raisons, la capacité de performer, c'est-à-dire de participer à l'élaboration de cette technologie ou à l'utiliser de manière adéquate. Et dès lors, ces personnes, elles sont mises sur le côté, elles sont périphérisées, on n'en tient pas compte. C'est ce qu'on appelle parfois la fracture numérique, mais encore une fois, ça ne concerne pas que la technologie en tant que telle, c'est le fait que cette technologie répand sur le monde une grille de lecture de la performance qui fait que celui qui ne l'est pas, quel que soit son domaine, eh bien, est considéré comme ne valant pas grand-chose. On n'a plus besoin de faire attention à lui, à ses faiblesses, à ses limites, à ses difficultés. Et le souverain pontife va même plus loin. À partir du moment où l'intelligence artificielle devient l'étalon suprême du critère de la performance, qu'il n'en existe pas d'autre, eh bien, c'est chacun de nous qui risque d'être déclassé. C'est l'humanité elle-même qui est considérée comme n'étant plus au niveau.
2: Voilà, c'est évidemment ce qui pointe à l'horizon. À partir du moment où seule la performance compte, il est déjà clair actuellement que l'intelligence artificielle est nettement plus performante qu'un être humain dans un certain nombre de tâches. Et donc, si seule la performance compte, on peut aller jusqu'au bout du processus en se demandant si cela a beaucoup de sens de maintenir une humanité qui est défaillante, précisément. Et donc, on touche à un autre point discuté dans l'encyclique et qui représente l'apogée, si on peut dire, de cette obsession du paradigme technocratique, du souci de la performance, du contrôle et du profit, que sont les mouvements dits de transhumanisme ou de posthumanisme.
0: Alors, il faut un peu expliquer ce que c'est, Dominique Villard.
2: Ce sont des mouvements qui considèrent que l'humanité est défaillante. L'humanité donc telle que donnée depuis le début du monde, et donc qu'il s'agit de l'augmenter. C'est le paradigme de l'homme augmenté, donc il faudrait lui mettre des prothèses cognitives, physiques, pour améliorer ses performances, puisque dans ce monde-là, il n'y a que la performance qui compte, et une des performances ultimes, c'est de faire en sorte de ne pas mourir, puisque nos corps sont soumis à l'obsolescence, dans le paradigme technocratique, c'est considéré comme une défaillance. Et puisque dans le paradigme technocratique, toute erreur, toute défaillance doit être corrigée, tout être humain qui devient une matière brute, en fait, hein, c'est un mouvement très matérialiste qui va considérer nos cerveaux, sur lesquels on peut mettre des puces, nos corps sur lesquels on peut mettre des prothèses, comme un matériau brut qu'il faut, dans ce paradigme technocratique, perfectionner. Et donc, cela donne des mouvements qui vont considérer le perfectionnement de l'être humain jusqu'à repousser, voire éliminer la mort. Alors, ce n'est pas nécessairement très connu dans le grand public, mais il y a vraiment des courants de pensée et des courants très actifs, notamment en lien avec les géants du numérique dans la Silicon Valley, qui ont l'esprit complètement orienté vers cette perspective. Je signale en passant que si ça intéresse certains auditeurs de creuser cette question du transhumanisme, post-humanisme, quelqu'un qui a travaillé très sérieusement dans une perspective chrétienne sur ce sujet, c'est le philosophe Fabrice Hadjadj. Je cite deux conférences qu'on trouve sur YouTube. « Écologie, l'écologie intégrale du pape François contre le transhumanisme » ou, très beau titre aussi, l'homme augmenté, n'est-ce pas le rêve d'un homme diminué ? Et on retrouve ce qu'on disait au tout début de notre première émission avec les trois grands déclassements, les trois grandes blessures narcissiques de l'homme qui ont placé l'homme dans une telle situation que peut-être qu'il a été tellement minorisé d'une certaine façon, réduit à peu de choses, et bien qu'il se tourne finalement vers la technique pour lui redonner une espèce de dignité, alors que bien sûr dans l'Église, cette dignité, il l'a d'entrée de jeu comme fils ou comme fille de Dieu.
0: Dominique Villard, le pape Léon XIV ne s'arrête pas là. Parce que derrière cette culture, cette presque idéologie de la performance qui découle de l'intelligence artificielle et du numérique, derrière tout cela, il y a des enjeux de pouvoir. Il y a des enjeux de domination, car bien évidemment, si seule la performance compte, ce sont les performants qui doivent dominer, qui doivent diriger. Or, il le dit au paragraphe 110, il faut rompre l'équivalence entre la puissance technique et le droit de gouverner. Nous en parlerons dans la troisième et dernière partie de Perspective avec vous, Dominique Villard. Mais auparavant, un second extrait que l'on doit au groupe britannique Depeche Mode, un extrait d'une chanson dont le titre pourrait illustrer des propos du pape Léon XIV développés dans le chapitre 4 de son encyclique. Cette chanson s'intitule « Apprécie le silence, enjoy the silence ».

0: Et sur la radio chrétienne francophone, nous étions en 1999 avec ce grand, grand classique de la musique britannique, Depeche Mode avec Enjoy the Silence.
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0: Que chacun de nous prenne garde à la manière dont il bâtit. Un extrait de la première épître aux Corinthiens, au chapitre 3, le verset 10, que l'on trouve à la toute fin de la lettre encyclique du pape Léon XIV, Magnifica Humanitas, dont nous vous proposons une lecture et un commentaire aujourd'hui en compagnie du spécialiste de ces nouvelles technologies, Dominique Villard. Et donc, on pourrait commencer cette troisième partie en pointant une expression forte que l'on trouve au paragraphe 110 et dans lequel le souverain pontife propose de désarmer l'IA. Et dit-il, désarmer, c'est rompre cette équivalence entre la puissance technique et le droit de gouverner. Désarmer ne signifie pas renoncer à la technologie, mais l'empêcher de dominer l'humain. Et un peu plus loin, au paragraphe 112, que signifie préserver l'humain ? Ne pas privilégier une seule dimension. Il explique en fait que pour qu'un système fonctionne bien, il faut en quelque sorte pouvoir l'envisager sous différents angles. Et si nous limitons notre compréhension, notre lecture du réel, notre lecture de l'humanité au paradigme unique de la performance, à cette logique de l'efficacité, nous allons à la catastrophe.
2: Nous allons à la catastrophe. Et c'est remarquable dans le passage que vous avez cité combien le pape donne une grande leçon de démocratie. Pour lui, la puissance technique n'est pas le droit de gouverner et on sent une inquiétude par rapport à la confiscation du pouvoir et de la vision du monde par les géants de la technique dont il dit par ailleurs que tout ce qui concerne finalement le bien commun, parce que la technologie est déjà dans notre vie de tous les jours, elle concerne déjà le bien commun, ce bien commun n'est plus au niveau des États que l'Église n'a jamais absolutisés, n'est-ce pas, n'a jamais sanctifiés non plus, puisque le pape revient à un fondamental de l'enseignement social de l'Église qui est le principe de subsidiarité. Principe pas toujours connu, un vocabulaire qui parfois surprend, les gens ne savent pas très bien que mettre derrière ce mot, mais c'est un mot absolument essentiel. Ça signifie que les problèmes doivent être réglés au niveau le plus bas possible. Et donc les corps intermédiaires comme les familles, les individus, les associations, les régions, hein, on voit cet empilement d'appartenance finalement, tous ces niveaux doivent avoir leur mot à dire sur ces évolutions du monde. Et donc, le pape rappelle que ce n'est pas seulement à ceux qui détiennent la puissance et donc la performance, disons, la plus mise en évidence aujourd'hui, c'est-à-dire l'intelligence artificielle, que ce n'est pas à ces personnes que revient le gouvernement de la cité. Et donc, il faut désarmer l'IA. Phrase forte. Qu'est-ce que désarmer l'IA ? C'est la soustraire à la logique, précisément, de la compétition, de la concurrence entre ces grands GAFAM, entre ces grands GAFAM et la société civile également, qu'ils prennent de court. Il faut désarmer l'IA certainement au niveau militaire. C'est une partie non négligeable.
0: C'est le chapitre 5. Hein.
2: C'est le chapitre 5 où le pape est très inquiet par rapport au fait de déléguer à des IA la décision d'intervention militaire. Donc il a creusé particulièrement cet aspect-là. On ne va pas trop insister.
0: Tout à fait d'accord, Dominique Villard, mais je voudrais quand même pointer quelque chose qui est présent dans ce chapitre 5 et qui concerne certes la guerre elle-même, mais aussi le développement, encore une fois, de cette technologie numérique et de l'intelligence artificielle. Le pape Léon XIV parle du faux réalisme de la guerre. Et que veut-il dire par là ? C'est que se répand aujourd'hui dans nos sociétés l'idée qu'en fait la guerre est inévitable, qu'elle fait partie de la nature humaine et que ça ne sert à rien, en quelque sorte de tenter de la limiter, puisqu'elle fait intrinsèquement partie du mode de relation, si on peut dire, propre à la condition humaine. Et le pape n'est pas du tout d'accord avec cette banalisation de la violence, cette banalisation de la guerre. Le pape développe dans cette encyclique un discours de liberté et de volonté. Comme il le dit au paragraphe 106, « rien n'est nécessaire ou inévitable ». Et ce qu'il explique dans le cadre de la guerre, il explique également, je le disais, par rapport à la technologie. On entend en effet assez souvent l'idée que la technique, la technologie et les pouvoirs financiers qui sont derrière ont pris leur autonomie, que rien ne peut les arrêter, qu'il s'agit d'un rouleau compresseur, qu'on ne peut pas influencer la marche du monde, qu'il y aurait donc une sorte de destin vers lequel on s'avancerait et qui ne serait pas nécessairement un destin heureux. Le pape n'est pas du tout d'accord avec cela, et il dit d'ailleurs que c'est quelque chose qu'il faut apprendre ou réapprendre aux jeunes. C'est encore une fois que rien n'est inéluctable. L'être humain, l'homme et la femme peuvent modifier, de par leur volonté, de par leur espérance, leur destin, leur histoire.
2: Oui, le pape s'inscrit totalement en porte-à-faux avec certaines formes de fatalisme, fatalisme technologique, fatalisme de la guerre, fatalisme aussi, et c'est une partie également importante de l'encyclique, il s'inscrit en porte-à-faux par rapport à un fatalisme qui concernerait les relations internationales et le primat de la diplomatie sur les coups de menton et les chantages. Et d'ailleurs, le cinquième chapitre se termine sur une incitation vraiment à chaque être humain à tenir son poste dans la discussion, dans le combat éventuellement, pour une vision du monde qui soit plus humaine. Et donc, il s'inscrit vraiment contre toute forme de fatalisme. Je reviens sur cette question de désarmement de l'IA, qui est une phrase forte de l'encyclique. C'est quoi ? C'est soustraire l'IA à la logique de la compétition et à la logique de la domination, hein, c'est-à-dire tout ce qui concerne la remise en selle des corps intermédiaires pour décider de ce qu'on fait de cette IA, mais également la soustraire à la logique donc, économique. Il y a du bien commun que des intérêts privés exploitent avec l'IA. On connaît un certain nombre de procès d'écrivains ou de maisons d'édition ou même de bibliothèques universitaires qui sont littéralement pillées par les grands acteurs de la technologie pour alimenter et pour entraîner les IA. Et il faut également soustraire l'IA à une forme de domination cognitive. C'est aussi un point important dans l'encyclique. Attention que l'IA nous entraîne encore davantage dans une espèce d'économie ou de logique de l'attention ou de la relance permanente par les écrans qui, elle aussi, peut s'inscrire en porte-à-faux avec le soin premier à, ou la priorité à conserver à la relation. Et donc, il y a toute une série de réflexions sur cette espèce de danger à la fois du délestage cognitif sur l'IA, c'est-à-dire le fait d'avoir une société pouce-bouton et que plutôt que de réfléchir soi-même ou plutôt que de vivre les relations, de vivre le dialogue qui demande une forme d'effort, qui demande du temps, ben on ne se mette plus qu'à dialoguer avec l'IA ou à lui demander une solution toute faite. Hein. Donc, ce lien très fort qui unit l'IA au produit et donc à une forme d'efficience, de performance, alors que l'Église est souvent dans une forme de processus. En tout cas, le produit est sans doute important, mais le processus n'est pas à négliger. Et donc, il y a notamment dans les principes éducatifs qui sont redits, l'insistance du pape d'échapper à l'emprise de l'intelligence artificielle sur nos esprits même.
0: Tout à fait. Je pourrais citer par exemple le paragraphe 139. L'omniprésence des médias numériques engendre une culture de l'immédiateté et de l'hyperstimulation qui alimente la fatigue, l'ennui et l'apathie face à l'effort métaphore nécessaire pour rechercher la vérité. La vérité, Dominique Villard, c'est une notion que nous n'avons sans doute pas assez creusée au cours de ces deux émissions, alors qu'elle est omniprésente dans Magnifica Humanitas. On voit que la vérité est vraiment une préoccupation de Léon XIV. La vérité entendue dans le sens développé par la doctrine sociale de l'Église, c'est-à-dire la vérité en tant que bien commun. Un bien que nous partageons, que nous construisons ensemble. Il met plusieurs fois en garde contre ces monopoles technologiques qui possèdent donc les données, les infrastructures et la puissance de calcul et qui, de ce fait, sont capables d'instiller dans la société une seule version de la vérité. Et comme si ce n'était pas déjà assez grave, et on revient donc à cette question de la manière dont la technique transforme ceux qui l'utilisent, l'intelligence artificielle nous rend paresseux, nous rend las de chercher les choses, les vérités qui nous entourent semblent nous tomber toutes chaudes, toutes prêtes dans la bouche. Et dès lors, nous ne développons plus l'envie de connaître, l'envie de chercher, l'envie de nous interroger, l'envie d'aller vers cette vérité, puisqu'elle semble nous être servie sous une forme agréable et directement accessible. Là aussi est le danger.
2: Oui, Fabrice Hadjadj a des réflexions sur la société pousse-bouton. Il voit même des traces de cela dans les dessins animés pour enfants, hein, comme si cette imprégnation allait jusque-là. Il comprenait presque les enfants au berceau pour leur instiller cette vision du monde, de la performance, de l'immédiateté. Le pape, dans ses réflexions notamment sur les familles, donc, insiste sur le fait que effectivement, il faut pouvoir encore discuter de la vérité. Et ce qu'il y a de frappant dans les quelques paragraphes qui concernent directement l'école, l'éducation, c'est cette insistance du pape qui est surprenante dans une certaine mesure de ramener ce grand mot de vérité dans les passages pour l'école. Il le dit à deux ou trois occasions, l'éducation, c'est ce qui doit nous rassembler autour de la recherche de la vérité. Mmh. Et donc, il repositionne d'une certaine façon l'éducation et met à distance, justement, la vérité pousse-bouton. J'introduis une requête, j'obtiens une réponse. Et également, il revalorise la maturation progressive qui doit prendre place et aussi l'effort vers la vérité. Il insiste là-dessus. La vérité, c'est pas quelque chose qui tombe comme ça parce qu'on a justement poussé sur un bouton. C'est quelque chose qui se travaille. Il a même à un moment le terme de se frotter à d'autres, dans d'autres textes, mais aussi d'autres personnes. Voilà, c'est intéressant, cette revalorisation de l'école comme lieu de recherche de la vérité et qui, parce que c'est une recherche de la vérité, devrait, elle, se placer dans une autre vision du monde que celle qui nous imprègne avec l'IA, une logique de maturation, une logique de dialogue, une logique d'effort, une logique de tension vers quelque chose de plus grand que nous. Donc je trouve que dans ces paragraphes, on boucle assez bien la boucle, parce qu'on a parlé du paradigme technocratique et il montre bien que l'éducation, par quoi tout commence, relève probablement d'un autre paradigme, même s'il insiste aussi en homme moderne sur le fait de donner aux jeunes les instruments par l'éducation qui leur permettent de jauger le potentiel, finalement, de l'intelligence artificielle. Mais on voit que l'éducation de base et cette nouvelle alliance à laquelle il fait appel, donc entre l'école, les parents et les autorités publiques, relève finalement d'un autre paradigme, d'une autre vision du monde. En cela, je trouve que mettre en parallèle ce paradigme technocratique et ce que le pape recommande comme paradigme pour l'école nous place finalement devant ce choix. Que voulons-nous construire ?
0: Oui, j'en profite pour citer une autre expression forte de cette lettre encyclique. On la trouve au paragraphe 140. Le pape nous incite à faire un jeûne de l'IA, jeûner de l'IA. Alors on sait que pendant le carême, c'est déjà quelque chose qui se fait, mais là c'est dans une encyclique en tant que telle. Et il propose justement pour cette jeunesse et pour son éducation de développer une hygiène de l'attention. Et ça passe par des choses à la fois toutes simples, mais qu'on ne fait plus du tout, c'est-à-dire faire des temps de silence, des temps de lecture. Bref, dit-il au paragraphe 147, l'école n'est pas appelée à courir après la rapidité du monde numérique, mais à donner ce que l'intelligence artificielle ne donne pas, du temps.
2: Voilà, le temps, c'est ce qu'on peut donner de plus précieux, c'est ce qu'on donne à la relation, c'est ce dont la relation a besoin pour mûrir. Et je dois encourager les auditeurs à lire aussi la fin de l'encyclique que nous n'aurons pas l'occasion de détailler. On ne peut pas reprocher à Léon XIV d'être dans les nuages et de ne rien proposer de concret. Je trouve que pour un texte d'une telle ampleur, d'une telle vision, il a toujours cet effort de revenir sur des réalités très concrètes.

0: dans cette idée que tous, nous pouvons apporter notre contribution, donc dans cette lutte contre le fatalisme, contre l'impuissance acquise. Et ces éléments de comportement, d'action, c'est désarmer les mots, construire la paix dans la justice, adopter le regard des victimes, cultiver un saint réalisme, relancer le dialogue. Et puis dernière chose, prier et espérer. Nous sortons d'un jubilé sur le thème de l'espérance. Et donc l'encyclique se termine sur l'espérance chrétienne que la Magnificat Humanitas va parvenir dans ces éléments très compliqués, dans ces dédales de la pensée et de l'action, mais éclairé par Dieu dans la prière, va parvenir à trouver son chemin et à précisément faire en sorte que l'intelligence artificielle et tout ce qui en découle puisse in fine contribuer à un monde plus humain.
1: Un monde plus humain et un monde qui peut se tourner à nouveau vers Dieu. Paragraphe 233, c'est dans le visage du Fils qu'on contemple une magnifique humanité. Dominique Villard, on renvoie tous nos auditeurs, car c'est la fin de l'émission, à cette lettre encyclique. On la trouve bien évidemment sur le site du Saint-Siège, vatican.va. Dominique Villard, je rappelle que vous êtes spécialiste des nouvelles technologies à l'Université de Liège. Merci d'avoir procédé à ce commentaire, à cette lecture, sans doute incomplète, mais ça permet à nos auditeurs au moins d'avoir quelques outils. Merci beaucoup, à bientôt.
0: À bientôt, merci.

0: 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Il est midi. Frédéric Petit avec vous pour un point sur l'information. Le mercure va repasser au-dessus des 30 degrés aujourd'hui et les prochains jours. N'oubliez pas de bien vous hydrater. Évitez de vous exposer au soleil pendant les heures les plus chaudes de la journée. En parlant du soleil, ça y est, c'est le jour J, le jour de l'éclipse. Les conditions météo seront idéales pour l'observer. Début du spectacle à 19h20 en Belgique avec le pic attendu à 20h15. La lune cachera alors 90% du soleil qui se couchera, lui, à 21h. Pour voir l'éclipse totale, il faudra être en Espagne ou en Islande. Mais si elle ne sera pas totale chez nous, ne regardez pas l'éclipse sans les lunettes de protection agréées CE au risque de vous brûler les yeux. Nos lunettes de soleil ne suffisent pas. De même, il ne faut pas filmer l'éclipse avec votre GSM au risque de le voir fortement endommagé. La prochaine éclipse solaire est prévue dans 55 ans chez nous en 2081. Si vous avez les fameuses lunettes de protection, alors vous devrez regarder vers le nord-ouest et trouver un endroit dégagé. De nombreux sites se préparent à accueillir les observateurs partout dans le pays. À Bruxelles, par exemple, c'est le cas de la basilique de Kuckelberg ou encore de l'arcade du cinquantenaire. À l'étranger, le bilan s'est encore alourdi en Colombie après le terrible tremblement de terre de magnitude 7,4 sur l'échelle de Richter qui est survenu lundi. Le bilan s'élève à 241 morts et plus de 1300 blessés. Les recherches se poursuivent toujours dans les décombres pour tenter de retrouver des survivants. L'Union européenne annonce avoir débloqué 2 millions d'euros pour venir en aide au pays. Le Parlement libanais a voté aujourd'hui une loi d'amnistie générale. Elle profitera à des milliers de prisonniers et personnes recherchées par la justice. Une première depuis la fin de la guerre civile en 1991. L'Etna est en éruption depuis vendredi dernier en Sicile. D'épaisses coulées de lave dévalent le volcan. Le trafic aérien est suspendu à l'aéroport de Catane au moins jusqu'à 11h. Aujourd'hui encore, 30 000 touristes, dont des Belges, sont bloqués là-bas. En sport, football, pas de Ligue des Champions pour l'Union Saint-Gilloise, réduite à 10 et battue 3-2 à 3 minutes de la fin des prolongations à Bodø/Glimt en Norvège en match retour du troisième tour préliminaire de cette Ligue des Champions. L'Union est donc reversée en phase de poule en Europa League. Ce soir à 21h, Super Coupe d'Europe entre le Paris Saint-Germain et Aston Villa à Salzbourg. En athlétisme au championnat d'Europe à Birmingham, on suivra aujourd'hui la finale du 400 mètres hommes avec Daniel Segers s'il est rétabli et la finale du 400 mètres et femmes pour Pauline Cookuyt avec des chances de médaille, des chances de médaille aussi en natation pour la Belge Rose Van Otterdijt qu'on suivra ce soir.
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3: Bonjour à toutes et à tous et bienvenue sur RCF Liège où la joie se partage. Je suis Benita Mutoni et je suis ravie de vous retrouver pour cette nouvelle émission. Aujourd'hui, on va prendre un peu des nouvelles du SDJ pendant cet été qui est une période un peu à un rythme différent. Et donc Marie et Sylvie viennent nous parler un peu de ce qu'elles vivent. Bonjour Marie, bonjour Sylvie.
4: Bonjour à tous, bonjour Benita.
5: Bonjour Benita, bonjour à tous.
3: Et donc, avant de commencer à ce que vous nous racontez ce que vous vivez cet été, on va faire comme d'habitude, se prêter au jeu du tac au tac. Et, enfin, vous connaissez l'émission, donc c'est vraiment répondre ce qui vous vient par la tête. Et du coup, on peut y aller ?
4: Oui, ok.
3: Est-ce que vous êtes plutôt travail de bureau ou plutôt être sur le terrain en été ?
4: Sur le terrain en été.
5: Travail de bureau en été.
3: Plutôt sac à dos ou valise à roulettes ?
4: Sac à dos, mais ça dépend un peu pour quel genre d'activité ou de pèlerinage.
5: Pareil pour moi, ça dépend où je vais.
3: Est-ce que vous êtes plutôt animation sous la pluie ou temps de prière au soleil ?
4: Compliqué. temps de prière sous le soleil.
5: Pour moi d'office, c'est soleil.
3: Est-ce que vous êtes plutôt chant rythmé en grand groupe ou plutôt grande discussion au coin du feu ?
4: Alors, j'aime beaucoup les deux, mais les chants rythmés en grand groupe, j'aime beaucoup.
5: Je dirais chant rythmé aussi.
3: Est-ce que vous êtes plutôt sérénité des collines de Thésée ou le rythme des croix rassemblements à Lourdes?
4: grand rassemblement à Lourdes.
5: Moi, je ne connais pas les deux, mais peut-être Thésée.
3: Et pour finir, est-ce que vous êtes plutôt à vous projeter déjà vers la rentrée ou plutôt à profiter à 100% de chaque journée d'été?
4: Je profite à 100% chaque journée d'été.
5: Moi, je fais un peu les deux.
3: merci les filles pour déjà ce petit échange au début. Et donc, pour la suite de l'émission, on va un peu voir ce que vous avez déjà vécu ce premier mois, en fait, parce qu'on va tout doucement arriver à la fin des deux mois d'été.
4: Ouais.
3: Et donc, déjà, Marie et Sylvie, comment est-ce que vous vivez le changement de rythme par rapport au reste de l'année? Marie?
4: Mais je le vis très bien. J'aime beaucoup cet été, même s'il passe très très vite déjà. Mais il était bien rythmé. Il a surtout bien commencé. On est parti à Thésée avec un groupe de jeunes. Et comment je le vis? En vrai, très bien parce que voilà, je vis plein de choses. L'été, je revois du monde, je rencontre des jeunes. C'est génial. Mais au niveau du travail, ça peut être parfois plus compliqué parce que j'ai décidé moi-même de prendre des congés, puis revenir au boulot, des congés, revenir au boulot, petit à petit, avec plusieurs petits congés par-ci, par-là. Et donc, travailler en revenant, il faut reprendre le rythme à chaque fois quand on revient au bureau. Mais ça me permet de recroiser aussi les collègues. Et donc, ça, c'est toujours chouette de pouvoir partager ce qu'on vit l'été aux collègues.
3: Et toi, Sylvie?
5: Pareil, l'été, je le vis bien. Moi, j'imaginais beaucoup plus calme, mais c'est pas si calme que ça, parce que il y a notamment des choses à mettre déjà en place. On se projette déjà pour septembre, en fait. Donc voilà.
3: Marie, c'est ton deuxième été au SDJ. Est-ce que on aborde les choses différemment qu'on a déjà vécu une première année l'été?
4: Alors oui, l'été dernier était un peu différent parce qu'on est parti au jubilé. Et donc là, je me souviens que le mois de juillet avait été assez intense, qu'il a fallu préparer beaucoup de choses pour le jubilé, que cette année, j'ai eu Thésée plus tôt et donc moins de grosses préparations fin juillet. Mais ce que je retiens de l'année dernière, c'est que je m'organise un peu mieux. Pour le jubilé, je me souviens avoir eu un peu de stress avant de partir parce qu'il fallait préparer. Ici, j'essaye de mieux m'organiser pour être sûre que pour Lourdes, tout soit prêt, pour Thésée aussi, et que pour la rentrée, je sois en forme et que je me sente bien pour recommencer une belle année académique.
3: Et de ton côté, Sylvie, toi, c'est une grande première parce que tu as commencé en mars. Et du coup, comment se passent tes premiers pas de l'été au SDJ? Et est-ce que ça correspond à ce que tu pensais?
5: Pas tout à fait. Mes collègues me disaient que l'été est très calme et tout ça.
3: Pas nous. Hein. Je ne sais pas quel collègue, mais pas nous.
5: Que c'est notre rythme, mais oui, c'est vrai, c'est calme. Mais voilà, il y a quand même des choses à mettre en place, en fait. Hein, mais sinon, il se passe vraiment bien. On ne voit pas beaucoup de monde. Ça, c'est vrai. Mm-hmm. Les bureaux sont un peu vides. Mais voilà, on croise l'une ou l'autre personne quand on vient dans les bureaux.
3: C'était peut-être ça, le calme.
5: À mon avis, c'était ça.
3: Avant de rentrer un peu plus en profondeur dans ce que vous avez fait, est-ce que vous pouvez déjà nous dire quelque chose qui vous a marqué cet été jusqu'ici? Un moment, une rencontre qui vous a marqué?
4: Alors... Moi, c'est en dehors d'un événement du travail, j'étais à la foire de Libramont, comme ça je vous dis tout. Et j'ai rencontré des jeunes là-bas qui m'ont demandé ce que je faisais dans la vie. Et j'ai expliqué. Et c'était une très belle rencontre parce qu'au final, c'est trois jeunes qui viennent de Namur qui ont commencé à me poser plein de questions. Qui s'intéressent à leur foi et qui ont envie de grandir là-dedans. Et donc, je me suis sentie, j'ai eu plein de questions et j'étais là, je ne savais pas de tout y répondre. Et c'était vraiment chouette parce que je me suis dit, waouh, en fait, même en dehors des événements du travail, je peux accompagner, en tout cas témoigner avec des jeunes de la foi. Et parce que ce n'est pas toujours évident, on ne sait pas vraiment la façon dont les gens vont, prendre cette information que je travaille pour le service diocésain des jeunes. Mais là, ça a été super bien accueilli et justement, bah, j'ai partagé avec ces jeunes et ça m'a beaucoup touchée.
3: Et toi, Sylvie ?
5: Moi, les moments marquants, ça a été la participation aux événements du MEJ. Donc, les deux camps, il y avait une journée à la mer et puis il y avait un camp des plus petits à Méhaigne. Donc,
3: Et est-ce que dans ces événements-là, il y a quelque chose en particulier ou quelqu'un, enfin quelque chose qui t'aurait vraiment... Tu dis, je me souviens de ça.
5: Oui, c'était le camp FNU, donc à Méhaigne. Moi, je suis arrivée, donc j'ai participé à la journée du... Alors, à la journée du 24 juillet, c'était la veille de leur départ. Et à la veillée, j'ai vu... Il y avait beaucoup d'émotions et les enfants étaient très touchés par ce qu'ils avaient vécu durant le camp. Et ça m'a vraiment touchée, ce moment qu'on a vécu ensemble.
3: Merci pour vos partages. Avant de rentrer un peu plus en détail justement sur tes activités avec le MEJ et toi, tes étés, Marie, on va écouter une chanson. Est-ce que vous pouvez nous en dire deux mots ?
4: Alors, c'est une chanson qu'on va écouter au Maretsu Sound Festival fin août. En fait, c'est Padre Guilherme, un prêtre portugais, qui remixe. Il fait des mix un peu de la techno. Et donc, ça s'appelle Alléluia. Donc, on va écouter un chant Alléluia, mais version techno.
3: On se retrouve juste après ça.

0: Nous voilà de retour dans Mission Surprise sur RCF Liège où la joie se partage. Donc on reprend notre discussion avec Marie et Sylvie du SDJ. Elles vont un peu nous parler un peu plus en détail de ce qui a marqué leur été. Et donc Marie, tu, début de l'été justement, tu as été à Thésée pour tes étés. Qu'est-ce qu'on y vit de fort? Qu'est-ce qui s'est passé? Enfin, qu'est-ce que tu as envie de nous raconter?
1: C'était une très belle expérience. On était un petit groupe, donc on était 11. Et au final, ça a été une belle rencontre avec ces jeunes qui nous ont rejoints, qui pour la plupart venaient pour la première fois. Certains, c'était des habitués, mais on va dire que la moitié du groupe venait pour la première fois. Et tous avec une sensibilité différente. Je pense que c'est ce que je retiens le plus, c'est que tous vivent un peu leur foi dans leur vie de tous les jours autrement, enfin différemment, chacun. En fonction de leur sensibilité. Et au final, à Thésée, mais ce mélange de sensibilité a été une vraie force pour notre groupe. On a fait des temps de partage, des discussions qui ont été très fortes. On a appris beaucoup avec des jeunes aussi qu'on a rencontrés en dehors du groupe. À Thésée, c'est œcuménique, donc on a rencontré des jeunes protestants. Et donc même les échanges avec eux ont été vraiment forts. Et donc voilà, je pense que c'est ça que je retiens le plus. Et puis on a vécu une semaine complète par rapport à la Toussaint qui arrive très bientôt. D'ailleurs, ce sera du 28 octobre au 30 octobre. Ici, on vit 5 jours à la Toussaint, alors que là, en été, on a fait 7 jours complets. Ça permet aussi de vivre le pèlerinage plus longtemps. Et en tout cas, nous, ça, on a beaucoup apprécié. Et le camping, on ne dort pas en dortoir, comme à la Toussaint. Là, on était en tente, il faisait beau. Et donc, c'est voir Thésée d'une autre façon. Et c'était très, très chouette.
0: Mais tu viens de nous dire que quelques différences avec quand on va à Thésée en novembre. Est-ce qu'il y a un autre truc qui t'a vraiment marqué cet été par rapport à novembre, à part la durée du séjour?
1: Alors, à la Toussaint, en fait, il faut comprendre que c'est une grosse semaine et où il y a du monde. Je ne m'en rendais pas compte. Pour moi, Toussaint, y avait toujours ce monde-là pendant toute l'année. Et non, je pense qu'il y a vraiment des périodes qui sont différentes. Donc, il y avait moins de personnes à la Toussaint, ce qui permettait aussi...
0: À la Toussaint ou à l'été?
1: Il y avait moins de personnes en été, merci. ce qui permet que dans l'église aussi, c'est plus calme, plus silencieux. Le fait qu'il y ait moins de monde, du coup, il y a moins de bruit. Et au niveau, on va dire, de l'âge, je pense que si on regarde la moyenne, les jeunes sont un peu plus âgés qu'à la Toussaint. Ils sont plus jeunes parce que c'est la spéciale jeune à la Toussaint. Et donc voilà, c'est une autre façon aussi de rentrer dedans, dans Thésée. Je pense que parfois, ça peut être plus compliqué pour les plus jeunes. Enfin, ça dépend. Hein, mais voilà, au niveau des temps de prière, c'était plus calme. On sentait qu'on vivait tous ensemble le temps de prière.
0: Et toi, Sylvie, donc tu as vécu pas mal de choses, enfin deux choses avec le MEJ, donc la journée à la mer et le camp de FNU, les camps des petits dont tu nous as déjà un peu parlé. Est-ce que justement tu peux aller un peu plus loin? Comment ça s'est passé, cette immersion auprès des jeunes du MEJ?
2: Ça s'est super bien passé. Moi, je découvrais le mouvement du MEJ. C'est un mouvement que je ne connaissais pas avant. Donc, et je trouve que c'est vraiment un très chouette mouvement qui fait que les jeunes puissent se rassembler comme ça en été et de vivre des choses fortes en fait. Et j'étais impressionnée par toute l'organisation autour de ces événements-là et où les enfants s'amusent mais aussi vivent des temps forts.
0: Est-ce que tu as pu justement échanger avec les jeunes et qu'est-ce que tu as pu en retirer de ces journées-là?
2: Oui, j'ai pu échanger avec les jeunes et je parlerai surtout du camp des plus petits à Meugnes, donc où les enfants étaient, ils ne voulaient pas que ça se termine. Ils avaient vécu vraiment des choses fortes. Ils étaient là depuis une semaine, je pense. Et donc, ils étaient, certains pleuraient. Et on essayait de les consoler en disant que ça recommencera l'année prochaine. Mais c'était très touchant.
0: Et Marie, avant la rentrée, tu vas aller à Lourdes. Je suppose que tu t'en réjouis.
1: Oui. Et ce que Sylvie vient de partager en disant que les jeunes sont tristes quand c'est la fin d'un rassemblement, pèlerinage, retraite, convive. Et en fait, je sais que je vais le vivre à Lourdes. Donc, ça m'a fait beaucoup sourire quand j'ai écouté Sylvie. Oui, donc on part le 17. En tout cas, moi, avec le groupe ABC. Jacqueline part avec le groupe Amitié 2000. Donc, c'est les deux groupes, on va dire, des plus jeunes qui brancardent à Lourdes. Donc voilà, je suis impatiente. On a un bon petit groupe chez ABC cette année. On est 26 jeunes. Moi, j'adore dire qu'on devient les bras et les jambes des malades. Puis on va retrouver aussi nos malades qu'on n'a plus vus depuis l'année dernière. En fait, c'est vraiment Lourdes, le rendez-vous de retrouver un peu toutes ces personnes qui partent à Lourdes. Donc voilà, on a hâte. Et alors, le thème de cette année, c'est « Je vous salue, Marie, comblée de grâce ». Et donc, voilà, on va vraiment vivre ce thème tout au long de la semaine. Puis Luc sera avec nous aussi, avec Johanna, Frédéric, Nathan et Joël. Donc, c'est le groupe musical qui accompagnera le pèlerinage de cette année. Donc, on a hâte de chanter.
0: Et après Lourdes, il y aura le Marais Toussaint Festival. On a écouté Padre Guilherme qui sera la tête affiche de ce festival. Ouais. Est-ce que l'une de vous peut nous en dire un mot ? Marie ?
1: Oui. Du festival en général.
0: Du festival, oui.
1: C'est un chouette événement. Hein. Donc, c'est deux jours, vendredi et samedi. Vendredi, c'est vraiment Padre Guilherme, en tout cas, qui fait une grosse partie de la soirée. Et puis, le samedi, c'est une grosse journée là où il y aura plein d'activités. Mais donc, on écoutera plein de groupes musicaux pendant la journée, dont Revival. Je crois que c'est Poise qui fait... le dernier chant et puis la célébration. Donc on termine le samedi par une célébration. Et le samedi, il y a la Kettlebell Cup aussi. Hein. Liège a fait une équipe. Donc c'est un tournoi de foot avec les différents pastorales des jeunes de Wallonie et plus deux de Flandre qui vont se disputer pour remporter la fameuse coupe. Donc voilà, c'est un beau festival. Il y a encore des places, donc si on veut s'inscrire... vous mettez Marais Toussaint Festival sur Internet et vous trouverez toutes les infos. Et moi, j'aime bien parce que c'est montrer aux jeunes que la foi, elle peut se vivre de plein de manières différentes. Et le Marais Toussaint Festival en fait partie. La musique, le partage, le jeu, voilà, tout ça, pour moi, c'est une belle manière aussi de rencontrer d'autres jeunes et de faire vivre sa foi différemment.
0: Et après tout ça, ça sera le moment de rentrer, on appelle ça, même si on n'est pas vraiment parti.
1: Non.
0: Et du coup, avec toutes ces images, avec ce que vous allez encore vivre cet été, comment envisagez-vous l'année pastorale qui arrive ?
1: Moi, j'y ai pensé et je ne sais plus, j'étais en voiture, mais je ne sais plus qu'est-ce que j'ai réfléchi par rapport à ça. Mais... je sais que la pastorale, j'espère que je ne spoil pas, mais il me semble qu'on l'a déjà dit, la pastorale des écoles, pastorale scolaire, pardon, le thème, c'est la paix. Et moi, j'y ai pensé une fois et je me suis dit, mais il y a tellement de choses à faire autour de ce thème et il est tellement important aujourd'hui. Et donc, moi, j'ai hâte, je me dis que ce thème, j'ai envie qu'on le fasse tourner autour de nous, que vraiment, on en parle. Donc, impatiente, voilà. Fin août va être hyper chargé. Hein. Il y a Lourdes, il y a le Marais Toussaint Festival. J'ai l'impression que août est déjà fini parce qu'on va être très vite le 15. Mais voilà, impatiente.
0: Et toi, Sylvie ?
2: Moi, j'attends de voir comment ça va se passer à la rentrée. Donc, en effet, il y a des choses quand même qui se préparent début de rentrée et pour septembre. Donc notamment j'en profite pour communiquer la messe des étudiants, la messe de rentrée des étudiants qui aura lieu le 24 septembre. Donc voilà et j'ai hâte de vivre ce moment de rentrée avec eux.
0: Avec l'année pastorale qui va commencer, c'est pas possible de ne pas se projeter un peu plus loin, les prochaines JMJ, parce que c'est une année JMJ qui commence. Elles auront lieu à Séoul. Est-ce que vous pouvez un peu nous en parler ? Peut-être Marie, toi, un peu plus de Séoul et Sylvie, un peu plus de ce qui va se passer en Belgique.
1: Oui, donc c'est pour l'année prochaine, en 2027, c'est deux semaines. Alors pour la Belgique, pour partir à Séoul, on va donner deux possibilités. Avec le Welcome to Paradise, donc c'est la communauté du Chemin Neuf qui organise, là c'est vraiment deux semaines à vivre avec plein de jeunes du monde entier. Et alors, on fait une deuxième route aussi, c'est on s'accroche avec la Conférence des évêques de France. Donc là, c'est 2 semaines où, dont la première semaine, on ira plus vite rencontrer les locaux, donc aller dormir chez l'habitant. Donc voilà, 2 formules pour partir à Séoul avec Church for You. Mais 2 semaines, toutes les deux sont comprises pour 2 semaines.
0: Et Sylvie, donc il y aura quand même quelque chose ici, parce que tout le monde ne peut pas aller à Séoul.
2: Oui, et du coup, ceux qui ne pourront pas partir, il y aura un festival qui sera vécu au même moment que les JMJ, donc dans le domaine de Cheftogne. Donc voilà, on vivra un moment fort là aussi, à ce festival-là.
0: Et pour vous les auditeurs, juste après la chanson qu'on va écouter pour finir, ce sera l'hymne des JMJ, comme ça vous êtes déjà un peu dedans comme nous, vu que ça a vraiment rythmé l'année qui va venir. Est-ce que vous avez un mot de la fin que vous aimeriez dire aux auditeurs ou aux jeunes qui nous écoutent ?
1: Profitez de votre été, hydratez-vous bien parce qu'il fait chaud, faites attention, pas des feux, ne jetez pas vos mégots par terre, car la planète, c'est important d'en prendre soin.
0: Et toi Sylvie, un mot de la fin ?
2: Je dirais aussi de profiter de ce beau soleil, voilà.
0: Ben, merci à vous deux, merci Marie, merci Sylvie, pas pour votre enthousiasme, mais pour tout ce que vous faites pour les jeunes de notre diocèse. On vous souhaite une bonne fin d'été et une bonne rentrée en forme.
1: Merci, on te souhaite aussi une belle fin d'été, Benita, et une belle rentrée.
2: Merci Benita. Merci.
0: Un grand merci aussi à Christophe pour la technique, et à vous tous et à toutes qui nous écoutez. 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Et à très vite pour une autre émission. Merci.

0: Mission surprise un instant sur RCF Liège, on y évoquait les activités estivales du SDJ. Vous écoutez RCF Liège, il est 12h30. Les informations régionales, c'est avec Denis Delevafosse. Bonjour Denis.
1: Bonjour Christophe, bonjour à toutes, bonjour à tous. Afin de faciliter le transit, une nouvelle voirie est sortie de terre à Aouan. Elle relie Ikea et le complexe commercial voisin. À Chauxfontaine, les moutons sont de retour dans les parcs publics pour entretenir le gazon. Et puis enfin, tout comme à Ouï, Liège annule son feu d'artifice du 15 août.
0: Du nouveau à Aouan, une toute nouvelle voirie vient de sortir de terre entre Ikea et O'Green.
1: Elle permet de mieux desservir le parc d'activités économiques axé sur les bureaux et les PME. Un projet né de la collaboration entre le groupe Gibbles, le promoteur immobilier Zabra et l'entrepreneur Nels. Mathieu Dautet, stagiaire à la rédaction, s'est rendu sur place.
2: Cette nouvelle voirie vient de sortir de terre. Elle dessert un parc d'activités économiques qui répond aux besoins des petits indépendants plutôt qu'aux grands commerces. Thibaut Smulders, bourgmestre d'Aouan.
3: On ne souhaitait plus des commerces, on estimait qu'on avait assez de commerces et on souhaitait justement développer la PME, donc ça veut dire le petit indépendant qui est dans nos communes, dans nos communes rurales, pour pouvoir développer leur activité en toute quiétude.
2: Baptisée Rue des Forges, cette voirie rend un hommage direct au passé industriel du territoire, comme l'explique Maurice Baldouin, échevin des grands travaux.
4: Oui, le nom de la rue des Forges vient du fait que dans la commune d'Aouan, il y avait de nombreuses forges sur le territoire de Haugnoul il y a une centaine d'années. Quand nous avons dû choisir un nom, il faut rendre hommage aux travailleurs qui ont travaillé dans ces forges. C'est pour ça que nous avons décidé au sein du collège de nommer cette rue rue des Forges.
2: L'objectif est aussi de désengorger la nationale et d'améliorer la mobilité. Une infrastructure entièrement financée par le privé via les mécanismes des charges d'urbanisme. Comme le détaille Samuel de Toffol, échevin de l'urbanisme.
5: C'est une optique qu'on a prise depuis quelques années, c'est de négocier avec les développeurs économiques pour, oui, d'un côté, ils apportent une activité économique, mais d'un autre côté, ça apporte aussi des nuisances. Ces nuisances, elles doivent être compensées. C'est une charge d'1,3 million, donc 1,3 million pour la route et plus de 700 000 euros pour le parc de loisirs. Donc en tout, on est quand même sur des charges de plus de 2 millions d'euros, donc c'est quand même assez conséquent.
2: Un compromis gagnant-gagnant pour l'économie locale et la qualité de vie des habitants.
1: Et la zone se développera encore par le futur puisqu'un parc public sera aménagé dans le courant de l'année. Affaire à suivre.
0: La commune de Chauxfontaine réitère son projet d'éco-pâturage après une première expérience concluante l'an dernier.
1: Dès la fin du mois, un troupeau de moutons investira 3 parcs de la commune, Christophe, accompagné d'un berger et de son chien. Le projet vise une gestion plus écologique des espaces verts dans l'optique de décrocher le label Réseau Nature. 3 sites sont concernés, le parc Hollompré, le parc Source de la Lèche et le parc Verger-Jangol. Concrètement, plutôt que de tondre comme on le ferait classiquement, l'idée est ici de laisser les moutons pâturer avec une clôture mobile. Les animaux resteront sur place maximum 1,5 mois, le temps de tondre naturellement les prairies. Sachez que les parcs resteront ouverts aux promeneurs pendant toute la durée de l'opération. Seule consigne, tenir son chien en laisse par sécurité.
0: Le feu d'artifice des festivités du 15 août est annulé à Liège en raison du risque d'incendie.
1: Après la ville de Ouï, Liège annonce aussi l'annulation de son feu d'artifice prévu ce dimanche en point d'orgue des festivités du 15 août en raison des risques d'incendie liés à la sécheresse. Les pompiers ont en revanche donné leur feu vert au traditionnel tir de campe le 14 août. Cette décision s'inscrit dans le cadre de l'arrêté de police pris par le gouverneur de la province de Liège qui renforce les mesures de prévention des incendies jusqu'au 6 septembre et qui encadre notamment l'utilisation des feux d'artifice. Ah oui, il a été décidé de remplacer ce feu d'artifice prévu initialement par un show de drones lumineux dès 22h. Le dispositif entraînera quelques adaptations pratiques. Les drones seront lancés depuis le pont Baudouin qui sera dès lors fermé au public pendant le spectacle. Une fois les drones revenus au sol, la fête se poursuivra dans le centre-ville.
0: À Liège, dès septembre, la SBL Couloir 4 proposera des cours de natation et de triathlon pour tous au collège Saint-Louis.
1: Ce beau projet est porté par Roberto Alborès, un ancien coordinateur sportif du club Mosan, et son épouse. Il développe aujourd'hui cette association Couloir 4 avec l'ambition de rendre la natation accessible à tous dans une ambiance familiale et humaine. L'école proposera différents niveaux et objectifs allant de l'apprentissage au perfectionnement avec des entraînements pour les jeunes et les adultes. Des cours seront également proposés aux personnes atteintes d'un handicap mental ou moteur. Nageur mais également triathlète, le fondateur souhaite aussi profiter de cette structure pour développer le triathlon. Plus d'informations sur Facebook via la page Couloir 4.
0: À 12h35, après l'actualité régionale, Maurice de Thiers nous propose d'entendre la musique de Zap Mama.
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7: Avec Patrick Souta et Christophe Bruls à la technique, bonjour et bienvenue pour la musique dans l'âme. Elle est belgo-congolaise, auteure, compositrice, interprète et enseignante spécialisée dans les polyphonies vocales. Elle est née en République démocratique du Congo et a grandi à Bruxelles. Elle s'appelle Marie Daulne et, entourée de choristes, prend en 1991 le surnom de Zap Mama. Elle va connaître un succès mondial en intégrant les musiques du monde dans la culture urbaine occidentale. Pendant plus de 30 ans, Marie Daulne va construire des ponts musicaux en explorant de nombreux genres et de nombreuses cultures. Elle a vécu aux États-Unis, chanté dans les grandes salles américaines, collaboré avec des célébrités musicales, composé des musiques de films et de ballets avant de se réinstaller en Belgique. Nous allons tout de suite écouter Zap Mama avec quatre titres: B5, Hello to Mama, Ndele Mukanye,

Zap Mama, surnom de Marie Dawn sur RCF Liège, vous écoutez la musique dans l'âme. Au Congo, Marie Dawn a animé à Bukavu et Goma des ateliers de thérapie vocale ethnique, composé et enregistré de la musique avec des jeunes femmes violées, apportant un soutien psychologique pour leur réintégration socio-économique. Elles étaient traitées par le docteur Denis Mukwege. Notons que Marie Dawn est aussi actrice. En 2025, elle présente un nouveau concept de concert, un spectacle sur la connexion intergénérationnelle avec sa fille Kasia. Nous allons terminer l'émission avec trois derniers titres de Zap Mama, The Way You Are avec Bilal, Thomas Tabou avec le regretté Arnaud et African Diamond. Cette émission est réécoutable à tout moment en podcast ainsi que toutes les autres émissions La musique dans l'âme sur RCF La musique dans l'âme. Bonne écoute, portez-vous bien et à très bientôt.

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1: L'année liturgique comme pédagogie de l'histoire du salut, développe Léon XIV lors de l'audience générale ce matin. Le pape a prononcé sa 6e catéchèse sur l'année liturgique. Le Vatican soutient à la Colombie. Le tremblement de terre de lundi dernier a fait plus de 200 morts et d'importants dégâts, notamment de nombreux lieux de culte. Nous entendrons l'archevêque de Manizales, ville dévastée par le séisme. Réchauffement climatique, exploitation des hommes, les fleuves se tarissent, ce qui inquiète les populations dépendantes. Nous nous rendrons au Soudan où l'assèchement du Nil provoque une crise de l'eau. Un nouveau président en Hongrie, d'abord évincé par l'ex-premier ministre Viktor Orban, András Baka a été élu hier par l'Assemblée nationale à la faveur du changement de gouvernement.
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1: Bonjour. En ce mercredi, jour d'audience générale, le pape a prononcé sa 6e catéchèse sur Sacrosanctum Concilium, la constitution du Concile Vatican II sur la liturgie. Dans une basilique Saint-Pierre archicomble, Léon XIV a affirmé que l'année liturgique est l'actualisation de l'œuvre du salut, salut que le Christ accomplit dans l'histoire, comblant tous les fidèles de sa grâce. Le compte-rendu d'Augustine Asta.
3: Le 5e chapitre de la Constitution conciliaire, Sacrosanctum Concilium, est consacré à l'année liturgique, a rappelé d'emblée Léon XIV. Dans l'encyclique Mediator Dei, a-t-il poursuivi, le pape Pie XII souligne que l'année liturgique n'est pas une représentation froide et inerte de faits appartenant au passé, ni une simple évocation de réalités d'autrefois.
4: L'anno liturgico è piuttosto Cristo stesso.
3: L'année liturgique, c'est plutôt le Christ lui-même qui vit toujours dans son Église, a encore précisé le successeur de Pierre. Pour l'évêque de Rome, l'année liturgique propose ainsi, sous une forme sacramentelle, la pédagogie de l'histoire du salut, guidant les fidèles depuis l'attente du Messie jusqu'à la plénitude du mystère pascal et à l'anticipation de la gloire future. En son sein, fait-il savoir, l'Église célèbre l'actualité salvifique du mystère du Christ permettant aux croyants d'y participer toujours plus profondément. C'est pourquoi, a conclu le pape, l'année liturgique constitue le principe inspirateur et le cadre de référence essentiel de toute action pastorale.
4: Il quadro di riferimento essenziale di ogni azione pastorale.
1: Augustine Asta. À l'issue de l'audience générale, le pape a annoncé une aide concrète à la Colombie. Une première enveloppe de 100 000 euros via l'aumônerie apostolique versée directement à la Caritas colombienne après le séisme qui a frappé le pays lundi matin. En plus de ce don d'urgence, Léon XIV a renouvelé ce matin ses pensées pour les victimes et blessés du tremblement de terre. Tremblement de terre qui a fait plus de 200 morts et d'importants dégâts matériels. Parmi les édifices touchés en Colombie, de nombreux lieux de culte, dont la cathédrale de Manizales, dans l'ouest du pays, qui a perdu une de ses tours. Son archevêque, Monseigneur José Gómez, salue l'esprit de solidarité qui dépasse la communauté catholique.
5: Ce que nous avons vécu avec le tremblement de terre a été incroyablement choquant. La secousse a été particulièrement violente. On aurait dit qu'elle allait détruire absolument tout. Heureusement, l'Église s'est immédiatement mobilisée par l'intermédiaire d'une banque alimentaire pour apporter son aide. Grâce à Dieu, l'archidiocèse de Manizales est un bastion de la foi qui est animé par l'esprit de charité et de solidarité chrétienne.
6: Je dois dire aussi
5: que les autorités civiles ont également réagi immédiatement. Tout d'abord auprès des sinistrés dont les logements ont été détruits, mais j'ai été très heureux d'entendre le maire de la ville nous exprimer sa volonté de collaborer à l'évaluation des dégâts subis par la cathédrale et d'aider à la collecte de fonds. Cela montre vraiment que nous sommes tous dans un même élan de solidarité. Nous pensons déjà à ce qu'il faudra reconstruire.
6: Tout le monde está pensando en comenzar a reconstruir.
1: Monseigneur José Gómez, archevêque de Manizales, interrogé par Johan Pacheco de la section hispanophone de Radio Vatican. Les échanges de tirs se poursuivent entre l'Ukraine et la Russie. Ce matin, des frappes ukrainiennes ont tué 2 personnes dans la région russe méridionale de Krasnodar. Kiev a également visé la base navale de Novorossiysk à plus de 300 km du front. Et dernier grand bastion de la flotte russe en mer Noire, selon Volodymyr Zelensky. Les attaques russes, elles, ont fait 2 morts et 2 blessés à Kherson, grande ville du sud de l'Ukraine, toute proche de la ligne de front. Les frappes montent en puissance ces derniers mois des 2 côtés du front, faisant un nombre croissant de victimes civiles. Sur les mers, le président russe Vladimir Poutine, menace de saisir des navires occidentaux. Une menace de représailles à l'arraisonnement par des pays européens de bateaux soupçonné d'appartenir à la flotte russe, la flotte fantôme. Et encore à propos du trafic maritime, cette fois-ci à propos de la guerre au Yémen, l'ONU a appelé les armateurs et exploitants de navires à une évaluation soigneuse des risques en mer Rouge. Elle incite à assurer la sécurité des marins après l'attaque hier attribuée aux Houthis pro-iraniens au large du Yémen. La Hongrie a un nouveau président. András Baka, 73 ans, a été élu hier à l'Assemblée nationale, un poste aux fonctions largement honorifiques. 7 anciens présidents de la Cour suprême avaient été évincés par l'ex-premier ministre Viktor Orban. Il était cette fois-ci le seul candidat présenté par le parti de Péter Magyar, qui détient la majorité des 2/3 au Parlement. Il succède à Tamás Szulyok, qui a été obligé de se démettre de ses fonctions par une loi spéciale votée au Parlement le mois dernier. Correspondance à Budapest de Daniel Pseny.
7: Dans son premier discours en tant que chef de l'État, András Baka, qui se voulait apaisant, a appelé la majorité à ne pas se venger du précédent gouvernement. Mais cela ne l'a pas empêché de critiquer le Fidesz, le parti de Viktor Orban, dont les députés ont boycotté le vote. Selon lui, après 16 ans de gouvernement de l'ex-premier ministre nationaliste, la société hongroise est aujourd'hui profondément divisée. Cette nation a gaspillé une génération entière, tombant de sa position d'élève modèle de la transition démocratique au rang des pays à la traîne de l'Europe, a-t-il dit, en citant l'état de droit, l'économie, la santé, l'éducation et les finances publiques. Peter Magyar a salué cette élection en déclarant qu'András Baka est digne d'incarner l'unité de la nation car sa vie est un exemple d'engagement envers l'état de droit. Cette élection est également un signal fort envoyé à Bruxelles et aux partenaires économiques de la Hongrie qui voient d'un bon œil le rétablissement d'une démocratie libérale en Europe. Daniel Pseny à Budapest pour Radio Vatican.
1: Énième vague de chaleur en Europe. Les températures maximales devraient dépasser 30 degrés pour plus de la moitié des habitants du continent, soit quelque 300 millions de personnes. L'alerte canicule concerne la France, l'Italie et l'Espagne avec des températures supérieures à 35 degrés aujourd'hui. Le réchauffement climatique provoque l'assèchement des sols et le tarissement des fleuves. Celui du Danube fait les gros titres. Mais l'abaissement du niveau d'un autre fleuve, le Nil, inquiète également. Au Soudan, la baisse du Nil s'ajoute à de nombreux facteurs qui privent les habitants de Khartoum d'eau. Les explications d'Augustine Passy.
8: Nous n'avons plus d'eau courante, cela revient seulement quelques heures par jour, souvent la nuit, témoigne le coiffeur de rue Abdelrahman Bahrit depuis le nord de Khartoum. Le 3 août, l'association des médecins soudano-américains a alerté sur la crise de l'eau au Soudan, dénonçant une urgence qui se déroule sous nos yeux. La pénurie d'eau potable favorise notamment les épidémies de choléra, alors qu'une nouvelle vague a été déclarée par l'OMS fin juin. Les combats qui ont ravagé Khartoum entre avril 2023 et mars 2025 ont lourdement endommagé le réseau électrique dont dépendent les pompes à eau et les usines de traitement de l'eau. Or, les travaux de réparation tardent, puisque le budget national demeure largement consacré à l'effort de guerre, les affrontements continuant dans l'ouest du pays. Le manque de précipitations en pleine saison des pluies affecte en outre le fonctionnement des 2 principaux barrages hydroélectriques soudanais. La baisse du niveau du Nil s'explique enfin par le premier remplissage jusqu'à sa capacité maximale du grand barrage de la Renaissance éthiopienne. Et ce, sans coopération avec les autorités soudanaises, la faute aux tensions diplomatiques qui divisent les 2 pays ces derniers mois. Augustine Passy pour Radio Vatican.
1: Au Soudan encore, sur le front de la guerre civile, des paramilitaires ont mené ce matin des attaques de drones au-dessus de la capitale et d'autres villes du pays. Et c'est la fin de notre journal. Merci pour votre fidélité. Prochain rendez-vous avec l'actualité en français demain matin, 8h30, heure de Rome. D'ici là, n'hésitez pas à nous écrire à français@vaticannews.va et sinon à visiter notre site vaticannews.va. À tous et à toutes, très bonne journée.

Bonjour à toutes et à tous, c'est Olis sur RCF, bienvenue dans Du Sucre dans votre été. C'est une coproduction RCF Bruxelles, RCF Liège et RCF Sud-Belgique. Et je suis ravi de vous retrouver pour ces deux dernières semaines de notre émission 100% sucre et 100% soleil. Aujourd'hui dans Du Sucre dans votre été, eh bien, nous allons recevoir dans un petit instant Alain Segers. Alain Segers est habitant de Nassogne. Il s'est donné un objectif ambitieux, celui de franchir la No Finish Line. Il s'agit donc de parcourir 272 km en un peu plus de 4 jours. Mais derrière cette performance sportive, c'était avant tout un combat personnel et sociétal qu'il souhaitait mettre en lumière, la lutte contre la maladie d'Alzheimer, un défi poignant donc qu'Alain a relevé pour son papa. On en parle avec lui dans quelques minutes, le temps d'ouvrir cette émission avec un morceau bien à propos. Hein. Il s'agit d'Axel Bauer, cet extrait de l'album Radio Londres. Ça s'appelle « L'homme qui court ».

0: Extrait de Radio Londres, sorti en 2022, c'était Axel Bauer avec ce titre « L'homme qui court », ce qui nous permet évidemment d'introduire notre invité d'aujourd'hui, Alain Segers. Il est habitant de Nassogne. Il a participé à la No Finish Line, c'est une course qui au départ devait faire 272 km en environ 4 jours, 100 heures. Un gros défi, mais que Alain n'a pas fait uniquement pour le plaisir, il l'a fait pour une cause caritative. En tout cas, on va parler de tout ça ensemble. Alain, bonjour.
1: Bonjour à vous et bonjour à vos auditeurs.
0: Ravi de vous accueillir. On va évidemment retracer tout le fil de cette histoire, de ce défi, ce fameux défi hein, quand même. Mais peut-être qu'on j'ai envie de vous demander, commencer par le début. Est-ce que vous êtes de manière générale un fan de course, de trail? Comment tout ça arrive dans votre vie? Est-ce que c'est une passion pour vous?
1: C'est vraiment une passion. C'est une passion que j'ai, d'une part, suite à mon métier, parce que je suis ancien militaire, enfin je suis militaire retraité. Et la retraite aidant, je me suis vraiment orienté vers ma passion, qui est la course à pied, mais vraiment la course à pied orientée sur l'ultra-trail, donc les ultra-distances, et l'ultra-endurance. Mmh. Donc c'est vraiment... puisque l'âge aidant, on n'a plus la forme physique qu'on avait à 20 ans. Donc voilà.
0: Alors, vous participez à des trails, des courses comme ça, de manière régulière?
1: Je participe, au minimum, une course, une compétition par mois.
0: Ah, par mois? Oui, par quand mois. Même. Oui. Donc, c'est vraiment, c'est pas une
1: plus
0: fois par
1: l'entraînement,
0: an. C'est...
1: Plus l'entraînement pour réaliser les objectifs que l'on se fixe, évidemment. Mmh.
0: Mais du coup, vous courez tout le temps, en fait? Entre les courses, vous courez pour vous entraîner?
1: Écoutez, je veux dire qu'en moyenne, je fais 10 km par jour. Et en plus de ça, j'ai un chien qui est vraiment très tonique. Mm-hmm. Et donc, il a besoin de sortir et j'en profite pour le prendre avec moi.
0: Mm-hmm. Cette passion, elle est venue comment? Plus ou moins vers quel âge
1: Écoutez, j'ai toujours couru.
0: Oui.
1: Je vais dire qu'à partir de 18 ans, 17-18 ans, j'ai commencé. À la base, je me suis focalisé sur des distances entre 10 km jusqu'au semi-marathon, donc 21 km.
0: Oui.
1: Puisque mon but, c'était de faire des performances.
0: Oui. Donc c'est plus la vitesse qui compte.
1: La vitesse qui compte, oui. Et puis, j'ai remarqué que l'âge avançant, la vitesse n'était peut-être plus spécialement au rendez-vous. Et donc là, je me suis vraiment réorienté vers l'aspect ultra-distance et ultra-endurance. Mmh. Donc ça veut dire, tout bonnement, les trails maintenant, c'est... je veux dire, entre 50 et 100 km, quoi.
0: Oui. Alors, ça, évidemment, on va en reparler, mais des ultra-distances comme ça, c'est du physique, mais c'est surtout, avant tout, du mental aussi. Enfin, où c'est un savant mélange des deux.
1: Je veux dire, c'est un savant mélange des deux, mais pour moi, la partie la plus importante, c'est le mental.
0: Oui.
1: Si le physique est là, la condition physique est bonne, ce qui va vous faire craquer ou vous faire réussir, c'est l'aspect mental. Mmh. Donc, il y a que... Enfin, moi, je veux dire, c'est... 40% physique, 60% mental.
0: Mmh. Alors évidemment, la course que vous avez réalisée il y a un petit 2 mois maintenant, hein, c'était au mois de juin, fin juin, du 24 au 28 juin dernier, elle avait un objectif, c'était de récolter des fonds pour l'aide à la maladie d'Alzheimer, c'est ça?
1: Non, en fait, à la base, la No Finish Line...
0: Oui.
1: Est une course caritative au profit des enfants défavorisés.
0: Oui.
1: Et permettre de les réinsérer grâce au sport.
0: Oui.
1: Et donc, cette course, c'est une boucle d'un kilomètre, comme vous l'avez dit, qui dure pendant cette année-ci 87 heures, puisque les conditions météo n'étaient pas exceptionnelles. Et donc, chaque tour d'un kilomètre rapporte 1 euro.
0: Mmh.
1: Et donc, ici, en l'occurrence, j'ai fait 251 km, donc 251 euros pour les enfants.
0: Oui.
1: Mais ce qui s'est greffé à ça, c'est la page de collecte pour la Fondation Stop Alzheimer. Et je vais être très honnête avec vous, je ne connaissais pas.
0: Oui,
1: je ne connaissais absolument pas. En fait, j'ai eu un accident au début du mois de mai. Donc, une double entorse avec déchirure des ligaments. Et début juin, il y avait le marathon des boucles ardennaises, auquel participe chaque année la Fondation Stop Alzheimer. Pour cette boucle ardennaise, j'avais commandé un t-shirt.
0: Oui.
1: Et comme mon médecin m'a franchement déconseillé de participer à cette compétition-là, et donc j'ai envoyé un petit mail à la Fondation pour pouvoir récupérer mon t-shirt par la poste. Et là-dessus, la coordinatrice de la Fondation Stop Alzheimer, Madame Leroux, donc coordinatrice pour la partie francophone du pays, m'a téléphoné. Et au fil de la discussion, on a parlé de la No Finish Line et elle m'a demandé si je ne voulais pas créer une page de collecte pour la Fondation. Mmh. Et j'ai accepté. Voilà.
0: Donc vous découvrez la No Finish Line de cette manière-là. Au départ, votre idée, c'était les boucles.
1: Oui, au Genève, départ.
0: Pour la Fondation Stop Alzheimer. Et puis en fait, c'est un peu c'est les deux courses mêlées finalement qui se sont, qui sont un peu entremêlées, on va dire.
1: En fait, je vais dire que c'est ma blessure,
0: oui,
1: qui m'a permis en fait de connaître la Fondation Stop Alzheimer. Oui. La No Finish Line, je l'avais déjà fait en 2025, et donc elle était planifiée. Mm-hmm. Et donc c'était en fait, c'est ce que j'ai dit à la coordinatrice. Bon, tout dépendra de mon état de forme physique. Et pour réaliser ou pas le défi que je m'étais fixé. Donc ici, grande chance, j'ai pu réussir le défi et la forme physique était au rendez-vous et le mental également. Donc voilà.
0: C'est ce qui est parfait. Alors, vous, sur votre parcours, évidemment, vous avez un rapport direct un peu particulier avec la maladie d'Alzheimer puisque vous courez pour votre papa, je pense, qui est atteint de la maladie. C'est quoi justement au quotidien, on va dire, les principales difficultés qui sont liées à cette maladie ?
1: En fait, je vais dire que la plus grosse difficulté, c'est le déni. Mmh. Bon, le déni pour la personne atteinte, le déni pour la famille autour, puisqu'en fait, on s'est rendu compte déjà au décès de maman en 2022 que papa avait quelques petits problèmes. Mmh. Il s'est occupé de maman jusqu'à son dernier jour. Donc... ma compagne m'avait dit, tiens, il me demande systématiquement, chaque fois que je le vois, il me demande ce que je fais comme travail. Alors je dis, ah bon, mais le déni étant là, ben on s'est dit, ok, c'est la fatigue, c'est le stress, c'est l'anxiété, donc on n'a jamais pensé à une forme de démence, quelle qu'elle soit.
0: Oui.
1: Et donc, en 2024, il a été diagnostiqué, mm-hmm, avec tous les problèmes que ça engendre. Il vivait seul dans son appartement. Là-dessus, on a fait appel à des aides familiales qui s'occupaient de lui trois fois par semaine pour le ménage, pour la nourriture, pour la lessive, jusqu'à ce que ce qui devait arriver est arrivé.
0: Oui.
1: Papa a mis un plat à réchauffer dans le micro-ondes.
0: Et il a oublié.
1: Mmh. Il l'a mis en route à fond et il s'est rendormi.
0: Ok.
1: Et donc... le feu a pris dans le micro-ondes. Heureusement, grand coup de chance, l'aide familiale est arrivée à 10h du matin. Le pire a été évité. Bon, papa vit dans un immeuble, donc je vais vous passer les détails. J'ai eu très peur qu'il y ait des blessés, voire des morts. Mm-hmm. Mais tout s'est bien terminé. Et donc, suite à cet incident, on a décidé de placer papa en seigneurie. Et donc, depuis le 12 mai, il est en seigneurie. Et maintenant, je vais dire qu'il s'y habitue. Ça n'a pas été évident du tout au départ, mais il s'y habitue. Mmh. Donc, voilà. Et c'est un grand soulagement aussi pour les personnes proches, dans le sens où Nassogne-Bruxelles, mon papa habitait à Bruxelles, Nassogne-Bruxelles, aller-retour, ça fait 240 km.
0: Quand même,
1: et donc,
0: oui.
1: Quand je téléphonais à papa et qu'il ne me répondait pas, je faisais l'aller-retour sur Bruxelles pour voir ce qui se passait. Ici, maintenant, il est en seigneurie. Je sais que je peux contacter la seigneurie. Et donc, il n'y a pas de problème. Je vis la situation de manière beaucoup plus sereine. Et ma compagne aussi, d'ailleurs.
0: Mmh. Ça veut dire que ce qui est plus confortable, c'est qu'il y a une présence tout le temps des gens de l'établissement. Une surveillance
1: En fait, c'est pas c'est une réelle surveillance, oui, puisque c'est c'est une seigneurie qui est une structure familiale. Il n'y a pas énormément de personnes. Il y a une soixantaine de personnes, donc infirmières, aides-soignants, nourriture faite par un chef, parce que je ne voulais pas de la nourriture de collectivité pour papa. Je ne voulais pas ça. Et donc voilà, la seule chose, c'est que bon, il est à Vresse-sur-Semois.
0: Oui.
1: Et donc, il y a une heure de route aller, une heure de route retour pour aller le voir. Mais je me fixe systématiquement, je vais le voir systématiquement une fois par semaine. Donc, sauf cas particulier. Donc voilà. Mmh. Et il s'y habitue. Et je vous dis, ma compagne et moi, on le vit de manière beaucoup plus sereine parce que ça a été très, très, très compliqué pendant plus d'un an en fait. Et maintenant, papa est sous administration de bien-être personne. Et donc là aussi, j'ai un contact régulier avec l'administrateur de Papa, et donc tout se déroule bien à ce niveau-là.
0: On va marquer une pause musicale maintenant, d'accord. Si vous êtes d'accord.
1: Bien sûr.
0: On va écouter un titre de Jug. Alors Jug, c'est le guitariste de Soul. Il va sortir un album très prochainement, mais son deuxième single en date, qui a déjà quelques mois maintenant, justement, il parle de la maladie d'Alzheimer, et ça s'appelle Papillon. On l'écoute et puis on continue à en parler ensuite, et on parle évidemment de votre défi, de votre performance aussi, parce que je peux déjà le dire, vous avez fini troisième, ce qui est une place plus qu'honorable sur plus de 300, presque 400 participants.
1: Oui, tout à fait.
0: Voilà, on en reparle dans quelques minutes.

0: C'était Jug avec ce titre Papillon, extrait d'un album à venir qu'on attend avec impatience. Un morceau qui traite justement de la maladie d'Alzheimer. Et nous, on est toujours en compagnie d'Alain Segers, habitant de Nassogne, qui a participé à la No Finish Line pour l'association Stop Alzheimer. Donc, une course, Alain, qui est un sacré défi. À la base, c'est 272 kilomètres. Elle a été un petit peu écourtée pour raisons météorologiques. Hein,
1: tout à fait. En fait, à la base, je vais dire que pour la fondation, j'avais mis ce que j'appelle ma limite basse, de oui. 272 kilomètres. En fait, en tête, j'avais 300 kilomètres. Mmh. Et ici, comme vous venez de le dire, la course a été écourtée suite aux orages et aux vents violents dans le parc de Bruxelles. Et donc, elle a été écourtée de 13h, du samedi 19h au dimanche 8h du matin. Et donc, j'ai fait 251 kilomètres.
0: Ce qui est déjà très honorable.
1: Par la force des choses, en fait. Voilà.
0: Mmh. Donc, 251 kilomètres en combien d'heures?
1: En fait, j'ai travaillé sur trois blocs de course. Donc, oui. j'ai commencé à faire un bloc de 28 heures de course où j'avais fait à peu près 130 kilomètres. Puis, je suis passé à un bloc de 15 heures. Et le dernier bloc, c'était un bloc de 21 heures, mais qui est devenu un bloc de 10 heures, évidemment, par la force des choses. Et ça permet, en fait, d'avoir un temps suffisamment long que pour pouvoir se nourrir convenablement, dormir. Et ici, et je tire mon chapeau à ma compagne, c'est grâce grâce à elle que j'ai pu continuer parce que elle a fait infirmière en même temps que l'appui logistique. Donc voilà. Et il a fallu vraiment qu'elle me motive parce qu'à chaque fin de bloc, c'était très très compliqué de pouvoir recommencer. Mm-hmm. Mais le mental étant là et puis l'appui personnel étant là également, ça vous donne des ailes, en fait. Vous continuez, voilà.
0: Oui, parce qu'on le rappelle, effectivement, vous avez malheureusement été victime de déchirure de ligament il y a un an de ça ou quelque chose comme ça.
1: Non, le début du mois de mai.
0: Donc vraiment, vous étiez presque encore en convalescence quand vous avez couru. C'était presque pas prudent de le faire.
1: Prudent, je vais dire que mon médecin m'avait donné son feu vert. Ouais. Donc là, je me suis dit, je peux y aller. Mais j'avais bien prévenu la coordinatrice de la Fondation Stop Alzheimer que si problème physique il y avait, mais je stoppais, évidemment. Mm-hmm. Je ne pouvais pas me prendre le risque d'être bloqué pour un an ou un an et demi. Mm-hmm. Parce que sinon, on arrête tout, en fait.
0: Voilà. Alors, concrètement, évidemment, pour réaliser cet exploit, il n'y a pas de règles prédéfinies. Vous, comme vous venez de le dire, vous aviez prévu trois blocs. Vous faites des pauses de combien de temps? Vous dormez un peu quand même entre ces blocs?
1: En fait, ma stratégie de course était la suivante. Je me fixe un objectif.
0: Oui.
1: Et en fonction de cet objectif, je calcule une moyenne horaire. La moyenne horaire ici était d'environ 5,5 km/h. Et donc là, vous calculez, pour les 250 km, ça faisait 28, 15 et 10 mm-hmm. sur les 87 heures où la compétition a duré. Et donc là, en fait, après chaque bloc, effectivement, je remontais chez ma compagne. Et là, il y avait ravitaillement logistique, donc nourriture, repos. Mm-hmm. Et je veux dire, comme la course a été stoppée pendant les 13 heures, j'en ai profité pour bien dormir. Mmh. Dans un local climatisé en plus, puisque c'était la première grosse vague de chaleur en Belgique. Elle est tombée, évidemment, entre le 24 juste et le 28 juin. C'était justement parfait pour ça. Et donc, voilà, et c'est ce qui me permettait de chaque fois pouvoir reprendre mes blocs de course en étant fit, quoi. Voilà.
0: Mmh. Donc, ça veut dire que pendant 28 heures, vous ne mangez pas du tout, ou vous grignotez quand même en courant?
1: Je mange et je bois.
0: Oui, c'est-à-dire que
1: je prends de l'eau et l'électrolyte.
0: Oui.
1: Bon, l'électrolyte qui permet de vous ravitailler en sels minéraux, parce que la sueur vous fait perdre beaucoup de sels minéraux et ça engendre des crampes. Donc de l'électrolyte et de l'eau. Et alors, je me suis essentiellement, d'habitude, je prends des barres protéinées et des pâtes de fruits. Les barres protéinées avec la chaleur, elles ne passaient plus. Je ne savais plus les manger. Je ne pouvais plus les manger. Okay. Et donc, je me suis limité à des pâtes de fruits, en fait.
0: Oui.
1: Et donc, c'est une pâte de fruits par heure et pendant 28 heures. Et vous ne mangez que ça.
0: Mmh.
1: Donc, et ma compagne m'avait fait quand même, pour les 28 heures, deux sandwichs légers que j'ai pu manger en m'arrêtant pour le ravitaillement. Quoi. Donc, voilà.
0: C'est ça. Mais pendant les périodes de ravitaillement, vous dormez quand même.
1: C'est une course qui est vraiment très spéciale dans le sens où elle dure. Elle démarre. Ici, en l'occurrence, le mercredi à 14h, elle se termine le dimanche à 18h, 100h, ici 87, mm-hmm. et vous faites ce que vous voulez. Donc vous démarrez, vous arrêtez quand vous voulez, vous n'avez pas envie de dormir du tout, ben vous ne dormez pas du tout. En fait, vous gérez votre course comme vous le voulez. C'est ce qui est parfois le plus compliqué. Et donc c'est pour ça que si vous voulez faire un résultat, il faut vraiment préparer ça à l'avance. Moi, il m'a fallu un an pour préparer la No Finish Line. En fait, j'ai terminé ma première et je suis commencé à préparer la deuxième, en fait. Voilà.
0: Et donc, évidemment, la préparation paye puisque vous terminez troisième de cette course sur combien
1: 367 participants.
0: 367 participants. Ouais. Donc, c'est quand même le podium. Hein,
1: c'est quand même le podium, oui. Ouais. Oui. C'était le but visé, essentiellement, oui, le podium. Je savais très bien, bon, je ne visais pas la première place, mais je m'étais dit, oui, le podium, pourquoi pas, et j'ai vu que c'était faisable, donc après le deuxième ou le troisième jour, j'ai vu que c'était tout à fait faisable, et donc j'ai tout donné pour pouvoir y arriver, et c'est fait.
0: Et c'est fait, et alors évidemment, pour la course, vous avez ouvert une page spéciale pour les dons, hein, peut-être que, je pense que cette page est toujours ouverte, si
1: tout à fait.
0: Voilà, c'est peut-être important de le rappeler, comment est-ce qu'on fait si on veut aider Stop Alzheimer.
1: Et... C'est très très simple. Vous allez sur le site web stopalzheimer.be.
0: Oui.
1: Vous arrivez sur la page. Vous avez un petit menu déroulant. Vous choisissez agir. Dans ce menu déroulant agir, il y a collecter pour Stop Alzheimer. Vous cliquez dessus. Et puis, vous avez une petite loupe qui vous permet de rechercher. Et là, vous cliquez sur la loupe, vous mettez Alain, Segers, S-E-G-E-R-S, et vous tombez sur ma page, et c'est Combat contre la maladie.
0: Magnifique.
1: Et donc là, vous avez une petite explication, et vous avez les photos aussi de la compétition. Voilà, il y a toujours moyen de faire un don à l'heure actuelle, puisque ma page est toujours ouverte.
0: Mais ça, c'est important. Comme ça, les auditeurs sont prévenus qu'ils n'hésitent surtout pas, évidemment, à aller visiter le site et à vous retrouver sur le site et faire un don, parce que chaque euro compte.
1: Je vais dire que chaque euro compte. Ouais. Chaque euro compte, et il ne faut pas forcément donner 50 euros, ça ne sert à rien. Les petites rivières font les grandes mers.
0: Voilà. Comme ça. Ouais. Dernière petite question. Votre prochain défi, ce sera quoi?
1: Prochain,
0: parle un peu
1: je vais parler du plus grand défi planifié pour l'année prochaine.
0: Ouais.
1: C'est le dernier homme debout.
0: Ok.
1: Donc c'est une compétition qui se déroule à Birbeek, au sud de Louvain, donc en Brabant flamand. Et c'est une course dont le but est de faire 34 boucles de 6 km en 34 heures. Donc chaque boucle, vous avez une heure pour faire chaque boucle et il y a un nouveau départ. Chaque heure, il y a un nouveau départ qui est donné. Donc, ça veut dire que si vous faites la boucle en une heure, vous n'avez pas de repos. Si vous la faites, et c'est mon but, en 50 minutes, ben vous avez à chaque fois 10 minutes pour vous ravitailler, pour aller à la toilette, donc les petits détails nécessaires pour pouvoir réussir. Et donc là également, donc j'ai planifié aussi d'avoir ma petite équipe logistique et médicale avec moi, à savoir ma compagne et théoriquement mon meilleur ami.
0: Mais en tout cas, un tout grand merci Alain, beaucoup de succès pour ce prochain défi.
1: Merci.
0: Et puis n'hésitez pas quand ça a lieu à revenir ici nous en parler ou nous en faire un débriefing juste après quoi.
1: Je n'y manquerai pas et ce sera également un défi qui sera fait à nouveau pour la Fondation Stop Alzheimer.
0: Merci en tout cas.
1: Merci à vous, merci à vos auditeurs.
0: Et à très bientôt.
1: Merci beaucoup.

0: Allez, de retour dans du sucre dans votre été. Comme tous les mercredis, on va parler cinéma en compagnie de Sandy Louis. Elle nous présentera aujourd'hui Le fabuleux destin d'Amélie Poulain. Mais et on parlera également cuisine juste après cela avec les recettes de la fée marmite au menu aujourd'hui. Tomates crues, farcies et boulgour. Voici Sandy Louis avec Le fabuleux destin d'Amélie Poulain.
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2: Dans la catégorie films qui sentent bon l'été, l'amour et l'absurde, la carte Amélie Poulain est toujours une bonne pioche. Aujourd'hui, nous partons dans un monde où les poissons rouges dépriment, les photomatons intriguent et où une jeune femme timide décide de tirer les ficelles du destin sans bouger de son quartier. Retour sur un chef-d'œuvre signé Jean-Pierre Jeunet, Le fabuleux destin d'Amélie Poulain, sorti en 2001.
3: Ce qui m'inquiète un peu pour Amélie, c'est que je vous trouve sympathique.
4: C'est-à-dire ?
3: En règle générale, plus je trouve un garçon sympathique, moins il est structuré mentalement. J'aimerais bien savoir un peu plus sur vous.
4: Posez-moi des questions.
3: Qu'est-ce que ne fait pas une hirondelle ?
4: Une hirondelle ? Le printemps ?
3: Et la bille ?
4: Le moine.
3: Ah bon chat ?
4: Bon rat ?
3: Petit à petit.
4: L'oiseau fait son nid ?
3: Pierre qui roule ?
4: La masse pas mousse.
3: Qui vole un œuf ?
4: Vole un bœuf.
3: Cœur qui soupire ?
4: Il n'a pas ce qu'il désire.
3: C'est pas mal.
4: Vous en avez d'autres, des comme ça ?
3: Dans ma famille, on dit que celui qui connaît bien les proverbes ne peut pas être complètement mauvais.
2: Bon alors c'est très bien, mais c'est qui, cette Amélie ? Eh bien c'est un peu la super-héroïne des introvertis. Pas de cape, mais un tablier, des robes colorées et une imagination débordante. Jeune femme discrète, un brin lunaire, Amélie, incarnée par Audrey Tautou, découvre par hasard une petite boîte au trésor planquée et oubliée dans son appartement. Obsédée par cette trouvaille, elle décide d'en retrouver le propriétaire. Et pour Amélie, c'est une révélation. Elle veut rendre les gens heureux et décide de réparer les petits drames de la vie des autres, tout en évitant soigneusement de régler les siens.
5: Un petit vin chaud, avec des spéculoos.
3: Merci.
5: Je crois que j'ai été un peu dur l'autre jour avec la fille au verre d'eau. Alors, racontez-moi, ce garçon qu'elle a croisé l'autre jour, elle l'a revu ?
6: Non. En fait, il s'intéresse pas aux mêmes choses.
5: Vous savez, la chance, c'est comme le Tour de France. On l'attend longtemps, puis ça passe vite. Alors quand le moment vient, il faut sauter la barrière, sans hésiter.
2: S'ensuit une série de petites aventures, de coups de pouce au destin, de farces poétiques et de quiproquos amoureux avec un collectionneur de photomatons, joué par Mathieu Kassovitz, ici, en pleine conversation avec un tirage photo.
7: Et tu voudrais en savoir plus, hein?
8: Vous la connaissez? Vous l'avez vue?
7: Eh bien sûr qu'on l'a vue. Elle nous a glissé dans la poche de sa chemisette. Contre son sein.
8: Et elle est jolie?
7: Oh, pas mal.
9: Pas mal.
7: Pas mal. Belle.
9: Plutôt jolie.
7: Oh non, non, belle.
9: Jolie.
8: Et qu'est-ce qu'elle me veut?
7: Elle est fauchée. Elle espère une récompense en échange de l'album. Ou alors, elle fait aussi la collecte de photomatons. C'est ça. Comme nous, elle nous a déjà, elle voudrait faire l'échange contre un borgne à lunettes. Mais non, crétin ! Elle est amoureuse.
8: Je la connais même pas.
7: Monsieur, tu la connais.
8: Depuis quand ?
7: Depuis toujours. Dans tes rêves.
2: Côté mise en scène, Jean-Pierre Jeunet s'en donne à cœur joie. Plans serrés, effets spéciaux subtils, narration omniprésente et cette fameuse voix de André Dussolier qui pourrait nous lire le bottin téléphonique en le rendant émouvant. Jean-Pierre Jeunet, c'est un peu le chef d'orchestre d'un cirque visuel. Tout est organisé avec une précision de métronome, mais sans jamais perdre la magie de l'enfance. Chez Jeunet, chaque détail a son importance. Une ampoule qui grésille, une flaque d'eau qui reflète un sourire, un poisson rouge suicidaire. Tout prend vie comme dans un conte, mais avec l'intelligence d'un film qui n'a pas peur de flirter avec l'absurde. Bon allez, filez revoir ce chef-d'œuvre et gardez l'œil ouvert. Vous n'êtes pas à l'abri de croiser un nain de jardin globe-trotteur.

0: Bonjour à toutes et à tous. Aujourd'hui, nous allons préparer des tomates crues farcies. On fait souvent des tomates farcies avec de la viande bien chaude, mais aujourd'hui, je vais faire froid. Vous allez préparer ça avec du boulgour. Vous savez, le boulgour, c'est élaboré à partir de blé dur décortiqué, de son son, donc l'enveloppe qui entoure la graine. On pré-cuit à la vapeur et puis on sèche et on concasse. Donc, c'est pour ça que ça cuit très rapidement. Donc, pour 4 personnes, vous allez prendre 160 g de boulgour, 12 tomates moyennes, un bouquet de menthe, un bouquet de persil, un demi-citron, 40 cl de bouillon de légumes, 4 cuillères à soupe d'huile d'olive, du sel et du poivre. Dans une casserole, vous allez porter à ébullition le bouillon de légumes, vous y versez le boulgour et vous le faites cuire 5 à 6 minutes. Et puis, vous coupez la source de chaleur, vous le réservez 5 minutes à couvert. Et puis, si jamais il y a un tout petit peu trop d'eau, vous pouvez l'égoutter, mais normalement, tout a dû être absorbé. Et vous le laissez bien refroidir. Donc ça, vous pouvez le préparer à l'avance. Vous allez prendre vos petites tomates, vous allez couper le chapeau, vous allez les évider avec une cuillère. Vous gardez les chapeaux pour refermer la petite tomate à la fin. Vous allez prélever les feuilles des herbes et les hacher finement. Vous râpez finement aussi le zeste du citron et vous pressez pour avoir le jus. Dans le bol d'un robot, donc vous allez mixer un tiers de la pulpe des tomates avec le jus de citron. Vous versez ce coulis dans le saladier avec le boulgour, vous ajoutez les herbes, le zeste de citron, du sel et du poivre, un petit peu d'huile et vous répartissez cette farce dans les petites tomates. Vous replacez joliment le petit chapeau, vous pouvez y remettre un peu au-dessus des herbes ciselées et vous réservez au réfrigérateur jusqu'au moment de servir. Bonne dégustation!
1: Allez, du sucre dans votre été, c'est déjà terminé pour aujourd'hui. On se retrouve demain, on va parler musique avec un groupe qui s'appelle Chicken Ate Frogs. Mais avant cela, on se quitte en musique et puisqu'on parle de causes caritatives aujourd'hui, je voudrais vous proposer une longue fresque instrumentale signée Marc Knopfler avec pas moins de 60 musiciens connus. Et tout ça, c'est pour lutter contre la cause du cancer infantile. Ça s'appelle Local Hero. Bon après-midi.

La valse, c'était vous ? Bonjour, vous êtes sur RCF Liège pour un voyage au pays des mots. Avec toujours Frankenstein, nous en sommes déjà au volet 8 et la créature est en train d'essayer d'amadouer le vieux monsieur qui est aveugle. Est-ce qu'il va y arriver ? Il est tellement

Les personnes. Mais peut-être que sa voix est douce, encore que. Bref. Comment pourrais-je vous remercier, mon excellent et seul bienfaiteur? C'est sur vos lèvres que, pour la première fois, j'ai entendu la voix de la bonté s'adresser à moi. Je vous serai toute ma vie reconnaissant et l'humanité dont vous faites preuve en ce moment m'assure le succès auprès de ces amis que je suis sur le point de rencontrer. Puis-je savoir le nom et le lieu de résidence de ces amis? Je m'arrêtai. Le moment était venu, me semblait-il, qui devait décider de mon sort, me priver à jamais du bonheur ou me le donner. Je cherchais en vain dans mon cœur la fermeté qui m'eût permis de lui répondre, mais cet effort annihila tout ce qui me restait de force. Je tombai sur une chaise et me mis à sangloter. C'est alors que j'entendis les pas de mes jeunes protecteurs. Je n'avais pas un instant à perdre et saisissant la main du vieillard, je m'écriai « Le moment est arrivé, sauvez-moi, protégez-moi. C'est vous-même et les vôtres qui êtes les amis que je cherche. Ne m'abandonnez pas en cette heure d'épreuve. » « Grand Dieu !» s'écria le vieillard, « qui donc êtes-vous » En cet instant, la porte du chalet s'ouvrit et Félix, sa fille et Agathe entrèrent. Qui peut décrire leur horreur et leur consternation en m'apercevant? Agathe s'évanouit et sa fille, incapable de porter secours à son amie, s'enfuit de la maison. Félix se précipita en avant et avec une force surnaturelle m'arracha des genoux de son père que je tenais embrassé. Dans un transport de fureur, il me précipita sur le sol et me frappa violemment avec un bâton. J'aurais pu séparer ses membres les uns des autres, comme le lion déchire l'antilope. Mais mon courage s'effondra comme sous l'influence d'une langueur profonde et je me contins. Je le vis sur le point de me frapper à nouveau. Accablé de douleur et d'angoisse, je quittai le chalet et au milieu du désordre général, je me réfugiai dans ma hutte sans être vu. Rien à faire, il n'a pas encore réussi. Créateur mille fois maudit, pourquoi vivais-je donc? Pourquoi, en cet instant, n'éteignis-je point l'étincelle de vie que vous m'aviez si légèrement transmise? Je ne le sais pas. Le désespoir ne s'était pas encore emparé complètement de moi. Mes sentiments étaient la rage et le désir de la vengeance. J'aurais avec joie détruit le chalet et ses habitants et me serais rassasié de leurs cris d'horreur et de leur détresse. Lorsque la nuit arriva, je quittai ma retraite et j'errai à travers la forêt. Ne craignant plus désormais d'être découvert, je me laissai aller à exprimer ma souffrance en des hurlements terribles. J'étais semblable à une bête sauvage qui vient de rompre ses chaînes, détruisant les objets qui m'arrêtaient, traversant la forêt avec la vitesse du cerf. Ah, quelle épouvantable nuit je passais alors! Les froides étoiles brillaient ironiques et les arbres nus balançaient au-dessus de moi leurs branches. De temps à autre, la voix mélodieuse d'un oiseau surgissait dans le silence universel. Tous les êtres, sauf moi, goûtaient le repos ou la joie. Et semblable au plus maudit des démons, je portais un enfer en moi-même. Voyant que nulle créature ne compatissait à mes maux, j'aurais voulu arracher les arbres, répandre autour de moi la ruine et la destruction pour m'asseoir ensuite et savourer le spectacle du mal accompli. Mais c'était là un excès de sensation que je ne pouvais supporter. L'excès même de l'effort physique m'accabla de fatigue et je m'affaissai sur l'herbe humide dans le dégoût et l'impuissance du désespoir. Parmi les milliers d'hommes existant sur terre, il n'en était pas un seul qui voulût me donner pitié ou aide. Devais-je donc nourrir envers mes ennemis des sentiments de bonté?
Non pas. Dès cet instant, je déclarai à cette espèce une guerre éternelle et surtout à celui qui m'avait formé pour me précipiter dans cette insoutenable souffrance. Le soleil se leva. J'entendis la voix des hommes et je connus qu'il m'était impossible, pendant toute la durée de cette journée, de m'en retourner dans ma retraite. Je me cachai donc dans d'épaisses broussailles, résolu à passer les heures suivantes à réfléchir à ma situation. Cette chaude lumière et la pureté de l'air du jour rétablirent en moi quelque tranquillité et, réfléchissant à ce qui s'était passé dans le chalet, je ne pus m'empêcher de croire que je m'étais trop hâté de conclure. À coup sûr, j'avais agi avec imprudence. Il était évident que ma conversation avait intéressé le père à mon sort et qu'il était stupide de ma part de m'être exposé à l'horreur de ses enfants. J'aurais dû rendre ma présence familière aux vieux de la Cée et ne me faire connaître que peu à peu aux autres membres de la famille, après les avoir préparés à mon arrivée. Mais je ne croyais pas que mes erreurs fussent irréparables. Et après avoir longuement réfléchi, je résolus de retourner au chalet, de retrouver le vieillard et de le persuader de se consacrer à ma cause. Ces pensées me calmèrent. Et cet après-midi-là, je tombai dans un sommeil profond, mais la fièvre de mon sang ne permettait point que je fusse visitée par des rêves paisibles. L'horrible scène de la veille se perpétrait sans cesse à nouveau sous mes yeux. Les femmes s'enfuyaient, Félix en sa fureur m'entraînait loin des pieds de son père, je m'éveillais épuisée et voyant que la nuit était déjà venue, je me glissais hors de mon refuge et partis à la recherche de ma nourriture. Ma faim apaisée, je me dirigeais vers le sentier connu qui menait au chalet. Tout y était en paix. Je me glissai dans ma hutte et j'attendis en silence l'heure habituelle du lever de la famille. L'heure passa, le soleil s'éleva pendant longtemps dans les cieux, mais les hôtes de la maison ne paraissaient point. Je tremblais violemment, craignant quelque malheur horrible. L'intérieur du chalet était sombre et je n'entendais aucun mouvement. Je ne peux décrire l'angoisse de cette attente. Bientôt, deux paysans passèrent, mais s'arrêtant devant le chalet, ils se mirent à converser en faisant des gestes violents. Je ne les comprenais pourtant pas, car ils parlaient la langue du pays qui n'était pas celle de mes protecteurs. Peu de temps après, cependant, Félix s'approcha avec un autre homme. J'en fus surpris, car je savais qu'il n'avait pas quitté le chalet ce matin-là. Et j'attendis anxieusement le moment de découvrir, d'après ses propos, la signification de ces circonstances extraordinaires. « Vous croyez-vous donc obligé, lui disait son compagnon, de payer 3 mois de loyer et de perdre les produits de votre jardin ? Je ne cherche aucun profit injuste et je vous prie de réfléchir quelques jours avant de prendre une décision. »« C'est complètement inutile, répondit Félix. Nous ne pouvons plus désormais habiter ce chalet. La vie de mon père y est en grand danger par suite de circonstances terribles que je vous ai décrites. Ma femme et ma sœur ne vaincront jamais leur horreur. Je vous prie de ne plus discuter à ce sujet avec moi. Prenez possession de votre logis et laissez-moi m'enfuir de ces lieux. » Félix tremblait violemment en disant ces paroles. Il entra avec son compagnon dans le chalet où ils restèrent quelques minutes puis s'en allèrent. Jamais plus je ne revis un seul membre de la famille de la Cée. Je restai tout le jour dans ma hutte, dans un état d'abattement et de désespoir complet. Mes protecteurs avaient disparu, brisant le seul lien qui m'attacha au monde. Pour la première fois, des sentiments de vengeance et de haine emplirent mon cœur. Je ne fis aucun effort pour les dominer, mais me laissant emporter par le courant, j'inclinai mon esprit vers le mal et la mort. Lorsque je pensais à mes amis, à la voix calme de Delacé, à la douceur des yeux d'Agathe,
à la beauté exquise de la jeune fille arabe, ses pensées s'évanouissaient et une crise de larmes m'apaisait quelque peu. Mais en songeant qu'il m'avait rejetée et abandonnée, ma colère renaissait, avec rage et incapable de nuire à une créature humaine, je m'attaquais avec fureur aux objets inanimés. On va laisser reprendre nos esprits et on va écouter Pascal Obispo, le dernier des rugissants.

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0: existe encore un sens de l'honneur.
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0: Qui est la seule règle en ce territoire?
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0: Bien plus qu'une arène de gladiateurs.
1: C'est un endroit.
0: C'est un endroit sans héros.

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1: Et bien sûr de Frankenstein. Rien ne va plus pour la créature. Elle a été rejetée, tout le monde a fui. Il a la rage au cœur. À mesure que la nuit avançait, je plaçais autour du chalet divers combustibles et après avoir détruit dans le jardin toute trace de culture, j'attendis avec impatience le coucher de la lune pour commencer mes opérations. Tandis que la nuit poursuivait son cours, la bise s'élevant des forêts dispersa rapidement les nuages qui s'attardaient dans les cieux. L'ouragan passait avec fureur comme une avalanche effrayante et déchaînait en mon esprit une espèce de folie qui renversa toutes les barrières de la raison et de la réflexion. J'allumai une branche sèche et me livrai à une danse sauvage autour du chalet dont j'avais arrêté le sort. Les yeux, toujours fixés à l'occident sur l'horizon, dont la lune touchait presque le bord, enfin, une partie de son orbe disparut et je brandis ma torche. L'astre s'enfonça et poussant un cri perçant, j'allumai la paille et la bruyère et les buissons que j'avais accumulés. Le vent avivait les flammes qui bientôt enveloppèrent le chalet, s'y collèrent et léchèrent de leur langue fourchue et destructrice. Dès que j'eus constaté qu'aucune aide n'eût pu sauver une seule partie de l'habitation, je quittai ce spectacle et me réfugiai dans les bois. Vers quel lieu du monde ouvert devant moi devais-je alors me diriger? Je résolus de fuir loin du théâtre de mes malheurs, mais entouré de haine et de mépris, tous les pays devaient m'être également horribles. Puis la pensée de votre existence me traversa l'esprit. Je savais par vos papiers que vous étiez mon père, mon créateur, et à qui pourrais-je mieux m'adresser qu'à celui qui m'avait donné la vie? Parmi les leçons que Félix donnait à sa fille, la géographie n'avait pas été omise. Je connaissais ainsi les situations respectives des différents pays de la Terre. Vous aviez indiqué Genève comme le lieu de votre naissance. Et c'est vers cette ville que je résolus de me diriger. Mais comment me guider? Je savais qu'il fallait me tourner vers le sud-ouest, mais je n'avais que le soleil pour guide. J'ignorais le nom des villes que je devais traverser, et je ne pouvais me renseigner auprès de nul être vivant. Mais je ne désespérais point. C'était de vous seul que je pouvais attendre un secours, bien qu'à votre égard je ne ressentisse que de la haine. Créateur indifférent et sans cœur, vous m'aviez doué de perception et de passion, puis abandonné au mépris et à l'horreur que j'inspirais aux humains. Pourtant, c'était de vous seul que j'avais le droit d'exiger pitié et justice. Et c'est auprès de vous que je résolus d'aller chercher cette justice que je m'efforçais en vain de trouver auprès de tout être à forme humaine. Mes voyages durèrent longtemps et mes souffrances furent intenses. L'automne était déjà fort avancé lorsque je quittai la région où j'avais si longtemps vécu. Je ne voyageais que la nuit, craignant d'apercevoir le visage d'un être humain. Autour de moi, la nature se dépouilla de ses attraits, le soleil perdit sa chaleur, j'étais exposée sans cesse à la neige et aux pluies. De grandes rivières gelaient, la surface du sol était dure, glaciale, dénudée, et je ne trouvais point d'abri. Ô terre, combien de fois ne couvris-je pas de malédictions la cause de mon existence? La douceur de ma nature s'était enfuie. Et toute chose se changeait dans mon âme en fiel et en amertume. Plus j'approchais de votre résidence, plus je sentais au fond de mon cœur brûler la flamme de la vengeance. La neige tombait, les rivières se changeaient en glace, mais je ne connaissais point le repos. Quelques indications accidentelles me guidaient parfois, et j'avais une carte du pays, mais il m'arrivait souvent d'errer loin de ma route. L'angoisse ne me laissait aucun répit. Nul incident ne surgissait qui ne pût servir d'alimentation à ma rage et à ma souffrance. Mais un événement se produisit à mon arrivée près des frontières suisses, alors que le soleil avait retrouvé sa chaleur et la terre reprit son aspect verdoyant, qui augmenta particulièrement l'amertume et l'horreur de ce que je ressentais. Je me reposais généralement durant le jour et je ne voyageais que sous la protection de la nuit contre le regard des hommes. Un matin cependant, voyant que mon chemin traversait une forêt épaisse, je me laissais aller à poursuivre mon voyage après le lever du soleil. Le jour, un des premiers du printemps, me ranimait moi-même par sa lumière charmante et son air embaumé. Je sentais revivre en moi des émotions douces et délicieuses que depuis longtemps je croyais mortes. À demi surpris par la nouveauté de ces sensations, je me laissais emporter par elles, oubliant ma solitude et ma difformité. J'osais être heureux. Des larmes de bonheur couvrirent à nouveau mon visage et j'allais jusqu'à lever un regard humide de reconnaissance vers le soleil béni qui me dispensait une joie si profonde. Je continuais d'errer parmi les sentiers de la forêt jusqu'à sa lisière qui suivait une rivière rapide et profonde où beaucoup d'arbres plongeaient leurs branches bourgeonnantes en ce printemps nouveau. Là, je m'arrêtais, incertain du chemin à suivre, lorsqu'un bruit de voix me fit cacher à l'ombre d'un cyprès. À peine avais-je disparu qu'une jeune fille arriva en courant vers l'endroit où j'étais cachée. Elle riait comme si quelqu'un la poursuivait en jouant. Elle continuait sa course le long des bords abrupts de la rivière, mais soudain son pied glissa. Elle tomba dans le courant rapide. Je me précipitai hors de mon abri et, luttant contre la force de l'eau, je réussis, au prix d'efforts extrêmes, à la sauver et à la ramener sur la rive. Elle avait perdu connaissance et j'essayais par tous les moyens possibles de lui faire reprendre ses sens quand je fus interrompu soudain par l'arrivée d'un paysan, probablement celui devant qui elle s'enfuyait dans ses jeux. En m'apercevant, il se précipita sur moi, arracha de mes bras la jeune fille et s'enfonça rapidement dans la forêt. Je le suivis immédiatement, sans savoir pourquoi, mais lorsqu'il me vit m'approcher, il épaula dans ma direction un fusil qu'il portait et fit feu. Je tombai sur le sol et l'homme qui m'avait attaqué, redoublant de vitesse, s'échappa dans la forêt. Telle était donc la récompense de mes intentions bienfaisantes. J'avais sauvé de la mort un être humain et pour récompense, je me tordais sous la souffrance aiguë d'une blessure où chair et eau m'étaient broyées. Les sentiments de bonté et de douceur auxquels je m'étais abandonnée quelques instants auparavant firent place à une fureur démoniaque et à des grincements de dents. Irritée par la douleur, je vouais à l'humanité entière une haine éternelle et vengeresse. Mais l'intensité de la souffrance m'accabla. Mon pouls s'arrêta et je m'évanouis. Je passais dans les bois plusieurs semaines misérables, essayant de guérir ma blessure. La balle m'était entrée dans l'épaule et je ne savais si elle y était restée ou l'avait transpercée. En tout cas, je n'avais aucun moyen de l'extraire. Ma souffrance s'augmentait en outre de l'accablante conscience de l'injustice et de l'ingratitude dont témoignait le geste qui l'avait causé. Chaque jour, mes vœux appelaient la vengeance, une vengeance profonde et mortelle, la seule qui pût compenser l'insulte et le mal que je subissais. Au bout de quelques semaines, ma plaie se cicatrisa et je pus poursuivre ma route. L'éclat du soleil, la tiédeur des brises printanières ne pouvaient adoucir mes malheurs. Chaque joie était un mensonge, un outrage à mon abandon et me faisait éprouver plus douloureusement encore que je n'avais été créée pour goûter aucune douceur. Mais la fin de mes fatigues approchait et en 2 mois, j'arrivais aux environs de Genève. C'était le soir. Je me retirais en un endroit secret parmi les champs du voisinage pour réfléchir à la manière dont je m'adresserais à vous. J'étais accablé de fatigue et de faim, et infiniment trop malheureux pour goûter la douceur des brises du soir ou la beauté du couchant derrière les monts énormes du Jura. Mais que va-t-il se passer? Eh bien, nous ne le saurons que la semaine prochaine. Allez, d'ici là, repensez, et tous les feux dont on entend parler dans ce livre, c'est un petit peu ce qu'on vit au juillet. Belgique et ailleurs. Belle semaine à vous. Nous allons terminer par Stromae et Gims Karma.

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0: Soyez les bienvenus dans notre émission Forme et Formation pendant l'été, émission un peu spéciale puisque nous avons un seul sujet, John Henry Newman, Saint John Henry Newman, docteur de l'Église maintenant depuis un an. Sa théologie, sa vie, son œuvre est assez abondante, large, et ça vaut vraiment la peine de le présenter un peu en détail. Et c'est un prêtre d'origine africaine, l'abbé Joseph Sangaoutou, qui est avec nous pour nous le présenter. Alors aujourd'hui, comme on l'a déjà fait aussi dans une autre émission, on va commencer par une prière de John Henry Newman que vous avez apportée et que je vais lire donc pour entrer dans cette émission. Guide-moi, douce lumière, dans les ténèbres qui m'enveloppent, guide-moi encore. La nuit est sombre et je suis loin de ma demeure, guide-moi encore. Garde mes pas, je ne demande pas à voir l'horizon lointain, un seul pas me suffit. Je ne fus pas toujours ainsi et je ne t'ai pas toujours prié de me guider. J'aimais choisir et voir ma route, mais maintenant, guide-moi encore. J'aimais l'éclat du jour. Et malgré mes craintes, l'orgueil dominait mon vouloir. Ne te souviens pas d'années passées. Ta puissance m'a béni si longtemps. Elle continuera certes à me guider à travers landes et marais, à travers rocs et torrents, jusqu'à la fin de la nuit. Et avec le matin, je verrai sourire ces visages d'anges que j'aime depuis toujours et qu'un temps je perdis. Amen. Père Joseph, pourquoi avoir choisi justement cette prière? Je crois que John Henry Newman a écrit beaucoup de prières, mais pourquoi celle-ci?
1: Effectivement, John Henry Newman a écrit beaucoup de prières qui sont condensées dans un livre. Moi, je le possède, mais ce sont des livres en italien. Mais ce livre existe et en anglais et en français, certainement dans d'autres langues aussi. Cette prière, Kindly Light, guide-moi douce lumière, et je rappelle que lumière, quand il parle de lumière, c'est en majuscule, c'est Jésus-Christ. Et alors, c'est en 1833, John Henry Newman se trouve en Sicile, en Italie. Voilà que maintenant, il tombe malade. Il tombe malade et alors il voit que son œuvre n'est pas encore achevée. Il prie au Seigneur, c'est la providence. Il prie au Seigneur de lui donner encore quelques années pour achever son œuvre. Ce qu'il fera, parce que nous nous souvenons qu'arrivé à Londres, c'est à ce moment-là, en 1833, qu'il a fondé le mouvement d'Oxford. Et c'est à ce moment-là aussi qu'il a mobilisé beaucoup de gens. Paraît-il qu'il y a une conscience collective qui s'est formée. Et alors, il y a eu l'abolition de l'esclavage. Souvent, on n'en parlait pas beaucoup, mais c'est cette année-là, ça coïncide. Alors lui, il voyait qu'il est venu en Sicile parce qu'il est allé aussi en Italie, à Rome. Et il est allé au centre de la cité romaine. Mais en Sicile, c'est important parce que justement, il faisait un voyage en bateau. Et voilà que justement, il tombe malade, gravement malade. Et il se trouve devant la vie et la mort.
0: Il n'avait que 32 ans en ce moment-là.
1: Oui, il était trop jeune, trop jeune. Parce qu'il a été en Italie plusieurs fois, et cette fois-ci, il était seul. Et voilà, cette prière est importante parce que c'est une prière qui est reprise dans beaucoup de chants qui sont dédiés à Newman. Comme il était musicien, on sent vraiment la beauté de cette prière. C'est comme une poésie. Et voilà, donc j'ai choisi cette prière pour ne pas la rater parce que c'est la prière célèbre de John Henry Newman.
0: C'est ça. Alors, la semaine passée, nous avons parlé de l'unité de l'Église et notamment des différentes appartenances de Newman. Donc, il était anglican, il est devenu catholique, il s'est vraiment intéressé à l'œcuménisme. Donc, l'unité de l'Église. Mais aujourd'hui, on va parler de l'Église en général. Alors, l'Église, l'image qu'il en avait, peut-être le rêve qu'il en avait. Qu'est-ce que c'était pour John Henry Newman, l'Église, une institution, une forme du royaume des cieux? Comment voyait-il l'Église?
1: Pour comprendre John Henry Newman, quand il parlait de l'Église, je dirais qu'il y a deux éléments importants. Il y a un livre qu'il a écrit, et c'est sur la doctrine chrétienne. C'est ce livre qui montre justement comment il voit l'Église. C'est un livre qui a inspiré le Concile Vatican II. Mmh. Donc, pour lui, l'Église, c'est une Église vivante. On avait la tentation à son époque de prendre une Église comme une Église enfermée, figée, limitée en ghetto. Mmh. Et lui, il va montrer que non, ce n'est pas ça l'Église.
0: Et surtout une Église pyramidale.
1: Donc, oui, tout à fait.
0: Avec au sommet le pape et puis...
1: Et ça va changer avec le Concile Vatican II. Mmh. Justement, il va montrer que l'Église évolue. C'était une époque où on parlait de révolutionnisme. Alors, il va dire que justement l'Église ne reste pas figée, ne s'enferme pas. Il évolue tout en évoluant. Il reste le même. Il reste fidèle au Christ. C'est cela qui est très important. Et ça va inspirer beaucoup de théologiens, comme on le verra. Mais c'est justement lui qui voudrait mettre le Christ au centre. Et pour montrer qu'il a mis le Christ au centre, il y a deux événements de sa vie. Quand il était jeune déjà, anglican, quand il avait 15 ans, il était vraiment tout jeune. Eh bien, il va écrire « Moi et mon Créateur ». Et là, il montre que justement, il conçoit Dieu comme une personne qui chemine avec lui, qui ne l'abandonne pas. Et depuis ce jour-là, il va vraiment changer de conception. Et c'est comme ça qu'il va montrer que le Christ est au centre de notre foi. Depuis qu'il a écrit cela, on verra tous les pères conciliaires insister sur cela. Et le Christ est au centre de nos foi, et quand il sera cardinal, il le mettra dans sa devise « cor ad cor loquitur ». Dans son blason, il reprend trois cœurs. Si on analyse bien, c'est les trois cœurs, donc le Père, le Fils et l'Esprit Saint de la Trinité. Mmh. Et alors donc, c'est comme ça, sa référence à la Sainte Trinité, et ces trois personnes justement, entretiennent une éternelle relation, un dialogue d'amour, comme pour dire corps à corps, d'un seul cœur vers un autre cœur. Et lui, il montre que justement, je l'avais dit, que le cœur de l'homme doit être relié vraiment avec le cœur de Dieu. C'est à son courant de vie et d'amour divin que Dieu vient associer tous les hommes. Et c'est pourquoi donc, la deuxième personne divine, le Fils, a pris une nature humaine dans le sein de la Vierge Marie. C'est le thème de l'incarnation qui va traverser tous les siècles chez les théologiens. Lui qui habite en une lumière inaccessible, comme nous le disons dans la première lettre à Timothée, est fait avec le Père et l'Esprit Saint, les deux cœurs de la zone supérieure du blason, justement. Et puis, est descendu dans le monde, c'est le cœur de la partie inférieure, devenant en tout semblable à nous, sauf le péché. Et alors, par l'incarnation, on le verra avec le Concile Vatican II, par l'incarnation du Fils de Dieu, l'histoire que la chute avait marquée par le péché, nous sommes au 19e siècle, ce sont des points forts qui reviennent, devient une histoire de salut, ça change tout. Et même dans le livre à la Vierge Marie, va montrer que la Vierge Marie est la nouvelle Ève. Donc en Jésus-Christ, Dieu a révélé son mystère intime. Il a tout donné. on pourrait dire qu'il a ouvert son cœur, qu'il élève les hommes vers une nouvelle dignité. Je cite les mots, sont en anglais, mais ce sont les mots de John Harry Newman. Le Christ est venu faire un nouveau monde. Donc, c'est le sacrement. C'est vraiment donc le corps mystique, le thème qui sera développé par tous les théologiens du 20e siècle jusqu'à nos jours. Donc, il est venu dans le monde pour le faire nouveau, le régénérer en lui pour instaurer un nouveau commencement, pour être le commencement de la création, pour rassembler et récapituler toutes choses en lui. C'est la lettre de Saint Paul qui est reprise ici. Car c'est là cette nouveauté du Christ apportée dans le monde. C'est une doctrine céleste, un système de vérité sainte qui n'appartient pas à nous et surnaturel que nous devons recevoir et transmettre parce qu'il est notre prophète, notre prêtre et notre roi. Donc maintenir juste justement dans la souffrance jusqu'à mourir sur la croix, c'est cela qui montre justement qu'on doit rassembler tout, recentrer tout dans le Christ. Et c'est pour cela que même pour le baptême, la formule que nous avons vient de cette époque. Donc, tu es prêtre, tu participes à la dignité de Jésus, prêtre, roi et prophète. C'est cela justement qui montre que nous devons recentrer tout dans le Christ. Et cela montre justement toute la vocation baptismale que nous allons trouver dans l'Église.
0: Moi, je vous propose une petite interruption de notre émission, comme nous le faisons chaque fois, au milieu de l'émission pour souffler un moment et nous continuerons donc après la musique.

0: Et vous êtes toujours à l'écoute de Formes et Formations, édition vacances, édition été, avec une présentation détaillée de la vie et de l'œuvre de Saint John Henry Newman, docteur de l'Église maintenant depuis presque un an. Et avec nous en studio, Joseph Sangaoutou, qui connaît bien John Henry Newman. Alors aujourd'hui, nous parlons de l'Église. Alors, si j'ai bien compris, Père Joseph, tout à l'heure, vous avez parlé de la Trinité, de la communion qui existe à l'intérieur de la Trinité. Est-ce qu'on peut dire que l'Église est cette communauté appelée à vivre aussi cette même communion d'amour?
1: Tout à fait. En fait, pour John Henry Newman, il centre tout dans la Trinité. Il y a une prière qu'on n'a pas récitée aujourd'hui, on n'a pas prié avec cette prière, où justement, il montre que nous sommes guidés par la Sainte Trinité. Mais ce qui est important, c'est de montrer, par exemple, que dans l'évolution, après la mort de Newman, bien évidemment, après, il y a l'évolution de des théologiens vaticanistes qui vont reprendre justement ce thème, que tout découle de la Sainte Trinité et que même notre unité de l'Église découle à l'unité du Père et du Fils et du Saint-Esprit. Que ce n'est pas vraiment notre affaire, c'est l'affaire de Dieu, de la Trinité. Donc, cette communion est importante parce que justement, il y aura la formation d'une idée de l'Église, une Église communion. Et cela va traverser des siècles jusqu'à nos jours. Et je vous donne par exemple la liste des théologiens qui ont développé cela. En christologie, nous en avons beaucoup. Il y a donc Karl Rahner, il est très connu.
0: C'est le côté... aussi un des théologiens du Concile, oui, Karl Rahner.
1: Oui, oui, oui, et qui vient d'Allemagne, c'est le courant d'Allemagne. Mais c'est, si vous venez par exemple les cours de Paris, nous avons Yves Congar qui a insisté sur l'unité de l'Église. Il a même écrit beaucoup de livres et même une collection qui existe, Un âme sanctam. Et voilà, on voit donc tous ces théologiens, donc Harry Dorbach, il y a Aloïs Grémer, ils sont nombreux qui ont repris justement cette idée de John Henry Newman. J'ai cité le théologien suisse Urs von Balthasar.
0: Hans-Urs von Balthasar.
1: Oui, ils sont très nombreux jusqu'à voir justement le développement de la théologie, de la vision d'une église communion, d'une église peuple de Dieu, d'une église donc corps mystique, jusqu'à avoir justement beaucoup d'écrits sur cela. C'est après Newman, mais on trouve son idée qui date, disons, de quand il était devenu catholique, parce que c'est à ce moment-là, quand il a écrit le livre sur la doctrine, le développement de la doctrine chrétienne, c'est en 1845. Donc, il va développer l'Église en tant que telle. Il va changer même l'Église anglicane à une Église catholique. C'est à ce moment-là. Il va développer ce thème qui montre que vraiment, comme les pères de l'Église l'ont dit, comme c'est dans la Révélation, l'Église catholique finalement répond à ces critères d'une Église fondée par le Christ. C'est une Église qui a gardé vraiment la tradition apostolique. Moi, je pense que justement, à ce moment-là, on doit essayer de le comprendre dans ce sens d'unir tous les chrétiens sans division, parce que Newman, c'est quelqu'un qui a toujours la vision d'unir, même le contraire. Quand il parle de l'Église vivante, ce n'est pas que l'Église va changer, ne va pas continuer à suivre Jésus-Christ. Non, il doit changer, mais en gardant l'ADN du Christ.
0: Mais on peut quand même se demander, il a fallu quand même un siècle, donc presque 100 ans, pour que ces idées sur l'Église, et notamment Église communion, Église peuple de Dieu, hein, puisque c'est ça que dit le Concile Vatican, pour que ces idées deviennent vraiment réalité dans un concile.
1: Tout à fait. Parce qu'il faut savoir que les hommes n'aiment pas changer. Hein. Ils n'aiment pas changer. C'est pour cela qu'il a dû affronter déjà, dans le mouvement d'Oxford, qu'il a fondé lui-même, il a dû justement entrer en confrontation avec des jeunes qui ne voulaient pas ses idées. Après, quand il est devenu catholique, on se méfiait de lui. Mais lui, il a continué sa ligne, sa conscience pour montrer justement ce qui est important pour l'Église. L'Église de tous les baptisés sans distinction. Mmh. Aujourd'hui, nous voyons que c'est simple de le dire. Mais à cette époque, non, ce n'était pas si évident. Mmh. Une Église peuple de Dieu avec des laïcs, maintenant, c'était un fait accompli. Mais à l'époque, non, ça n'existait pas. C'est lui qui va donner cette idée de la dignité des laïcs de par leur baptême.
0: Mais alors, dans une Église peuple de Dieu, quelle est la place de la hiérarchie des prêtres, des évêques, des autres ordonnés?
1: Oui, parce que justement, on dirait que c'est comme des garde-fous. Même si tout chrétien doit être veilleur de cette Église, il y a des personnes qui, justement, ont son ministère propre pour guider le corps du Christ, pour guider l'Église et ses sur terre. Ça, c'est normal. Il montre que vraiment, on ne doit pas les prendre à la légère. Il y a ceux qui veulent faire une sorte de casser, de couper en deux. Et Newman, c'est quelqu'un qui n'aime pas le monde coupé en deux, qui veut justement l'unité. Ces ministres doivent être des prêtres sages, disons des prêtres. C'est ce que dit justement Monseigneur Giancarlo Perego dans son livre que nous avons écrit avec les jeunes. Les prêtres doivent savoir qu'ils portent vraiment un trésor qu'ils doivent garder pour donner aux fidèles, mais aussi savoir qu'ils ont un rôle à jouer pour que ce peuple de Dieu continue à suivre le Christ. Pas pour l'intérêt propre, mais pour justement garder, s'effacer pour garder l'intimité de chaque fidèle avec le Christ.
0: Que dire encore au niveau de sa conception de l'Église?
1: Alors, au niveau de sa conception de l'Église, il y en a beaucoup, mais je voudrais insister sur, encore une fois, sur le titre qu'il donne à Jésus. Il montre que Jésus est notre Sauveur et que c'est lui une source constante d'espérance face au contre-coup du moment inhérent à la vie humaine. Dans les tempêtes, dans le terme qu'il utilise, il dit les tempêtes. Il montre que justement, même s'il y a des tempêtes, des contre-coups du moment, il y a le Christ qui est toujours constant pour justement comme guider avec le même diapason. Ce thème de Newman est majeur dans la spiritualité chrétienne et tire son origine dans ses sermons. Il a beaucoup de sermons. On a les sermons comme anglican, on a les sermons comme catholique, mais dans tous ces sermons, ce qui est curieux, il montre justement comment Jésus, c'est lui, notre Sauveur, et que c'est lui qui guide notre vie, même s'il y a des problèmes. Il ne faut pas avoir peur, nous dire, voilà, c'est fini. Non, il y a le Christ qui guide son Église. Il le montre. Et à son époque, il y a un prêtre lyonnais, Paul Couturier, qui a montré que cela est le plus important, à montrer justement l'écuménisme spirituel. Ne pas penser à une Église comme une société, comme une coopérative, ça tout le monde le dit, c'est surtout le pape François qui le rappelait, mais c'est une Église qui a Jésus comme chef.
0: Donc là, on peut revenir aussi à l'image donnée par saint Paul,
1: oui,
0: avec Jésus, la tête de l'Église, oui, mais dans l'Église, c'est, oui, un corps avec beaucoup de membres.
1: Avec beaucoup de membres. C'est la lettre aux Corinthiens, une lettre très importante justement pour comprendre comment l'Église s'est formée dans cette vision, parce que justement, avant, malgré que la lettre de saint Paul existait, on ne comprenait pas cela. Et maintenant, nous devons vraiment avoir le courage de puiser sur cette pensée du grand docteur de l'Église qui est connu maintenant. Il est connu partout. Moi, je me rends compte que c'est chaque jour qu'il y a des thèses qui sont annoncées qui parlent de Newman, peut-être avec une seule facette, mais qui parlent toujours de Newman, tous les jours, et dans toutes les langues. C'est déjà, disons, c'était natif, on peut se réjouir de cela.
0: Il nous reste une minute, peut-être une petite conclusion sur son regard sur l'Église.
1: Son regard sur l'Église, c'est aussi le côté de l'espérance. C'est-à-dire, donc, il montre que le Christ, il est toujours là. Et même si nous pouvons avoir peur, mais nous devons savoir qu'il va guider son Église et que l'Esprit Saint est à l'œuvre. Nous sommes là pour écouter seulement l'Esprit Saint. Il nous a promis d'être avec nous tous les jours. Et c'était la conclusion d'un article du directeur international du centre de Newman qui montrait que aujourd'hui nous avons besoin des chrétiens sages, mais vraiment qui doivent savoir qu'ils ont la chance de porter son nom de chrétien, mais que Newman leur demande de toujours savoir que le Christ est là avec son Esprit Saint. Voilà, je pense que c'est ce qu'on peut dire.
0: Eh bien, merci beaucoup, Père Joseph Sagaoutou, de nous avoir...

0: Bonjour et bienvenue dans l'émission La vie d'artiste sur RCF. Aujourd'hui, j'ai le plaisir de retrouver Dominique Ntoumos. Bonjour Dominique.
1: Bonjour Stéphane, ça va?
0: Bienvenue dans cette vie d'artiste. Tout au long de cette vie d'artiste, nous allons revenir sur votre musique et partager les moments importants de votre vie d'artiste. Nous allons parler de ce qui vous inspire, influence de vos choix artistiques de l'enfance jusqu'à aujourd'hui. Et vous aurez également l'occasion de nous partager trois titres ici en live dans notre studio. Et à tout moment de l'émission, vous pouvez choisir une question star et ce plusieurs fois pendant l'émission. Elles sont là devant vous pour répondre à question amusante, étrange, touchante pour découvrir une facette différente de votre art. Et la première question dans cette vie d'artiste, c'est est-ce que votre vie d'artiste a rejoint votre rêve d'enfant ?
1: Eh bien, pour l'instant, ma vie d'artiste a rejoint mon rêve d'enfant, Stéphane. Exactement. C'est vrai que quand j'étais petit, je crois que c'est difficile quand on est petit de savoir ce qu'on a envie de faire. Et je pense que j'ai vraiment eu de la chance depuis tout jeune. Après, je crois que j'avais pas vraiment conscience de ce qu'était le métier de musicien parce que c'est un métier très difficile. Mais je suis vraiment très heureux dès que je repars sur la route, dès que je partage ma musique avec les gens. C'est un plaisir de pouvoir faire ce qu'on aime dans la vie.
0: Est-ce que vous avez une musique associée justement à un souvenir de la

0: petite enfance. La première fois que vous avez entendu la musique, c'était quoi?
1: Les premières musiques que j'entendais avec mon papa, c'est de la musique grecque, vu les origines. Mm-hmm. J'entendais beaucoup de musique grecque à la maison, du rebetiko.
0: Oui.
1: Et sinon, chansons françaises du côté de la maman.
0: Mm-hmm. Ouais. Et vous, vos influences, quand vous étiez petit, c'est quoi que vous aimiez comme musique, comme chanson?
1: Moi, j'aimais bien le hip-hop, j'aimais bien le rock. J'aimais pas trop les années 80-90. Mm-hmm. Certains groupes, j'aime bien, d'autres, moins. Jimi Hendrix, Bob Marley, Miles Davis. Enfin, voilà, des artistes qui m'ont parlé très jeune.
0: Comment est-ce que vous avez découvert chanteur ou musicien? Ça commençait par quoi? Est-ce que ça commençait par un instrument?
1: Alors, déjà, j'ai été influencé par ma marraine. Monique Chernio, qui est une chanteuse classique, soprano, qui est devant, et étant donné qu'elle avait mis ses filles à l'école de musique du village, d'où nous venons, à l'Aube, mes cousines n'aimaient pas vraiment, elles ont arrêté. Donc du coup, ma reine, elle a un peu poussé son neveu. Et je l'en remercie parce que finalement, peut-être qu'elle est un peu déçue que j'ai pas continué une carrière classique. Mm-hmm. Mais voilà, j'espère qu'elle est heureuse et qu'elle est fière. Que je fasse quand même le métier que j'ai envie. Et c'est un peu grâce à elle que j'ai commencé la musique.
0: Où avez-vous vécu votre enfance?
1: Alors j'ai vécu mon enfance en Belgique, je suis né en Belgique, et j'ai vécu dans un village qui s'appelle L'Aube.
0: Comment était le petit Antumos tout petit?
1: Sympa, turbulent, comique, un peu comme maintenant, mais... maintenant je suis un petit peu plus calme quand même, mais voilà, je pense que c'est important de garder aussi son... pas se prendre au sérieux et garder un peu ses petits gènes de jeunesse pour essayer de rester frais et de pas être aigri par la vie, quoi, parce que la vie n'est pas facile pour tout le monde. Et voilà, j'essaye de passer au-dessus, et quoi qu'il arrive, il y a toujours des solutions.
0: Est-ce qu'il y a des caractères, des moments qui vous poursuivent encore aujourd'hui dans votre carrière?
1: Des caractères de personnes, j'ai rencontré.
0: De vous, de moi.
1: Ouais. La distraction et l'énergie débordante, ouais. Ça se travaille. Mais c'est pas encore ça, quoi. Parfois, c'est embêtant pour l'entourage. Je suis trop énervé. Mais voilà, je crois que c'est pas une énergie négative. Mm-hmm. C'est ce que j'ai toujours. Ça fait partie de moi. Et avec les années, j'essaie quand même de pas toujours être explosif dans les moments où il faut être un petit peu plus
0: sérieux. Ça se retourne en énergie positive, justement, pour la musique, alors.
1: Je pense que je mets tout ça dans la musique, oui.
0: Est-ce que vous vous rappelez de votre première composition musicale? Quand est-ce que ça a commencé?
1: Je me rappelle pas trop, mais il y a une compo qui m'a frappé. Je crois que c'est une des premières, en fait, ouais. Parce que je l'ai présenté au conservatoire de jazz à Bruxelles. Et c'est un drame qu'on a vécu dans notre famille. On a perdu un cousin que j'aimais beaucoup. Et il s'appelait Lulu. Et c'est vrai que j'ai écrit une ballade qui c'était en hommage au mari de ma cousine, qui s'appelle, et donc ça s'appelle Song for Lulu, qui n'est pas disponible, c'est sur le premier album qui est disponible seulement en CD, il n'est même pas sur l'internet, donc pour l'instant il n'y a pas moyen de trouver ce morceau. Et c'est un de mes premiers morceaux, je pense, qui est un peu plus jazz, ballade, et que j'avais présenté à mon examen de jazz à Bruxelles.
0: Donc vous avez fait le conservatoire, alors en jazz ou
1: classique, à fond, premier prix classique, j'ai continué le prix supérieur, mais j'ai pas terminé le prix supérieur, et j'ai aussi étudié au conservatoire de jazz, où je n'ai pas été jusqu'au bout, parce que parfois je vois dans certaines bios qui mettent que j'ai un prix de jazz, mais j'ai arrêté un petit peu avant, pour partir en Angleterre, et voilà. J'ai regretté après quelques années, parce que je pense que ça aurait été sympa de continuer, surtout que j'avais un excellent professeur que je salue au passage, qui nous entend, qui est un grand trompettiste de jazz belge, Richard Rousselet, qui m'a appris beaucoup de choses. Et voilà, je pense qu'il était assez déçu quand je suis parti. Et avec les années, je crois que voilà, on s'est revus. Je crois qu'il est fier aussi de mon parcours. Et je suis fier aussi d'être passé dans sa classe, car c'est quelqu'un qui m'a apporté énormément, en tout cas dans la musique jazz, l'improvisation.
0: Quels ont été les premiers pas professionnels? Par quoi ça a commencé? Par quoi c'est arrivé?
1: Les premiers pas professionnels, c'est quand j'étais au conservatoire de Mons à 18 ans. J'avais deux potes, des amis au conservatoire qui c'était Rosario, Santo Cinta, qui est maintenant aussi batteur d'Alison Delou, enfin plein de gens, et Hervé Le Thor, saxophoniste.
0: Oui, bien sûr. Oui.
1: Et donc on commençait à jouer le week-end, et juste avant ça j'avais un groupe de cover vers 15-16 ans, où je jouais à Thouin dans ma ville, Et ensuite, j'ai commencé un peu avec l'équipe là que j'ai rencontrée au Conservatoire Royal quand j'étais à Mons. Et on jouait le week-end à la lorgnette pour un peu se faire de l'argent, de l'expérience. Et ça permettait aussi de payer un peu l'essence pour aller au cours et tout ça. Mais par contre, j'ai une petite anecdote. C'était très, très, très mal perçu au Conservatoire Classique. D'ailleurs, une fois, on s'est fait accoster par le directeur. On a été convoqué dans la classe du directeur qui voulait que nous arrêtions de jouer cette musique légère dans les cabarets. Et donc, nous étions déjà très rebelles à l'époque. Moi, j'ai dit au directeur, je dis bah non, parce que je vois pas ce qu'il y a de mal à jouer. Moi, j'ai besoin d'argent. Donc, mais tu vois, quand on était au Conservatoire Classique, on ne représentait pas l'élite classique. Et donc, depuis toujours, ça me suit de faire du classique, mais pas vraiment classique.
0: Et à partir de quand cette musique balkanique est arrivée chez vous?
1: Déjà, la musique grecque, ça vient depuis tout petit. J'ai toujours entendu ça dans les fêtes. J'ai, malheureusement, quand on me demandait de jouer un morceau, à part improviser sur les morceaux grecs, je connaissais pas vraiment les morceaux. Et il y a 7-8 ans d'ici, j'ai décidé de vraiment d'apprendre cette musique, d'apprendre des thèmes, même si tout le monde me disait « Ouais, mais c'est pas la musique pour la trompette. » Je me suis dit « Tiens, ça peut être intéressant. De... » C'est le bouzouki qui joue cette musique, ou la clarinette, ou le violon. Mais dans les rebetiko, c'est vrai qu'il y a moins de trompettes, c'est plus du côté de Macédonie et tout ça. Là, il y a de la trompette. Et j'avais envie de travailler cette musique, mais pas de la travailler chez moi sur Internet, tu vois, écouter sur YouTube, ça. Donc je me suis immergé de plus en plus, je suis retourné de plus en plus en Grèce, et pas juste pour voir mes cousins et manger des brochettes et faire de la fête et aller nager à la mer, mais pour rencontrer des musiciens et... Voilà, faire un peu ce que je fais dans tous les pays. Quand tu vas vivre quelque part, tu rencontres des gens, tu essaies de jammer. Et voilà, apprendre la musique sur le terrain, dans les restaurants, avec mes amis grecs qui sont là-bas. Eux, Evangelos Tiaples, qui est dans le groupe, Yorgos Goudousakis, Kostis Papasideris, Periklis Markis. Enfin, il y a pas mal de gens maintenant qui entourent ce projet. Comme ça, quand il y a des problèmes, si on a un qui est malade ou que sais-je, on a d'autres musiciens avec qui je travaille. Et ça fonctionne très, très bien.
0: Allez, je propose qu'on comprenne une première petite bulle pour voir un petit peu... Une question un petit peu différente.
1: Ça peut être marrant, tac. Petite question.
0: On en choisit une parmi plein d'autres.
1: Il y a plein de papiers.
0: Ah oui, il y en a plein, ouais.
1: Bon, par contre, j'ai pas mes lunettes. Je sais pas si je vais voir. Alors, quelles caractéristiques de votre personnalité appréciez-vous le plus en...
0: Non, je vois pas. Je vais la lire pour vous.
1: Ouais. Aïe.
0: Alors, quelles caractéristiques de votre personnalité appréciez-vous le plus et souhaitez-vous développer davantage?
1: Ce que j'aimerais bien développer, donc quelque chose que j'aime bien en moi, c'est d'être peut-être encore plus à l'écoute des autres. Parce que parfois, je suis pas assez à l'écoute. Ça, c'est un truc que je travaille.
0: À l'écoute, c'est pourtant quelque chose d'important pour un musicien. Comment est-ce que vous travaillez ensemble alors?
1: Comment ça se met en place? Mais c'est bizarre parce que dans la vie et dans la musique, j'ai l'impression que je suis peut-être plus concentré quand je fais la musique, mais parfois c'est vrai que je manque de concentration. Et je m'en rends compte aussi au sport où je suis très dissipé, vite à première à rigoler où il faut travailler. Mais voilà, c'est quelque chose que je dois encore travailler, hein, pas mal.
0: Planète Terre, donc c'est le dernier album que vous avez fait. Donc on va écouter, je suppose, un extrait dans quelques instants ici en live. Oui. Lequel vous nous proposez?
1: Alors le premier morceau, je propose Planète Terre.
0: Planète Terre, tout simplement. Alors pourquoi Planète Terre? Pourquoi cette thématique-là?
1: Mais Planète Terre, en fait, c'est par rapport à tous les voyages que je fais, je me rends compte que voilà, il y a plein de choses dans le monde qui tournent pas rond. Il y a pas que en Belgique. Et je pense que c'est important aussi à petite échelle, parce que moi je suis pas non plus je suis personne, je suis un petit grain de sel dans l'océan, mais je pense que si tous les petits grains de sel font avancer, ça peut faire avancer le schmilblick. Et voilà, peut-être je suis pas politicien, donc voilà, je pense que le faire en musique, c'est peut-être une meilleure façon de communiquer avec les gens que peut-être de faire que des vidéos sur le net et plus en moralisateur des gens. Ça, c'est peut-être et c'est vrai que pendant le confinement j'avais fait quelques remarques sur l'internet, je crois que ça m'a joué quelques tours, mais finalement j'ai rien dit de mal, je suis juste un citoyen qui se questionne, mais apparemment même quand on se questionne on n'a pas trop le droit de se questionner, donc j'essaie d'être un petit peu plus discret par rapport à ces questions politiques, mais je pense que voilà, c'est intéressant de les mettre dans la musique et peut-être d'en parler au concert avec les gens qui viennent nous voir. Ça passe un peu mieux que parfois sur le net, c'est très compliqué de communiquer.
0: Quelles sont les réponses que vous avez trouvées justement dans ces voyages à l'extérieur par rapport aux questions que vous posez? Est-ce qu'il y en a une en particulière?
1: Les réponses que je trouve dans tous mes voyages, déjà, c'est de pas se plaindre d'où nous sommes, parce que c'est vrai que quand tu voyages, tu te rends compte qu'il y a beaucoup de choses dans le monde qui sont quand même très tristes. Je pense qu'en Belgique aussi, peut-être on se voile la face, mais il y a aussi beaucoup de pauvreté, beaucoup de gens qui ne s'en sortent pas. Donc ça devient vraiment de plus en plus difficile. Et ben voilà, il faut, voilà, le monde, de toute façon, c'est ce que je dis toujours à des plus jeunes, si tu as l'occasion de quitter ton pays, même si c'est qu'un an, même si tu sais pas ce que tu veux faire, c'est pas grave, parce que déjà d'être, de bouger, de rencontrer d'autres cultures, d'autres gens, ça fait grandir les gens, et c'est toujours enrichissant de partir, même si après on revient, c'est pas très grave. Si on revient, c'est qu'on se plaisait pas, ou c'est qu'il y a, comme moi, je suis revenu après 16-17 ans, je suis revenu pour des bonnes raisons. Mais ouais, le voyage est un bon médicament, je pense, pour tout être humain.
0: Allez, on part faire un tour donc autour de cette planète Terre avec Dominique Ntoumos, ici en live sur RCF. Yes.

0: Dominique Ntoumos, Ntoumos, on dit tout simplement Ntoumos, ou on peut dire Dominique Ntoumos?
1: Comme tu veux, comme vous voulez.
0: Comme vous voulez, ouais. Donc avec Planétaire ici en live dans la vie d'artiste. Qu'est-ce qui vient en premier quand vous composez? Est-ce que c'est justement le texte? Est-ce que c'est plutôt le son, la mélodie?
1: En général, moi j'aime bien de partir sur un groove, un beat, tu vois, et une ligne de basse.
0: Mm-hmm.
1: Ouais. Parce que je chipote un peu à la basse et à la guitare, mais vraiment très, très mauvais. Et donc, voilà, je m'amuse souvent. Ou parfois, ça part. Par exemple, Petit Gars, c'est parti des accords à la guitare acoustique. Ensuite, les idées. Et comme j'explique souvent, je ne travaille pas tout seul sur les paroles. Par exemple, là, dans mon équipe, il y a Talip Saritas, qui est un humoriste turc qui m'aide beaucoup sur les textes. On co-écrit ensemble. Et sur le single Petit Gars, c'est Khalid El-Kahal et Talip Faritas sur les autres morceaux. Voilà.
0: Comment se fait l'échange entre les musiciens et
1: avec
0: et
1: les vous musiciens, ouais, ou pour, par rapport au texte, je veux dire.
0: D'abord, entre les musiciens et vous, comment est-ce que vous mettez ça en place? Est-ce que c'est ça part sur une improvisation? Ça part sur quelque chose d'écrit déjà au départ?
1: En général, ça part sur des morceaux que j'amène, que je compose, que je produis en studio, des démos. On travaille ensemble, ils donnent des idées. Si parfois, je suis toujours très ouvert, s'ils proposent d'autres choses, le bouzouki ou la guitare, ben tout on peut toujours essayer, hein, c'est pas que j'ai pas la science infuse, donc et voilà, c'est vraiment un partage mais ils viennent en général se rajouter à ce que je crée.
0: Et par
1: après, c'est ouvert,
0: texte,
1: celui qui veut amener des morceaux dans le groupe, j'ai toujours dit que c'était welcome, quoi.
0: Et par rapport au texte, comment est-ce que vous accentuez l'authenticité ou l'émotion du texte avec la musique? Est-ce qu'il y a des instruments particuliers qui sont joués justement pour appuyer certaines choses?
1: Mais déjà, par rapport au texte, moi j'ai toujours le sujet du texte, j'écris déjà une brief de texte. Après, comme je suis pas doué pour écrire des paroles, j'ai besoin justement de m'entourer de co-auteurs qui remettent tout ça avec des beaux mots. Et ce que je garde, parce que c'est vrai que je viens d'une musique jazz, traditionnelle, balkan, instrumentale, et maintenant je chante sur cet album-ci, j'avais déjà chanté sur d'autres projets, mais c'est vrai que sur cet album-ci je chante, mais j'avais, si c'est juste avec ces morceaux-là, et s'il n'y a pas cette couleur balkane, ben, je suis un chanteur qui fait de la pop parmi tant d'autres, et puis vu mon âge, je vois pas l'intérêt. Donc je pense que voilà, c'est vraiment un choix de ma part de me dire, c'est important d'avoir ce bouzouki, ces trompettes dans les morceaux, justement pour essayer de se démarquer de ce qui se fait en pop traditionnel, on va dire, même si c'est pas de la pure pop, je pense pas que c'est de la pure pop, mais c'est quand même des chansons, y a quand même plusieurs chansons sur l'album où c'est quand même très pop, couplet, refrain, y a pas de solo de trompette, c'est pas nécessaire, il y a des mélodies trompettes dans le morceau, et c'est plus des couleurs et c'est comme un peu comme quand tu cuisines, plus des épices et ça, j'ai envie de garder ce côté balkan, grec, gitan, dans la musique qu'on fait maintenant, quoi.
0: Allez, je propose qu'on retire encore une petite bulle.
1: Tu me dis la question, ce que je veux.
0: Je vais y lire la question.
1: Je vois très très mal. Alors, tac tac tac tac.
0: Alors, quel aspect, finalement, raison la personnalité, quel aspect de votre personnalité vous rend le plus fier et comment cela a contribué à votre parcours et vos réalisations?
1: Alors, ben, le plus fier, c'est pas que je suis fier comme un pan, mais ce qui me rend fier, c'est que je lâche pas depuis 2000, que j'ai commencé mon premier album. J'avais enregistré en Angleterre, ça s'appelle Musique, Musique, Musique. Et mon ami Jean Vanesse, producteur belge, qui a mixé mon premier album, qui, là, il fait le son pour Musti, enfin plein de gens, m'a dit un jour en studio, mais après combien d'albums, si ça marche pas, tu vas t'arrêter? Et je me rends compte qu'après plus de 20 ans, c'est pas que ça cartonne ce qu'on fait. Là, on n'est pas millionnaire à vivre dans des palaces, mais je me dis déjà de faire ce que j'aime et de pouvoir faire ma musique aussi, à jouer avec d'autres gens pour m'en sortir. Mais je me dis en fait, et je lui avais répondu à l'époque, mais je m'arrêterai le jour que je serai mort, parce que quand on est mort, c'est compliqué. Et donc ça, c'est un truc que je me suis toujours dit, si tu arrêtes, tu sais pas ce qui peut se passer. Donc je me dis, il faut continuer, et toujours, j'y crois toujours, comme quand j'avais 20 ans, peut-être qu'il y a un morceau qui va exploser dans le monde et que ça pourrait cartonner. Donc j'y crois encore, quoi, comme un enfant, et je pense que c'est ça qui me fait avancer. Même dans les moments où c'est plus compliqué, ici il y avait un mois et demi où il y avait moins de concerts, donc c'est vrai que c'est plus compliqué, donc je fais du studio, je fais des projets avec d'autres gens, et là de revenir pour cette tournée planétaire, bah, ça me met beaucoup d'énergie. Et c'est ce qui me fait avancer, en fait, depuis toujours.
0: Allez, on va encore écouter un morceau ici, en live. C'est Petit Gars, toujours extrait de cet album Planète Terre. Petit Gars, comment est-il arrivé dans cet album,
1: Petit Gars? Petit Gars, c'est un hommage à mon fiston. Voilà, c'est un hommage à mon fils et c'est un hommage aussi à tous les parents séparés qui ont peut-être des soucis avec soit la maman ou soit avec le papa. Mmh. Et c'est aussi un message qui est très important de protéger les enfants, quoi qu'il arrive. C'est notre devoir en tant que parents ou en tant qu'être humain. Si je vois quelqu'un dans la rue qui a un souci, il faut aller l'aider, c'est très important. Même si parfois ça se retourne contre toi.
0: Avoir un enfant, ça vous a aidé aussi à évoluer dans la musique. Est-ce que la musique a changé pour vous quelque chose une fois que vous êtes papa?
1: Mais je pense que d'avoir eu un enfant, ça m'a fait prendre conscience d'être plus sérieux qu'avant. Parce qu'avant, c'est vrai, quand t'as pas d'enfant, tu vis un peu au jour le jour et c'est pas grave si demain ça doit s'arrêter ou si t'as un problème ou si tu meurs. Je m'en foutais un peu à l'époque. Mais là, c'est vrai que j'ai envie de faire attention à ma santé, de vivre le plus longtemps possible pour le voir grandir et voir les choses que lui réalise dans sa vie, quoi.
0: Allez, petit gars, c'est parti.
1: Petit gars.

0: Vous êtes toujours dans la vie d'artiste au RCF avec Dominique Ntoumos qui nous met l'ambiance ici dans les studios. On va encore avoir un magnifique morceau ici en fin d'émission. On va partir vraiment vers les Balkans avec le prochain morceau qu'on écoutera en fin d'émission. Dominique Ntoumos, la scène pour vous, je suppose, c'est quelque chose d'hyper important, c'est quelque chose où vous pouvez transmettre des choses.
1: Ben, la scène pour moi, c'est vraiment le moment où on peut vraiment exprimer tout ce qu'on a bossé, on répète en studio et vraiment faire partager la musique avec les gens. Il y a vraiment un contact sympa avec le public. Je pense que je suis très communicatif avec le public, aussi bien le public enfant, parce qu'on fait beaucoup de tournées aussi pour un public jeune ou jusqu'à 17-18 ans. Donc je pense que la musique, en ayant expérimenté sa plaie entre 5, allez on va dire 6 ans et 99 ans, je pense que vu les concerts qu'on fait dans les différentes situations, je vois que ça marche. Et donc c'est vraiment c'est le truc qui me fait vraiment vibrer, quoi. Le fait de partir, d'aller dans le van ou en avion ou en train et de partir jouer, aller, bon ici on est en Belgique, mais on va aussi à l'étranger. C'est cette dynamique de voyage qui me met de bonne humeur, en fait.
0: Qu'est-ce que vous avez envie que le public retienne après avoir écouté un album ou être venu voir un concert de Dominique Ntoumos? Avec quoi vous avez envie que le public reparte?
1: Ouais, j'ai envie que le public il reparte avec un sourire, avec une belle énergie, et s'ils avaient des problèmes, qu'ils repartent en se disant que bon, finalement, il y a toujours moyen de s'en sortir et que voilà, comme moi je suis un être humain comme tout le monde et j'ai aussi mes problèmes. Mais voilà, quand je suis sur scène, je pense pas que ça se voit, pas du tout. Et voilà, c'est un peu le message qui, si on peut donner un truc positif aux gens qui viennent nous voir et ceux qui nous découvrent aussi, bah alors c'est gagné, quoi.
0: Alors, puisqu'on parle de scène, de public, de spectateurs, il y en aura plein qui seront là demain pour votre concert au Balkan Traffic, puisque le Balkan Traffic aura lieu du 25 jusqu'au 27 avril sur la place de Brocaire à Bruxelles. Alors, comment est-ce qu'on peut vous retrouver sur cette place de Brocaire? Sur quelle configuration musicale? Comment est-ce que vous avez envie de faire justement décoller ce public?
1: Alors, pour ce concert au Balkan Traffic, le 25 avril, on est avec tout le groupe. Batteur, Yann Dumont. Il y a notre ami, Evangelos Tsiaples en featuring qui nous vient de Grèce. Larissa, dans le Nord. Et mon ami Yorgos Goudsakis à la guitare qui nous vient d'Athènes. Et donc, ça va être assez festif.
0: Assez festif, surtout qu'après, il y a quelqu'un d'extraordinaire qui vous suit aussi. Qui est Manu Chao.
1: Manu Chao qui clôture cette première journée. Et donc nous ouvrons le 18e, je pense.
0: Oui, c'est ça, 18e Balkan Traffic. Ouais.
1: Balkan Traffic Festival.
0: Il y aura de la musique, la danse, des exhibitions, de workshops.
1: Et après, Manu Chao, donc bien sûr. Je crois que c'est vraiment une très belle opportunité que le Balkan nous a faite. D'ailleurs, je remercie beaucoup encore Nicolas Ouiris. Et je suis très content parce que voilà, j'ai l'habitude aussi de faire des concerts où il y a beaucoup de gens, mais c'est vrai que ici les dernières dates c'était plus des jauges de moins de personnes, et là de se retrouver vers, à mon avis, je crois qu'ils ont vendu 3000 tickets. Après s'il y a plus c'est génial, mais donc voilà, ça va être c'est encore une autre énergie quand il y a 3000 personnes.
0: Pour vous, quelles sont les choses que vous avez encore envie d'expérimenter musicalement?
1: Alors, ce que j'ai encore envie d'expérimenter, c'est que là, j'essaye de développer d'autres projets. Je développe un projet où on va faire de la musique grecque balkane avec, peut-être, bon, on peut dévoiler le nom, c'est sympa, une chanteuse grecque qui joue du sandouri, Marilène, et notre ami Fred Guidon, guitare manouche, qui vient de Belgique, et moi-même à la trompette. Et là, ce sera un projet en acoustique où on va revoir de la musique turque, de la musique grecque, de la musique balkane en acoustique. Mais bon, je pense que ça sera dans quelques mois, là, on est en train de répéter et tout ça. Et lancer, j'aimerais bien aussi revenir à un... Parce que j'ai jamais fait d'album jazz. Et là, j'aimerais bien m'entourer de musiciens jazz traditionnels, mais ma trompette toujours mix de jazz et de balkan, et d'essayer de faire un projet en quartet, contrebasse, batterie, piano et trompette, où derrière c'est vraiment jazz, ça tourne jazz, la rythmique et la trompette, mélodie balkan, mélange de jazz et de... Voilà. Et d'impro.
0: Dominique Ntoumos dans la vie d'artiste. Mais on va se terminer cette émission avec encore un morceau bien rythmé, bien en rythme, c'est lequel?
1: Alors le dernier morceau c'est Malaesca, un morceau pour faire la fête, qu'on jouera aussi au Balkan Traffic.
0: Balkan Traffic, demain donc, le 25 avril, à ne pas manquer, Ntoumos, suivi de Manu Chao. Dominique, à très bientôt.

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0: Lui, le facteur, tout le monde le connaît. Qu'il vienne à vélo, en auto ou en mobylette, il vient nous apporter des lettres, des cartes postales et des jolis colis aussi. Parfois, il sonne à la maison. On le laisse entrer, mais il se méfie parce qu'un jour...
1: Il était un petit homme, pirouette, cacahuète.
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1: Que se passe-t-il ?
2: Ouais, mais tu vois, c'est pas de la musique, ça vient. Montrez-nous. Allez, oui, passons dans la place, là.
1: Bien, entre.
2: Special K.

0: Ouais, je t'aime, Gisèle.
1: Non, c'est pas vrai. C'est une blague. Le facteur, on l'aime bien. On le voit venir de loin. On le voit arriver. Il va peut-être s'arrêter et glisser quelque chose dans la boîte aux lettres. Comme Marcel Ancelot. Marcel Ancelot le fait depuis très très longtemps dans le village de Geoffroy.

0: Et chaque lettre, c'est un petit bonheur. Des nouvelles d'ailleurs, une carte postale avec la mer ou la montagne, des bisous de quelqu'un qu'on aime bien et qui pense à nous au loin. Des petits bonheurs, quoi.
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Et parfois, quand je ne reçois pas de lettre, je prends ma main. Vas-y, prends ta main. Je regarde mon petit doigt. Allez, fais ça aussi. Et je le glisse tout près de mon oreille. Et comme il ne sait pas écrire, j'écoute ce qu'il me dit.

0: petit doigt m'a dit.
1: Un jour, un facteur m'a apporté un casou. Il m'a dit que c'était pour que tout le monde en joue et on se comprendrait d'un coup. Tu sais ce que c'est qu'un casou ? Oh, c'est pas grave du tout, on t'explique tout.

Mais pour écrire des lettres, il faut connaître les lettres. Les lettres qui font les mots qui font les phrases. Et pour commencer, ABC. Et le reste suivra sans s'arrêter, comme l'alphabet.

Mais on peut aussi dire n'importe quoi avec les mots qu'on a à portée de voix, et pourquoi pas? C'est bien aussi une lettre où on écrit tout ce qu'on veut, même n'importe quoi.

Résumons ce qu'il faut faire pour écrire une lettre. Je pourrais t'envoyer tout cela par la poste. Tu recevras ma lettre demain matin. Alors je pourrais te le dire de suite comme ça, mais... Ou te le chanter ?

terminé. J'ai plié le papier où j'avais dessiné le dessin colorié que je voulais t'envoyer. Et voilà. Dans l'enveloppe, j'ai glissé

0: bien fermée, l'enveloppe où j'ai glissé, le beau papier plié, où j'avais dessiné sur un joli papier un dessin colorié que je voulais t'envoyer. Un timbre j'ai collé sur l'enveloppe fermée, l'enveloppe où j'ai glissé, le beau papier plié, où j'avais dessiné sur un joli papier un dessin colorié que je voulais t'envoyer.
1: Ça colle pas.
2: Si ça colle.
1: Ça colle pas.
2: Et si ça colle.
1: Ça colle pas.
2: Et si ça colle. Bien.
0: Et j'ai été posté, mon envoi bien timbré, sur l'enveloppe fermée, l'enveloppe où j'ai glissé, le beau papier plié, où j'avais dessiné sur un joli papier un dessin colorié que je voulais t'envoyer. Quand tu la recevras au fond de ta boîte aux lettres, surtout n'oublie pas de m'envoyer une lettre pour me dire simplement, me dire que t'as reçu.

0: Je t'ai envoyé.
1: Et il y a même des lettres qu'on peut s'envoyer en quelques mots. On appelle ça des SMS ou des textos. Toute une histoire en quelques mots.

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5: 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On voyage dans le temps avec notre capsule temporelle pour une rétrospective de l'année 1974, autant musicale que sur les événements importants de cette année-là.
6: Bienvenue à tous dans notre capsule temporelle. Votre commandant de bord, Valérie Verbeek, se fera un plaisir de vous accompagner durant cette heure et veillera à vous ramener sains et saufs après notre balade. Veuillez attacher convenablement votre ceinture. Décollage immédiat pour notre voyage dans le temps.
7: Bonjour à tous, nous voici embarqués pour un nouveau voyage dans notre capsule temporelle. Le cyclisme, l'aéronautique, le cinéma, tout sera passé en revue, toujours en musique bien sûr. À mes côtés dans cette capsule, ma copilote Frédéric Petit. Commençons tout de suite avec Michel Delpech. Cette chanson vous permettra-t-elle de découvrir l'année de destination aujourd'hui ?

0: Alors, est-ce que ce flirt vous a permis de trouver notre année du jour, Frédéric ?
1: Eh bien, écoutez, Valérie, je ne pourrais pas donner une année précise quand même. Par contre, pour la décennie, si je pense que je dirais les années 70.
0: Oui, c'est bien les 70s. Le tout début d'ailleurs de cette décennie, puisqu'aujourd'hui nous allons parcourir ensemble les grands événements de 1971.
1: Et par où voulez-vous commencer ce tour de l'année 71, Valérie ?
0: Ah bien, on s'arrête d'abord en Belgique. Deux faits marquent cette année-là, l'entrée en vigueur de la TVA le 1er janvier et la pose de la première pierre de Louvain-la-Neuve le 2 février. Cette nouvelle ville est construite suite à l'affaire de Louvain. Cette affaire, souvent appelée par les francophones Wallenbeuten et par les flamands Leuvenvlaams, a secoué la Belgique de novembre 1967 à fin mars 1968. Elle traduit la volonté des nationalistes flamands de flamandiser l'université catholique de Louvain, située dans la partie néerlandophone de la province du Brabant. Cette crise engendre la scission de l'université entre sa partie néerlandophone et sa partie francophone. Excusez-moi. La partie néerlandophone reste à Louvain, Leuven en néerlandais, située en région flamande. La partie francophone décide de quitter cette région pour s'installer quelques dizaines de kilomètres plus au sud, entre Otigny et Gembloux, en région wallonne. C'est une toute nouvelle ville qui sort de terre. Louvain-la-Neuve devient le siège principal de l'Université catholique de Louvain, UCL, bien distincte de la KUL, Catholic Universiteit Leuven.
1: Oui, et aujourd'hui, Valérie, les tensions, on peut le dire, sont bien apaisées entre les deux universités sœurs. Elles ont d'ailleurs fêté ensemble les 800 ans de la fondation de l'université à Louvain. C'est d'ailleurs à cette occasion, on le rappelle, que le pape François est venu en Belgique en septembre 2024.
0: Oui, un grand moment pour tous les catholiques de Belgique et pour notre radio. Restons en Belgique. Pour notre prochaine pause musicale, je vous propose d'écouter Adamo avec Est oublié. Certains d'entre vous la découvriront peut-être comme je l'ai découverte en préparant cette émission.

0: Adamo dans la capsule temporelle de Valérie Verbey qui s'est arrêtée aujourd'hui en 1971, une année où les femmes prennent la parole, Valérie.
1: Oui, au début des années 70, les femmes se font entendre dans plusieurs pays. Commençons en Suisse. Le 7 février 1971, les femmes obtiennent par référendum le droit de vote au niveau fédéral. Un peu plus tard, en France, 343 femmes, intellectuelles, chefs d'entreprise, journalistes, artistes, signent une pétition pour demander la légalisation de l'avortement. Elles devront attendre 1979 pour être entendues.
0: Et la France se souvient aussi de l'hiver 1971.
1: Ah oui, elle connaît alors la plus grande vague de froid jamais vue. Elle s'abat sur le pays à la veille de Noël 1970 et va durer 2 semaines jusqu'au 6 janvier 71. Il fait un froid polaire. Le thermomètre va plonger à certains endroits jusqu'à moins 35 degrés.
0: Oui, ça c'est un peu incroyable. Alors en Irlande du Nord, le conflit entre unionistes protestants et nationalistes catholiques s'intensifie.
1: Ce conflit a commencé en 1964 lorsque la police et les loyalistes tentent de retirer un drapeau irlandais à Belfast. La lutte contre l'IRA sera rude et sanglante. Le 6 février 1971, le premier soldat britannique meurt pendant les troubles, tué par une rafale de mitraillette lors d'une émeute à Belfast. Ce meurtre attribué à l'IRA sera le début d'une période d'affrontements sanglants entre catholiques et protestants dans les rues de Belfast. 575 personnes sont tuées entre 71 et 72. Écoutons Imagine de John Lennon. Cet hymne pacifiste et utopique nous invite à imaginer un monde sans frontières, sans pays, sans religion, sans raison de tuer ou de mourir pour une cause.

0: Imagine, chantait John Lennon en 1971. C'est l'année que nous raconte aujourd'hui sur RCF Valérie Verbeek dans la capsule temporelle.
1: Je vous propose de quitter notre vaisseau à voyager dans le temps pour enfourcher notre vélo. Il était une fois un cycliste belge emblématique qui a fait rêver tout le monde de la bécane. Vous voyez de qui je veux parler ?
0: Ah bah, je dirais Eddy Merckx.
1: Oui, Eddy Merckx, évidemment. Eddy Merckx est né le 17 juin 1945, près de Louvain. Professionnel de 1965 à 1978, il est souvent considéré comme le plus grand cycliste de l'histoire, tant il a dominé au plus haut niveau. Durant sa carrière, il a remporté 625 courses, record encore jamais atteint aujourd'hui. Surnommé le cannibale pour son insatiabilité, Eddy Merckx possède de nombreux autres records dans le sport cycliste. On peut entre autres compter 11 victoires sur des grands tours, 5 tours de France, 5 tours d'Italie et un tour d'Espagne. Il gagne aussi 31 classiques, parmi lesquels plusieurs Milan-San Remo, 2 tours des Flandres, 3 Paris-Roubaix et 5 Liège-Bastogne-Liège. Avant de parler du Tour de France 1971, restez, j'en suis sûre, dans de nombreuses mémoires, écoutons Joe Dassin avec La fleur aux dents.

0: Et merci d'être à l'écoute de RCF. Vous êtes actuellement dans la capsule temporelle avec Valérie Verbeek, le temps d'un épisode. Nous remontons le temps et revivons les grands moments d'une année. Alors c'est 1971 aujourd'hui. Et avant d'écouter La fleur aux dents de Joe Dassin, Valérie, vous avez commencé à nous raconter Eddy Merckx qui va marquer le Tour de France.
1: Alors, en 1971, c'est la 58e édition de la Grande Boucle. Elle se déroule plus précisément du 26 juin au 18 juillet 71 et comprend 20 étapes. Ce Tour de France dramatique et plein de panache est resté dans de nombreuses mémoires et peut-être la vôtre. Eddy Merckx est le favori. Côté français, ni Poulidor ni Pinjon ne sont présents. Plusieurs outsiders sont par contre bien là. Parmi eux, l'Espagnol Luis Ocaña, les frères Peterson et le Hollandais Joop Zoetemelk. Au départ de ce tour, l'atmosphère est plutôt maussade, un ras-le-bol certain et unanime de la part des suiveurs, coureurs et sponsors est bien perceptible.
0: Ah bon, mais pourquoi ?
1: Alors tout le monde en a marre. Marre de l'outrageante domination d'Eddy Merckx. Le peloton, dans sa totalité, s'interroge sur ses motivations d'exercer un métier devenu les plus aléatoires. Depuis 4 ans, Eddy éclabousse de sa classe toutes les disciplines du cyclisme. Mais c'est sans compter sur Raphaël Geminiani, ancien coureur et tout jeune directeur sportif. Ce n'est pas du tout dans sa nature de penser que tout est joué d'avance. Il est persuadé que son jeune poulain, le portugais Joaquim Agostinho, est mûr pour le combat. Il estime aussi qu'aidé de Zoetemelk, de Luis Ocaña et du joyau de la fratrie Peterson, il peut raisonnablement envisager pouvoir endiguer le tsunami Merckx, avec malgré tout un brin de chance. Les premières étapes de ce tour ressemblent très fort à celles des tours précédents et c'est muni du maillot jaune qu'Eddy Merckx arrive au pied des premiers sommets. Mais pour savoir ce qui s'est passé par la suite, il faudra d'abord écouter Claude François avec « C'est la même chanson ».

0: C'est la même chanson de Claude François en 1971. On peut dire, Valérie, que c'était l'état d'esprit des coureurs au départ du Tour de France, donc 1971, face à l'insolente domination d'Eddy Merckx.
1: Et le début du Tour ne fait pas mentir la réputation du Belge. Il domine les premières étapes. Nous sommes à présent le 6 juillet, commence la 9e étape. L'ascension du Puy-de-Dôme, lors de cette étape, est un vrai baromètre qui permet d'évaluer les forces en présence. Et la victoire au sommet de Luis Sacagna, après une montée régulière et maîtrisée à la perfection, laisse présager des lendemains difficiles pour ses adversaires. Eddy Merckx en personne, quatrième derrière Zoutemelk et Agostinho, inspire un petit doute quant à sa forme du moment. La 10e étape, Saint-Étienne-Grenoble, en passant par plusieurs cols, ne change cependant pas l'impression de sérénité venant du Belge. Le succès de Bernard Thévenet lors de cette étape pourrait passer comme anecdotique si Eddy Merckx, apparemment serein, n'avait franchi la ligne plus de 1 minute 30 après le héros du jour et plusieurs autres coureurs. Mais surtout, pour la première fois depuis de nombreuses années, il cède sa tunique jaune fétiche à Zoutemelk pour une seule petite minute d'avance au classement général.
0: Et j'imagine, Valérie, que cette passation de pouvoir ne laisse évidemment personne indifférent.
1: Les stratagèmes les plus pertinents, mais aussi les plus sulfureux, sont échafaudés par les journalistes, suiveurs et inconditionnels de tout poil. Reste néanmoins à trouver l'homme de la situation, et ce n'est pas la moindre des choses. Car ne terrasse pas le cannibale, même chancelant qui veut. Nous sommes maintenant à la veille d'aborder une étape stratégique qui mènera le peloton à l'inédite arrivée d'Orcières-Merlette. Cette 11e étape restera mythique pour de nombreux amateurs de cyclisme. Mais ça, ce sera après avoir écouté l'Aventura de Stone et Chardin. Alors une petite anecdote, lorsqu'Éric Chardin écrit la chanson, il la présente à Carlos et Josassin pour avoir leur avis. Ce dernier ne croit pas au succès du titre et parie avec Carlos une caisse de Château Lafite Rothschild 1947, un vin alors très difficile à trouver sur le marché. Cette chanson devient la meilleure vente de l'année 71. Elle fait accéder le couple à la notoriété et permet à Carlos de remporter son pari.

0: La Ventura de Stone et Chardin en 1971, c'est l'année où atterrit aujourd'hui la capsule temporelle de Valérie Verbeek. Nous revivons avec vous le Tour de France. Notre Eddy Merckx national est en mauvaise posture le matin de la 11e étape entre Grenoble et Orcières-Merlette.
1: Lors de cette étape alpine, le Portugais Joaquim Agostinho part en éclaireur, rapidement relayé par Luis Ocaña. Vanim Pezzoutemelk se joignent bientôt au duo. Au pied du dernier col, Ocaña se lance à l'assaut des 60 derniers kilomètres. Merckx est irrémédiablement lâché. Sous un soleil éblouissant, Luis Ocaña assomme le tour et rejette Eddy Merckx à 8 minutes 42. Derrière, Merckx se montre incapable de colmater la brèche. Pour la première fois de sa carrière, le Belge est dominé. À l'avant, Luis Ocaña poursuit, dans un concert de rage et de générosité, sa chevauchée fantastique.
0: Mais alors Valérie, comment réagit notre champion belge ?
1: Alors très loin derrière, Merckx tente de ramoter ses troupes afin d'inverser un processus bien mal engagé. Trop peu de coureurs répondent présents pour espérer ne serait-ce que limiter les dégâts. Alors notre cannibale tente de s'attacher une aide de fortune parmi les autres coureurs. En pure perte, le peloton ne lui pardonne pas ses 4 années de chevauchée fantastique. Un moment déconcerté et profondément déçu, Eddy projette de tout laisser tomber. Mais c'est sans compter sur sa hargne. Le dos voûté, scrutant chaque mètre de cette pente interminable, il progresse péniblement mais vaillamment. Malgré le combat inégal engagé, le Belge plie mais ne rompt pas, même si le peloton lui adresse sans aucune complaisance la facture de ses 4 longues saisons d'humiliation.
0: Et je comprends vraiment pourquoi cette étape est restée gravée dans l'histoire du cyclisme.
1: Et le courage et la volonté dont fait preuve Eddy Merckx lors de ce lynchage improvisé est tout simplement extraordinaire. Cette coalition contre lui durera les 80 km qui le séparent de la ligne d'arrivée. L'écart fluctue toujours avec les 8 minutes. Pendant ce temps, Luis Ocaña est en train de s'ériger au rang des plus grands. Son port altier, malgré l'effort et la souffrance, dénote une fraîcheur tout à fait extraordinaire. Et c'est seul, devant, qu'il termine son ascension à Orcières-Merlette, terme de cette 11e étape. Derrière, à plus de 5 minutes, Lucien Van Impe, autre Belge en lice, limite les dégâts pour espérer un podium à Paris. Les autres, tous les autres, sont repris, et engloutis par le cannibale qui poursuit crânement son opération colmatage. Le Belge, isolé comme jamais, s'escrime comme un forcené à stabiliser l'énorme écart qui le sépare de l'Espagnol. Au fil des kilomètres, la locomotive belge dépasse une dizaine de wagons, dont Zoutemelk et les frères Peterson. Et c'est seul, au terme d'un héroïque superbe exploit, que le Brabançon parviendra à maintenir l'écart jusqu'à la banderole. Personne n'osera lui disputer la 3e place de l'étape. Paradoxalement, c'est cette étape d'Orcières-Merlette qui le fait entrer définitivement dans la légende. La fin de ce Tour des France se rocambolise juste après avoir écouté « On laisse tous un jour » de Michel Fugain.

0: De Michel Fugain, de son dernier 45 tours, le temps de ma chanson, on ne se refait pas.
1: Et voilà, Michel Fugain en pleine gloire au début des années 70, un récit par étapes dans notre capsule temporelle 1971 sur RCF, comme ce fameux Tour de France.
2: À l'issue de la 11e étape, Ocaña rafle le maillot jaune après avoir infligé une sévère défaite à Eddy Merckx. Il garde son maillot lors des deux étapes suivantes. Mais Eddy Merckx ne s'avoue pas vaincu et commence à grignoter petit à petit son retard. Ocaña mise sur le 12 juillet dans les Pyrénées pour confirmer définitivement son maillot jaune et attaquer une nouvelle fois Merckx. Ce jour-là, plusieurs cols sont au programme. Dès le premier, Merckx multiplie les accélérations. Ocaña y répond à chaque fois et rattrape le Belge. Le même schéma se répète plus tard dans l'ascension du col de Mante. Mais une fois arrivé au sommet de la montée, les nuages s'assemblent et l'orage éclate. Il fait quasiment nuit lorsque les coureurs entament la descente du col. Eddy Merckx roule à bloc et prend tous les risques. Des coulées de boue viennent s'ajouter à la pluie et à la grêle. Dans un virage en forme de fer à cheval, Merckx file tout droit et tombe. Le cannibale se relève et repart. Luis Ocaña, calé dans sa roue, chute également. Au moment où il se relève, il est heurté par Joachim Agostino. Ocaña se remet debout une seconde fois avant que Joop Zoetemelk, privé de frein, ne le frappe de plein fouet. Cette fois-ci, Luis Ocaña ne se relèvera pas. C'est l'abandon et la fin du duel entre les deux champions.
1: Quelle étape incroyable, Valérie. Elle montre aussi combien les éléments climatiques peuvent parfois bouleverser le cours des choses. Quelle a été alors la réaction d'Eddy Merckx à la suite de cette étape ?
2: Quoi qu'il arrive, j'ai perdu le tour. Il restera toujours un doute, avouera Merckx. Au classement général, Eddy Merckx devance finalement le Hollandais Joop Zoetemelk et un autre Belge, Lucien Van Impe. Il endosse ainsi le maillot jaune pour la troisième fois consécutivement. Quelques semaines plus tard, le 4 septembre exactement, Eddy démontre de nouveau son talent en remportant pour la deuxième fois le championnat du monde sur route. Tout comme les Poppies, le chant s'est allé là. On peut presque dire que pour Eddy Merckx, non, rien n'a changé.

0: Non, non, rien n'a changé. Les Poppies dans cette capsule temporelle consacrée à l'année 1971. Valérie Verbeek, après cette longue page consacrée au cyclisme, vous nous parlez à présent de cinéma.
1: Oui, alors que la France doit encore attendre 1976 avant sa première cérémonie des Césars, les Américains en sont à leur 43e édition de la cérémonie des Oscars. En 1971, un film se démarque clairement du lot et rafle la majorité des prix. Patton, produit par Frank McCarthy et réalisé par Franklin Schaffner. Sorti en 1970, ce film de guerre parle des dernières années de George Patton à partir de sa prise de commandement en Tunisie en 1943. Même si ce film est très long, on y voit très peu de scènes de bataille. Toute l'attention est portée sur la personnalité de ce général atypique. Patton récolte lors de la cérémonie du 15 avril 1971 le prix de meilleur film, du meilleur réalisateur, du meilleur acteur pour George Scott, du meilleur scénario original, de la meilleure direction artistique, du meilleur montage et de la meilleure bande-son. Il est temps d'écouter Mamie Blue. Cette chanson, composée en 1970 dans un embouteillage à Paris, sera enregistrée dans plusieurs langues. La toute première version est enregistrée en italien. L'espagnol suivra de peu, puis la version anglaise qui devient très vite un succès international. Hubert Giraud, son compositeur, se dépêche alors de l'enregistrer en français. C'est cette version interprétée par Nicoletta qui deviendra la plus connue en France et que nous écoutons tout de suite.

0: Nicoletta Mamie Blue, c'est la capsule temporelle sur RCF encore pour quelques minutes. Et avant de nous quitter, on embarque pour les étoiles avec Valérie Verbeek.
1: Le 31 janvier 1971, la mission américaine Apollo 14 part pour la Lune. C'est la 8e mission du programme Apollo et c'est la 3e à se poser sur la Lune. Le 5 février, les 3 astronautes américains Alan Shepard, Edgar Mitchell et Stuart Rosa posent le pied sur notre satellite. En avril, l'URSS lance Salyut, la première station spatiale habitée. Elle dispose d'un espace habitable de 100 mètres cubes, ce qui lui permet d'accueillir un équipage permanent de 3 cosmonautes. La relève des équipages est effectuée par des vaisseaux Soyouz.
0: Et de leur côté, Valérie, que font les Américains ?
1: Quelques mois plus tard, nous partons en direction de Mars avec la sonde américaine Mariner 9. Elle est le premier satellite artificiel à se placer en orbite autour de la planète rouge le 14 novembre. Pendant ce temps-là, la sonde soviétique Mars 2 est également en chemin vers Mars. Même si elle s'écrase sur la planète Mars le 27 novembre, elle devient ainsi le premier engin spatial à toucher cette planète. Et bien nous voilà arrivés au bout de notre voyage. 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Je vous propose de rentrer à domicile en écoutant Sheila, accompagnée de ses rois mages, et Jacques Dutronc d'Arsène Lupin. À tout bientôt pour nos prochaines aventures.
0: Merci beaucoup Valérie. 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Un tout grand merci Valérie pour cette capsule temporelle.

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1: Madame, mademoiselle, monsieur, bonjour. Bienvenue dans cette émission du vent dans les voiles. Et aujourd'hui, non, vous n'entendrez pas Jean-Pierre Binamé qui malheureusement ne pouvait pas nous rejoindre pour cet enregistrement. Mais vous êtes bien sûr, vous êtes chez vous. Cette émission où vous aurez l'occasion de recevoir une bonne bouffée d'air comme on n'en trouve pas nécessairement ailleurs dans la vie quotidienne. Cette bouffée de bon vent, vous le savez, ce n'est pas nous qui la produisons, mais nos invités qui nous font toujours le plaisir et l'honneur de venir s'asseoir derrière le micro. Et pour faire cette présentation, puisque mon compère n'est pas là, je salue quand même Patrick qui est à la console et qui nous aide, il lève le pouce, il vous fait un grand bonjour aussi. Et nous allons démarrer tout de suite avec la première partie de cette émission.
0: Le carton d'invitation.
1: Le carton d'invitation, eh bien, il s'adresse à un invité aujourd'hui, il s'agit de Bart Walter. Bonjour Bart Walter.
2: Bonjour Myriam.
1: Alors, Bart Walter, on va dire tout de suite la raison première, parce que c'est vraiment pas la seule pour laquelle nous vous avons invité sur RCF, c'est que vous êtes clown. Vous êtes clown de profession.
2: Oui.
1: Voilà.
2: Oui.
1: C'est l'occasion d'ailleurs de dire que Bart Walter, vous allez le retrouver dans une autre émission à la fin de ce mois, dans c'est l'émission Sacré Clown, qui fait partie d'une série d'autres émissions Un champ à moissonner. Mais donc, pour aller plus loin, aujourd'hui, on va vous donner une belle mise en bouche. Et bien, je suis sûre qu'après celle-là, vous allez guetter l'apparition, la deuxième apparition sur les ondes de Bart Walter, interviewé par Arlette Weingarten dans son émission, où il vous en dira encore beaucoup plus sur son métier de clown. Donc, bonjour Bart Walter pour la deuxième fois.
2: Bonjour Myriam.
1: Alors le carton d'invitation, c'est un petit peu pour connaître la personne qui a accepté de répondre à notre invitation. Un petit peu ce qui est votre histoire à vous, parce que vous n'êtes pas né avec un nez rouge sur le nez, j'imagine.
2: Pas non.
1: Alors dites-nous un petit peu d'où venez-vous, où êtes-vous né, dans quel type de famille, qu'est-ce que vous avez fait avant d'être adulte?
2: Ah, ça c'est une grande question. Hein. Donc, moi je suis né à Veldhoven, c'est un petit village à côté de Eindhoven et c'est en Hollande. Et là, je viens d'une famille, j'ai deux frères, un plus grand, un plus petit. Donc, je suis l'enfant du milieu.
1: Oui.
2: Et j'ai,

0: Moi, je pense que j'ai grandi dans une famille heureuse. Je me souviens pas de grandes tensions ou de grandes crises dans ma famille. Je m'attendais bien avec mes frères et mes parents.
1: Et vos parents s'entendaient bien entre eux aussi.
0: Oui.
1: Quelle
0: Donc ils
1: merveille.
0: sont encore ensemble.
1: Quelle merveille.
0: Oui. Il n'y en a pas beaucoup, hein.
1: Non. C'était un milieu rural ou bien près
0: Donc,
1: d'une ville ou...
0: Eindhoven, c'est une ville
1: Oui.
0: qui a été créée par Philips. Hein, donc, avant, il y avait quelques petits villages et
1: Oui.
0: le grand monsieur Philips a créé une ville industrielle. Hein,
1: Mais...
0: donc, c'est une ville qui, encore maintenant, est axée sur la technologie. Beaucoup. Il y a maintenant, je pense, un grand école de design. Il y a l'université technique.
1: Donc Philips, c'était une grande marque à la fois de gros et petits électroménagers et autres, hein, des rasoirs Philips ou radio Philips.
0: Mais dans la ville d'Eindhoven, il
1: Oui.
0: avait donc aussi le parc Philips. T'avais là où tu pouvais faire le sport, le PSV, c'est Philips Sportvereniging. Hein, tu peux faire de tous les sports. Il y avait même des quartiers entiers qu'il avait créés, Drensdorp. Donc du coup, la ville, c'était... Voilà, je sais pas comment ça s'appelle, mais presque... communiste, c'est peut-être pas le mot, mais
1: Oui, c'est ça. Un petit peu
0: c'est...
1: dans le fond, comme dans les charbonnages, il y avait des villages entiers de corons, on appelait ça en Wallonie, dont toutes les maisons appartenaient aux propriétaires du charbonnage. Voilà. Et il y avait l'école, il y avait un petit hôpital, il y avait l'église, et tout ça faisait partie du
0: Et
1: charbonnage.
0: c'est pas une grande ville, hein. Je
1: Ah non,
0: pense
1: non,
0: que
1: non, non,
0: quand
1: non.
0: moi j'habitais là, il y avait 90 000...
1: Ah, quand même.
0: C'est pas un des plus grands villes, c'est pas Bruxelles par exemple.
1: Non, bien sûr. Et donc, le petit Bart naît dans une famille heureuse, épanouie. Est-ce que l'école appartenait également à Philips?
0: Non, c'était une école, Sainte-Thérésia School. C'était une école, donc du coup, chrétienne.
1: Oui.
0: Où c'était dans ma rue. J'allais à pied. J'étais content là.
1: Ah oui.
0: Je me souviens pas d'autres comment tu dis souvenirs que
1: Non.
0: d'être heureux. J'avais un bon place dans la classe. J'étais bien. Je pensais être un des meilleurs élèves à ce moment-là. Donc du coup oui, là je me sentais bien.
1: C'était l'école primaire, je suppose,
0: C'est
1: dont j'ai
0: l'école
1: le...
0: primaire.
1: Voilà.
0: Oui,
1: Et après l'école primaire? Après l'école
0: Oui, donc
1: primaire?
0: du coup, je suis allé à l'Athénéum et là, j'ai commencé à... Je pense que j'ai doublé en classe parce que j'allais moins bien. Hein, comment tu dis, je pense que j'avais perdu mon cercle d'amis. J'étais la plus petite de la classe,
1: Ah oui.
0: j'avais un appareil, j'avais des boutons, j'avais des grandes lunettes. Pauvre moi quand je me regarde là. Donc du coup, j'avais une estime de moi qui
1: Oui.
0: n'était pas très, très développée, je pense, à ce
1: Ah oui.
0: moment-là. Et je pense que pour ça, j'ai dû doubler une classe. Et c'était bien. Hein, quand j'ai doublé la classe, j'ai trouvé un bon ami qui m'a... Oui, qui m'a ouais, bon, sauvé, c'est un grand mot, hein, mais c'est un bon ami qui m'a soutenu dans tout ce que je faisais. Et après, voilà, je commençais à rentrer dans ma puberté, je m'affirmais, je laissais pousser mes cheveux. Et c'est intéressant, vous me demandez... Donc du coup, on a parlé de ma famille juste avant. Je dis,
1: Oui.
0: ah oui, mais c'était tout, tout bien. Et en même temps, j'ai un petit frère qu'il avait des problèmes à l'école. Il a fait des écoles spécialisées et on ne savait pas exactement ce qu'il avait. Et bon, maintenant, des années plus tard, on a découvert qu'il a... comment ça s'appelle en français dans le spectre de l'autisme, hein, mais d'un haut niveau. Hein, mais donc du coup, ça a quand même
1: Oui.
0: eu une influence sur ma famille, sur, je pense, aussi, ça a quand même, aussi pour mes parents, n'a pas été facile, parce que je pense qu'il s'inquiétait beaucoup sur lui et ça donc a influencé aussi la manière comment moi j'ai grandi.
1: Oui, bien sûr. Et donc, le fait des humanités dans un collège.
0: Oui, dans un collège normal, une grande école.
1: Oui.
0: Autre que d'avoir doublé cette classe, j'ai passé un bon temps
1: un
0: là.
1: Un bon moment.
0: Mais j'ai aussi découvert que je n'étais pas très école. J'étais quand même un peu révolté. Je n'écoutais pas toujours bien. Je faisais des choses, des conneries. Des... Et donc, du coup, j'avais même découvert après qu'il y a eu un moment où ils ont voulu me virer. Parce que j'étais un peu révolté. Et là, il y a un prof d'histoire qui m'a... ils ont eu un projet. L'école existait 75 ans.
1: Mm-hmm.
0: Et donc, du coup, on pouvait faire, pour le sujet histoire, on pouvait faire un projet autour de l'école. Et donc, du coup, avec justement cette amie Ariane, dont j'ai parlé avant, et Marc, un autre ami, on a fait un maquette de l'école. Et de faire ces maquettes de l'école m'a donné des libertés. Je pouvais parfois ne pas aller dans certains cours parce que je devais travailler sur la maquette. J'avais à un moment donné la clé de l'école parce que je pouvais voir tous les endroits de l'école et surtout la relation avec les profs s'améliorait beaucoup. Et aussi, je trouvais que pour moi, il y avait un sens pourquoi j'étais là. Hein? Et donc, du coup, ce projet était important dans cette carrière de cette Athénée.
1: Oui. Et tu songeais à faire des études après ?
0: Après, j'ai fait des académies de beaux-arts. Je savais assez tôt déjà que je voulais faire ça. Donc aussi, les cours que j'ai pris, parce qu'à l'école secondaire, on pouvait choisir quel sujet on voulait. J'ai pris les choses qui m'intéressaient. Ce n'était pas forcément un truc qui te préparait pour une carrière gigantesque, mais moi, je savais que je voulais aller... à l'Académie des Beaux-Arts, parce qu'à côté de l'école, moi, je dessinais. Tous les jours de ma vie, je dessinais. C'était ma passion, dessiner. Et donc, du coup, après l'école secondaire, j'ai fait un examen d'entrée, j'étais prise. Et donc, du coup, je suis allé à Maastricht pour apprendre à dessiner. En tout cas, c'est ça que je voulais. Je voulais devenir dessinateur.
1: Ou des études complètes de dessinateur. Alors.
0: Après, je ne suis pas dessinateur.
1: Mais non, on va y venir. On va y venir, mais enfin, au départ, c'était ça.
0: Oui, donc du coup, hein, d'abord, on fait une année où on goûte un peu à tout. Et après, je me suis dit, je vais faire une formation pour devenir prof de dessin, parce que là, j'apprends toutes les techniques et tout. Je voulais vraiment faire ça. Mais une fois dans cette classe, je me sentais pas très, très libre du niveau. Cet côté révolté peut-être revenait un peu. Je me sentais pas très bien dans cette classe et j'avais découvert que si je changeais mon parcours un tout petit peu, au lieu de devenir prof de dessin, donc, c'est ça que j'ai fait après, devenir prof d'art
1: plastique.
0: Voilà. Et j'étais la seule dans la classe. Et j'avais un atelier à moi. Je ne devais plus suivre les cours que je n'aimais pas. Même si le contenu m'intéressait.
1: Mm-hmm.
0: Donc, du coup, dans cet atelier, je pouvais faire ce que je voulais. J'avais presque pas de prof. J'étais mais abandonné au vide de l'atelier et je me suis senti perdu, mais total. Je pense que j'ai traversé pas mal de dépression là parce que je ne savais pas quoi faire. Parce que chaque chose que je faisais, mes profs, parce que j'avais quand même des profs donc du coup, j'étais seul dans ma classe, mais donc du coup, ma classe était liée aux gens qui voulaient juste devenir plasticien. Et donc, du coup, j'étais un peu le mouton noir dans cette groupe. Donc, du coup, quand ils venaient, chaque chose que je faisais, ils critiquaient à fond et c'était jamais bien. Et donc, du coup, je savais plus quoi faire. À ce moment-là, donc du coup, à côté de ma carrière à l'école, moi, dès mes 9 ans, je jouais dans la rue. D'abord comme automate, après comme clown, comme statue. Jouant dans la rue, je voyageais partout. J'avais la liberté des vacances, je partais avec mon sac à dos, jouer dans la rue, c'était la liberté. Je gagnais assez d'argent pour vivre et gagner mon argent comme ça. J'avais rencontré un homme, Dražen Zabek, un ex-yougoslave qui avait un très grand charisme, il jouait comme statue,
1: oui.
0: Mais il bougeait tout le temps. Et chaque fois quand je le rencontrais, on avait des discussions mais très profondes, très spirituelles, très riches pour moi. J'avais quoi, 17, 18, non, peut-être 18, 19 ans quand je l'ai rencontré la première fois. Et par hasard, je le rencontrais dans une autre ville. Donc il m'a appris beaucoup de choses aussi sur jouer dans la rue. Sur un autre niveau que théâtral aussi.
1: Oui, oui.
0: Un jour, il m'appelle. Il dit, oui, est-ce que tu peux venir me sauver? Parce que je vais mourir. J'allais le voir. Il sortait de son... il habitait dans un camionnette. Il sortait de sa camionnette. Oui, ça va mieux. C'était en fait ça. Mon ex, c'était une sorcière, elle m'a mis un sort et c'est pour ça que je suis malade. Mais je vais danser du buto. Je ne connaissais pas le buto. Et donc, du coup, je suis allé le voir et c'était magnifique. Et après ça, il allait mieux.
1: Et voilà.
0: Et j'avais découvert le buto, que c'est une chose, peut-être on parle après encore, oui, qui a été important dans ma vie jusqu'à maintenant. Hein. voilà. Il y a quelques années, j'ai fait des recherches sur cet homme et j'ai découvert que il a été le chef d'un secte. Et que c'était pas très beau ce qu'il a fait. Il a même tué quelqu'un. C'était un secte de gens qui jouaient dans la rue, justement. Qu'il s'est pendu dans son cellule. Donc j'ai trouvé que des choses très négatives sur lui. Et moi, j'ai des souvenirs magnifiques.
1: Eh bien, on va parler de tous ces souvenirs et puis surtout de ce que ça a enclenché chez vous, Bart Walter. Et on va passer maintenant à la première musique que vous nous avez proposée, donc de Max Richter, On the Nature of Daylight. Pouvez-vous en dire un mot? Pourquoi vous avez choisi cette musique qui est très méditative?
0: Oui, c'est pour ça. Je me dis, c'est une musique que, en fait, maintenant, on a un petit enfant d'un an et on l'a mis beaucoup et ça l'a calmé beaucoup. Donc, c'est une musique cette année-ci m'a accompagné beaucoup justement pour ça. Et c'est une musique très connue qu'on voit dans pas mal de films, mais quand même, il a sa beauté, je trouve.
1: Nous écoutons un extrait.

0: Max Richter, On the Nature of Daylight, le premier choix musical de notre invité du jour, Bart Walter, qui vient de nous raconter son enfance, son adolescence en Hollande. Et puis, on l'a juste laissé, évidemment, au seuil de ce qui est désormais sa profession, c'est-à-dire être clown. Et pour ça, nous passons à la deuxième partie.
1: L'état des lieux.
0: L'état des lieux. Alors, Bart Walter, comment est-ce qu'un jour on devient clown alors qu'au départ vous vouliez être professeur de dessin et puis vous faites les arts plastiques et puis on a bien entendu, il y a eu une rencontre avec une personnalité un peu ambiguë comme ça, mais qui manifestement chez vous a été un déclic.
2: Mais c'est...
0: Comme vous nous avez dit que déjà dès 9 ans, vous aimiez bien...
2: Oui, c'est en fait quand j'ai commencé à jouer dans la rue...
0: Oui.
2: C'est là, en fait, le clown est venu vers moi. C'est le clown, pour moi, c'était le contact léger entre moi et le public. Et que je faisais des tout petites blagues, mais de rien du tout avec mon public. Et ça me faisait du bien et ça faisait bien à mon public. Et donc, du coup, ça, c'était pas un choix. C'est venu vers moi. C'était pas un vœu depuis très longtemps. Même les premières années, je voulais pas devenir clown. Tu vois, je voulais devenir dessinateur. Je voulais faire un truc sérieux. J'ai pendant des années, j'ai fait des spectacles. J'ai écrit des pièces de théâtre pour enfants, pour adultes. J'ai fait beaucoup de spectacles très poétiques, assez lourds parfois aussi. Et en même temps, ce clown était toujours là, à côté. Et à un moment donné, j'ai commencé à... voilà. Donc, quand j'ai déménagé en Belgique, je n'avais pas de métier. Je suis venu ici parce que j'avais rencontré une Française et je l'avais rencontré à Gand. Et on s'est dit, mais où est-ce qu'on va vivre? Parce que je ne savais pas parler le français. Et elle parle néerlandais, et donc du coup on a choisi Bruxelles. Mais j'avais un petit peu d'argent sur mon compte bancaire, c'est tout. Donc là j'ai commencé à jouer dans la rue. Et j'ai fait une audition chez les Cliniques Clowns. C'était un métier qui m'intéressait depuis longtemps. Mais je me suis dit, oui, mais ça veut dire que chaque semaine je dois aller travailler. J'avais envie de liberté, donc du coup mais là, j'avais besoin de pouvoir payer mes factures. Et je dis, bon, je vais faire ça, c'est maintenant le moment. Et c'était... donc, tu fais une audition et... Après, j'ai appris que c'est très compliqué d'être prise. Mais moi, c'était une évidence, c'était juste une étape à passer. Je dis, ok, je vais faire l'audition. Et j'étais prise et pour moi, c'était juste ça. Parce que je sentais que ça, c'est ma voix. Et c'était que là où j'ai mis pour la première fois un nez rouge. Avant, mon clown n'avait pas de nez rouge. Il avait juste des gros lunettes. Mon clown avant, il ne parlait pas. C'était un clown très poétique, très silencieux, un mime.
0: Un mime, c'est ça. Et donc, vous avez suivi une formation d'abord?
2: Non, j'ai appris dans la rue en faisant...
0: Donc le clown était déjà vraiment près de vous à ce moment-là.
2: Oui, mais il est venu vers moi.
0: Il est venu vers vous, c'est ça.
2: Ou c'est un parti de moi qui a voulu s'exprimer. En fait, j'ai aucune idée.
0: Alors ça, je rappelle pour les auditrices, auditeurs qui n'étaient pas là en début d'émission que vous aurez l'occasion de réentendre Bart Walter dans l'émission d'Arlette Weingarten, Sacré Clown, dans le cadre d'Un champ à moissonner, ici, à la fin du mois. Et donc là, vous avez avec elle creusé davantage cet aspect du lien entre ce clown qu'on imagine être un personnage, mais qui est en même fois vous, pas vous, vous et le public. Enfin, c'est quelque chose de particulier.
2: Oui, donc du coup, comme je disais, ce clown, pour moi, c'était pas un but. C'était le contact léger avec les gens, profond aussi. C'était pas toujours qu'avec des rires. C'était parfois juste très beau, très poétique. C'est ça qui était plus important que la forme.
0: Oui.
2: Donc du coup, ok, maintenant je l'appelle clown. Hein, et je connais beaucoup de techniques de clown, je connais l'histoire de clown, j'ai quand même, entre-temps, j'ai appris beaucoup sur le métier de clown et de comédien. C'est en faisant des stages et tout, donc du coup, j'ai aiguisé mes outils. Mais aussi dans la rue, on apprend beaucoup parce qu'on est confronté avec un public et le public, c'est lui qui décide si c'est bien ou pas.
0: Oui.
2: Hein? Et donc, du coup, on est obligé de chercher où est-ce que je suis bien. Et donc, du coup, le clown que je faisais, même comme enfant, j'improvisais. Je n'avais pas de spectacle. J'avais juste moi. Donc, j'étais présent, j'avais un petit parapluie. Et une petite valise qui appartenait à mon arrière-grand-père. Son nom était écrit dessus. J'avais les chaussures de mon grand-père. Et j'avais donc le parapluie. Et j'ouvrais le parapluie, mais quand il pleuvait pas, je le mettais au-dessus de la tête de quelqu'un. Et je le regardais. Et cette personne commençait à me parler. Il y avait toujours des histoires. Et j'improvisais avec ça. Donc du coup, le jeu venait toujours de mon public. Et quelque part, maintenant, j'ai fait encore la même chose.
0: Mais finalement, est-ce que vous ne vous êtes pas découvert quelque chose que vous n'imaginiez même pas, par exemple, au moment où vous vouliez être professeur de dessin? Est-ce que vous pouviez imaginer que vous aviez tout ça en vous?
2: Mais je ne trouvais pas très important.
0: C'est ça.
2: Parce que j'avais un but. Et j'adorais dessiner. Je voulais dessiner.
0: Oui,
2: je voulais apprendre ce métier-là. Oui, je me voyais là-dedans. Mais donc, du coup, on revient à la rencontre avec Drajne.
0: Oui.
2: Qui m'a montré le bouton. Et donc, du coup, vu que j'étais perdu dans l'atelier que j'avais, vide, avec des petits essais qui étaient toujours critiqués, j'ai commencé à d'abord filmer mon corps et faire des installations vidéo. Et après, j'ai commencé à faire des performances où je... Je me souviens que dans la cave de l'école, j'avais trouvé un grand tas de sable. Je me suis enterré nu là-dedans et jusqu'à que j'étais couvert totalement et le public rentrait. Et je sortais très lentement de ce tas de sable. C'était la performance. J'ai fait un autre... c'était une installation vidéo où j'avais envie de questionner c'est quoi la perception de la réalité. Est-ce qu'on peut vivre autrement la réalité? Et j'avais découvert que quand on secoue la tête de droite à gauche, que en fait, on n'arrive pas à bien voir et le système d'équilibre est un peu perturbé. Et donc, du coup, je me suis filmé en faisant ça pendant 45 minutes. Et j'ai, pendant cette exploration, je me suis senti hors de mon corps. J'étais derrière mon corps. Et après ce petit film, je l'ai pris et j'ai créé toute une installation avec un tunnel où tu devais rentrer et tu pouvais observer le vidéo qui est toujours différente, même si je faisais toujours la même chose. Donc c'est une recherche quelque part de... Ouais, pour moi, une spiritualité quelque part. Okay.
0: Donc même si au départ Clinic Clown, c'était le moyen de gagner votre vie, hein, parce que vous dites qu'il faut quand même bien payer ses factures, ça a quand même fini par s'imposer, que c'était votre activité,
2: mais
0: ce que vous cherchiez.
2: C'est tellement beau. C'est un cadeau de chaque fois que je vais là. C'est devenu... l'argent n'est pas important.
0: Je suppose pour un clown, quand même, votre récompense, c'est que le public au moins sourit.
2: Pas toujours.
0: Pas toujours.
2: On a aussi... on cherche pas forcément l'humour ou le sourire. C'est bien sûr, on vient avec une légèreté, donc souvent on reçoit une énergie très positive de notre public.
0: Oui.
2: Parfois, on rencontre un enfant, t'ouvre la porte et il commence à pleurer. T'as aussi des enfants qui, ou adultes, hein, parce que je joue pas que pour des enfants, qui utilise l'arrivée du clown pour exprimer autre chose. Par exemple, il y a un enfant qui était dans son lit pendant des semaines parce qu'il était en traction, il avait eu une opération à ses jambes, il devrait rester comme ça. ça crée beaucoup de frustration. Et donc, du coup, ces enfants, souvent, j'ai remarqué, ils ont cette frustration. Et donc, du coup, je les aide à sortir cette frustration, bien sûr, avec la légèreté. Et voilà. Souvent, ça finit avec un sourire. Là, mais je joue aussi pour des personnes polyhandicapées qui vivent dans une réalité totalement autre. Et mon clown rentre en contact comme un explorateur. Mm-hmm. Et le sourire n'est pas important. Non, c'est le contact qui est important.
0: C'est le contact. Est-ce que, comment ça se passe dans votre famille? Vous êtes marié, vous avez 3 enfants.
2: Oui.
0: Vous avez parlé tout à l'heure de votre petite fille, là, d'un an, qui s'endort en écoutant Max Richter.
2: Oui.
0: Vous faites le clown aussi? Vous convoquez le clown chez vous?
2: Tu sais, je ne sais pas qu'est-ce que c'est faire le clown, donc je suis moi. Et j'amène, je pense, un écoute qui pour moi est le clown. J'amène parfois une folie qui est aussi le clown.
0: C'est une manière d'exister.
2: Mais je vois quand même que le clown m'a appris beaucoup de choses sur ma vie et sur comment gérer des moments difficiles. Donc du coup, j'arrive à parfois avoir de la patience grâce au clown. J'arrive à détourner l'attention grâce au clown.
0: Généralement, les clowns ne sont jamais cruels. Je veux dire, cette espèce de cruauté, de barbarie qu'on peut avoir entre humains, hein, de démolir l'autre, de le mépriser, de lui faire comprendre qu'il ne vaut rien, etc. Ça ne fait pas partie du clown. Ça.
2: Tu vois, quand on regarde sur Internet et on tape le mot clown, on voit des creepy clowns, les clowns qui font peur. Il y a beaucoup d'images.
0: Oui, oui.
2: Hein, donc
0: oui, c'est horrible.
2: C'est apparemment donc une facette des clowns, hein, mais ce n'est pas le type de clown que moi et toutes mes collègues aiment. Je pense que ça, c'est dû au fait que le clown, il joue avec l'inconnu.
0: Oui.
2: Et l'inconnu est son ami. Mais l'inconnu, ça fait peur à plein de gens.
0: Oui.
2: Parce que tout peut se passer.
0: Oui.
2: Et je pense que quelque part, ça peut se transformer en ça aussi.
0: Oui.
2: Hein? Donc, cette peur que quand tu étires la peur, tu arrives à un personnage comme, comment ça s'appelle en français, It, non, le film de Stephen King, en anglais c'est It, bon, avec le clown.
0: Oui, mais justement, c'est un produit, ce clown-là.
2: C'est un produit, oui, mais ça marche bien apparemment.
0: Ah oui.
2: C'est pas évident. Hein?
0: Non, c'est pas évident du tout, mais... Je dirais que ce n'est pas un clown qu'on a envie de rencontrer, enfin avec qui on a envie de parler. Hein.
2: Non. Mais je comprends quelque part que ça existe.
0: Ça existe, oui.
2: C'est une facette de l'inconnu
0: qu'on
2: transforme en diable.
0: Oui, c'est ça. C'est plutôt un diable, c'est un personnage un peu maléfique qui peut faire peur, qui peut terroriser. Et donc, j'imagine mal qu'on puisse créer une école de clowns maléfiques. Enfin, oui, ce serait... Oui.
2: Et si tu as des clowns normaux, disons, qui... Parfois, ils peuvent aussi se taper, mais il y a toujours avec une légèreté.
0: Oui, c'est ça.
2: Donc du coup, c'est toujours pour faire rire ou pour faire sentir quelque chose.
0: Oui. Alors, on va passer à la deuxième phase musicale que vous nous avez proposée, Bart Walter. Il s'agit ici du grand compositeur estonien Arvo Pärt, le Cantus in Memoriam Benjamin Britten, c'est-à-dire le chant à la mémoire de Benjamin Britten. Pourquoi ce choix?
2: Ah, cette musique, ça me fait penser à ma femme. Quand je l'ai rencontrée, on faisait des petites danses de main sur cette musique. Très, très beau.
0: Eh ben, nous écoutons cet extrait du Cantus de Arvo Pärt.

0: Un extrait du Cantus, à la mémoire de Benjamin Britten, d'Arvo Pärt, le choix musical de notre invité du jour, Bart Walter. Vous êtes toujours dans l'émission Du vent dans les voiles et nous passons maintenant à la troisième étape de cette mission.
1: La question.
0: Alors la question, elle est très directe, très simple. Bart Walter, en qui, en quoi croyez-vous?
2: Moi, je ne suis pas baptisé. Et moi, je, mais je suis très croyant, quelque part. Je le nomme toujours l'univers. Moi, c'est quelque chose de très important aussi quand je joue comme clown. C'est là où j'ai appris, en fait. L'univers joue toujours avec moi. Il m'aide toujours. Quand je, comme clown, je suis quelque part en problème et j'écoute, paf, l'univers va me sauver, va me proposer quelque chose. Et si on apprend à écouter les cadeaux de l'univers, tout devient facile. Parce que vous n'êtes pas toute seule. Donc je ne sais pas nommer en quoi je crois autrement que ça. Et quelque part, c'est qu'un nom. Et quelque part, toutes les noms qu'on peut donner sont réducteurs. Donc, du coup, oui.
0: C'est une réalité.
2: C'est une réalité, une évidence.
0: Une évidence. Oui. Plus grand que soi.
2: Oui. Moi, je suis une petite graine qui n'est pas très importante.
0: Oui. Et donc, quand vous dites bien, ce n'est qu'un nom qu'on lui donne. Et donc, ce n'est pas nécessairement... Est-ce que c'est aussi la réalité matérielle d'un univers qu'on commence tout doucement à découvrir un peu grâce au télescope géant, etc. Enfin, ou est-ce que c'est
2: encore... Non, c'est autre chose. C'est pas les planètes et
0: non,
2: tout.
0: Non, c'est ça.
2: C'est une énergie.
0: Je
2: sais pas le...
0: Non, j'ai
2: pas de mots pour ça. Et je ne ressens pas non plus le... la nécessité de donner un mot à ça. Mais ma femme, elle est italienne et elle est croyante. Et on s'est mariés à l'église et je découvre par elle, donc du coup, la foi chrétienne. Et je trouve très intéressant. Mmh. Et il y a des choses que j'apprends par ça aussi. Je trouve très beau de découvrir ce monde. Et je vois aussi qu'elle peut parler à Dieu ou à Marie. Et moi, je le vois et je la comprends, mais je ne sens pas forcément le besoin de le nommer comme ça. Et parfois, je me dis, ah, mais qu'est-ce qui se passe si je parle à cette entité? Je ne sais pas. L'autre jour, j'allais donner un stage et j'étais en train de... Bon, je suis en train de lire des trucs sur le chamanisme et avec un scepticisme sain, je lis ça et donc du coup je dis ah mais ok donc il y a des esprits qui peuvent aider, donc je disais ok je suis ouvert aujourd'hui, laisse un esprit m'aider, l'esprit d'un animal, et donc du coup mais quel animal? Bon, la première que je vais voir, peut-être c'est celui. Je vois une femme avec un chien. Je dis, ok, bon, on va voir un chien. Et je commence le stage et c'était encore un peu tendu. C'était un stage pour des leaders, pour des gens qui donnent des trajets pour les leaders dans les entreprises. C'était une première fois qu'on essaie de, si on peut intégrer le clown là. Et donc du coup... Bon, c'est un public qui n'a pas l'habitude de travailler le clown. Donc, c'est un peu tendu. Je dis, mais qu'est-ce que je vais faire? Et quelqu'un dit, oui, regarde là, une poule, et derrière, un chien. Et même pas une minute, non, demi-minute plus tard, le chien était au centre du groupe. Il est rentré par une petite porte, et je dis, ah, mais il est là. Tout le monde, on va imiter le chien, on va marcher comme le chien, on va penser comme un chien, on va renifler comme un chien, et c'était parti. Le chien, je ne l'ai plus vu, mais c'était le... Comment tu dis le, l'énergie de tension a été cassée. Et comme ça, j'ai plein d'exemples de comment l'univers aide. Mmh. Peut-être une autre belle histoire, c'est j'étais en train d'expliquer une technique de clown qui s'appelle ping-pong. Ça veut dire une personne a le focus, joue, et l'autre observe. Et une fois que le premier a fini, regarde l'autre et l'autre joue. Et le premier observe. Et les deux clowns, ça marchait pas très bien. C'est un peu le chaos. Et là, il y a un petit mouche qui est venu se poser sur le front d'un des deux clowns. Je dis, qui a le focus? Et heureusement, ils ont tous les deux vu que c'était la petite mouche. Et donc, du coup, la mouche s'est envolée. Et les deux commençaient du niveau, c'est un peu le chaos, et il s'est posé sur la tête de l'autre. Je dis, ah, mais qui a le focus? Et tous les deux regardaient, ils ne devaient plus rien faire, plus rien. Et comme ça, la mouche a volé 2, 3, 4 fois de visage à visage, et il a fini dans la bouche d'un des deux, et c'était l'improvisation la plus magique que j'ai vue, et... C'était pour moi la mouche, mais c'était l'univers à travers la mouche. Oui. Donc si on arrive à voir que l'univers marche à travers tout, et on peut aider par beaucoup de choses, c'est beau.
0: Donc c'est loin d'être une vision matérielle, Justin.
2: Oui.
0: Alors, il
2: faut juste apprendre à écouter.
0: Juste apprendre à écouter, même les mouches. Alors ici, on va entendre un groupe, je pense. Est-ce qu'il est néerlandais?
2: Oui, néerlandais.
0: Oui, hein, qui s'appelle The Kift.
2: The Kift.
0: Et vous avez choisi un passage qui en néerlandais, Goud, tout le monde sait que c'est l'or, oui. C'est ça? Oui. Alors parlez-nous un peu. C'est la première fois, je pense, en tout cas dans mes émissions, qu'on passe un chanteur néerlandophone, et c'est très bien, parce qu'en Belgique, on entend beaucoup, beaucoup, beaucoup, beaucoup d'anglais. Mais notre deuxième langue nationale, on l'entend très peu. Donc merci de nous avoir amené le clip. Alors parlez-nous un peu de ce groupe.
2: Ça, en fait, c'est un groupe que moi j'aime beaucoup juste parce que c'est très poétique. Ils vont chercher dans des livres, des grands écrivains, leurs textes. Moi, j'aime pas beaucoup de musique néerlandophone non plus, mais celle-ci j'aime beaucoup justement parce qu'elle a cette... Il est totalement différent que beaucoup d'autres musiques que je connais. Il m'a accompagné pendant des années, ce groupe-ci. Et cette histoire de Goud, c'est de façon très, très poétique, quelqu'un qui regarde sa vie, quelque part.
0: Qu'est-ce que ça signifie, de Kift?
2: C'est ça que je me demandais aussi, je ne sais pas exactement.
0: Voilà.
2: On peut regarder sur Google.
0: Voilà, ce sera l'énigme du jour. Nous écoutons de Kift dans Goud, l'or.

0: De Kift, groupe néerlandais qui nous interprétait Howl, l'or. Choix musical de Bart Walter, notre invité du jour dans Du vent dans les voiles.
1: J'ai cherché sur Google, ça veut dire jalousie.
0: Ça veut dire...
1: La jalousie.
0: La jalousie, ben merci. Pourtant, c'est un mot néerlandais, ça, de Kift.
1: Oui, mais ce n'est pas utilisé très souvent.
0: Ah, d'accord. Okay. Il y a un autre mot pour dire la jalousie.
1: La jalousie. La lourdeur.
0: Alors, nous passons à la quatrième et dernière étape de notre voyage avec vous.
2: Du côté de chez Proust.
0: Marcel Proust, Bart Walter, ça vous dit quelque chose?
1: Le nom, oui, mais je ne suis pas un très grand lecteur de Marcel Proust.
0: Non, mais ça, on vous pardonnera parce que beaucoup de francophones aussi ont du mal avec Marcel Proust. Immense écrivain, mais il faut reconnaître que c'est très long et c'est une qualité de langue qui est quand même un peu parfois dissuasive. Alors en fait, questionnaire de Marcel Proust, ce n'est pas du tout un questionnaire que Marcel Proust aurait inventé. C'était un jeu, une sorte, ça se dit en néerlandais, un portrait chinois.
1: Non.
0: Alors un portrait chinois, c'est je veux faire deviner un mot, par exemple, à partir d'autres éléments sans jamais dire le mot. Voilà. Si j'étais un animal, si j'étais ceci.
1: Ok, voilà. Oui.
0: Alors, voilà, c'était un jeu auquel on jouait en Angleterre. Et puis au 19e siècle, le jeu a passé en France. Et on a demandé à Marcel Proust d'y répondre. Et on appelait ça le questionnaire de Proust, alors que ça existait déjà bien avant. Mais parce que Marcel Proust a fait des réponses spéciales dans ce questionnaire. Alors, donc j'ai choisi trois questions. Je ne sais jamais, ce ne sont pas des questions qui sont choisies particulièrement pour tel invité. Parce que je le fais avant l'émission et donc je ne saurais pas dire exactement ce qui vous convient ou pas. Donc voilà, vous y répondez aussi loin ou aussi peu loin que vous le souhaitez. Et la première de ces questions, c'est celle-ci. Je suppose qu'il vous arrive tout de même chez vous de ne pas être avec votre clown. Quelle est votre occupation préférée en dehors de ça?
1: Être avec mes enfants.
0: Ah. C'est être père avec vos enfants.
1: Oui. C'est tellement riche. C'est important de pouvoir consacrer du temps. C'est tellement peu longtemps qu'ils restent enfants et que je vais profiter d'eux, et ma femme bien sûr. Hein, mais donc du coup, je n'ai pas d'autres grands hobbies autre que ça. Oui.
0: Voir grandir vos enfants, être à son côté. Grandir
1: et être là, être présent.
0: Vous êtes un papa présent.
1: J'essaie d'être le plus présent que je peux. C'est parfois plus qu'à d'autres moments. Hein.
0: Vous avez déjà imaginé, puisque vous avez déjà une grande fille qui est à l'école primaire, et quand on leur demande « qu'est-ce qu'il fait ton papa ?» Qu'est-ce qu'elle répond?
1: Pour l'instant, il trouve ça très chouette. Hein, il est clown.
0: Il répond
1: je
0: clown.
1: Je suis très curieux comment ça va être quand ils sont intéressants. Ouais, mon père est clown, papa, arrête.
0: Je me souviens, par exemple, quand ils sont étudiants, quand on demande une bourse d'études, on demande aux parents leur profession, s'ils en ont une. Et donc, ben voilà, votre profession officielle, c'est clown. C'est ça.
1: Oui, c'est ça.
0: Vous n'avez jamais eu de remarques peu déplacées?
1: C'est presque toujours positif. Surtout, oui, quand on travaille en milieu de soins, c'est waouh, quel beau métier. C'est quel courage de pouvoir faire ça. C'est très peu souvent que les gens sont négatifs.
0: Voilà. Les soignants viennent vous regarder aussi.
1: Je trouve ça, comment tu dis, pour les soignants, je trouve que eux, ils font le métier beaucoup plus compliqué que nous, que
0: bien
1: c'est
0: sûr.
1: Eux qui vaut la réaction que nous on a.
0: Bien sûr. Deuxième question. Quel serait votre plus grand malheur?
1: Ça, c'est une grande question, oui. Mais je pense à relier à la première réponse.
0: Vos enfants.
1: S'il y a quelque chose qui se passe avec mes enfants ou ma femme. C'est je n'espère de pas devoir vivre ça. Hein, on vient de traverser un moment difficile pour mon fils et c'est mon cœur qui se tourne 20 fois dans mon torse, que oui. Ouais, j'espère qu'il va bien. Voilà. Donc,
0: oui, on va pas divulguer. Simplement, c'était un problème, ce qu'on va dire tout de suite, c'était pas un problème de santé, hein, ou un accident. Non. Et néanmoins, on sent que c'était un problème lié à une école, que ça vous affectait énormément.
1: Oui, on vient de changer d'école parce que la première école où était, je vais pas donner
0: non,
1: nous a traité, mais d'une façon totalement irrespectueuse, et surtout lui. Oui. Et donc, du coup, on veut que nos enfants vont bien.
0: Hein,
1: et on a vu que dans cette école, il ne donnait pas la possibilité à mon enfant d'être bien. Et donc, du coup, c'est... Bon, heureusement, c'était que ça.
0: Oui, et en même temps, c'était tout ça quand même. Et donc, vous deviez gérer...
1: Tu vois, parce que je vois, bien sûr, quand je travaille à l'hôpital, je vois toutes les malheurs du monde.
0: Oui. Hein,
1: bon, peut-être pas tout, mais quand même,
0: je
1: vois de très près des gens qui sont mourantes, qui vont vraiment mal, qui ont des grands accidents de vie. Et tu vois, ça me travaille souvent à l'intérieur de moi, tu vois. Oui, parfois c'est un peu trop aussi. C'est comment est-ce que je donne tout ça une place, hein,
0: Vous êtes très empathique.
1: Oui, je pense que je suis empathique. Et en même temps, le clown, ça aide aussi tu vois, on porte un petit masque aussi pour ça, pour nous protéger. Mais il y a des histoires qui sont fortes, qui nous touchent. Et c'est important aussi d'être touché. Bien sûr, il y a aussi beaucoup d'histoires que je vois que, voilà, j'arrive à gérer. Hein, c'est pas chaque petite chose difficile que je vois qui me
0: met
1: hors de moi. Donc, sinon, je pourrais pas faire ce métier.
0: Certainement. Troisième et dernière question. Ce que vous détestez par-dessus tout.
1: Mais la justice.
0: La justice.
1: Oui. Ça, s'il y a une injustice, moi, ça bouillonne à l'intérieur parce que oui, je trouve qu'on a tous le droit d'être traités juste et avec amour. Et je suis très bien conscient qu'il y a des injustices qui se font par naïveté. Donc du coup, on ne peut pas tout changer. Hein? On espère toujours que les autres sont bien pour nous, mais ils ne sont pas tous. Hein? Et l'injustice, je pense que j'ai hérité ça de ma mère. Elle était toujours très... battante contre la justice. Elle pouvait se mettre en colère contre des gens qui étaient malhonnêtes. Ça, c'est une des choses que chez moi, je peux me mettre en colère aussi. Et c'est une grande leçon pour moi de parfois calmer cette colère. Et
0: votre souffle vous aide à ce moment-là face à
1: l'injustice. Oui, il y a même eu un moment où dans la voiture, j'avais mis un nez. Que s'il y avait quelqu'un qui me coupait la route, je mettais le nez, pas forcément pour l'autre, mais pour moi-même.
0: Pour vous.
1: Parce que ça me calmait. Oui. Donc, le clown, oui, le clown, c'est le prof. C'est moi je suis prof de clown, mais c'est le clown
0: qui est votre prof.
1: Ce qui est mon prof. Et mes enfants sont encore des plus grands clowns que tous les clowns que je connais. Donc.
0: Merci infiniment, Bart Walter. Merci pour tout ce que vous nous avez partagé.
1: Merci
0: je pense
1: toi.
0: Que vraiment, ça a donné grande envie, j'espère en tout cas, à nos auditrices et auditeurs de vous suivre, de vous écouter encore beaucoup plus loin, justement, dans ce lien très particulier du clown. Dans l'émission d'Arlette Weingarten, Sacré Clown, hein, dans Un champ à moissonner, à la fin de ce mois, guettez bien. Vous le retrouvez, puis sachez bien sûr que vous pouvez toujours retrouver aussi en podcast toutes nos émissions. Merci infiniment, Bart Walter, d'être venu nous rencontrer. C'est vraiment une vraie joie. Merci pour le souffle que vous avez apporté à cette émission. Merci à Patrick, notre magicien des ondes, qui va encore une fois faire un travail magnifique. Et puis merci à vous, bien sûr, qui nous écoutez avec votre fidélité. Donc on vous fixe rendez-vous, bien sûr, avec joie, la semaine prochaine pour une nouvelle rencontre avec un invité rempli de souffle ou une invitée qui nous le partagera. Que votre semaine soit très belle et on se quitte toujours avec une musique choisie par Bart Walter, qui est ici la Llorona, interprétée par Chavela Vargas. C'est une personnalité de quelle...
1: Oh, ça, c'est une bonne question.
0: Elle est sud-américaine, à mon avis.
1: Je pense, hein. Oui, mais oui. Je me souviens, une scène dans le film de Frida. C'est, oui. Ça vient de là, cette musique.
0: Du film Frida Kahlo.
1: On la voit et ouais, sa présence ça. Est juste magique. C'est une sagesse, une légèreté, mais aussi en même temps, le rôle, ce n'est pas une chanson gay.
0: Non, hein, non,
1: et,
0: non.
1: Et, mais elle est faite avec tellement plein de vie et plein de tout. C'est magnifique.
0: Eh bien, nous écoutons La Llorona par Chavela Vargas. Merci, à bientôt. Bonne semaine. Merci.

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Bonjour à toutes et à tous, c'est Olis sur RCF, bienvenue dans Du Sucre dans votre été. C'est une coproduction RCF Bruxelles, RCF Liège et RCF Sud-Belgique. Et je suis ravi de vous retrouver pour ces deux dernières semaines de notre émission 100% sucre et 100% soleil. Aujourd'hui dans Du Sucre dans votre été, eh bien, nous allons recevoir dans un petit instant Alain Segers. Alain Segers est habitant de Nassogne. Il s'est donné un objectif ambitieux, celui de franchir la No Finish Line. Il s'agit donc de parcourir 272 km en un peu plus de 4 jours. Mais derrière cette performance sportive, c'était avant tout un combat personnel et sociétal qu'il souhaitait mettre en lumière, la lutte contre la maladie d'Alzheimer, un défi poignant donc qu'Alain a relevé pour son papa. On en parle avec lui dans quelques minutes, le temps d'ouvrir cette émission avec un morceau bien à propos. Hein. Il s'agit d'Axel Bauer, cet extrait de l'album Radio Londres. Ça s'appelle « L'homme qui court ».

0: Extrait de Radio Londres, sorti en 2022, c'était Axel Bauer avec ce titre « L'homme qui court », ce qui nous permet évidemment d'introduire notre invité d'aujourd'hui, Alain Segers. Il est habitant de Nassogne. Il a participé à la No Finish Line, c'est une course qui au départ devait faire 272 km en environ 4 jours, 100 heures. Un gros défi, mais que Alain n'a pas fait uniquement pour le plaisir, il l'a fait pour une cause caritative. En tout cas, on va parler de tout ça ensemble. Alain, bonjour.
1: Bonjour à vous et bonjour à vos auditeurs.
0: Ravi de vous accueillir. On va évidemment retracer tout le fil de cette histoire, de ce défi, ce fameux défi hein, quand même. Mais peut-être j'ai envie de vous demander, commencer par le début. Est-ce que vous êtes de manière générale un fan de course, de trail et comment tout ça arrive dans votre vie? Est-ce que c'est une passion pour vous?
1: C'est vraiment une passion. C'est une passion que j'ai, d'une part, suite à mon métier, parce que je suis ancien militaire, enfin, je suis militaire retraité. Et la retraite aidant, je me suis vraiment orienté vers ma passion, qui est la course à pied, mais vraiment la course à pied orientée sur l'ultra-trail, donc les ultra-distances, et l'ultra-endurance. Mmh. Donc, c'est vraiment... puisque l'âge aidant, on n'a plus la forme physique qu'on avait à 20 ans. Donc voilà.
0: Alors, vous participez à des trails, des courses comme ça, de manière régulière?
1: Je participe, au minimum, une course, une compétition par mois.
0: Ah, par mois? Oui, par quand mois. Même. Oui. Donc c'est pas une
1: plus
0: fois par
1: l'entraînement,
0: an, c'est...
1: Plus l'entraînement pour réaliser les objectifs que l'on se fixe, évidemment. Mmh.
0: Mais du coup, vous courez tout le temps, en fait? Entre les courses, vous courez pour vous entraîner?
1: Écoutez, je veux dire qu'en moyenne, je fais 10 km par jour. Et en plus de ça, j'ai un chien qui est vraiment très tonique. Mm-hmm. Et donc, il a besoin de sortir et j'en profite pour le prendre avec moi.
0: Mm-hmm. Cette passion, elle est venue comment? Plus ou moins vers quel âge
1: Écoutez, j'ai toujours couru.
0: Oui.
1: Je vais dire qu'à partir de 18 ans, 17-18 ans, j'ai commencé. À la base, je me suis focalisé sur des distances entre 10 km jusqu'au semi-marathon, donc 21 km,
0: oui.
1: Puisque mon but, c'était de faire des performances.
0: Oui, donc ça, c'est plus la vitesse qui compte.
1: La vitesse qui compte, oui. Et puis, j'ai remarqué que l'âge avançant, la vitesse n'était peut-être plus spécialement au rendez-vous. Et donc là, je me suis vraiment réorienté vers l'aspect ultra-distance et ultra-endurance. Mmh. Donc ça veut dire, tout bonnement, les trails maintenant, c'est... je veux dire, entre 50 et 100 kilomètres, quoi.
0: Oui. Alors, ça, évidemment, on va en reparler, mais des ultra-distances comme ça, c'est du physique, mais c'est surtout, avant tout, du mental aussi. Enfin, où c'est un savant mélange des deux.
1: Je veux dire que c'est un savant mélange des deux, mais pour moi, la partie la plus importante, c'est le mental.
0: Oui.
1: Si le physique est là, la condition physique est bonne, ce qui va vous faire craquer ou vous faire réussir, c'est l'aspect mental. Mmh. Donc, il y a que... Enfin, moi, je veux dire, c'est... 40% physique, 60% mental.
0: Mmh. Alors évidemment, la course que vous avez réalisée il y a un petit 2 mois maintenant, hein, c'était au mois de juin, fin juin, du 24 au 28 juin dernier, elle avait un objectif, c'était de récolter des fonds pour l'aide à la maladie d'Alzheimer, c'est ça?
1: Non, en fait, à la base, la No Finish Line...
0: Oui.
1: Est une course caritative au profit des enfants défavorisés,
0: oui.
1: et permettre de les réinsérer grâce au sport.
0: Oui.
1: Et donc, cette course, c'est une boucle d'un kilomètre, comme vous l'avez dit, qui dure pendant cette année-ci 87 heures, puisque les conditions météo n'étaient pas exceptionnelles. Et donc, chaque tour d'un kilomètre rapporte 1 euro.
0: Mm-hmm.
1: Et donc, ici, en l'occurrence, j'ai fait 251 km, donc 251 euros pour les enfants.
0: Oui.
1: Mais ce qui s'est greffé à ça, c'est la page de collecte pour la Fondation Stop Alzheimer. Et je vais être très honnête avec vous, je ne connaissais pas.
0: Oui,
1: je ne connaissais
0: absolument
1: pas. En fait, j'ai eu un accident au début du mois de mai. Donc, une double entorse avec déchirure des ligaments. Et début juin, il y avait le marathon des boucles ardennaises. Auquel participe chaque année la Fondation Stop Alzheimer. Pour cette boucle ardennaise, j'avais commandé un t-shirt.
0: Oui.
1: Et comme mon médecin m'a franchement déconseillé de participer à cette compétition-là, et donc j'ai envoyé un petit mail à la Fondation pour pouvoir récupérer mon t-shirt par la poste. Et là-dessus, la coordinatrice de la Fondation Stop Alzheimer, Madame Leroux, donc coordinatrice pour la partie francophone du pays, m'a téléphoné. Et au fil de la discussion, on a parlé de la No Finish Line et elle m'a demandé si je ne voulais pas créer une page de collecte pour la Fondation. Mmh. Et j'ai accepté. Voilà.
0: Donc vous découvrez la No Finish Line de cette manière-là. Au départ, votre idée, c'était les boucles.
1: Oui, au départ.
0: Pour la Fondation Stop Alzheimer. Et puis en fait, c'est un peu c'est les deux courses mêlées finalement qui se sont, qui sont un peu entremêlées, on va dire.
1: En fait, je vais dire que c'est ma blessure,
0: oui,
1: qui m'a permis en fait de connaître la Fondation Stop Alzheimer. Oui. La No Finish Line, je l'avais déjà fait en 2025, et donc elle était planifiée. Mm-hmm. Et donc c'était en fait, c'est ce que j'ai dit à la coordinatrice. Bon, tout dépendra de mon état de forme physique. Et pour réaliser ou pas le défi que je m'étais fixé. Donc ici, grande chance, j'ai pu réussir le défi et la forme physique était au rendez-vous et le mental également. Donc voilà.
0: C'est ce qui est parfait. Alors, vous, sur votre parcours, évidemment, vous avez un rapport direct un peu particulier avec la maladie d'Alzheimer puisque vous courez pour votre papa, je pense, qui est atteint de la maladie. C'est quoi justement au quotidien, on va dire, les principales difficultés qui sont liées à cette maladie ?
1: En fait, je vais dire que la plus grosse difficulté, c'est le déni. Mmh. Bon, le déni pour la personne atteinte, le déni pour la famille autour, puisqu'en fait, on s'est rendu compte déjà au décès de maman en 2022 que papa avait quelques petits problèmes. Mmh. Il s'est occupé de maman jusqu'à son dernier jour. Donc... ma compagne m'avait dit, tiens, il me demande systématiquement, chaque fois que je le vois, il me demande ce que je fais comme travail. Alors, je dis, ah bon, mais le déni étant là, ben, on s'est dit, ok, c'est la fatigue, c'est le stress, c'est l'anxiété, donc on n'a jamais pensé à une forme de démence, quelle qu'elle soit.
0: Oui.
1: Et donc, en 2024, il a été diagnostiqué, mm-hmm. avec tous les problèmes que ça engendre. Il vivait seul dans son appartement. Là-dessus, on a fait appel à des aides familiales qui s'occupaient de lui trois fois par semaine pour le ménage, pour la nourriture, pour la lessive, jusqu'à ce que ce qui devait arriver est arrivé.
0: Oui.
1: Papa a mis un plat à réchauffer dans le micro-ondes.
0: Et il a oublié.
1: Mmh. Il l'a mis en route à fond et il s'est rendormi.
0: Ok.
1: Et donc... le feu a pris dans le micro-ondes. Heureusement, grand coup de chance, l'aide familiale est arrivée à 10h du matin. Le pire a été évité. Bon, papa vit dans un immeuble, donc je vais vous passer les détails. J'ai eu très peur qu'il y ait des blessés, voire des morts. Mm-hmm. Mais tout s'est bien terminé. Et donc, suite à cet incident, on a décidé de placer papa en seigneurie. Et donc, depuis le 12 mai, il est en seigneurie. Et maintenant, je vais dire qu'il s'y habitue. Ça n'a pas été évident du tout au départ, mais il s'y habitue. Mmh. Donc, voilà. Et c'est un grand soulagement aussi pour les personnes proches, dans le sens où, Nassau-une-Bruxelles, mon papa habitait à Bruxelles, Nassau-une-Bruxelles, aller-retour, ça fait 240 km.
0: Quand même,
1: donc,
0: oui.
1: Quand je téléphonais à papa et qu'il ne me répondait pas, je faisais l'aller-retour sur Bruxelles pour voir ce qui se passait. Ici, maintenant, il est en seigneurie. Je sais que je peux contacter la seigneurie. Et donc, il n'y a pas de problème. Je vis la situation de manière beaucoup plus sereine. Et ma compagne aussi, d'ailleurs.
0: Mmh. Ça veut dire que ce qui est plus confortable, c'est qu'il y a une présence tout le temps des gens de l'établissement. Une surveillance
1: En fait, c'est pas c'est une réelle surveillance, oui. Puisque c'est c'est une seigneurie qui est une structure familiale. Il n'y a pas énormément de personnes. Il y a une soixantaine de personnes, donc infirmières, aides-soignants, nourriture faite par un chef, parce que je ne voulais pas de la nourriture de collectivité pour papa. Je ne voulais pas ça. Et donc voilà, la seule chose, c'est que bon, il est à Vresse sur ce mois.
0: Oui.
1: Et donc, il y a une heure de route aller, une heure de route retour pour aller le voir, mais je me fixe systématiquement, je vais le voir systématiquement une fois par semaine. Donc, sauf cas particulier. Donc voilà. Mmh. Et il s'y habitue, et je vous dis, ma compagne et moi, on le vit de manière beaucoup plus sereine parce que ça a été très, très, très compliqué pendant plus d'un an en fait. Et maintenant, papa est sous administration de bien-être personne. Et donc là aussi, j'ai un contact régulier avec l'administrateur de Papa, et donc tout se déroule bien à ce niveau-là.
0: On va marquer une pause musicale maintenant, d'accord. Si vous êtes d'accord.
1: Bien sûr.
0: On va écouter un titre de Jug. Alors Jug, c'est le guitariste de Soul. Il va sortir un album très prochainement, mais son deuxième single en date, qui a déjà quelques mois maintenant, justement, il parle de la maladie d'Alzheimer, et ça s'appelle Papillon. On l'écoute et puis on continue à en parler ensuite, et on parle évidemment de votre défi, de votre performance aussi, parce que je peux déjà le dire, vous avez fini troisième, ce qui est une place plus qu'honorable sur plus de 300, presque 400 participants.
1: Oui, tout à fait.
0: Voilà, on en reparle dans quelques minutes.
2: Toi,

0: C'était Jug avec ce titre Papillon, extrait d'un album à venir hein, qu'on attend avec impatience. Un morceau qui traite justement de la maladie d'Alzheimer. Et nous, on est toujours en compagnie d'Alain Seghers, habitant de Nassogne, qui a participé à la No Finish Line pour l'association Stop Alzheimer. Donc, une course, Alain, qui est un sacré défi. À la base, c'est 272 km. Elle a été un petit peu écourtée pour raisons météorologiques. Hein, il me semble.
1: Tout à fait. En fait, à la base, je vais dire que pour la fondation, j'avais mis ce que j'appelle ma limite basse, oui. 272 km. En fait, en tête, j'avais 300 km. Mm-hmm. Et ici, comme vous venez de le dire, la course a été écourtée suite aux orages et aux vents violents dans le parc de Bruxelles. Et donc, elle a été écourtée de 13h, du samedi 19h au dimanche 8h du matin. Et donc, j'ai fait 251 km.
0: Ce qui est déjà très honorable.
1: Par la force des choses, en fait. Voilà.
0: Donc 251 km en combien d'heures ?
1: Ben en fait, j'ai travaillé sur trois blocs de course. Donc oui. J'ai commencé à faire un bloc de 28 heures de course où j'avais fait à peu près 130 km. Puis je suis passé à un bloc de 15 heures. Et le dernier bloc, c'était un bloc de 21 heures, mais qui est devenu un bloc de 10 heures, évidemment, par la force des choses. Et ça permet en fait d'avoir un temps suffisamment long que pour pouvoir se nourrir convenablement, dormir, et ici, et je tire mon chapeau à ma compagne, c'est grâce grâce à elle que j'ai pu continuer, parce que elle a fait infirmière en même temps que l'appui logistique, donc voilà, et il a fallu vraiment qu'elle me motive, parce qu'à chaque fin de bloc, c'était très très compliqué de pouvoir recommencer, mais le mental étant là, et puis l'appui personnel étant là également, ça vous donne des ailes en fait. Vous continuez, voilà.
0: Oui, parce qu'on le rappelle, effectivement, vous avez malheureusement été victime de déchirure de ligament il y a un an de ça ou quelque chose comme ça.
1: Non, le début du mois de mai.
0: Donc vraiment, vous étiez presque encore en convalescence quand vous avez couru. C'était presque pas prudent de le faire.
1: Prudent, je lui ai dit que mon médecin m'avait donné son feu vert. Ouais. Donc là, je me suis dit, je peux y aller. Mais j'avais bien prévenu la coordinatrice de la fondation Stop Alzheimer que si problème physique il y avait, mais je stoppais, évidemment. Mm-hmm. Je ne pouvais pas me prendre le risque d'être bloqué pour un an ou un an et demi. Mm-hmm. Parce que sinon, on arrête tout, en fait.
0: Voilà. Alors, concrètement, évidemment, pour réaliser cet exploit, il n'y a pas de règles prédéfinies. Vous, comme vous venez de le dire, vous aviez prévu trois blocs. Vous faites des pauses de combien de temps ? Vous dormez un peu quand même entre ces blocs ?
1: Ben en fait, ma stratégie de course était la suivante. Je me fixe un objectif.
0: Oui.
1: Et en fonction de cet objectif, je calcule une moyenne horaire. La moyenne horaire ici était d'environ 5,5 km/h. Et donc là, vous calculez, pour les 250 km, ça faisait 28, 15 et 10 sur les 87 heures où la compétition a duré. Et donc là, en fait, après chaque bloc, effectivement, je remontais chez ma compagne. Et là, y avait ravitaillement logistique, donc nourriture, repos. Mm-hmm. Et je veux dire, comme la course a été stoppée pendant les 13 heures, j'en ai profité pour bien dormir. Mmh. Dans un local climatisé en plus, puisque c'était la première grosse vague de chaleur en Belgique. Elle est tombée, évidemment, entre le 24 et le 28 juin. C'était justement parfait pour ça. Et donc, voilà, et c'est ce qui me permettait de chaque fois pouvoir reprendre mes blocs de course en étant fit, quoi. Voilà.
0: Mmh. Donc, ça veut dire que pendant 28 heures, vous ne mangez pas du tout, ou vous grignotez quand même en courant.
1: Je mange et je bois.
0: Oui,
1: je prends de l'eau et l'électrolyte.
0: Oui.
1: Bon, l'électrolyte qui permet de vous ravitailler en sels minéraux, puisque la sueur vous fait perdre beaucoup de sels minéraux et ça engendre des crampes. Donc de l'électrolyte et de l'eau. Et alors, je me suis essentiellement, d'habitude, je prends des barres protéinées et des pâtes de fruits. Les barres protéinées avec la chaleur, elles ne passaient plus. Je ne savais plus les manger. Je ne pouvais plus les manger. Et donc, je me suis limité à des pâtes de fruits, en fait.
0: Ouais.
1: Et donc, c'est une pâte de fruits par heure, et pendant 28 heures, et vous ne mangez que ça.
0: Mmh.
1: Donc, et ma compagne m'avait fait quand même, pour les 28 heures, deux sandwichs légers que j'ai pu manger en m'arrêtant pour le ravitaillement. Quoi. Donc, voilà.
0: C'est ça, mais pendant les périodes de ravitaillement, vous dormez quand même.
1: C'est une course qui est vraiment très spéciale dans le sens où elle dure, elle démarre. Ici, en l'occurrence, le mercredi à 14h, elle se termine le dimanche à 18h, 100h, ici 87, mm-hmm. et vous faites ce que vous voulez. Donc vous démarrez, vous arrêtez quand vous voulez, vous n'avez pas envie de dormir du tout, ben vous ne dormez pas du tout. En fait, vous gérez votre course comme vous le voulez. C'est ce qui est parfois le plus compliqué. Et donc c'est pour ça que si vous voulez faire un résultat, il faut vraiment préparer ça à l'avance. Moi, il m'a fallu un an pour préparer la No Finish Line. En fait, j'ai terminé ma première et je suis commencé à préparer la deuxième, en fait. Voilà.
0: Et donc, évidemment, la préparation paye puisque vous terminez troisième de cette course sur combien
1: 367 participants.
0: 367 participants. Ouais. Donc, c'est quand même le podium. Hein,
1: c'est quand même le podium, oui. Ouais. Oui. C'était le but visé, essentiellement, oui, le podium. Je savais très bien, bon, je ne visais pas la première place, mais je m'étais dit, oui, le podium, pourquoi pas, et j'ai vu que c'était faisable. Donc après le deuxième ou le troisième jour, j'ai vu que c'était tout à fait faisable, et donc j'ai tout donné pour pouvoir y arriver. Mmh. Et c'est fait.
0: Et c'est fait. Et alors évidemment, pour la course, vous avez ouvert une page spéciale pour les dons. Hein, peut-être que je pense que cette page est toujours ouverte si
1: tout à fait.
0: Voilà, c'est peut-être important de le rappeler. Comment est-ce qu'on fait si on veut aider Stop Alzheimer?
1: C'est très très simple. Vous allez sur le site web stopalzheimer.be.
0: Oui.
1: Vous arrivez sur la page. Vous avez un petit menu déroulant. Vous choisissez agir. Dans ce menu déroulant agir, il y a collecter pour Stop Alzheimer. Vous cliquez dessus et puis vous avez une petite loupe qui vous permet de rechercher. Et là, vous cliquez sur la loupe, vous mettez Alain, Segers, S-E-G-E-R-S, et vous tombez sur ma page et c'est Combat contre la maladie.
0: Magnifique.
1: Et donc là, vous avez une petite explication et vous avez les photos aussi de la compétition. Voilà, il y a toujours moyen de faire un don à l'heure actuelle puisque ma page est toujours ouverte.
0: Mmh. Mais ça, c'est important. Comme ça, les auditeurs sont prévenus qu'ils n'hésitent surtout pas, évidemment, à aller visiter le site et à vous retrouver sur le site et faire un don parce que chaque euro compte.
1: Je veux dire que chaque euro compte. Ouais. Chaque euro compte et il ne faut pas forcément donner 50 euros, ça ne sert à rien. Les petites rivières font les grandes mers.
0: Voilà. Comme ça. Ouais. Dernière petite question. Votre prochain défi, ce sera quoi?
1: On parle un peu de l'avenir. Je vais parler du plus grand défi planifié pour l'année prochaine.
0: Ouais.
1: C'est le dernier homme debout.
0: Ok.
1: Donc c'est une compétition qui se déroule à Birbeek, au sud de Louvain, donc en Brabant flamand. Et c'est une course dont le but est de faire 34 boucles de 6 km. Mm-hmm. En 34 heures. Donc, chaque boucle, vous avez une heure pour faire chaque boucle et il y a un nouveau départ. Chaque heure, il y a un nouveau départ qui est donné. Donc, ça veut dire que si vous faites la boucle en une heure, vous n'avez pas de repos. Si vous la faites, et c'est mon but, en 50 minutes, ben vous avez à chaque fois 10 minutes pour vous ravitailler, pour aller à la toilette, donc les petits détails nécessaires pour pouvoir réussir. Et donc là également, donc j'ai planifié aussi d'avoir ma petite équipe logistique et médicale avec moi, à savoir ma compagne et théoriquement mon meilleur ami.
0: Mais en tout cas, un tout grand merci Alain. Beaucoup de succès pour ce prochain défi.
1: Merci.
0: Et puis n'hésitez pas, quand ça a lieu, à revenir ici nous en parler ou nous en faire un débriefing juste après. Quoi,
1: je n'y manquerai pas et ce sera également un défi qui sera fait à nouveau pour la Fondation Stop Alzheimer.
0: Merci en tout cas.
1: Merci à vous, merci à vos auditeurs.
0: Et à très bientôt.
1: Merci beaucoup.

0: Allez, de retour dans du sucre dans votre été. Comme tous les mercredis, on va parler cinéma en compagnie de Sandy Louis. Elle nous présentera aujourd'hui Le fabuleux destin d'Amélie Poulain. Mais et on parlera également cuisine juste après cela avec les recettes de la fée marmite au menu aujourd'hui, tomates crues, farcies et boulgour. Voici Sandy Louis avec Le fabuleux destin d'Amélie Poulain.
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2: Dans la catégorie films qui sentent bon l'été, l'amour et l'absurde, la carte Amélie Poulain est toujours une bonne pioche. Aujourd'hui, nous partons dans un monde où les poissons rouges dépriment, les photomatons intriguent et où une jeune femme timide décide de tirer les ficelles du destin sans bouger de son quartier. Retour sur un chef-d'œuvre signé Jean-Pierre Jeunet, Le fabuleux destin d'Amélie Poulain, sorti en 2001.
3: Ce qui m'inquiète un peu pour Amélie, c'est que je vous trouve sympathique.
4: C'est-à-dire ?
3: En règle générale, puis je trouve un garçon sympathique, moi il est structuré mentalement. J'aimerais bien savoir un peu plus sur vous.
4: Posez-moi des questions.
3: Qu'est-ce que ne fait pas une hirondelle ?
4: Une hirondelle ? Le printemps ?
3: Et la bille ?
4: Le moine.
3: Ah bon chat ?
4: Bon rat ?
3: Petit à petit.
4: L'oiseau fait son nid ?
3: Pierre qui roule ?
4: Qui n'amasse pas mousse ?
3: Qui vole un œuf ?
4: Vole un bœuf.
3: Cœur qui soupire ?
4: Il n'a pas ce qu'il désire.
3: C'est pas mal.
4: Vous en avez d'autres, des comme ça ?
3: Dans ma famille, on dit que celui qui connaît bien les proverbes ne peut pas être complètement mauvais.
2: Bon alors c'est très bien, mais c'est qui, c'est Amélie ? Eh bien c'est un peu la super-héroïne des introvertis. Pas de cape, mais un tablier, des robes colorées et une imagination débordante. Jeune femme discrète, un brin lunaire, Amélie, incarnée par Audrey Tautou, découvre par hasard une petite boîte au trésor planquée et oubliée dans son appartement. Obsédée par cette trouvaille, elle décide d'en retrouver le propriétaire. Et pour Amélie, c'est une révélation. Elle veut rendre les gens heureux et décide de réparer les petits drames de la vie des autres, tout en évitant soigneusement de régler les siens.
5: Un petit vin chaud, avec des spéculoos. Je crois que j'ai été un peu dur l'autre jour avec la fille au verre d'eau. Alors, racontez-moi, ce garçon qu'elle a croisé l'autre jour, elle l'a revu ?
6: Non. En fait, il s'intéresse pas aux mêmes choses.
5: Vous savez, la chance, c'est comme le Tour de France. On l'attend longtemps, puis ça passe vite. Alors, quand le moment vient, il faut sauter la barrière, sans hésiter.
2: S'ensuit une série de petites aventures, de coups de pouce au destin, de farces poétiques et de quiproquos amoureux avec un collectionneur de photomatons, joué par Mathieu Kassovitz, ici, en pleine conversation avec un tirage photo.
7: Psst, psst. Et tu voudrais en savoir plus, hein ?
8: Vous la connaissez ? Vous l'avez vue ?
7: Eh bien sûr qu'on l'a vue. Elle nous a glissé dans la poche de sa chemisette, contre son sein.
8: Et elle est jolie ?
7: Oh, pas mal.
9: Pas mal.
7: Pas mal. Belle.
9: Plutôt jolie.
7: Oh non, non, belle.
9: Jolie.
8: Et qu'est-ce qu'elle me veut ?
7: Elle est fauchée. Elle espère une récompense en échange de l'album. Ou alors, elle fait aussi la collecte de photomatons. C'est ça. Comme nous, elle nous a déjà, elle voudrait faire l'échange contre un borgne à lunettes. Mais non, crétin ! Elle est amoureuse.
8: Je la connais même pas.
7: Monsieur, tu la connais.
8: Depuis quand ?
7: Depuis toujours. Dans tes rêves.
2: Côté mise en scène, Jean-Pierre Jeunet s'en donne à cœur joie. Plan serré, effets spéciaux subtils, narration omniprésente et cette fameuse voix de André Dussolier qui pourrait nous lire le bottin téléphonique en le rendant émouvant. Jean-Pierre Jeunet, c'est un peu le chef d'orchestre d'un cirque visuel. Tout est organisé avec une précision de métronome, mais sans jamais perdre la magie de l'enfance. Chez Jeunet, chaque détail a son importance. Une ampoule qui grésille, une flaque d'eau qui reflète un sourire, un poisson rouge suicidaire. Tout prend vie comme dans un conte, mais avec l'intelligence d'un film qui n'a pas peur de flirter avec l'absurde. Bon allez, filez revoir ce chef-d'œuvre et gardez l'œil ouvert, vous n'êtes pas à l'abri de croiser un nain de jardin globe-trotteur.

0: Bonjour à toutes et à tous. Aujourd'hui, nous allons préparer des tomates crues farcies. On fait souvent des tomates farcies avec de la viande bien chaude, mais aujourd'hui, je vais faire froid. Vous allez préparer ça avec du boulgour. Vous savez, le boulgour, c'est élaboré à partir de blé dur décortiqué, de son son, donc l'enveloppe qui entoure la graine. On pré-cuit à la vapeur et puis on sèche et on concasse. Donc, c'est pour ça que ça cuit très rapidement. Donc, pour 4 personnes, vous allez prendre 160 g de boulgour, 12 tomates moyennes, un bouquet de menthe, un bouquet de persil, un demi-citron, 40 cl de bouillon de légumes, 4 cuillères à soupe d'huile d'olive, du sel et du poivre. Dans une casserole, vous allez porter à ébullition le bouillon de légumes, vous y versez le boulgour et vous le faites cuire 5 à 6 minutes. Et puis, vous coupez la source de chaleur, vous le réservez 5 minutes à couvert. Et puis, si jamais il y a un tout petit peu trop d'eau, vous pouvez l'égoutter, mais normalement, tout a dû être absorbé. Et vous le laissez bien refroidir. Donc ça, vous pouvez le préparer à l'avance. Vous allez prendre vos petites tomates, vous allez couper le chapeau, vous allez les évider avec une cuillère. Vous gardez les chapeaux pour refermer la petite tomate à la fin. Vous allez prélever les feuilles des herbes et les hacher finement. Vous râpez finement aussi le zeste du citron et vous pressez pour avoir le jus. Dans le bol d'un robot, donc vous allez mixer un tiers de la pulpe des tomates avec le jus de citron. Vous versez ce coulis dans le saladier avec le boulgour. Vous ajoutez les herbes, le zeste de citron, du sel et du poivre, un petit peu d'huile. Et vous répartissez cette farce dans les petites tomates. Vous replacez joliment le petit chapeau. Vous pouvez remettre un peu au-dessus des herbes ciselées. Et vous réservez au réfrigérateur jusqu'au moment de servir. Bonne dégustation!
1: Avec du sucre dans votre été, c'est déjà terminé pour aujourd'hui. On se retrouve demain, on va parler musique avec un groupe qui s'appelle Chicken Ate Frogs. Mais avant cela, on se quitte en musique et puisqu'on parle de causes caritatives aujourd'hui, je voudrais vous proposer une longue fresque instrumentale signée Mark Knopfler avec pas moins de 60 musiciens connus. Et tout ça, c'est pour lutter contre la cause du cancer infantile. Ça s'appelle Local Hero. Bon après-midi.

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5: Bonjour à tous et à toutes et bienvenue dans ce nouvel épisode du Showcase de l'été. Aujourd'hui, je vais vous parler d'une artiste qui a un contraste assez frappant. Mesdames et messieurs, Mona Mio. La musique de Mona Mio peut donner envie de bouger avec ses grooves soul, ses cuivres, ses chœurs gospel, alors que ce qu'elle raconte est parfois moins léger. La chanteuse et autrice-compositrice bruxelloise parle de dépendance affective, de violence sexuelle, d'anxiété sociale, de neurodivergence, de surcharge mentale ou encore d'addiction. Elle ne cherche pas spécialement à rendre ses sujets confortables, elle les pose là, dans ses textes, et laisse la musique faire le reste. C'est probablement ça qui caractérise le mieux Mona Mio, cette façon de mettre des choses très sombres sur des morceaux qui, eux, peuvent être franchement groovy. Sa voix participe beaucoup à ce contraste, elle peut être douce, presque velours, puis se casser ou monter en puissance. Et derrière, on retrouve ce bagage jazz qu'elle a construit en jouant dans différents ensembles, mais aussi une vraie attirance pour le funk et les grooves qui font bouger la tête avant même qu'on ait analysé le texte. Son premier EP, Into the Light, est sorti le 15 avril 2026. Il est construit autour de trois morceaux, Focus, Can't Be True et Upset. Trois titres, trois moments d'un même dialogue intérieur. Focus, c'est cette tête qui ne s'arrête jamais, cette difficulté à aller au bout des choses quand tout se mélange. Can't Be True s'arrête sur le deuil et la perte, et Upset arrive au point de rupture quand on ne peut plus faire semblant que tout va bien. Ce que j'aime dans ce projet, c'est que Mona Mio ne prétend pas avoir trouvé toutes les réponses. L'EP parle plutôt du moment où on accepte de regarder ce qui ne va pas et de décider ce qu'on en fait. Et cette démarche ne reste pas dans le studio. Sur scène, Mona Mio joue désormais en format quatuor avec Maxime Rosenberg à la batterie et au chœur, Issam Laben à la basse et Sébastien Caillot au chant et à la guitare. Elle utilise aussi des séquences pour reproduire ses parties de cuivre en direct. Elle a déjà joué notamment au Botanique, à la KBR pour Museum Night Fever et au Fête de la Musique. Mona Mio, c'est donc une musique qui peut faire danser sur des histoires qui, elle, ne donnent pas forcément envie de danser. Et c'est précisément ce décalage qui rend son projet intéressant. Et tout de suite, on l'écoute dans un live enregistré ici dans les studios de RCF Bruxelles. Et vous pouvez retrouver ce live en vidéo sur la chaîne de La Vie d'Artiste sur YouTube. À demain pour un nouveau Showcase de l'été.
6: Bienvenue au podcast La Vie d'Artiste. Je suis Mona Mio et à l'occasion de la sortie de mon EP Into the Light, on va vous jouer des versions acoustiques des morceaux. Et ce premier morceau s'appelle Focus.

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1: 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Il revient, entre autres, sur la dernière encyclique du pape Léon.
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3: Pour le pape Léon XIV, l'intelligence artificielle n'est pas comparable à l'intelligence humaine, car, entre autres choses, elle n'a pas de conscience morale. Elle n'est pas non plus comparable à un outil usuel, tel un marteau, car le simple fait d'utiliser l'intelligence artificielle modifie la vision du monde de celui qui l'emploie. Face à cette révolution numérique, quelle doit être l'attitude d'un catholique et de tous les hommes et de toutes les femmes de bonne volonté ? Pour répondre à ces questions, je vous propose de poursuivre notre commentaire de Magnifica Humanitas sur la protection de la personne humaine à l'ère de l'intelligence artificielle, la première encyclique signée du souverain pontife. Et pour ce faire, Dominique Villard, spécialiste des nouvelles technologies en sciences de l'éducation, est aujourd'hui l'invité de Perspective. Dominique Villard, bonjour.
4: Bonjour.
3: Dominique Villard, on est heureux de vous retrouver. Vous êtes chercheur à l'Université de Liège, spécialiste des nouvelles technologies et notamment de l'intelligence artificielle utilisée dans le cadre de l'enseignement. Et avec vous, nous poursuivons la lecture et le commentaire de l'encyclique intitulée Magnifica Humanitas, donnée à Rome le 15 mai de l'année 2026, mais présentée 10 jours plus tard par le pape lui-même en compagnie d'autres spécialistes justement de ces nouvelles technologies, puisque le sous-titre de cette encyclique c'est « Sur la protection de la personne humaine à l'ère de l'intelligence artificielle ». On l'avait dit dans la première émission, de par sa formation, on sentait que le pape avait envie de publier quelque chose qui concerne en fait cet univers hyper technologique et numérique dans lequel nous vivons désormais, Dominique Villard. Alors, est-ce qu'on pourrait rappeler ce qu'on a pointé dans la première émission ?
4: Oui, certainement. Donc, la première partie de l'encyclique présente ou redéfinit la légitimité et le devoir de l'Église de s'engager dans les affaires du siècle. C'est très intéressant. Le pape redit en quoi sa parole, la parole de l'Église, a vraiment à prendre place dans l'information de ces problématiques du numérique. Le pape rappelle que cette légitimité et ce devoir de l'Église de s'engager dans les affaires du siècle se fait à la lumière de son héritage et de sa mission, de son expertise en humanité. Et le pape redonne dans la deuxième partie de l'encyclique les grands principes qui vont lui permettre d'aborder l'intelligence artificielle et le monde du numérique, des principes bien connus. Le pape s'inscrit, veut à tout prix inscrire son encyclique dans l'enseignement de l'Église. Et donc, il va rappeler le principe d'égale dignité de tous les êtres humains, le principe du bien commun, le principe de la destination universelle des biens, le principe de subsidiarité, le principe de solidarité et le principe de justice sociale.
3: Oui, et le pape insiste en disant que l'intelligence artificielle ne va pas nécessairement à l'encontre de la doctrine sociale de l'Église, mais elle a une tendance à mettre de côté, et c'est de ça à mon avis dont on va beaucoup parler aujourd'hui, à mettre de côté tous ces grands principes de la doctrine sociale de l'Église.
4: En tous les cas, le pape attire l'attention que la contribution de l'intelligence artificielle au bien commun, à une société meilleure, doit être jaugée, ce potentiel doit être jaugé à l'aune du respect de ces grands principes. Si l'intelligence artificielle et le monde qu'elle engendre

0: va à rebours du bien commun de la justice sociale, c'est-à-dire génère des exclusions, de la subsidiarité, c'est-à-dire par exemple concentre trop de pouvoir entre les mains de quelques-uns, évidemment défaisant, détricotant ou rendant inopérant le tissu social qui doit aussi se prononcer sur ces évolutions. Si il y a une atteinte au principe de solidarité par cet univers ou dans cet univers engendré par l'intelligence artificielle, eh bien, il faut à tout prix rectifier. Donc, il est très intéressant de voir que le pape ne porte pas sur l'IA un regard nécessairement négatif ou catastrophiste. D'ailleurs, je pense que son arrière-plan d'ingénieur lui permet d'éviter précisément des simplismes, tout comme d'ailleurs dans l'histoire de l'Église et notamment dans les encycliques les plus sociales, il n'y a jamais eu une condamnation absolue, par exemple, du capitalisme. Il y a eu une réflexion sur est-ce que le capitalisme est à même de matérialiser une société plus juste, une société plus relationnelle, une société qui lutte contre l'exclusion. C'est exactement le même prisme que prend le pape et donc il n'est pas du tout dans un discours catastrophique, il n'embrasse pas bien entendu un discours irénique non plus, il est une sorte de lanceur d'alerte, je dirais, dans cette encyclique, en, disons, ramenant les chrétiens et le monde, puisque l'encyclique est adressée à tous, dans une forme de vigilance par rapport justement au respect de ces principes fondamentaux.
1: Oui, et je trouve ça très intéressant parce qu'il n'y a pas de position de principe, il n'y a pas de position purement théorique ou théologique. Et c'est ça qui est intéressant, c'est que le pape, en fait, il est pragmatique. Ce qui l'intéresse, c'est les effets de ce monde numérique et de la nouvelle technologie. Et ça se voit d'ailleurs dans deux figures, dans deux images qui sont présentes tout au long de l'encyclique, deux types de constructions. Alors, il y a la construction de la tour de Babel et la reconstruction des murs de Jérusalem. On en a longuement parlé dans la dernière émission, mais tout ça en fait c'est parce que nous construisons en permanence des choses, et d'ailleurs à la toute fin de l'encyclique, il cite la première épître aux Corinthiens, au chapitre 3 le verset 10, que chacun prenne garde à la manière dont il bâtit.
0: C'est vraiment intéressant de relever ce champ lexical de la construction, et effectivement, nous l'avions vu la fois passée, hein, donc on a fait cette introduction sur la légitimité et le devoir de l'Église de se mouiller dans les affaires du siècle. Nous avons enchaîné avec le pape dans une révision finalement des grands principes fondateurs, des grands principes qui permettent d'interpréter les évolutions du monde. Et vous avez raison de rementionner les deux paraboles, les deux histoires qu'il raconte. La tour de Babel qui va finir dans une domination déshumanisante parce qu'elle s'est coupée de Dieu et qu'elle est allée vers une forme d'orgueil. Et versus Néhémie et la reconstruction des murs de Jérusalem qui reconstruit la cité aussi, mais en s'appuyant sur les familles, en valorisant le dialogue et la relation humaine, et qui fait de la construction de la cité ou de la reconstruction de la cité une responsabilité partagée. Et le pape adresse à tous cette question, l'IA, pourquoi pas, mais attention, que sommes-nous en train de construire ?
1: Dominique Villard, on va maintenant passer à la suite de la lecture de cette encyclique, principalement les chapitres 3, 4 et 5. Il y a 5 chapitres plus une conclusion. Et je voudrais, pour commencer cette émission, lire un paragraphe, c'est le paragraphe 99, qui me semble particulièrement clair parce que finalement, le pape Léon XIV donne une explication très claire d'une erreur à éviter à savoir dire que l'intelligence artificielle, certes, elle est produite par des machines, mais finalement, elle ne s'en distinguerait pas. C'est vraiment intéressant de l'entendre, parce que c'est une question que se posent de grands spécialistes. Finalement, quand on voit les prouesses extraordinaires de l'intelligence artificielle, on peut se dire, on a réussi à créer quelque chose d'équivalent. Ce n'est pas ce que pense le pape Léon XIV, et je lis donc cet extrait du paragraphe 99. « Il faut éviter l'erreur consistant à assimiler l'intelligence artificielle à l'intelligence humaine. » Ces systèmes imitent certaines fonctions de l'intelligence humaine. Ce faisant, ils la surpassent souvent en termes de vitesse et d'ampleur de calcul, offrant des avantages concrets dans de nombreux domaines. Et pourtant, cette puissance reste exclusivement liée au traitement de données. Les prétendues intelligences artificielles ne vivent pas d'expérience, ne possèdent pas de corps, ne connaissent ni la joie ni la douleur, ne mûrissent pas dans la relation, ne savent pas de l'intérieur ce que signifient l'amour, le travail, l'amitié, la responsabilité. Elles n'ont pas de conscience morale, elles ne jugent pas le bien et le mal, ne saisissent pas le sens ultime des situations et n'assument pas le poids des conséquences. C'est pas mal.
0: Le caractère ramassé des formulations de Léon XIV dans cette encyclique mériterait à lui seul une étude. On discute depuis le 30 novembre 2022 des conséquences du surgissement d'une intelligence artificielle dans le paysage civilisationnel. Et Léon XIV a cette faculté d'aller à l'essentiel. Voilà une formule extrêmement ramassée qui dit tout. Elle montre à la fois la tentation qu'il y a d'assimiler IA et IB, hein, intelligence artificielle et intelligence biologique, et en même temps la distance qu'il faut prendre par rapport à cela. Notez que, par exemple, en pédagogie, qui est le domaine que je fréquente le plus, un pédagogue comme Philippe Mérieux, par exemple, conseille de ne jamais s'adresser à une intelligence artificielle en utilisant l'impératif « fais ceci ». Il conseille de toujours utiliser l'infinitif « faire ceci » pour éviter d'anthropomorphiser l'intelligence artificielle. Maintenant, c'est extrêmement, extrêmement, extrêmement difficile et ça ne tient pas seulement à l'intelligence artificielle. Dans les années 80, sort un livre que j'avais lu à l'époque, qui s'appelle « The Media Equation » et qui, par des études empiriques, démontre que l'être humain a spontanément tendance à anthropologiser, anthropomorphiser même les personnages à la télévision, en fait. Des personnages, en tout cas, il a tendance à y voir une relation directe, même si cela passe à travers un écran. Donc, à saisir des éléments du monde, humains ou non, dans une perspective relationnelle. Donc c'est extrêmement difficile de maintenir cette distance et donc le pape a raison de rappeler que effectivement l'intelligence artificielle n'a pas de corps, elle n'a pas de conscience, elle n'a pas d'expérience, elle n'a pas de croissance intérieure. Son rapport aux erreurs est totalement différent que dans le cas d'un être humain. C'est un élément qui est mentionné deux ou trois fois et qui m'intéresse particulièrement parce qu'évidemment, il y a en pédagogie une ancienne réflexion sur quel statut donner à l'erreur. Et en pédagogie, on va essayer de se détacher de ce que fait l'intelligence artificielle, c'est-à-dire vouloir corriger l'erreur à tout prix, mais plutôt, en pédagogie, se servir d'une erreur comme d'un tremplin vers une plus grande compréhension. Et c'est assez intéressant de voir que deux ou trois fois, le pape, disons, discute spécifiquement du statut de l'erreur qui, pour l'intelligence artificielle, est quelque chose qui doit être corrigé, alors que dans une perspective humaine et particulièrement chrétienne, c'est au contraire un moment de maturation qui peut déboucher précisément sur un horizon totalement nouveau. Il peut y avoir une rédemption qui sort précisément d'une erreur vécue. Et donc là encore, on a une différence forte entre IA EIB. Donc voilà, cette perspective de maturation de corps, de conscience morale n'est pas présente dans l'IA et le paragraphe se termine, il n'a pas de responsabilité, l'IA n'a pas de responsabilité. Petite anecdote, dans le monde de la recherche académique, certains auteurs ont voulu, hein, au début de l'IA, de l'intelligence artificielle générative grand public, donc de l'intelligence artificielle démocratisée, ont voulu mentionner ChatGPT dans les auteurs d'articles. Et donc, il y a une réflexion au niveau juridique aussi chez les éditeurs qui a écarté cette possibilité-là. Pourquoi ? Parce que pour être auteur, il faut pouvoir avoir une responsabilité. Or, une intelligence artificielle ne peut pas, par définition, être responsable. Donc, c'est encore un autre élément de distinction qui est bien saisi par le pape dans le dernier mot de ce paragraphe.
1: Alors Dominique Villard, cette question de l'erreur qui, dans le discours du pape Léon XIV, n'est pas envisagée justement en termes d'erreur, ça c'est un langage d'algorithme en quelque sorte, ce que l'algorithme ou la vision qu'il charrie va faire appeler erreur, dans le christianisme on appelle ça la limite. On appelle ça la faiblesse, on appelle ça la petitesse. C'est un point crucial qui traverse toute l'encyclique. Qu'est-ce que nous produisons comme valeur de ce qui compte finalement dans nos vies ? C'est en fait la question de l'effet même de la technique sur nos modes de pensée. C'est la question de la neutralité. Nous allons discuter de cela, Dominique Villard, dans la seconde partie de l'émission. Mais auparavant, je vous propose un premier extrait d'une chanson que l'on doit à la formation britannique pionnière dans la musique électronique, Depeche Mode. Nous en entendrons deux dans cette émission parce que, en fait, beaucoup de leurs chansons rejoignent des thématiques que nous abordons aujourd'hui. Et la première, c'est celle de notre dépendance potentielle ou en tous les cas d'une forme de domination que pourrait provoquer le développement aveugle de la technologie et de l'intelligence artificielle. Je vous propose d'écouter Maître et esclave, Master and Servant. C'était en 1984.

0: C'était Maître et Serviteur, Maître et Esclave, Master and Servant, Dépêche Mode en 1984.
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0: Seconde partie de Perspective consacrée à la lettre encyclique Magnifica Humanitas du Saint-Père Léon XIV sur la protection de la personne humaine à l'ère de l'intelligence artificielle. Mon invité aujourd'hui, le spécialiste en nouvelles technologies, en pédagogie, Dominique Villard. Et pour lancer cette deuxième partie de l'émission, je voudrais vous lire un passage que l'on trouve au paragraphe 104. On est au chapitre 3. Le voici. Nous ne pouvons pas considérer l'intelligence artificielle comme moralement neutre. En réalité, tout dispositif technique implique des choix et des priorités. Ce qu'il mesure, ce qu'il ignore, ce qu'il optimise et la manière dont il classe les personnes et les situations. Si un système est conçu ou utilisé de manière à traiter certaines vies comme moins dignes ou à les exclure sans possibilité d'appel, il ne s'agit pas d'un simple instrument à bien utiliser. Il introduit déjà un critère qui contredit la dignité inaliénable de la personne. C'est pourquoi le discernement éthique ne peut se limiter à se demander si nous utilisons un certain système à des fins bonnes ou mauvaises, mais doit également s'interroger sur la manière dont il est conçu et sur la conception de la personne et de la société qui est inscrite dans les données et les modèles qui le guident. Dominique Villard, je voudrais que nous nous arrêtions un instant sur ce passage qui m'apparaît comme étant d'une très grande profondeur et je voudrais qu'on essaye de l'expliquer, de la détailler pour ne pas qu'elle nous échappe. Si on demande à l'homme de la rue ce qu'il pense de l'intelligence artificielle, si celle-ci est intrinsèquement bonne ou mauvaise, une réponse qui va être généralement donnée, c'est de dire que l'intelligence artificielle n'est rien de plus qu'un outil, comme un marteau. C'est donc un objet neutre, inerte, dont l'usage sera considéré comme bénéfique ou maléfique, uniquement au regard des intentions de celui qui l'utilise. Ce n'est pas ce que dit Léon XIV. Il dit que l'outil lui-même modélise en quelque sorte la manière dont il doit être utilisé et développe chez ceux qui l'utilisent, chez ceux qui vivent dans sa proximité, développe chez eux une manière de concevoir le monde qui, elle, pour le coup, risque de n'être pas du tout chrétienne.
2: Oui, je pense que ça vaut la peine de s'arrêter un moment sur cet élément essentiel de l'encyclique. Vous faites bien de citer l'homme de la rue. Nous le sommes tous d'une certaine manière, avec des raisonnements spontanés, mais parfois de surface. Et donc, par rapport à l'intelligence artificielle, si on fait un micro-trottoir, il est à peu près certain que quelqu'un va dire « c'est comme un couteau, vous pouvez utiliser un couteau pour extraire une balle d'une blessure ou vous pouvez utiliser un couteau pour faire cette blessure, pour poignarder quelqu'un. » Et donc, quand on dit cela, c'est l'idée d'une neutralité technologique qu'on met en avant. Mais Léon XIV attire de façon très subtile notre attention sur le fait que avec n'importe quelle technologie, on achète toujours un chat dans un sac. C'est-à-dire que toute technologie contient en elle-même une certaine vision du monde, une certaine vision des relations sociales. Une technologie va mettre en avant certains éléments du monde, va les doper, pourrait-on dire, et va au contraire faire basculer en arrière-plan d'autres éléments. L'encyclique attire notre attention sur une idée qui n'est pas simple à comprendre. J'insiste, même moi, quand je dois parfois la penser, il faut que je me refasse le fil intellectuel pour ne pas justement retomber dans une vision neutre.
0: Est-ce qu'on ne pourrait pas évoquer McLuhan, « The medium is the message »
2: The medium is the message, c'est absolument dans cette ligne-là que s'inscrit Léon XIV et franchement, il fallait aller le chercher. Parce que comprendre cette idée-là n'est pas facile. La manière dont personnellement je l'ai le plus fréquenté, mais c'est dans un autre domaine, c'est quand j'ai étudié les différentes formes de communication. Quand on est dans des sociétés orales, on voit bien qu'on a besoin d'un arbre à palabres. parce que tout se fait oralement. On n'a pas besoin d'un matériel très compliqué, les choses sont en interaction directe. Quand on invente l'imprimerie, qui est quelque chose d'intéressant, on va faire passer davantage en arrière-plan cette dimension collective des histoires et du savoir au profit d'un rapport individuel au texte. On va aussi transformer la manière de penser, alors que dans les sociétés orales, la manière de penser est sans doute plus globale. On va avoir, avec l'outil technique que représente l'imprimerie, tout comme l'outil technique que représente la simple parole, pourrait-on dire, on va voir qu'il y a une conséquence sur la manière même de penser et d'envisager le monde. Quand on arrive avec l'Internet, où tout se joue dans une technologie d'hyperlien, où on surfe, comme on dit, on va sortir probablement davantage, on va façonner notre pensée davantage comme un zapping, comme une mise en relation un peu immédiate de choses dans une grande nébuleuse de sens, plutôt que ce qu'on avait façonné comme pensée avec justement l'imprimerie. J'essaye d'amener ces éléments-là parce que pour moi, c'est vraiment une grande contribution de l'encyclique à l'édification de l'humanité. Faire en sorte que les hommes et les femmes se rendent compte qu'on achète avec la technologie une vision du monde.
0: Nous sommes modelés.
2: Nous sommes modelés par la technologie. Elle n'est pas neutre, précisément. C'est une vision du monde qui est mise en place, et on rejoint ce qu'on dit dans ce paragraphe. Il y a un danger que la vision du monde amenée, ou en tout cas amenée à son paroxysme par l'intelligence artificielle, soit ce que le pape François nommait déjà et mettait en garde contre ce paradigme, le paradigme technocratique.
0: Paragraphe 92. Dans l'encyclique Laudato Si, le pape François dénonçait l'affirmation croissante d'un paradigme technocratique dans le monde globalisé. La tendance à laisser la logique de l'efficacité, du contrôle et du profit régir à elle seule les choix personnels, sociaux et économiques. Il apparaît ainsi plus clairement que la technique n'est pas un simple instrument et que lorsqu'elle devient un critère, elle finit par déterminer ce qui compte et ce qui peut être écarté, réduisant la création à un objet d'exploitation et les personnes à des rouages d'un système qu'il faut rendre toujours plus performant. C'est cela la vision qui risque de se répandre par un usage mal maîtrisé du numérique et de l'intelligence artificielle. C'est ce paradigme technocratique qui est une logique de l'efficacité à tout prix.
2: Paradigme technocratique, efficacité, contrôle, profit, optimisation partout. Voilà ce qui va nous imprégner avec le monde numérique. On peut retrouver aussi ce qu'on a dit sur le statut de l'erreur. Dans le monde numérique, n'importe quoi émis en 0 et 1, en langage numérique, doit être optimisé. Et donc, il se développe à partir de la technique, ou plutôt la technique pousse quasi de façon inconsciente une certaine vision de l'homme, une certaine vision des relations humaines. Il y a donc une conséquence quasi anthropologique. On va mettre en avant des éléments d'organisation de la société et de considération de l'homme qui sont en fait très spécifiques à ce monde numérique et qui peuvent être critiqués. Et c'est ce que vous mentionnez. L'Église déclare la dignité inaliénable de tout être humain et cette dignité n'a rien à voir avec l'efficacité.
0: Tout à fait, Dominique Villard, et dans la lettre encyclique Magnifica Humanitas, le souverain pontife appelle également ce critère, le critère de la performance, et insiste sur le fait que ce critère, en fait, efface tout autour de lui, invisibilise des réalités, pour utiliser une expression très actuelle. Alors, je vais citer deux exemples. La première chose qui est invisibilisée, qui n'est pas prise en compte, parce que ce qui intéresse les concepteurs et les utilisateurs du numérique et de l'intelligence artificielle, c'est qu'elle fonctionne et qu'elle fonctionne de mieux en mieux. Donc on ne l'envisage que par rapport aux résultats. Alors que derrière cette intelligence artificielle, il y a toute une infrastructure technique. Il y a des conditions de production qui sont elles-mêmes très concrètes. En d'autres termes, ce sont des hommes et des femmes, généralement de pays très lointains, qui travaillent, souvent dans de mauvaises conditions, pour des salaires extrêmement faibles, et qui s'occupent par exemple d'extraire les minerais qui sont nécessaires à la production de ces nouveaux outils technologiques, ou qui sont employés à traiter des données pendant des heures, à des rythmes de travail qui sont tout à fait inadmissibles. Donc encore une fois, l'intelligence artificielle, le numérique, il vient bien de quelque part et on ne peut pas se masquer les yeux en observant uniquement ce qui sort de la machine, mais il faut s'intéresser aux conditions de production de la machine qui bien souvent sont tout à fait moralement critiquables. Autre chose qui est invisibilisée, qui est mise de côté par le critère de la performance, eh bien ce sont tout simplement les personnes qui vivent à proximité de cette technologie, mais qui n'ont pas, pour différentes raisons, la capacité de performer, c'est-à-dire de participer à l'élaboration de cette technologie ou à l'utiliser de manière adéquate. Et dès lors, ces personnes, elles sont mises sur le côté, elles sont périphérisées, on n'en tient pas compte. C'est ce qu'on appelle parfois la fracture numérique, mais encore une fois, ça ne concerne pas que la technologie en tant que telle, c'est le fait que cette technologie répand sur le monde une grille de lecture de la performance qui fait que celui qui ne l'est pas, quel que soit son domaine, eh bien est considéré comme ne valant pas grand-chose. On n'a plus besoin de faire attention à lui, à ses faiblesses, à ses limites, à ses difficultés. Et le souverain pontife va même plus loin. À partir du moment où l'intelligence artificielle devient l'étalon suprême du critère de la performance, qu'il n'en existe pas d'autre, eh bien c'est chacun de nous qui risque d'être déclassé. C'est l'humanité elle-même qui est considérée comme n'étant plus au niveau.
2: Voilà, c'est évidemment ce qui pointe à l'horizon. À partir du moment où seule la performance compte, il est déjà clair actuellement que l'intelligence artificielle est nettement plus performante qu'un être humain dans un certain nombre de tâches. Et donc, si seule la performance compte, on peut aller jusqu'au bout du processus en se demandant si cela a beaucoup de sens de maintenir une humanité qui est défaillante, précisément. Et donc, on touche à un autre point discuté dans l'encyclique et qui représente l'apogée, si on peut dire, de cette obsession du paradigme technocratique, du souci de la performance, du contrôle et du profit, que sont les mouvements dits de transhumanisme ou de posthumanisme.
0: Alors, il faut un peu expliquer ce que c'est, Dominique Villard.
2: Ce sont des mouvements qui considèrent que l'humanité est défaillante. L'humanité donc telle que donnée depuis le début du monde, et donc qu'il s'agit de l'augmenter. C'est le paradigme de l'homme augmenté, donc il faudrait lui mettre des prothèses cognitives, physiques, pour améliorer ses performances, puisque dans ce monde-là, il n'y a que la performance qui compte, et une des performances ultimes, c'est de faire en sorte de ne pas mourir, puisque nos corps sont soumis à l'obsolescence dans le paradigme technocratique, c'est considéré comme une défaillance. Et puisque dans le paradigme technocratique, toute erreur, toute défaillance doit être corrigée, tout être humain qui devient une matière brute, en fait, hein, c'est un mouvement très matérialiste qui va considérer nos cerveaux sur lesquels on peut mettre des puces, nos corps sur lesquels on peut mettre des prothèses, comme un matériau brut qu'il faut, dans ce paradigme technocratique, perfectionner. Et donc, cela donne des mouvements qui vont considérer le perfectionnement de l'être humain jusqu'à repousser, voire éliminer la mort. Alors, ce n'est pas nécessairement très connu dans le grand public, mais il y a vraiment des courants de pensée et des courants très actifs, notamment en lien avec les géants du numérique dans la Silicon Valley, qui ont l'esprit complètement orienté vers cette perspective. Je signale en passant que si ça intéresse certains auditeurs de creuser cette question du transhumanisme, post-humanisme, quelqu'un qui a travaillé très sérieusement dans une perspective chrétienne sur ce sujet, c'est le philosophe Fabrice Hadjadj. Je cite deux conférences qu'on trouve sur YouTube. Écologie, l'écologie intégrale du pape François contre le transhumanisme, ou, très beau titre aussi, l'homme augmenté, n'est-ce pas le rêve d'un homme diminué ? Et on retrouve ce qu'on disait au tout début de notre première émission avec les trois grands déclassements, les trois grandes blessures narcissiques de l'homme qui ont placé l'homme dans une telle situation que peut-être qu'il a été tellement minorisé d'une certaine façon, réduit à peu de choses, et bien qu'il se tourne finalement vers la technique pour lui redonner une espèce de dignité, alors que bien sûr dans l'Église, cette dignité, il l'a d'entrée de jeu comme fils ou comme fille de Dieu.
0: Dominique Villard, le pape Léon XIV ne s'arrête pas là. Parce que derrière cette culture, cette presque idéologie de la performance qui découle de l'intelligence artificielle et du numérique, derrière tout cela, il y a des enjeux de pouvoir. Il y a des enjeux de domination. Car bien évidemment, si seule la performance compte, ce sont les performants qui doivent dominer, qui doivent diriger. Or, il le dit au paragraphe 110, il faut rompre l'équivalence entre la puissance technique et le droit de gouverner. Nous en parlerons dans la troisième et dernière partie de Perspective avec vous, Dominique Villard. Mais auparavant, un second extrait que l'on doit au groupe britannique Depeche Mode, un extrait d'une chanson dont le titre pourrait illustrer des propos du pape Léon XIV développés dans le chapitre 4 de son encyclique. Cette chanson s'intitule « Apprécie le silence, enjoy the silence ».

0: Et sur la radio chrétienne francophone, nous étions en 1999 avec ce grand, grand classique de la musique britannique, Depeche Mode, avec Enjoy the Silence.
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0: Que chacun de nous prenne garde à la manière dont il bâtit. Un extrait de la première épître aux Corinthiens, au chapitre 3, le verset 10, que l'on trouve à la toute fin de la lettre encyclique du pape Léon XIV, Magnifica Humanitas, dont nous vous proposons une lecture et un commentaire aujourd'hui en compagnie du spécialiste de ces nouvelles technologies, Dominique Villard. Et donc, on pourrait commencer cette troisième partie en pointant une expression forte que l'on trouve au paragraphe 110 et dans lequel le souverain pontife propose de désarmer l'IA. Et dit-il, désarmer, c'est rompre cette équivalence entre la puissance technique et le droit de gouverner. Désarmer ne signifie pas renoncer à la technologie, mais l'empêcher de dominer l'humain. Et un peu plus loin, au paragraphe 112, que signifie préserver l'humain ? Ne pas privilégier une seule dimension. Il explique en fait que pour qu'un système fonctionne bien, il faut en quelque sorte pouvoir l'envisager sous différents angles. Et si nous limitons notre compréhension, notre lecture du réel, notre lecture de l'humanité au paradigme unique de la performance, à cette logique de l'efficacité, nous allons à la catastrophe.
2: Nous allons à la catastrophe. Et c'est remarquable dans le passage que vous avez cité combien le pape donne une grande leçon de démocratie. Pour lui, la puissance technique n'est pas le droit de gouverner et on sent une inquiétude par rapport à la confiscation du pouvoir et de la vision du monde par les géants de la technique dont il dit par ailleurs que tout ce qui concerne finalement le bien commun, parce que la technologie est déjà dans notre vie de tous les jours, elle concerne déjà le bien commun, ce bien commun n'est plus au niveau des États que l'Église n'a jamais absolutisés, n'est-ce pas, n'a jamais sanctifiés non plus. Puisque le pape revient à un fondamental de l'enseignement social de l'Église, qui est le principe de subsidiarité. Principe pas toujours connu, un vocabulaire qui parfois surprend, les gens ne savent pas très bien que mettre derrière ce mot, mais c'est un mot absolument essentiel. Ça signifie que les problèmes doivent être réglés au niveau le plus bas possible. Et donc les corps intermédiaires comme les familles, les individus, les associations, les régions, hein, on voit cet empilement d'appartenance finalement, tous ces niveaux doivent avoir leur mot à dire sur ces évolutions du monde. Et donc, le pape rappelle que ce n'est pas seulement à ceux qui détiennent la puissance et donc la performance, disons, la plus mise en évidence aujourd'hui, c'est-à-dire l'intelligence artificielle, que ce n'est pas à ces personnes que revient le gouvernement de la cité. Et donc, il faut désarmer l'IA. Phrase forte. Qu'est-ce que désarmer l'IA ? C'est la soustraire à la logique, précisément, de la compétition, de la concurrence entre ces grands GAFAM, entre ces grands GAFAM et la société civile également, qu'ils prennent de court. Il faut désarmer l'IA certainement au niveau militaire. C'est une partie non négligeable.
0: C'est le chapitre 5. Hein.
2: C'est le chapitre 5 où le pape est très inquiet par rapport au fait de déléguer à des IA la décision d'intervention militaire. Donc il a creusé particulièrement cet aspect-là. On ne va pas trop insister.
0: Tout à fait d'accord, Dominique Villard, mais je voudrais quand même pointer quelque chose qui est présent dans ce chapitre 5 et qui concerne certes la guerre elle-même, mais aussi le développement, encore une fois, de cette technologie numérique et de l'intelligence artificielle. Le pape Léon XIV parle du faux réalisme de la guerre. Et que veut-il dire par là ? C'est que se répand aujourd'hui dans nos sociétés l'idée qu'en fait la guerre est inévitable, qu'elle fait partie de la nature humaine et que ça ne sert à rien, en quelque sorte, de tenter de la limiter, puisqu'elle fait intrinsèquement partie du mode de relation, si on peut dire, propre à la condition humaine. Et le pape n'est pas du tout d'accord avec cette banalisation de la violence, cette banalisation de la guerre. Le pape développe dans cette encyclique un discours de liberté et de volonté. Comme il le dit au paragraphe 106, rien n'est nécessaire ou inévitable. Et ce qu'il explique dans le cadre de la guerre, il explique également, je le disais, par rapport à la technologie. On entend en effet assez souvent l'idée que la technique, la technologie et les pouvoirs financiers qui sont derrière ont pris leur autonomie, que rien ne peut les arrêter, qu'il s'agit d'un rouleau compresseur, qu'on ne peut pas influencer la marche du monde, qu'il y aurait donc une sorte de destin vers lequel on s'avancerait et qui ne serait pas nécessairement un destin heureux. Le pape n'est pas du tout d'accord avec cela et il dit d'ailleurs que c'est quelque chose qu'il faut apprendre ou réapprendre aux jeunes. C'est encore une fois que rien n'est inéluctable. L'être humain, l'homme et la femme peuvent modifier de par leur volonté, de par leur espérance, leur destin, leur histoire.
2: Oui, le pape s'inscrit totalement en porte-à-faux avec certaines formes de fatalisme, fatalisme technologique, fatalisme de la guerre, fatalisme aussi, et c'est une partie également importante de l'encyclique, il s'inscrit en porte-à-faux par rapport à un fatalisme qui concernerait les relations internationales et le primat de la diplomatie sur les coups de menton et les chantages. Et d'ailleurs, le cinquième chapitre se termine sur une incitation vraiment à chaque être humain à tenir son poste dans la discussion, dans le combat éventuellement, pour une vision du monde qui soit plus humaine. Et donc, il s'inscrit vraiment contre toute forme de fatalisme. Je reviens sur cette question de désarmement de l'IA, qui est une phrase forte de l'encyclique. C'est quoi ? C'est soustraire l'IA à la logique de la compétition et à la logique de la domination, hein, c'est-à-dire tout ce qui concerne la remise en selle des corps intermédiaires pour décider de ce qu'on fait de cette IA, mais également la soustraire à la logique donc, économique. Il y a du bien commun que des intérêts privés exploitent avec l'IA. On connaît un certain nombre de procès d'écrivains ou de maisons d'édition ou même de bibliothèques universitaires qui sont littéralement pillées par les grands acteurs de la technologie pour alimenter et pour entraîner les IA. Et il faut également soustraire l'IA à une forme de domination cognitive. C'est aussi un point important dans l'encyclique. Attention que l'IA nous entraîne encore davantage dans une espèce d'économie ou de logique de l'attention ou de la relance permanente par les écrans qui, elle aussi, peut s'inscrire en porte-à-faux avec le soin premier ou la priorité à conserver à la relation. Et donc, il y a toute une série de réflexions sur cette espèce de danger à la fois du délestage cognitif sur l'IA, c'est-à-dire le fait d'avoir une société pouce-bouton et que plutôt que de réfléchir soi-même ou plutôt que de vivre les relations, de vivre le dialogue qui demande une forme d'effort, qui demande du temps, ben on ne se met plus qu'à dialoguer avec l'IA ou à lui demander une solution toute faite. Hein. Donc, ce lien très fort qui unit l'IA au produit et donc à une forme d'efficience, de performance, alors que l'Église est souvent dans une forme de processus. En tout cas, le produit est sans doute important, mais le processus n'est pas à négliger. Et donc, il y a notamment dans les principes éducatifs qui sont redits, l'insistance du pape d'échapper à l'emprise de l'intelligence artificielle sur nos esprits même.
0: Tout à fait. Je pourrais citer par exemple le paragraphe 139. L'omniprésence des médias numériques engendre comprendre une culture de l'immédiateté et de l'hyperstimulation qui alimente la fatigue, l'ennui et l'apathie face à l'effort nécessaire pour rechercher la vérité. La vérité, Dominique Villard, c'est une notion que nous n'avons sans doute pas assez creusée au cours de ces deux émissions, alors qu'elle est omniprésente dans Magnifica Humanitas. On voit que la vérité est vraiment une préoccupation de Léon XIV. La vérité entendue dans le sens développé par la doctrine sociale de l'Église, c'est-à-dire la vérité en tant que bien commun, un bien que nous partageons, que nous construisons ensemble. Il met plusieurs fois en garde contre ces monopoles technologiques qui possèdent donc les données, les infrastructures et la puissance de calcul, et qui, de ce fait, sont capables d'instiller dans la société une seule version de la vérité. Et comme si ce n'était pas déjà assez grave, et on revient donc à cette question de la manière dont la technique transforme ceux qui l'utilisent, l'intelligence artificielle nous rend paresseux, nous rend las de chercher les choses, les vérités qui nous entourent semblent nous tomber toutes chaudes, toutes prêtes dans la bouche, et dès lors nous ne développons plus l'envie de connaître, l'envie de chercher, l'envie de nous interroger, l'envie d'aller vers cette vérité, puisqu'elle semble nous être servie sous une forme agréable et directement accessible. Là aussi est le danger.
2: Oui, Fabrice Hadjadj a des réflexions sur la société pousse-bouton, il voit même des traces de cela dans les dessins animés pour enfants, hein, comme si cette imprégnation allait jusque-là. Ils comprenaient presque les enfants au berceau pour leur instiller cette vision du monde, de la performance, de l'immédiateté. Le pape, dans ses réflexions, notamment sur les familles, donc, insiste sur le fait que effectivement, il faut pouvoir encore discuter de la vérité. Et ce qu'il y a de frappant dans les quelques paragraphes qui concernent directement l'école, l'éducation, c'est cette insistance du pape qui est surprenante dans une certaine mesure de ramener ce grand mot de vérité dans les passages pour l'école. Il le dit à deux ou trois occasions, l'éducation, c'est ce qui doit nous rassembler autour de la recherche de la vérité. Mmh. Et donc, il repositionne d'une certaine façon l'éducation et met à distance, justement, la vérité pousse-bouton. J'introduis une requête, j'obtiens une réponse. Et également, il revalorise la maturation progressive qui doit prendre place et aussi l'effort. L'effort vers la vérité, il insiste là-dessus. La vérité, ce n'est pas quelque chose qui tombe comme ça parce qu'on a justement poussé sur un bouton. C'est quelque chose qui se travaille. Il a même à un moment le terme de se frotter à d'autres, dans d'autres textes, mais aussi d'autres personnes. Voilà, c'est intéressant, cette revalorisation de l'école comme lieu de recherche de la vérité et qui, parce que c'est une recherche de la vérité, devrait, elle, se placer dans une autre vision du monde que celle qui nous imprègne avec l'IA, une logique de maturation, une logique de dialogue, une logique d'effort, une logique de tension vers quelque chose de plus grand que nous. Donc je trouve que dans ces paragraphes, on boucle assez bien la boucle. Parce qu'on a parlé du paradigme technocratique et il montre bien que l'éducation, par quoi tout commence, relève probablement d'un autre paradigme, même s'il insiste aussi en homme moderne sur le fait de donner aux jeunes les instruments par l'éducation qui leur permettent de jauger le potentiel, finalement, de l'intelligence artificielle. Mais on voit que l'éducation de base et cette nouvelle alliance à laquelle il fait appel, donc entre l'école, les parents et les autorités publiques, relève finalement d'un autre paradigme, d'une autre vision du monde. En cela, je trouve que mettre en parallèle ce paradigme technocratique et ce que le pape recommande comme paradigme pour l'école, nous place finalement devant ce choix. Que voulons-nous construire ?
0: Oui, j'en profite pour citer une autre expression forte de cette lettre encyclique. On la trouve au paragraphe 140. Le pape nous incite à faire un jeûne de l'IA, jeûner de l'IA. Alors on sait que pendant le carême, c'est déjà quelque chose qui se fait, mais là c'est dans une encyclique en tant que telle. Et il propose justement pour cette jeunesse et pour son éducation de développer une hygiène de l'attention. Et ça passe par des choses à la fois toutes simples, mais qu'on ne fait plus du tout, c'est-à-dire faire des temps de silence, des temps de lecture. Bref, dit-il au paragraphe 147, l'école n'est pas appelée à courir après la rapidité du monde numérique, mais à donner ce que l'intelligence artificielle ne donne pas, du temps.
2: Voilà, le temps, c'est ce qu'on peut donner de plus précieux, c'est ce qu'on donne à la relation, c'est ce dont la relation a besoin pour mûrir. Et je dois encourager les auditeurs à lire aussi la fin de l'encyclique que nous n'aurons pas l'occasion de détailler. On ne peut pas reprocher à Léon XIV d'être dans les nuages et de ne rien proposer de concret. Je trouve que pour un texte d'une telle ampleur, d'une telle vision, il a toujours cet effort de revenir sur des réalités très concrètes. Et c'est notamment le cas à la fin, puisqu'il propose, hein, vous en avez mentionné un, trouver des temps de silence, jeûner de l'IA. 5 façons concrètes. Hein. Alors, je dis pas qu'on est vraiment sur le dernier carin, il faut encore réfléchir ensemble sur comment on matérialise ça vraiment, mais les directions ne sont pas des directions abstraites. Et ces façons très concrètes d'être des acteurs dans ce monde du numérique, d'infléchir à notre niveau, subsidiarité, ce que nous voulons construire comme société, eh bien, cela s'inscrit, ces modalités concrètes, dans cette idée que tous, nous pouvons apporter notre contribution. Donc, dans cette lutte contre le fatalisme, contre l'impuissance acquise. Et ces éléments de comportement, d'action, c'est désarmer les mots, construire la paix dans la justice, adopter le regard des victimes, cultiver un saint réalisme, relancer le dialogue. Et puis, dernière chose, prier et espérer. Nous sortons d'un jubilé sur le thème de l'espérance. Et donc l'encyclique se termine sur l'espérance chrétienne que la Magnifica Humanitas va parvenir dans ces éléments très compliqués, dans ces dédales de la pensée et de l'action, mais éclairée par Dieu dans la prière, va parvenir à trouver son chemin et à précisément faire en sorte que l'intelligence artificielle et tout ce qui en découle puisse in fine contribuer à un monde plus humain.
0: Un monde plus humain et un monde qui peut se tourner à nouveau vers Dieu. Paragraphe 233, c'est dans le visage du Fils qu'on contemple une magnifique humanité. Dominique Villard, on renvoie tous nos auditeurs, car c'est la fin de l'émission, à cette lettre encyclique. On la trouve bien évidemment sur le site du Saint-Siège, vatican.va. Dominique Villard, je rappelle que vous êtes spécialiste des nouvelles technologies à l'Université de Liège. Merci d'avoir procédé à ce commentaire, à cette lecture, sans doute incomplète, mais ça permet à nos auditeurs au moins d'avoir quelques outils. Merci beaucoup, à bientôt.
2: À bientôt, merci.

0: lieu où nous pouvons recevoir aussi beaucoup de cadeaux de la part de Dieu. Et nous sommes tous réunis pour prier ensemble le chapelet. Nous avons la joie d'avoir la session famille du sanctuaire qui est réunie pour prier avec nous aujourd'hui. Nous saluons aussi tous ceux qui nous suivent par les réseaux. Nous allons prier aujourd'hui les mystères glorieux du rosaire. Et je vous propose de prier tout particulièrement pour toutes les familles du monde entier, pour que l'unité règne dans ces familles. Nous prions pour les couples, l'unité de ces couples, pour la redécouverte de la beauté du sacrement du mariage, pour la prière en famille, pour le respect du quatrième commandement, tu honoreras ton père et ta mère, pour que les parents aussi n'exaspèrent pas leurs enfants, comme le dit saint Paul. Je crois en Dieu, le Père Tout-Puissant, Créateur du ciel et de la terre, et en Jésus-Christ, son Fils unique, notre Seigneur, qui a été conçu du Saint-Esprit, est né de la Vierge Marie, a souffert sous Ponce Pilate, a été crucifié, est mort et a été enseveli, est descendu aux enfers, le troisième jour est ressuscité des morts, est monté aux cieux, est assis à la droite de Dieu, le Père Tout-Puissant, d'où il viendra juger les vivants et les morts. Je crois en l'Esprit Saint, à la Sainte Église catholique, à la communion des saints, à la rémission des péchés, à la résurrection de la chair, à la vie éternelle. Amen. Et nous prions aux intentions du Saint-Père, et en particulier pour sa venue ici à Lourdes. Notre Père qui es aux cieux, que ton nom soit sanctifié, que ton règne vienne, que ta volonté soit faite sur la terre comme au ciel. Je vous salue, Marie, pleine de grâce. Le Seigneur est avec vous. Vous êtes bénie entre toutes les femmes, et Jésus, le fruit de vos entrailles, est béni.
1: Sainte Marie, Mère de Dieu, priez pour nous, pauvres pécheurs, maintenant et à l'heure de notre mort. Amen.
0: Je vous salue, Marie, pleine de grâce. Le Seigneur est avec vous. Vous êtes bénie entre toutes les femmes, et Jésus, le fruit de vos entrailles, est béni. Je vous salue, Marie, pleine de grâce. Le Seigneur est avec vous. Vous êtes bénie entre toutes les femmes, et Jésus, le fruit de vos entrailles, est béni.
1: Sainte Marie, Mère de Dieu, priez pour nous, pauvres pécheurs,

0: Amen. Ô Marie conçue sans péché. Premier mystère glorieux, la résurrection de notre Seigneur Jésus-Christ. De l'évangile de Jésus-Christ selon saint Jean. Le disciple que Jésus aimait entra dans le tombeau, il vit et il crut. Jusque-là, en effet, les disciples n'avaient pas compris que selon les Écritures, il fallait que Jésus ressuscite d'entre les morts. Seigneur, donne-nous de saintes familles qui croient en ta résurrection et qui te mettent à la première place. Notre Père, qui es aux cieux, que ton nom soit sanctifié, que ton règne vienne, que ta volonté soit faite sur la terre comme au ciel.
1: Salut Marie, pleine de grâce, le Seigneur est avec vous. Vous êtes bénie entre toutes les femmes, et Jésus, le fruit de vos entrailles, est béni.
2: Sainte Marie, Mère de Dieu, priez pour nous pauvres pécheurs, maintenant et à l'heure de notre mort. Amen.
1: Je vous salue Marie, pleine de grâce, le Seigneur est avec vous. Vous êtes bénie entre toutes les femmes, et Jésus, le fruit de vos entrailles, est béni.
2: Sainte Marie, Mère de Dieu, priez pour nous pauvres pécheurs, maintenant et à l'heure de notre mort. Amen.
1: Je vous salue Marie, pleine de grâce, le

0: Vous êtes bénie entre toutes les femmes, et Jésus, le fruit de vos entrailles, est béni.
1: Sainte Marie, Mère de Dieu, priez pour nous pauvres pécheurs, maintenant et à l'heure de notre mort. Amen.
0: Je vous salue, Marie, pleine de grâce. Le Seigneur est avec vous. Vous êtes bénie entre toutes les femmes, et Jésus, le fruit de vos entrailles, est béni.
1: Sainte Marie, Mère de Dieu, priez pour nous pauvres pécheurs, maintenant et à l'heure de notre mort.
2: Je vous salue Marie, pleine de grâce, le Seigneur est avec vous. Vous êtes bénie entre toutes les femmes et Jésus, le fruit de vos entrailles, est béni.
1: Sainte Marie, Mère de Dieu, priez pour nous pauvres pécheurs, maintenant et à l'heure de notre mort. Amen.
2: Je vous salue Marie, pleine de grâce, le Seigneur est avec vous. Vous êtes bénie entre toutes les femmes et Jésus, le fruit de vos entrailles, est béni.
1: Sainte Marie, Mère de Dieu, priez pour nous pauvres pécheurs, maintenant et à l'heure de notre mort. Amen.
2: Je vous salue Marie, pleine de grâce, le Seigneur est avec vous. Vous êtes bénie entre toutes les femmes, et Jésus, le fruit de vos entrailles, est béni.
1: Sainte Marie, Mère de Dieu, priez pour nous pauvres pécheurs, maintenant et à l'heure de notre mort. Amen.
2: Je vous salue Marie, pleine de grâce, le Seigneur est avec vous. Vous êtes bénie entre toutes les femmes, et Jésus, le fruit de vos entrailles, est béni.
1: Sainte Marie, Mère de Dieu, priez pour nous pauvres pécheurs, maintenant et à l'heure de notre mort. Amen.
2: Je vous salue, Marie, pleine de grâce. Le Seigneur est avec vous. Vous êtes bénie entre toutes les femmes, et Jésus, le fruit de vos entrailles, est béni.
1: Sainte Marie, Mère de Dieu, priez pour nous pauvres pécheurs, maintenant et à l'heure de notre mort.
2: Je vous salue Marie, pleine de grâce, le Seigneur est avec vous. Vous êtes bénie entre toutes les femmes, et Jésus, le fruit de vos entrailles, est béni.
1: Sainte Marie, Mère de Dieu, priez pour nous pauvres pécheurs, maintenant et à l'heure de notre mort. Amen.

0: Amen. Ô Marie conçue sans péché. Deuxième mystère glorieux, l'ascension de notre Seigneur Jésus-Christ. De l'évangile de Jésus-Christ selon saint Luc. Tandis que Jésus bénissait ses disciples, il se sépara d'eux et il était emporté au ciel. Ils se prosternèrent devant lui, puis ils retournèrent à Jérusalem en grande joie. Et ils étaient sans cesse dans le temple à bénir Dieu. Seigneur, viens régner sur les familles. Apprends-leur à te bénir sans cesse dans la joie des enfants de Dieu. Notre Père qui es aux cieux, que ton nom soit sanctifié, que ton règne vienne, que ta volonté soit faite sur la terre comme au ciel.
1: Je vous salue Marie, pleine de grâce, le Seigneur est avec vous. Vous êtes bénie entre toutes les femmes et Jésus, le fruit de vos entrailles, est béni.
2: Sainte Marie, Mère de Dieu, priez pour nous pauvres pécheurs, maintenant et à l'heure de notre mort. Amen.
1: Je vous salue Marie, pleine de grâce, le Seigneur est avec vous. Vous êtes bénie entre toutes les femmes et Jésus, le fruit de vos entrailles, est béni.
2: Sainte Marie, Mère de Dieu,
1: je vous salue Marie, pleine de grâce. Le Seigneur est avec vous. Vous êtes bénie entre toutes les femmes. Et Jésus, le fruit de vos entrailles, est béni.
2: Sainte Marie, Mère de Dieu, priez pour nous pauvres pécheurs, maintenant et à l'heure de notre mort. Amen.
1: Je vous salue Marie, pleine de grâce. Le Seigneur est avec vous. Vous êtes bénie entre toutes les femmes. Et Jésus, le fruit de vos entrailles, est béni.
2: Sainte Marie, Mère de Dieu, priez pour nous.
3: Je vous salue Marie, pleine de grâce. Le Seigneur est avec vous. Vous êtes bénie entre toutes les femmes et Jésus, le fruit de vos entrailles, est béni.
2: Sainte Marie, Mère de Dieu, priez pour nous pauvres pécheurs, maintenant et à l'heure de notre mort. Amen.
3: Je vous salue Marie, pleine de grâce. Le Seigneur est avec vous. Vous êtes bénie entre toutes les femmes et Jésus, le fruit de vos entrailles, est béni.
2: Sainte Marie, Mère de Dieu, priez pour nous pauvres pécheurs, maintenant et à l'heure de notre mort. Amen.
3: Je vous salue Marie, pleine de grâce. Le Seigneur est avec vous. Vous êtes bénie entre toutes les femmes et Jésus, le fruit de vos entrailles, est béni.
2: Sainte Marie, Mère de Dieu, priez pour nous pauvres pécheurs, maintenant et à l'heure de
1: Je vous salue Marie, pleine de grâce, le Seigneur est avec vous. Vous êtes bénie entre toutes les femmes, et Jésus, le fruit de vos entrailles, est béni.
2: Sainte Marie, Mère de Dieu, priez pour nous pauvres pécheurs, maintenant et à l'heure de notre mort. Amen.
1: Je vous salue Marie, pleine de grâce, le Seigneur est avec vous. Vous êtes bénie entre toutes les femmes, et Jésus, le fruit de vos entrailles, est béni.
2: Sainte Marie, Mère de Dieu, priez pour nous pauvres pécheurs, maintenant et à l'heure de notre mort. Amen.
1: Je vous salue Marie, pleine de grâce, le Seigneur est avec vous. Vous êtes bénie entre toutes les femmes, et Jésus, le fruit de vos entrailles, est béni.
2: Sainte Marie, Mère de Dieu, priez pour nous pauvres pécheurs, maintenant et à l'heure de notre mort. Amen.

0: Ô Marie conçue sans péché. Troisième mystère glorieux, la Pentecôte, de l'évangile de Jésus-Christ selon saint Jean. Jésus ressuscité souffla sur ses disciples et leur dit « Recevez l'Esprit Saint. À qui vous remettrez ses péchés, ils seront remis. À qui vous maintiendrez ses péchés, ils seront maintenus. Seigneur, donne-nous des familles qui aiment et qui servent l'Église, qui forment comme de petites églises dans lesquelles l'Esprit Saint souffle. Apprends aux familles le pardon mutuel dans l'Esprit Saint. Notre Père qui es aux cieux, que ton nom soit sanctifié, que ton règne vienne, que ta volonté soit faite sur la terre comme au ciel.
1: Donne-nous aujourd'hui notre pain de ce jour. Pardonne-nous nos offenses, comme nous pardonnons aussi à ceux qui nous ont offensés. Et ne nous laisse pas entrer en tentation, mais délivre-nous du mal. Amen.
2: Je vous salue Marie, pleine de grâce. Le Seigneur est avec vous. Vous êtes bénie entre toutes les femmes, et Jésus, le fruit de vos entrailles, est béni.
1: Sainte Marie,
2: Je vous salue Marie, pleine de grâce. Le Seigneur est avec vous. Vous êtes bénie entre toutes les femmes, et Jésus, le fruit de vos entrailles, est béni.
1: Sainte Marie, Mère de Dieu, priez pour nous pauvres pécheurs, maintenant et à l'heure de notre mort. Amen.
2: Je vous salue Marie, pleine de grâce. Le Seigneur est avec vous. Vous êtes bénie entre toutes les femmes, et Jésus, le fruit de vos entrailles, est béni.
3: Sainte Marie, Mère de Dieu, priez pour nous pauvres pécheurs, maintenant et à l'heure de notre mort. Amen.
2: Je vous salue Marie, pleine de grâce. Le Seigneur est avec vous. Vous êtes bénie entre toutes les femmes, et Jésus, le fruit de vos entrailles, est béni.
3: Sainte Marie, Mère de Dieu, priez pour nous pauvres pécheurs, maintenant et à l'heure de notre mort.
4: Je vous salue, Marie,
5: pleine de grâce. Le Seigneur est avec vous.
4: Vous êtes bénie entre toutes les femmes. Et Jésus, le fruit de vos entrailles, est béni.
3: Sainte Marie, Mère de Dieu, priez pour nous pauvres pécheurs, maintenant et à l'heure de notre mort. Amen.
6: Je vous salue, Marie, pleine de grâce. Le Seigneur est avec vous. Vous êtes bénie entre toutes les femmes. Et Jésus, le fruit de vos entrailles, est béni.
1: Sainte Marie, Mère de Dieu, priez pour nous pauvres pécheurs, maintenant et à l'heure de notre mort. Amen.
6: Je vous salue Marie, pleine de grâce. Le Seigneur est avec vous. Vous êtes bénie entre toutes les femmes. Et Jésus, le fruit de vos entrailles, est béni.
1: Sainte Marie, Mère de Dieu, priez pour nous pauvres pécheurs, maintenant et à l'heure de notre mort. Amen.
6: Je vous salue Marie, pleine de grâce. Le Seigneur est avec vous. Vous êtes bénie entre toutes les femmes.
3: Et
6: Jésus, le fruit de vos entrailles, est béni.
1: Sainte Marie, Mère de Dieu,
3: priez pour nous pauvres pécheurs, maintenant et à l'heure de notre mort. Amen.
6: Salut Marie, pleine de grâce. Le Seigneur est avec vous. Vous êtes bénie entre toutes les femmes. Et Jésus, le fruit de vos entrailles, est béni.
1: Sainte Marie, Mère de Dieu, priez pour nous.
2: Je vous salue Marie, pleine de grâce. Le Seigneur est avec vous. Vous êtes bénie entre toutes les femmes. Et Jésus, le fruit de vos entrailles, est béni.
1: Sainte Marie, Mère de Dieu, priez pour nous pauvres pécheurs, maintenant et à l'heure de notre mort. Amen.

0: Quatrième mystère glorieux, l'Assomption de la Très Sainte Vierge Marie. Du psaume 44. Écoute, ma fille, regarde et tends l'oreille. Oublie ton peuple et la maison de ton père. Le roi sera séduit par ta beauté. Seigneur, nous te confions tous les deuils difficiles au sein des familles. Qu'ils ne soient pas des lieux de division, mais au contraire, des occasions de pardon et de réconciliation par l'intercession de la Bienheureuse Vierge Marie et de Saint Joseph. Notre Père, qui es aux cieux, que ton nom soit sanctifié, que ton règne vienne, que ta volonté soit faite sur la terre comme au ciel.
1: Donne-nous aujourd'hui notre pain de ce jour. Pardonne-nous nos offenses, comme nous pardonnons aussi à ceux qui nous ont offensés.
2: Je vous salue, Marie, pleine de grâce. Le Seigneur est avec vous. Vous êtes bénie entre toutes les femmes, et Jésus, le fruit de vos entrailles, est béni.
3: Sainte Marie, Mère de Dieu, priez pour nous pauvres pécheurs, maintenant et à l'heure de notre mort. Amen.
2: Je vous salue, Marie, pleine de grâce. Le Seigneur est avec vous. Vous êtes bénie entre toutes les femmes, et Jésus, le fruit de vos entrailles, est béni.
3: Sainte Marie, Mère de Dieu, priez pour nous pauvres pécheurs, maintenant et à l'heure de notre mort. Amen.
2: Je vous salue, Marie, pleine de grâce. Le Seigneur est avec vous. Vous êtes bénie entre toutes les femmes, et Jésus, le fruit de vos entrailles, est béni.
3: Sainte Marie, Mère de Dieu,
4: je vous salue, Marie, pleine de grâce. Le Seigneur est avec vous. Vous êtes bénie entre toutes les femmes, et Jésus, le fruit de vos entrailles, est béni.
3: Sainte Marie, Mère de Dieu, priez pour nous, pauvres pécheurs, maintenant et à l'heure de notre mort. Amen.
4: Je vous salue, Marie, pleine de grâce. Le Seigneur est avec vous. Vous êtes bénie entre toutes les femmes, et Jésus, le fruit de vos entrailles, est béni.
3: Sainte Marie, Mère de Dieu, priez pour nous, pécheurs, maintenant et à l'heure de notre mort. Amen.
4: Je vous salue, Marie, pleine de grâce. Le Seigneur est avec vous. Vous êtes bénie entre toutes les femmes, et Jésus, le fruit de vos entrailles, est béni.
3: Sainte Marie, Mère de Dieu, priez pour nous, pauvres pécheurs, maintenant et à l'heure de notre mort. Amen.
4: Je vous salue, Marie, pleine de grâce. Le Seigneur est avec vous. Vous êtes bénie entre toutes les femmes, et Jésus, le fruit de vos entrailles, est béni.
3: Sainte Marie, Mère de Dieu, priez pour nous, pauvres pécheurs, maintenant et à l'heure de notre mort. Amen.
5: Je vous salue, Marie, pleine de grâce. Le Seigneur est avec vous. Vous êtes bénie entre toutes les femmes, et Jésus, le fruit de vos entrailles, est béni.
3: Sainte Marie, Mère de Dieu, priez pour nous pauvres pécheurs, maintenant et à l'heure de notre mort. Amen.
5: Je vous salue, Marie, pleine de grâce. Le Seigneur est avec vous. Vous êtes bénie entre toutes les femmes, et Jésus, le fruit de vos entrailles, est béni.
3: Sainte Marie, Mère de Dieu, priez pour nous pauvres pécheurs, maintenant et à l'heure de notre mort. Amen.
5: Je vous salue, Marie, pleine de grâce, le Seigneur est avec vous. Vous êtes bénie entre toutes les femmes, et Jésus, le fruit de vos entrailles, est béni.
3: Sainte Marie, Mère de Dieu, priez pour nous pauvres pécheurs, maintenant et à l'heure de notre mort.

0: Ô Marie conçue sans péché,
1: priez pour nous qui avons recours à vous.
0: Cinquième mystère glorieux, le couronnement de la Vierge Marie au ciel. De l'Évangile de Jésus-Christ selon saint Luc. Mon âme exalte le Seigneur, exulte mon esprit en Dieu, mon Sauveur. Il s'est penché sur son humble servante. Désormais, tous les âges me diront bienheureuse. Que la bienheureuse Vierge Marie, Mère de Dieu et Reine du Ciel, soit honorée dans les familles. Que les familles apprennent à la prier chaque jour avec tendresse par la récitation du chapelet en commun. Que Marie intercède pour la sainteté des familles. Notre Père, qui es aux cieux, que ton nom soit sanctifié, que ton règne vienne, que ta volonté soit faite sur la terre comme au ciel.
2: Salut Marie, pleine de grâce, le Seigneur est avec vous. Vous êtes bénie entre toutes les femmes, et Jésus, le fruit de vos entrailles, est béni.
3: Sainte Marie, Mère, priez pour nous pauvres pécheurs, maintenant et à l'heure de notre mort. Amen.
2: Je vous salue Marie, pleine de grâce, le Seigneur est avec vous. Vous êtes bénie entre toutes les femmes, et Jésus, le fruit de vos entrailles, est béni.
3: Sainte Marie,
2: je vous salue Marie, pleine de grâce. Le Seigneur est avec vous. Vous êtes bénie entre toutes les femmes. Et Jésus, le fruit de vos entrailles, est béni.
3: Sainte Marie, Mère de Dieu, priez pour nous pauvres pécheurs,
4: maintenant et à l'heure de notre mort. Amen. Je vous salue Marie, pleine de grâce. Le Seigneur est avec vous. Vous êtes bénie entre toutes les femmes. Et Jésus, le fruit de vos entrailles, est béni.
3: Sainte Marie, Mère de Dieu, priez pour nous pauvres pécheurs, maintenant et à l'heure de notre mort. Amen.
4: Je vous salue Marie, pleine de grâce. Le Seigneur est avec vous. Vous êtes bénie entre toutes les femmes. Et Jésus, le fruit de vos entrailles, est béni.
3: Sainte Marie, Mère de Dieu, priez pour nous pauvres pécheurs, maintenant et à l'heure de notre mort. Amen.
4: Je vous salue Marie, pleine de grâce. Le Seigneur est avec vous. Vous êtes bénie entre toutes les femmes. Et Jésus, le fruit de vos entrailles, est béni.
3: Sainte Marie, Mère de Dieu, priez pour nous pauvres pécheurs.
5: Je vous salue Marie, pleine de grâce. Le Seigneur est avec vous. Vous êtes bénie entre toutes les femmes. Et Jésus, le fruit de vos entrailles, est béni.
3: Sainte Marie, Mère de Dieu, priez pour nous pauvres pécheurs, maintenant et à l'heure de notre mort. Amen.
5: Je vous salue Marie, Marie pleine de grâce. Le Seigneur est avec vous. Vous êtes bénie entre toutes les femmes. Et Jésus, le fruit de vos entrailles, est béni.
3: Sainte Marie,
5: je vous salue Marie, pleine de grâce, le Seigneur est avec vous. Vous êtes bénie entre toutes les femmes, et Jésus, le fruit de vos entrailles, est béni.
3: Sainte Marie, Mère de Dieu, priez pour nous pauvres pécheurs, maintenant et à l'heure de notre mort. Amen.
5: Je vous salue Marie, pleine de grâce, le Seigneur est avec vous. Vous êtes bénie entre toutes les femmes, et Jésus, le fruit de vos entrailles, est béni.
3: Sainte Marie, Mère de Dieu, priez pour nous pauvres pécheurs, maintenant et à l'heure de notre mort. Amen.
5: Je vous salue Marie, pleine de grâce. Le Seigneur est avec vous. Vous êtes bénie entre toutes les femmes, et Jésus, le fruit de vos entrailles, est béni.
3: Sainte Marie, Mère de Dieu,

Ô Marie conçue sans péché, prions le Seigneur. Tu as voulu, Seigneur, qu'à l'annonce de l'ange, ton Verbe prit chair dans le sein de la Vierge Marie. Réponds à nos supplications, puisque nous la croyons vraiment Mère de Dieu. Fais que nous trouvions secours dans sa prière auprès de toi. Par Jésus-Christ, ton Fils, notre Seigneur, qui vit et règne avec toi dans l'unité du Saint-Esprit, Dieu pour les siècles des siècles. Le Seigneur.

0: et le Saint-Esprit.
1: Amen.
0: Notre-Dame de Lourdes. Notre-Dame de Lourdes. Notre-Dame de Lourdes. Sainte Bernadette.
1: Priez pour nous.

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J'ai bougé.

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La valse, c'était vous ? Bonjour, vous êtes sur RCF Liège pour un voyage au pays des mots. Avec toujours Frankenstein, nous en sommes déjà au volet 8 et la créature est en train d'essayer d'amadouer le vieux monsieur qui est aveugle. Est-ce qu'il va y arriver ?

Je cherchais en vain dans mon cœur la fermeté qui m'eût permis de lui répondre, mais cet effort annihila tout ce qui me restait de force. Je tombai sur une chaise et me mis à sangloter. C'est alors que j'entendis les pas de mes jeunes protecteurs. Je n'avais pas un instant à perdre et saisissant la main du vieillard, je m'écriai « Le moment est arrivé, sauvez-moi, protégez-moi. C'est vous-même et les vôtres qui êtes les amis que je cherche. Ne m'abandonnez pas en cette heure d'épreuve. » « Grand Dieu !» s'écria le vieillard. « Qui donc êtes-vous ? » En cet instant, la porte du chalet s'ouvrit et Félix, sa fille et Agathe entrèrent. Qui peut décrire leur horreur et leur consternation en m'apercevant ? Agathe s'évanouit et sa fille, incapable de porter secours à son amie, s'enfuit de la maison. Félix se précipita en avant et avec une force surnaturelle m'arracha des genoux de son père que je tenais embrassé. Dans un transport de fureur, il me précipita sur le sol et me frappa violemment avec un bâton. J'aurais pu séparer ses membres les uns des autres, comme le lion déchire l'antilope, mais mon courage s'effondra comme sous l'influence d'une langueur profonde et je me contins. Je le vis sur le point de me frapper à nouveau. Accablé de douleur et d'angoisse, je quittai le chalet et au milieu du désordre général, je me réfugiai dans ma hutte sans être vu. Rien à faire, il n'a pas encore réussi. Créateur mille fois maudit. Pourquoi vivais-je donc ? Pourquoi, en cet instant, n'éteignis-je point l'étincelle de vie que vous m'aviez si légèrement transmise ? Je ne le sais pas. Le désespoir ne s'était pas encore emparé complètement de moi. Mes sentiments étaient la rage et le désir de la vengeance. J'aurais avec joie détruit le chalet et ses habitants et me serais rassasié de leurs cris d'horreur et de leur détresse. Lorsque la nuit arriva, je quittai ma retraite et j'errai à travers la forêt. Ne craignant plus désormais d'être découvert, je me laissai aller à exprimer ma souffrance en des hurlements terribles. J'étais semblable à une bête sauvage qui vient de rompre ses chaînes, détruisant les objets qui m'arrêtaient, traversant la forêt avec la vitesse du cerf. Ah, quelle épouvantable nuit je passais alors. Les froides étoiles brillaient ironiques et les arbres nus balançaient au-dessus de moi leurs branches. De temps à autre, la voix mélodieuse d'un oiseau surgissait dans le silence universel. Tous les êtres, sauf moi, goûtaient le repos ou la joie. Et semblable au plus maudit des démons, je portais un enfer en moi-même. Voyant que nulle créature ne compatissait à mes maux, j'aurais voulu arracher les arbres, répandre autour de moi la ruine et la destruction pour m'asseoir ensuite et savourer le spectacle du mal accompli. Mais c'était là un excès de sensation que je ne pouvais supporter. L'excès même de l'effort physique m'accabla de fatigue et je m'affaissai sur l'herbe humide dans le dégoût et l'impuissance du désespoir. Parmi les milliers d'hommes existant sur terre, il n'en était pas un seul qui voulût me donner pitié ou aide. Devais-je donc nourrir envers mes ennemis des sentiments de bonté ? Non pas, dès cet instant. Je déclarais à cette espèce une guerre éternelle et surtout à celui qui m'avait formé pour me précipiter dans cette insoutenable souffrance. Le soleil se leva. J'entendis la voix des hommes et je connus qu'il m'était impossible, pendant toute la durée de cette journée, de m'en retourner dans ma retraite. Je me cachai donc dans d'épaisses broussailles, résolu à passer les heures suivantes à réfléchir à ma situation. Cette chaude lumière et la pureté de l'air du jour rétablirent en moi quelque tranquillité et réfléchissant

Pensant à ce qui s'était passé dans le chalet, je ne pus m'empêcher de croire que je m'étais trop hâté de conclure. À coup sûr, j'avais agi avec imprudence. Il était évident que ma conversation avait intéressé le père à mon sort et qu'il était stupide de ma part de m'être exposé à l'horreur de ses enfants. J'aurais dû rendre ma présence familière aux vieux de la Cée et ne me faire connaître que peu à peu aux autres membres de la famille, après les avoir préparés à mon arrivée. Mais je ne croyais pas que mes erreurs fussent irréparables, et après avoir longuement réfléchi, je résolus de retourner au chalet, de retrouver le vieillard et de le persuader de se consacrer à ma cause. Ces pensées me calmèrent, et cet après-midi-là, je tombai dans un sommeil profond, mais la fièvre de mon sang ne permettait point que je fusse visitée par des rêves paisibles. L'horrible scène de la veille se perpétrait sans cesse à nouveau sous mes yeux. Les femmes s'enfuyaient, Félix en sa fureur m'entraînait loin des pieds de son père, je m'éveillais épuisée. Et voyant que la nuit était déjà venue, je me glissais hors de mon refuge et partis à la recherche de ma nourriture. Ma faim apaisée, je me dirigeais vers le sentier connu qui menait au chalet. Tout y était en paix. Je me glissais dans ma hutte et j'attendis en silence l'heure habituelle du lever de la famille. L'heure passa, le soleil s'éleva pendant longtemps dans les cieux, mais les hôtes de la maison ne paraissaient point. Je tremblais violemment, craignant quelque malheur horrible. L'intérieur du chalet était sombre et je n'entendais aucun mouvement. Je ne peux décrire l'angoisse de cette attente. Bientôt, deux paysans passèrent, mais s'arrêtant devant le chalet, ils se mirent à converser en faisant des gestes violents. Je ne les comprenais pourtant pas, car ils parlaient la langue du pays qui n'était pas celle de mes protecteurs. Peu de temps après, cependant, Félix s'approcha avec un autre homme. J'en fus surpris, car je savais qu'il n'avait pas quitté le chalet ce matin-là. Et j'attendis anxieusement le moment de découvrir, d'après ses propos, la signification de ces circonstances extraordinaires. « Vous croyez-vous donc obligé, lui disait son compagnon, de payer 3 mois de loyer et de perdre les produits de votre jardin ? Je ne cherche aucun profit injuste et je vous prie de réfléchir quelques jours avant de prendre une décision. » « C'est complètement inutile, répondit Félix. Nous ne pouvons plus désormais habiter ce chalet. La vie de mon père y est en grand danger par suite de circonstances terribles que je vous ai décrites. Ma femme et ma sœur ne vaincront jamais leur horreur. Je vous prie de ne plus discuter à ce sujet avec moi. Prenez possession de votre logis et laissez-moi m'enfuir de ces lieux. » Félix tremblait violemment en disant ces paroles. Il entra avec son compagnon dans le chalet, où ils restèrent quelques minutes, puis s'en allèrent. Jamais plus je ne revis un seul membre de la famille de la Cée. Je restai tout le jour dans ma hutte, dans un état d'abattement et de désespoir complet. Mes protecteurs avaient disparu, brisant le seul lien qui m'attacha au monde. Pour la première fois, des sentiments de vengeance et de haine emplirent mon cœur. Je ne fis aucun effort pour les dominer, mais me laissant emporter par le courant, j'inclinai mon esprit vers le mal et la mort. Lorsque je pensais à mes amis, à la voix calme de la Cée, à la douceur des yeux d'Agathe, à la beauté exquise de la jeune fille arabe, ces pensées s'évanouissaient et une crise de larmes m'apaisait quelque peu. Mais en songeant qu'il m'avait rejeté et abandonné, ma colère renaissait, avec rage et incapable de nuire à une créature humaine, je m'attaquais avec fureur aux objets inanimés. On va laisser reprendre nos esprits et on va écouter Pascal Obispo, le dernier des rugissants.

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0: Il est encore un sens de l'honneur.
1: Qui est la seule règle?
0: Qui est la seule règle en ce territoire?
1: Bien plus.
0: Bien plus qu'une arène de gladiateurs.
1: C'est un endroit.
0: C'est un endroit sans héros ni gloire. Mon ami.

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1: Et bien sûr de Frankenstein. Rien ne va plus pour la créature. Elle a été rejetée, tout le monde a fui. Il a la rage au cœur. À mesure que la nuit avançait, je plaçais autour du chalet divers combustibles et après avoir détruit dans le jardin toute trace de culture, j'attendis avec impatience le coucher de la lune pour commencer mes opérations. Tandis que la nuit poursuivait son cours, la bise s'élevant des forêts dispersa rapidement les nuages qui s'attardaient dans les cieux. L'ouragan passait avec fureur comme une avalanche effrayante et déchaînait en mon esprit une espèce de folie qui renversa toutes les barrières de la raison et de la réflexion. J'allumais une branche sèche et me livrais à une danse sauvage autour du chalet dont j'avais arrêté le sort. Les yeux toujours fixés à l'occident sur l'horizon, dont la lune touchait presque le bord, enfin, une partie de son orbe disparut et je brandis ma torche. L'astre s'enfonça et poussant un cri perçant, j'allumai la paille et la bruyère et les buissons que j'avais accumulés. Le vent avivait les flammes qui bientôt enveloppèrent le chalet si colère et léchèrent de leur langue fourchue et destructrice. Dès que j'eus constaté qu'aucune aide n'eût pu sauver une seule partie de l'habitation, je quittai ce spectacle et me réfugiai dans les bois. Vers quel lieu du monde ouvert devant moi devais-je alors me diriger? Je résolus de fuir loin du théâtre de mes malheurs, mais entouré de haine et de mépris, tous les pays devaient m'être également horribles. Puis la pensée de votre existence me traversa l'esprit. Je savais par vos papiers que vous étiez mon père, mon créateur, et à qui pourrais-je mieux m'adresser qu'à celui qui m'avait donné la vie? Parmi les leçons que Félix donnait à sa fille, la géographie n'avait pas été omise. Je connaissais ainsi les situations respectives des différents pays de la Terre. Vous aviez indiqué Genève comme le lieu de votre naissance, et c'est vers cette ville que je résolus de me diriger. Mais comment me guider? Je savais qu'il fallait me tourner vers le sud-ouest, mais je n'avais que le soleil pour guide. J'ignorais le nom des villes que je devais traverser, et je ne pouvais me renseigner auprès de nul être vivant. Mais je ne désespérais point. C'était de vous seul que je pouvais attendre un secours, bien qu'à votre égard je ne ressentisse que de la haine. Créateur indifférent et sans cœur, vous m'aviez doué de perception et de passion, puis abandonné au mépris et à l'horreur que j'aspirais aux humains. Pourtant, c'était de vous seul que j'avais le droit d'exiger pitié et justice. Et c'est auprès de vous que je résolus d'aller chercher cette justice que je m'efforçais en vain de trouver auprès de tout être à forme humaine. Mes voyages durèrent longtemps et mes souffrances furent intenses. L'automne était déjà fort avancé lorsque je quittai la région où j'avais si longtemps vécu. Je ne voyageais que la nuit, craignant d'apercevoir le visage d'un être humain. Autour de moi, la nature se dépouilla de ses attraits, le soleil perdit sa chaleur, j'étais exposée sans cesse à la neige et aux pluies. De grandes rivières gelaient, la surface du sol était dure, glaciale, dénudée, et je ne trouvais point d'abri. Ô terre, combien de fois ne couvris-je pas de malédiction la cause de mon existence? La douceur de ma nature s'était enfuie. Et toute chose se changeait dans mon âme en fiel et en amertume. Plus j'approchais de votre résidence, plus je sentais au fond de mon cœur brûler la flamme de la vengeance. La neige tombait, les rivières se changeaient en glace, mais je ne connaissais point le repos. Quelques indications accidentelles me guidaient parfois. Et j'avais une carte du pays, mais il m'arrivait souvent d'errer loin de ma route. L'angoisse ne me laissait aucun répit. Nul incident ne surgissait qui ne pût servir d'alimentation à ma rage et à ma souffrance. Mais un événement se produisit à mon arrivée près des frontières suisses, alors que le soleil avait retrouvé sa chaleur et la terre reprit son aspect verdoyant, qui augmenta particulièrement l'amertume et l'horreur de ce que je ressentais. Je me reposais généralement durant le jour et je ne voyageais que sous la protection de la nuit contre le regard des hommes. Un matin cependant, voyant que mon chemin traversait une forêt épaisse, je me laissais aller à poursuivre mon voyage après le lever du soleil. Le jour, un des premiers du printemps, me ranimait moi-même par sa lumière charmante et son air embaumé. Je sentais revivre en moi des émotions douces et délicieuses que depuis longtemps je croyais mortes. À demi surpris par la nouveauté de ces sensations, je me laissais emporter par elles, oubliant ma solitude et ma difformité. J'osais être heureux. Des larmes de bonheur couvrirent à nouveau mon visage et j'allais jusqu'à lever un regard humide de reconnaissance vers le soleil béni qui me dispensait une joie si profonde. Je continuais d'errer parmi les sentiers de la forêt jusqu'à sa lisière qui suivait une rivière rapide et profonde où beaucoup d'arbres plongeaient leurs branches bourgeonnantes en ce printemps nouveau. Là, je m'arrêtais, incertain du chemin à suivre, lorsqu'un bruit de voix me fit cacher à l'ombre d'un cyprès. À peine avais-je disparu qu'une jeune fille arriva en courant vers l'endroit où j'étais cachée. Elle riait comme si quelqu'un la poursuivait en jouant. Elle continuait sa course le long des bords abrupts de la rivière, mais soudain son pied glissa. Elle tomba dans le courant rapide. Je me précipitai hors de mon abri et, luttant contre la force de l'eau, je réussis, au prix d'efforts extrêmes, à la sauver et à la ramener sur la rive. Elle avait perdu connaissance et j'essayais par tous les moyens possibles de lui faire reprendre ses sens quand je fus interrompu soudain par l'arrivée d'un paysan, probablement celui devant qui elle s'enfuyait dans ses jeux. En m'apercevant, il se précipita sur moi, arracha de mes bras la jeune fille et s'enfonça rapidement dans la forêt. Je le suivis immédiatement, sans savoir pourquoi, mais lorsqu'il me vit m'approcher, il épaula dans ma direction un fusil qu'il portait et fit feu. Je tombai sur le sol et l'homme qui m'avait attaqué, redoublant de vitesse, s'échappa dans la forêt. Telle était donc la récompense de mes intentions bienfaisantes. J'avais sauvé de la mort un être humain et pour récompense, je me tordais sous la souffrance aiguë d'une blessure où chair et os m'étaient broyés. Les sentiments de bonté et de douceur auxquels je m'étais abandonné quelques instants auparavant firent place à une fureur démoniaque et à des grincements de dents. Irrité par la douleur, je vouais à l'humanité entière une haine éternelle et vengeresse. Mais l'intensité de la souffrance m'accabla. Mon pouls s'arrêta et je m'évanouis. Je passai dans les bois plusieurs semaines misérables, essayant de guérir ma blessure. La balle m'était entrée dans l'épaule et je ne savais si elle y était restée ou l'avait transpercée. En tout cas, je n'avais aucun moyen de l'extraire. Ma souffrance s'augmentait en outre de l'accablante conscience de l'injustice et de l'ingratitude dont témoignait le geste qui l'avait causé. Chaque jour, mes vœux appelaient la vengeance, une vengeance profonde et mortelle, la seule qui pût compenser l'insulte et le mal que je subissais. Au bout de quelques semaines, ma plaie se cicatrisa et je pus poursuivre ma route. L'éclat du soleil, la tiédeur des brises printanières ne pouvaient adoucir mes malheurs. Chaque joie était un mensonge, un outrage à mon abandon et me faisait éprouver plus douloureusement encore que je n'avais été créée pour goûter aucune douceur. Mais la fin de mes fatigues approchait et en 2 mois, j'arrivais aux environs de Genève. C'était le soir. Je me retirais en un endroit secret parmi les champs du voisinage pour réfléchir à la manière dont je m'adresserais à vous. J'étais accablé de fatigue et de faim, et infiniment trop malheureux pour goûter la douceur des brises du soir ou la beauté du couchant derrière les monts énormes du Jura. Mais que va-t-il se passer? Eh bien, nous ne le saurons que la semaine prochaine. Allez, d'ici là, repensez, et tous les feux dont on entend parler dans ce livre, c'est un petit peu ce qu'on vit au juillet en Belgique et ailleurs. Belle semaine à vous, nous allons terminer par Stromae et Gims Carme.

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1: Bonjour et bienvenue dans l'émission La vie d'artiste sur RCF. Aujourd'hui, j'ai le plaisir de retrouver Dominique Entoumos. Bonjour Dominique.
2: Bonjour Stéphane, ça va?
1: Bienvenue dans cette vie d'artiste. Tout au long de cette vie d'artiste, nous allons revenir sur votre musique et partager les moments importants de votre vie d'artiste. Nous allons parler de ce qui vous inspire, influence de vos choix artistiques de l'enfance jusqu'à aujourd'hui. Et vous aurez également l'occasion de nous partager 3 titres ici en live dans notre studio. Et à tout moment de l'émission, vous pouvez choisir une question star et ce plusieurs fois pendant l'émission. Elles sont là devant vous pour répondre à question amusante, étrange, touchante pour découvrir une facette différente de votre art. Et la première question dans cette vie d'artiste, c'est est-ce que votre vie d'artiste a rejoint votre rêve d'enfant ?
2: Eh bien, pour l'instant, ma vie d'artiste a rejoint mon rêve d'enfant, Stéphane. Exactement. C'est vrai que quand j'étais petit, je crois que c'est difficile quand on est petit de savoir ce qu'on a envie de faire. Et je pense que j'ai vraiment eu de la chance depuis tout jeune. Après, je crois que j'avais pas vraiment conscience de ce qu'était le métier de musicien parce que c'est un métier très difficile. Mais je suis vraiment très heureux dès que je repars sur la route, dès que je partage ma musique avec les gens. C'est un plaisir de pouvoir faire ce qu'on aime dans la vie.
1: Est-ce que vous avez une musique associée justement à un souvenir de la petite enfance? La première fois que vous avez entendu de la musique, c'était quoi?
2: Les premières musiques que j'entendais avec mon papa, c'est de la musique grecque, vu les origines. J'entendais beaucoup de musique grecque à la maison, du rébétiko.
1: Oui.
2: Et sinon, chansons françaises du côté de la maman.
1: Ouais. Et vous, vos influences, quand vous étiez petit, c'est quoi que vous aimiez comme musique, comme chanson?
2: Moi, j'aimais bien le hip-hop, j'aimais bien le rock, j'aimais pas trop les années 80-90. Certains groupes, j'aime bien, d'autres, moins. Jimi Hendrix, Bob Marley, Miles Davis, enfin voilà, des artistes qui m'ont parlé très jeune.
1: Comment est-ce que vous avez découvert chanteur ou musicien? Ça commençait par quoi? Est-ce que ça commençait par un instrument?
2: Alors, déjà, j'ai été influencé par ma marraine, Monique Chernio, qui est une chanteuse classique, soprano, qui est devant, et étant donné qu'elle avait mis ses filles à l'école de musique du village, d'où nous venons, à l'Aube, mes cousines n'aimaient pas vraiment, elles ont arrêté. Donc du coup, ma reine, elle a un peu poussé son neveu. Et je l'en remercie parce que finalement, peut-être qu'elle est un peu déçue que j'ai pas continué une carrière classique. Mais voilà, j'espère qu'elle est heureuse et qu'elle est fière. Que je fasse quand même le métier que j'ai envie. Et c'est un peu grâce à elle que j'ai commencé la musique.
1: Où avez-vous vécu votre enfance?
2: Alors j'ai vécu mon enfance en Belgique, je suis né en Belgique, et j'ai vécu dans un village qui s'appelle L'Aube.
1: Comment était le petit Entoumos tout petit?
2: Sympa, turbulent, comique, un peu comme maintenant, mais... maintenant je suis un petit peu plus calme quand même, mais voilà, je pense que c'est important de garder aussi son... pas se prendre au sérieux et garder un peu ses petits gènes de jeunesse pour essayer de rester frais et de pas être aigri par la vie, quoi, parce que la vie n'est pas facile pour tout le monde. Et voilà, j'essaye de passer au-dessus et quoi qu'il arrive, il y a toujours des solutions.
1: Est-ce qu'il y a des caractères, des moments qui vous poursuivent encore aujourd'hui dans votre carrière
2: Des caractères de personnes, j'ai rencontré.
1: De vous, de moi.
2: Ouais. La distraction et l'énergie débordante, ouais. Ça se travaille. Mais c'est pas encore ça, quoi. Parfois, c'est embêtant pour l'entourage. Je suis trop énervé. Mais voilà, je crois que c'est pas une énergie négative. C'est ce que j'ai toujours. Ça fait partie de moi. Et avec les années, j'essaie quand même de pas toujours être explosif dans les moments où il faut être un petit peu plus
1: sérieux. Ça se retourne en énergie positive, justement, pour la musique, alors.
2: Je pense que je mets tout ça dans la musique, oui.
1: Est-ce que vous vous rappelez de votre première composition musicale? Quand est-ce que ça a commencé?
2: Je me rappelle pas trop, mais il y a une compo qui m'a frappé. Je crois que c'est une des premières, en fait, ouais. Parce que je l'ai présenté au conservatoire de jazz à Bruxelles. Et c'est un drame qu'on a vécu dans notre famille. On a perdu un cousin que j'aimais beaucoup. Et il s'appelait Lulu. Et c'est vrai que j'ai écrit une ballade qui c'était en hommage au mari de ma cousine qui s'appelle et donc ça s'appelle Song for Lulu, qui n'est pas disponible, c'est sur le premier album qui est disponible seulement en CD, il n'est même pas sur internet, donc pour l'instant il n'y a pas moyen de trouver ce morceau. Et c'est un de mes premiers morceaux, je pense, que j'ai qui est un peu plus jazz, balade, et que j'avais présenté à mon examen de jazz à Bruxelles.
1: Donc vous avez fait le conservatoire alors en jazz ou
2: classique à fond, premier prix classique, j'ai continué le prix supérieur, mais j'ai pas terminé le prix supérieur, et j'ai aussi étudié au conservatoire de jazz où je n'ai pas été jusqu'au bout, parce que parfois je vois dans certaines bios qui mettent que j'ai un prix de jazz, mais j'ai arrêté un petit peu avant pour partir en Angleterre, et voilà. J'ai regretté après quelques années, parce que je pense que ça aurait été sympa de continuer. Surtout que j'avais un excellent professeur que je salue au passage, qui nous entend, qui est un grand trompettiste de jazz belge, Richard Rousselet, qui m'a appris beaucoup de choses. Et voilà, je pense qu'il était assez déçu quand je suis parti. Et avec les années, je crois que voilà, on s'est revus. Et je crois qu'il est fier aussi de mon parcours. Et je suis fier aussi d'être passé dans sa classe, car c'est quelqu'un qui m'a apporté énormément, en tout cas dans la musique jazz, l'improvisation.
1: Quels ont été les premiers pas professionnels ? Par quoi ça a commencé ? Par quoi c'est arrivé ?
2: Les premiers pas professionnels, c'est quand j'étais au conservatoire de Mons à 18 ans. J'étais avec j'avais deux potes, des amis au conservatoire qui c'était Rosario, Santo Cinta, qui est maintenant aussi batteur d'Alison Delouf, enfin plein de gens, et Hervé Le Thor, saxophoniste.
1: Oui, bien sûr. Oui.
2: Et donc on commençait à jouer le week-end. Et juste avant ça, j'avais un groupe de cover vers 15-16 ans où je jouais à Thouin dans ma ville. Et ensuite, j'ai commencé un peu avec l'équipe là que j'ai rencontrée au conservatoire royal quand j'étais à Mons. Et on jouait le week-end à la lorgnette pour un peu se faire de l'argent, de l'expérience. Et ça permettait aussi de payer un peu l'essence pour aller au cours et tout ça. Mais par contre, j'ai une petite anecdote. C'était très, très, très mal perçu au conservatoire classique. D'ailleurs, une fois, on s'est fait accoster par le directeur. On a été convoqué dans la classe du directeur qui voulait que nous arrêtions de jouer cette musique légère dans les cabarets. Et donc, nous étions déjà très rebelles à l'époque. Moi, j'ai dit au directeur, je dis bah non, parce que je vois pas ce qu'il y a de mal à jouer. Moi, j'ai besoin d'argent. Donc, mais tu vois, quand on était au conservatoire classique, on ne représentait pas l'élite classique. Et donc, depuis toujours, ça me suit de faire du classique, mais pas vraiment classique.
1: Et à partir de quand cette musique balkanique est arrivée chez vous ?
2: Déjà, la musique grecque, ça vient depuis tout petit. J'ai toujours entendu ça dans les fêtes. Malheureusement, quand on me demandait de jouer un morceau, à part improviser sur les morceaux grecs, je connaissais pas vraiment les morceaux. Et il y a 7-8 ans d'ici, j'ai décidé de vraiment d'apprendre cette musique, d'apprendre des thèmes, même si tout le monde me disait « Ouais, mais c'est pas la musique pour la trompette. » Je me suis dit « Tiens, ça peut être intéressant. C'est le bouzouki qui joue cette musique, ou la clarinette, ou le violon. » Mais dans les rebetiko, c'est vrai qu'il y a moins de trompettes, c'est plus du côté de Macédonie et tout ça. Là, il y a de la trompette. Et j'avais envie de travailler cette musique, mais pas de la travailler chez moi, sur Internet, tu vois, écouter sur YouTube, ça. Donc je me suis immergé de plus en plus, je suis retourné de plus en plus en Grèce, et pas juste pour voir mes cousins et manger des brochettes et faire de la fête et aller nager à la mer, mais pour rencontrer des musiciens et voilà, faire un peu ce que je fais dans tous les pays. Quand tu vas vivre quelque part, tu rencontres des gens, t'essaies de jammer, et voilà, apprendre ta musique sur le terrain, dans les restaurants, avec mes amis grecs qui sont là-bas, eux, Evangelos Tiaples qui est dans le groupe, Yorgos Goudousakis, Kostis Papasideris, Periklis Markis, enfin il y a pas mal de gens maintenant qui entourent ce projet. Comme ça, quand il y a des problèmes, si on a un qui est malade ou que sais-je, on a d'autres musiciens avec qui je travaille, et ça fonctionne très très bien.
1: Allez, je propose qu'on comprenne une première petite bulle pour voir un petit peu une question un petit peu différente.
2: Ça peut être marrant, tac. Petite question.
1: Bon, on en choisit une parmi plein d'autres.
2: Il y a plein de papiers.
1: Ah oui, il y en a plein, ouais.
2: Bon, par contre, j'ai pas mes lunettes. Je sais pas si je vais voir. Alors, quelle caractéristique de votre personnalité appréciez-vous le plus en...
1: Enfin, je vois pas. Je vais la lire pour vous.
2: Ouais. Aïe.
1: Alors, quelle caractéristique de votre personnalité appréciez-vous le plus et souhaitez-vous développer davantage ?
2: Ce que j'aimerais bien développer dans quelque chose que j'aime bien en moi, c'est d'être peut-être encore plus à l'écoute des autres. Parce que parfois, je suis pas assez à l'écoute. Ça, c'est un truc que je travaille.
1: À l'écoute, c'est pourtant quelque chose d'important pour un musicien. Comment est-ce que vous travaillez ensemble alors ?
2: Ouais, comment ça se met en place ? Mais c'est bizarre parce que dans la vie et dans la musique, j'ai l'impression que je suis peut-être plus concentré quand je fais la musique, mais parfois c'est vrai que je manque de concentration. Et je m'en rends compte aussi au sport où je suis très dissipé, vite à première à rigoler où il faut travailler. Mais voilà, c'est quelque chose que je dois encore travailler, hein, pas mal.
1: Planétaire, donc c'est le dernier album que vous avez fait. Donc on va écouter, je suppose, un extrait dans quelques instants ici en live.
2: Oui.
1: Lequel vous nous proposez ?
2: Alors le premier morceau, je propose Planétaire.
1: Planétaire, tout simplement. Alors pourquoi Planétaire ? Pourquoi cette thématique-là ?
2: Planétaire, en fait, c'est par rapport à tous les voyages que je fais, je me rends compte que voilà, il y a plein de choses dans le monde qui tournent pas rond. Il y a pas que en Belgique. Et je pense que c'est important aussi à petite échelle, parce que moi je suis pas non plus je suis personne, je suis un petit grain de sel dans l'océan, mais je pense que si tous les petits grains de sel font avancer, ça peut faire avancer le schmilblick. Et voilà, peut-être je suis pas politicien, donc voilà, je pense que le faire en musique, c'est peut-être une meilleure façon de communiquer avec les gens que peut-être de faire que des vidéos sur le net. Et plus en moralisateur des gens, ça, c'est peut-être et c'est vrai que pendant le confinement, j'avais fait quelques remarques sur l'internet. Je crois que ça m'a joué quelques tours, mais finalement j'ai rien dit de mal. Je suis juste un citoyen qui se questionne, mais apparemment, même quand on se questionne, on n'a pas trop le droit de se questionner. Donc j'essaie d'être un petit peu plus discret par rapport à ces questions politiques, mais je pense que voilà, c'est intéressant de les mettre dans la musique et peut-être d'en parler au concert avec les gens qui viennent nous voir. Ça passe un peu mieux que parfois sur le net, c'est très compliqué de communiquer.
1: Quelles sont les réponses que vous avez trouvées justement dans ces voyages à l'extérieur par rapport aux questions que vous posez? Est-ce qu'il y en a une en particulière?
2: Les réponses que je trouve dans tous mes voyages, déjà, c'est de pas se plaindre d'où nous sommes, parce que c'est vrai que quand tu voyages, tu te rends compte qu'il y a beaucoup de choses dans le monde qui sont quand même très tristes. Je pense qu'en Belgique aussi, peut-être on se voile la face, mais il y a aussi beaucoup de pauvreté, beaucoup de gens qui ne s'en sortent pas. Donc ça devient vraiment de plus en plus difficile. Et ben voilà, il faut continuer. Voilà, le monde, de toute façon, c'est ce que je dis toujours à des plus jeunes, si tu as l'occasion de quitter ton pays, même si c'est qu'un an, même si tu sais pas ce que tu veux faire, c'est pas grave, parce que déjà de bouger, de rencontrer d'autres cultures, d'autres gens, ça fait grandir les gens. Et c'est toujours enrichissant de partir, même si après on revient, c'est pas très grave. Si on revient, c'est qu'on se plaisait pas, ou c'est qu'il y a, comme moi, je suis revenu après 16-17 ans, je suis revenu pour des bonnes raisons. Mais ouais, le voyage est un bon médicament, je pense, pour tout être humain.
1: Allez, on part faire un tour donc autour de cette planète Terre avec Dominique Entumos, ici en live sur RCF. Yes.

0: Dominique Ntoumos, Ntoumos, on dit tout simplement Ntoumos, ou on peut dire Dominique Ntoumos?
1: Comme tu veux, comme vous voulez.
0: Comme vous voulez, ouais. Donc avec Planétaire ici en live dans la vie d'artiste. Qu'est-ce qui vient en premier quand vous composez? Est-ce que c'est justement le texte? Est-ce que c'est plutôt le son, la mélodie?
1: En général, moi j'aime bien de partir sur un groove, un beat, tu vois, et une ligne de basse. Mm-hmm. Ouais. Parce que je chipote un peu à la basse et à la guitare, mais vraiment très, très mauvais. Et donc, voilà, je m'amuse souvent. Ou parfois ça part, par exemple Petit Gars c'est parti des accords, mmh, à la guitare acoustique, ensuite les idées, et comme j'explique souvent, je travaille pas tout seul sur les paroles. Par exemple, là dans mon équipe il y a Talip Saritas, mmh, qui est un humoriste turc, qui m'aide beaucoup sur les textes, on co-écrit ensemble, et sur le single Petit Gars c'est Khalid El-Kahal, mmh, et Talip Faritas sur les autres morceaux, voilà.
0: Comment se fait l'échange entre les musiciens et
1: avec
0: et
1: les vous musiciens, ouais, ou pour, par rapport au texte, je veux dire.
0: Bah d'abord entre les musiciens et vous, bah comment, en général, comment est-ce que vous mettez ça en place? Est-ce que c'est ça part sur une improvisation, ça part sur quelque chose de décrit déjà au départ?
1: En général, ça part sur des morceaux que j'amène, que je compose, que je produis en studio, des démos. On travaille ensemble, ils donnent des idées. Si parfois, je suis toujours très ouvert, s'ils proposent d'autres choses, le bouzouki ou la guitare, ben tout on peut toujours essayer, hein, c'est pas que j'ai pas la science infuse, donc et voilà, c'est vraiment un partage et mais ils viennent en général se rajouter à ce que je crée. Et après, c'est ouvert, texte, celui qui veut amener des morceaux dans le groupe, j'ai toujours dit que c'était welcome, quoi.
0: Et par rapport au texte, comment est-ce que vous accentuez l'authenticité ou l'émotion du texte avec la musique? Est-ce qu'il y a des instruments particuliers qui sont joués justement pour appuyer certaines choses?
1: Mais déjà, par rapport au texte, moi j'ai toujours le sujet du texte, j'écris déjà une brief de texte. Après, comme je suis pas doué pour écrire des paroles, j'ai besoin justement de m'entourer de co-auteurs qui remettent tout ça avec des beaux mots. Et ce que je garde, parce que c'est vrai que je viens d'une musique jazz, traditionnelle, balkan, instrumentale, et maintenant je chante sur cet album-ci, j'avais déjà chanté sur d'autres projets, mais c'est vrai que sur cet album-ci je chante, mais j'avais, si c'est juste avec ces morceaux-là, et s'il n'y a pas cette couleur balkan, ben, je suis un chanteur qui fait de la pop parmi tant d'autres, et puis vu mon âge, je vois pas l'intérêt. Donc je pense que voilà, c'est vraiment un choix de ma part de me dire, c'est important d'avoir ce bouzouki, ces trompettes dans les morceaux, justement pour essayer de se démarquer de ce qui se fait en pop traditionnel, on va dire, même si c'est pas de la pure pop, je pense pas que c'est de la pure pop, mais c'est quand même des chansons, y a quand même plusieurs chansons sur l'album où c'est quand même très pop, couplet, refrain, y a pas de solo de trompette, c'est pas nécessaire, il y a des mélodies de trompette dans le morceau, et c'est plus des couleurs et des, c'est comme un peu comme quand tu cuisines, plus des épices et ça j'ai envie de garder ce côté balkan, grec, gitan, dans la musique qu'on fait maintenant, quoi.
0: Allez, je propose qu'on retire encore une petite bulle.
1: Tu me dis la question de ce que je veux.
0: Je vais y lire la question.
1: Je vois très très mal. Alors, tac tac tac tac.
0: Alors, quel aspect, finalement on reste dans la personnalité, quel aspect de votre personnalité vous rend le plus fier et comment cela a contribué à votre parcours et vos réalisations?
1: Alors, ben, le plus fier, c'est pas que je suis fier comme un pan, mais ce qui me rend fier, c'est que je lâche pas depuis 2000, que j'ai commencé mon premier album. J'avais enregistré en Angleterre, ça s'appelle Musique, Musique, Musique. Et mon ami Jean Vanesse, producteur belge, qui a mixé mon premier album, qui, là, il fait le son pour Musti, enfin plein de gens, m'a dit un jour en studio, mais après combien d'albums, si ça marche pas, tu vas t'arrêter? Et je me rends compte qu'après plus de 20 ans, c'est pas que ça cartonne ce qu'on fait. Là, on n'est pas millionnaire à vivre dans des palaces, mais je me dis déjà de faire ce que j'aime et de pouvoir faire ma musique aussi et jouer avec d'autres gens pour m'en sortir. Mais je me dis en fait, et je lui avais répondu à l'époque, mais je m'arrêterai le jour que je serai mort, parce que quand on est mort, c'est compliqué. Et donc, ça c'est un truc que je me suis toujours dit, si tu arrêtes, tu sais pas ce qui peut se passer. Donc je me dis, il faut continuer et toujours, j'y crois toujours comme quand j'avais 20 ans, peut-être qu'il y a un morceau qui va exploser dans le monde et que ça pourrait cartonner. Donc j'y crois encore, quoi, comme un enfant, et je pense que c'est ça qui me fait avancer. Même dans les moments où c'est plus compliqué, ici il y avait un mois et demi où il y avait moins de concerts, donc c'est vrai que c'est plus compliqué, donc je fais du studio, je fais des projets avec d'autres gens. Et là, de revenir pour cette tournée planétaire, bah, ça me met beaucoup d'énergie. Et c'est ce qui me fait avancer, en fait, depuis toujours.
0: Allez, on va encore écouter un morceau ici, en live. C'est Petit Gars, toujours extrait de cet album Planète Terre. Petit Gars, comment est-il arrivé dans cet album, le Petit Gars?
1: Petit Gars, c'est un hommage à mon fiston, Voilà, c'est un hommage à mon fils et c'est un hommage aussi à tous les parents séparés qui ont des peut-être des soucis avec soit la maman ou soit avec le papa. Mmh. Et c'est aussi un message de, qui est très important de protéger les enfants, quoi qu'il arrive. C'est notre devoir en tant que parent ou en tant qu'être humain. Si je vois quelqu'un dans la rue qui a un souci, il faut aller l'aider, c'est très important. Même si parfois ça se retourne contre toi.
0: Avoir un enfant, ça vous a aidé aussi à évoluer dans la musique. Est-ce que la musique a changé pour vous quelque chose une fois que vous êtes, depuis que vous êtes papa?
1: Mais je pense que d'avoir eu un enfant, ça m'a fait prendre conscience d'être plus sérieux qu'avant. Parce qu'avant, c'est vrai, quand t'as pas d'enfant, tu vis un peu au jour le jour et c'est pas grave si demain ça doit s'arrêter ou si t'as un problème ou si tu meurs. Je m'en foutais un peu à l'époque. Mais là, c'est vrai que j'ai envie de faire attention à ma santé, de vivre le plus longtemps possible pour le voir grandir et voir les choses que lui réalise dans sa vie, quoi.
0: Allez, petit gars, c'est parti.
1: Petit gars.

0: Je t'aime. Vous êtes toujours dans la vie d'artiste RCF avec Dominique Ntoumos qui nous met l'ambiance ici dans les studios. On va encore avoir un magnifique morceau ici en fin d'émission. On va partir vraiment vers les Balkans avec le prochain morceau qu'on écoutera en fin d'émission. Dominique Ntoumos, la scène pour vous, je suppose, c'est quelque chose d'hyper important, c'est quelque chose où vous pouvez transmettre des choses.
1: Ben, la scène pour moi, c'est vraiment le moment où on peut vraiment exprimer tout ce qu'on a bossé, on répète en studio et vraiment faire partager la musique avec les gens. Il y a vraiment un contact sympa avec le public. Je pense que je suis très communicatif avec le public, aussi bien le public enfant, parce qu'on fait beaucoup de tournées aussi pour un public jeune ou jusque 17-18 ans. Donc je pense que la musique, en ayant expérimenté, ça plaît entre 5, allez on va dire 6 ans et 99 ans, je pense que vu les concerts qu'on fait dans les différentes situations, je vois que ça marche. Et donc c'est vraiment c'est le truc qui me fait vraiment vibrer, quoi. Le fait de partir, d'aller dans le van ou en avion ou en train et de partir jouer. Bon, ici on est en Belgique, mais on va aussi à l'étranger. C'est cette dynamique de voyage qui me met de bonne humeur, en fait.
0: Qu'est-ce que vous avez envie que le public retienne après avoir écouté un album ou être venu voir un concert de Dominique Ntoumos? Avec quoi vous avez envie que le public reparte?
1: Ouais, j'ai envie que le public il reparte avec un sourire, avec une belle énergie, et s'ils avaient des problèmes, qu'ils repartent en se disant que bon, finalement, il y a toujours moyen de s'en sortir et que voilà, comme moi je suis un être humain comme tout le monde et j'ai aussi mes problèmes. Mais voilà, quand je suis sur scène, je pense pas que ça se voit, pas du tout. Et voilà, c'est un peu le message qui, si on peut donner un truc positif aux gens qui viennent nous voir et ceux qui nous découvrent aussi, bah alors c'est gagné, quoi.
0: Alors, puisqu'on parle de scène, de public, de spectateurs, il y en aura plein qui seront là demain pour votre concert au Balkan Traffic, puisque le Balkan Traffic aura lieu du 25 jusqu'au 27 avril sur la place de Brocaire à Bruxelles. Alors, comment est-ce qu'on peut vous retrouver sur cette place de Brocaire? Sur quelle configuration musicale? Comment est-ce que vous avez envie de faire justement décoller ce public?
1: Alors, pour ce concert au Balkan Traffic, le 25 avril, on est avec tout le groupe, batteur Yann Dumont. Il y a notre ami, bah, toujours Evangelos Tsiaples en featuring qui nous vient de Grèce, Larissa dans le Nord, et mon ami Yorgos Goudousakis à la guitare qui nous vient d'Athènes. Et donc, ça va être assez festif.
0: Assez festif, surtout qu'après, il y a quelqu'un d'extraordinaire qui vous suit aussi. Qui est Manu Chao.
1: Manu Chao qui clôture cette première journée. Et donc nous ouvrons le 18e, je pense.
0: Oui, c'est ça, 18e Balkan Traffic. Ouais.
1: Balkan Traffic Festival.
0: Il y aura de la musique, la danse, des exhibitions, de rock show.
1: Et après, Manu Chao, donc bien sûr. Je crois que c'est vraiment une très belle opportunité que le Balkan nous a faite. D'ailleurs, je remercie beaucoup encore Nicolas Wiris. Et je suis très content parce que voilà, j'ai l'habitude aussi de faire des concerts où il y a beaucoup de gens, mais c'est vrai que ici les dernières dates c'était plus des jauges de moins de personnes, et là de se retrouver vers, à mon avis, je crois qu'ils ont vendu 3000 tickets. Après s'il y a plus c'est génial, mais donc voilà, ça va être c'est encore une autre énergie quand il y a 3000 personnes.
0: Pour vous, quelles sont les choses que vous avez encore envie d'expérimenter musicalement?
1: Alors, ce que j'ai encore envie d'expérimenter, c'est que là, j'essaye de développer d'autres projets. Je développe un projet où on va faire de la musique grecque Balkan avec, peut-être, bon, on peut dévoiler le nom, c'est sympa, une chanteuse grecque qui joue du sandouri, Marilène, et notre ami Fred Guidon, guitare manouche, qui vient de Belgique, et moi-même à la trompette. Et là, ce sera un projet en acoustique où on va revoir de la musique turque, de la musique grecque, de la musique balkane en acoustique. Mais bon, je pense que ça sera dans quelques mois, là, on est en train de répéter et tout ça. Et lancer, j'aimerais bien aussi revenir à un... Parce que j'ai jamais fait d'album jazz. Et là, j'aimerais bien m'entourer de musiciens jazz traditionnels, mais ma trompette toujours mix de jazz et de balkan, et d'essayer de faire un projet en quartet, contrebasse, batterie, piano et trompette, où derrière c'est vraiment jazz, ça tourne jazz, la rythmique et la trompette, mélodie balkan, mélange de jazz et de voilà, et d'impro.
0: Dominique Ntoumos dans la vie d'artiste. Mais on va se terminer cette émission avec encore un morceau bien rythmé, bien en rythme, c'est lequel?
1: Alors le dernier morceau c'est Malaesca, un morceau pour faire la fête, qu'on jouera aussi au Balkan Traffic.
0: Balkan Traffic demain donc, le 25 avril, à ne pas manquer, Ntoumos suivi de Manu Chao. Dominique, à très bientôt.

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1: Bonjour à tous, nous sommes très heureux de vous accueillir sur RCF Notre-Dame pour cette nouvelle édition de notre émission Où va la vie ? Comme chaque semaine en partenariat avec les facultés Loyola Paris, au micro Frédéric Mounier. Et chaque semaine, donc, une conversation consacrée aux nouvelles questions éthiques. Vous le savez, les progrès de la médecine, de la recherche et plus largement des techniques nous amènent chaque jour un peu plus à nous interroger. Du tout début de la vie jusqu'à sa toute fin, tout doit-il être autorisé ? Sous le prétexte que tout est possible, la loi doit-elle poser des limites ? Quelles limites ? Pour essayer de répondre à toutes ces questions, le CCNE, c'est-à-dire le Comité Consultatif National d'Éthique, a lancé il y a quelques semaines les États généraux de la bioéthique. Ces États généraux s'adressent à tous. Chaque citoyen est invité à participer à ces rencontres. Il s'agit à terme de travailler à la révision des lois de bioéthique de 2011 qui doivent être révisées tous les 7 ans. Avec nous pour en débattre et tenter de dégager des pistes qui seront utiles à

0: pourquoi et comment participer aux états généraux de la bioéthique.
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0: Donc, depuis le 21 janvier, le Comité consultatif national d'éthique a lancé officiellement les états généraux de la bioéthique. Il s'agit d'un grand débat auquel chaque citoyen est invité à participer avant la quatrième révision de la loi bioéthique. Alors, je me tourne pour commencer vers le père Bruno Saintot, dont je rappelle que vous êtes théologien jésuite, co-responsable du domaine d'éthique biomédicale aux facultés de Loyola. Quel est le but de ces états généraux ?
2: Le but des états généraux, c'est d'avoir une réflexion plus large que les comités d'experts, tout en les incluant, pour prendre en compte les évolutions, qu'elles soient les évolutions des sciences, les évolutions aussi des appréhensions éthiques des problèmes par les citoyens, parce que les citoyens peuvent changer, peuvent avoir d'autres demandes, et en faisant converger des réflexions à la fois des comités scientifiques, des instances nationales, comme le Conseil d'État, comme le CCNE, dont nous venons de parler, de donner aussi aux parlementaires des moyens de réfléchir, de faire évoluer un certain nombre de lois, de tenir compte des nouvelles avancées scientifiques pour pouvoir les réguler au mieux.
0: Donc c'est en quelque sorte un appel au peuple au pluriel.
2: Oui, c'est un appel au peuple au pluriel, c'est les états généraux de la bioéthique. Normalement, c'est pour tous les citoyens, donc c'est quand même une invitation forte qui est un peu difficile dans le contexte actuel, étant donné l'actualité un peu compliquée, avec des guerres, des soucis qui ne sont pas forcément ceux-là, pour que les citoyens participent à ces états généraux de la bioéthique, s'informent des nouvelles avancées scientifiques, biotechnologiques, et puissent contribuer, en fonction de leurs propres valeurs, à la réflexion de la société tout entière. L'idée, c'est vraiment une participation globale, avec chacun des compétences différentes, des regards différents. Mmh. Et je trouve que c'est vraiment très intéressant de faire confluer des regards différents sur une même réalité. Il n'y a pas que les experts, il n'y a pas que les scientifiques, il y a des éthiciens, il y a des citoyens qui n'ont pas d'autres compétences que celles de savoir réfléchir en tant que citoyen, réfléchir en raison, en apportant des arguments raisonnables à la réflexion commune.
0: Donc faire confluer les réflexions, c'est ce qu'on va essayer de faire dans cette première édition de Où va la vie ? Isabelle de Gaumin, vous avez été longtemps journaliste à La Croix, vous êtes aujourd'hui membre du Comité national d'éthique, vous présidez les Semaines sociales de France. Pourquoi ne parle-t-on pas, ou parle-t-on si peu aujourd'hui, de ces états généraux de la bioéthique ?
3: Mais je crois que Bruno l'a bien dit, on est dans un contexte international un peu compliqué, inquiétant. Et puis surtout, je crois qu'il va bientôt y avoir des élections présidentielles. Et effectivement, cette échéance-là masque un peu les autres. La révision des lois de bioéthique et les états généraux qui précèdent, c'est une obligation légale. Mmh. C'est la loi qui prévoit ça. Donc on est obligé de le faire. Le choix a été fait de faire ce débat avant les élections, pour commencer tout ce travail. De toute façon, les lois ne seront révisées qu'après les élections. Donc, sans doute avec un autre contexte politique.
0: Donc on est à l'horizon 2028, en fait.
3: C'est ça.
0: Avec beaucoup d'incertitudes politiques.
3: Parce que tous les partis politiques ne voient pas avec le même regard, effectivement, cet exercice de citoyenneté, ce qui est quand même très rare. Je crois qu'il n'y a que la France qui pousse comme ça aussi loin le débat citoyen sur ces sujets. Il y a aussi le CESE là, qui va faire une sorte de convention citoyenne un peu plus modeste. Mais enfin, voilà, une consultation de citoyens. Il y a des débats en région. Donc il y a beaucoup de choses quand même qui se font. Et c'est vrai que je crois qu'il y a un modèle bioéthique français, on peut dire ça, qui fait qu'on essaye de faire participer l'ensemble des citoyens à l'élaboration de la loi. En tout cas, la réflexion, ensuite, c'est évidemment les parlementaires qui vont trancher.
0: Michel Badret, vous êtes ingénieur de formation, vous avez beaucoup travaillé dans le domaine de l'environnement, vous avez été, je l'ai dit, vice-président du Conseil économique et social. Cette consultation citoyenne, elle vous paraît importante aujourd'hui, ou est-ce que certains vont nous dire, oui, mais c'est comme les conventions citoyennes, finalement, ça n'aboutit à rien. Est-ce que ça vaut vraiment le coup de faire en sorte de tenter de consulter tous les citoyens, Michel Badret ?
4: Je crois que non seulement ça vaut le coup, mais c'est indispensable. J'ai un passé d'ingénieur, vous l'avez rappelé, mais ce que j'ai appris en 50 ans de vie professionnelle, c'est qu'il n'y a pas de problème qui soit purement technique, ni dans le domaine médical, ni dans aucun autre.
0: Merci de nous rassurer.
4: Alors, est-ce que ça vaut le coup ou non ? Je voudrais rebondir sur le fait que Jürgen Habermas est mort il y a quelques jours, et c'était sans doute, moi j'avais une énorme admiration pour lui et pour tout ce qu'il avait avait écrit, c'est sans doute le philosophe qui avait le mieux compris à la fois l'intérêt de ce genre de consultation et puis sa difficulté. Et c'est assez frappant de voir qu'à la fin de sa vie, il avait des positions presque

0: un peu résigné en disant « tout ça c'est très compliqué, ça marche pas très bien, mais c'est pas une raison pour pas le faire ». Au contraire, il faut le faire parce qu'une décision politique venue d'en haut qui ne s'appuie pas sur la participation des citoyens, ça marche pas.
1: Vous êtes résignée, vous, Isabelle de Gaumin, qui observait, ayant été journaliste pendant longtemps.
2: Je trouve, et j'observe plutôt aujourd'hui comme membre du CCNE, qu'il faut quand même voir un peu le biais de cette histoire des révisions automatiques. Parce que du coup, ça apporte d'autres problèmes qu'on n'aurait pas vus.
1: Parce que ça bouge très vite.
2: Ça bouge vite, et puis il y a quand même, dans notre société française, des gens qui voudraient faire bouger les choses au niveau sociétal.
1: Encore plus vite.
2: Encore plus vite que ce qui se fait. Et du coup, chaque révision leur donne en quelque sorte une occasion de remettre à l'agenda. Là, la GPA, ça, il y a pas beaucoup d'auditions, parce que nous, comme membres du CCNE, on mène à peu près 200 auditions en tout. Donc
1: 200 auditions.
2: On envoie
1: à travers toute la France.
2: Non, alors là je parle que de Paris.
1: Oui. Ah oui, 200 auditions.
2: C'est toutes les sociétés de médecins, les sociétés de gens qui ont soin, sur l'environnement,
1: tous les acteurs.
2: Voilà, tous les acteurs. Et c'est vrai qu'il y a pas mal de fois, moi j'ai eu le retour de la GPA. Tiens, elle revient. Et on réessaye. Et puis on demande un débat national sur la GPA. Donc ça, c'est vrai que pour moi, c'est à la fois bien, évidemment, mon côté, je suis démocrate, donc je pense que c'est bien de débattre. Mais il faut voir quand même que du coup, c'est comme s'il fallait chaque fois aller plus loin. Ce qui est un peu le reproche que font
1: certains...
2: C'est-à-dire,
1: qui veut aller plus loin?
2: C'est-à-dire qu'il y a des gens qui, par exemple, sur la GPA, il y a, il y a précisément, effectivement, un groupe de gens qui veulent qu'on y aille sur ce qu'ils appellent une GPA éthique.
1: Oui, c'est-à-dire les mères porteuses, où on en reparlera.
2: Voilà, on en reparlera. Voilà. Donc
1: il y a un lobby en faveur de cette
2: évolution. Il y a un
1: lobby,
2: alors je n'ai pas le mot lobby, mais c'est vrai qu'il y a une minorité.
1: Un
2: courant de pensée, voilà. Oui. Et qui du coup va on est obligé à chaque fois de, entre guillemets, progresser. Oui. Et c'est là où peut-être qu'on pourrait se donner parfois un peu de pause par rapport à toutes ces lois.
1: Bruno Sainteau, le progrès, ça existe? Oui, vous aurez la parole, Michel Barret. Bruno Sainteau.
3: De quel progrès
1: parle? C'est ça, de quel progrès parle-t-on?
3: Le progrès, ça consiste soit à vouloir toujours plus.
1: Oui.
3: Alors là, il y a peut-être un avis de l'Académie de médecine que nous aborderons sans doute sur la sobriété dans le soin, qui n'est pas au détriment de la qualité, mais qui est une meilleure qualité avec un soin ajusté, et non pas des dépenses inconsidérées. Donc oui, le progrès, est-ce que c'est faire appel toujours plus aux biotechnologies? Est-ce que c'est mettre des raisons qui sont uniquement technoscientifiques ou d'autres raisons? Le président François Mitterrand disait au moment donné dans son allocution lors de l'ouverture de la première session du CCNE en 1983, « La science d'aujourd'hui prend souvent l'homme de vitesse. Il faut essayer d'y remédier. » Voilà, dans le domaine qui est le vôtre, la raison d'être du Comité national d'éthique. Nous avons cru quelque temps que la rationalité suffisait pour nous servir de guide. Une rationalité sans défaillance ni dogmatisme. Et voilà que le succès même de la science est en train de nous donner tort. La médecine et la biologie moderne cherchent des raisons que la seule raison, j'ajouterais la seule raison biotechnologique, ne parvient pas toujours à saisir. Alors, la raison, c'est la raison qui questionne, au sens d'Habermas, trouver des raisons, la raison commune, pour penser le commun, pas uniquement avec l'essor des sciences, mais également le bien des citoyens, et à commencer aussi par les plus faibles.
1: Michel Badré.
0: C'est pour rebondir sur ce que vous venez de dire à l'instant, trouver des décisions acceptables en raison, c'est ce terme qu'utilisait Habermas, et que moi je trouve vraiment très très bon. Mais pour revenir à votre question sur le progrès, moi en découvrant ce mécanisme d'états généraux, de lois révisées tous les 5 ans, ma première réaction c'était effectivement de dire, mais ça ressemble à une pente savonneuse, on est en haut de la pente, et puis de toute façon on se retrouvera en bas de la pente quand ça sera fini.
1: C'est ce que beaucoup d'observateurs disent.
0: Cet aspect existe, et je pense qu'il faut en être conscient. Et puis il y a l'autre aspect qui existe aussi, on en reparlera peut-être à propos des progrès techniques dans des domaines comme l'intelligence artificielle ou les neurosciences, où effectivement ça bouge très vite, et donc le fait d'avoir un système juridique de régulation qui soit adapté à l'état actuel du progrès technique et pas à son état d'il y a 5 ou 10 ans, c'est important, parce que sinon on a une loi qui est complètement décalé par rapport à la situation actuelle. Donc il faut trouver le juste équilibre entre ces deux tendances.
1: Isabelle de Gaumin.
2: Peut-être la difficulté, c'est qu'il y a eu en quelque sorte une bascule, ou en tout cas une évolution, qui fait qu'au départ, c'était vraiment pour voir éthiquement que faire de tous ces progrès scientifiques un peu vertigineux, hein, oui. que ce soit dans la procréation, dans la médecine génétique, etc. Mmh. Il y a quand même beaucoup de progrès. Et puis c'est devenu quelque chose de plus sociétal, c'est-à-dire que c'est devenu l'occasion de dire, eh ben, puisque la médecine le permet, on va le faire. Donc, je trouve que ça a un peu changé les choses. Par exemple, sur la PMA, les professionnels de la PMA qui travaillent dans les centres de PMA ou les psychoses, etc., vous disent qu'autrefois, effectivement, ils étaient dans une attitude de médecin médical par rapport aux gens qui venaient, qui avaient un problème de fertilité. Mmh. Aujourd'hui, ils sont dans une attitude plutôt sociétale par rapport à, puisque maintenant, une femme seule ou des femmes ensemble ont droit à la PMA, et là, c'est pas un problème médical, c'est un problème sociétal. Donc, on change un peu comme ça les choses, et c'est vrai que, voilà, et peut-être qu'il faudrait avoir une réflexion par rapport à ça, c'est-à-dire en quoi il y a de vrais problèmes mm-hmm. bioéthiques, et en quoi il y a aussi des évolutions de la société qui passent ouais, par là.
1: On vous sent partagé entre... comment dire, entre une réflexion raisonnable possible et puis ce sentiment de, pour reprendre vos mots aux uns et aux autres, de vertige, de pente savonneuse. Est-ce que parfois vous êtes pris de vertige par Bruno Saintot aussi, face aux oui. évolutions possibles ?
3: Oui, parce que nous sommes un peu en éthique, un peu comme les juristes, c'est-à-dire que la science nous précède, les biotechnologies nous précèdent et nous tentons de penser après coup,
1: a posteriori,
3: oui. le moins tard possible, si vous voulez. Quelle régulation donner ? Mm-hmm. C'est pas parce qu'on sait le faire que c'est forcément bon. Alors, je rappelle aussi, la bioéthique, c'est plus large que la remédiation médicale. Mm-hmm. Hein, ce que vient de dire Isabelle Gaumin tout de suite. Oui. La bioéthique, c'est plus large. C'est aussi l'usage de toutes les biotechnologies. Donc, ça peut être, d'une certaine manière, l'augmentation des capacités de l'homme, et pas seulement oui. la remédiation à un certain nombre de maladies ou de déficiences.
1: La transformation de l'homme.
3: Oui, alors c'est pour ça que c'est une question sociétale. Est-ce que là où il n'y a pas vraiment de pathologie, mais il y a un désir qui, par la science, peut être honoré,
1: oui.
3: faut-il le faire ? Voilà la question aussi éthique. Et là, nous avons besoin de repères. On en reparlera, les grands repères, mais qui sont déjà ceux du CCNE, qui sont ceux de la bioéthique oui. à la française, avec un certain nombre de valeurs fondamentales mm-hmm. qu'il nous faudra détailler.
1: Michel Badret.
0: Oui, excusez-moi, je ne vais pas citer ni François Mitterrand ni Habermas, mais un petit bouquin que je trouve très bon sur la conception du progrès, qui est le livre de Roy Lewis, qui s'appelle « Pourquoi j'ai mangé mon père hein, », qui raconte l'histoire...
1: Oui, qui est un livre déjà ancien.
0: Oui, ancien, mais qui raconte l'histoire d'une tribu d'hominidés qui est confrontée au progrès. Par exemple, il y a des jeunes qui inventent l'arc et les flèches, et la question, est-ce qu'il faut que cette invention se diffuse, ou est-ce qu'il faut la garder pour nous ? Mm-hmm. C'est la même question, mais je rejoins ce que disait Isabelle il y a quelques minutes. Il y a une question sur l'évolution technique. Qu'est-ce qu'on peut faire techniquement sur la PMA ou sur plein de... Il y a plein de choses qu'on peut faire, mais c'est pas parce qu'on peut les faire qu'il faut les faire. Et derrière, il y a effectivement des questions sociétales et des questions éthiques sur le fait de savoir comment on limite l'usage du progrès technique. Mais moi, pour avoir un peu travaillé dans d'autres domaines qui n'ont rien à voir avec la bioéthique, il y a malheureusement, ça c'est un jugement personnel, assez peu de domaines dans lesquels l'humanité s'est auto-régulée en disant ce progrès technique existe, mais on va pas l'utiliser.
1: Historiquement, vous voulez dire ?
0: Historiquement oui. et actuellement. Moi, j'ai beaucoup travaillé sur les questions nucléaires.
1: Oui.
0: Dans quel cas a-t-on dit stop, maintenant on arrête, on ne va pas le faire ?
1: Donc la pente est savonneuse, objectivement. C'est ça que vous dites, Michel Badret.
0: Ce que je dis, c'est oui. que l'aspect de décision politique éclairée par une réflexion éthique mmh. est fondamental et c'est ça qui manque souvent. Ce n'est pas parce qu'un outil technique existe qu'il faut l'utiliser.
1: Il faut l'utiliser.
0: Mais derrière, il y a des questions. Si nous, on ne l'utilise pas, il y en a d'autres qui l'utiliseront. Il suffira voilà. d'aller en Belgique ou en Suisse et puis ça marchera. Et mmh. voilà, donc c'est pas une question simple.
1: Bruno Saintot.
3: Oui, pour répondre à la question, peut-être comment réguler, il faut souligner que la bioéthique, du moins la réflexion éthique sur l'usage des biotechnologies, des moyens qui sont offerts par les sciences biologiques et les biotechnologies, comment elle a été régulée, il ne faut pas oublier qu'au niveau international, c'est sur le fond d'un drame. C'est les médecins qui ont été condamnés au deuxième procès, le procès médical de Nuremberg. Donc une des questions...
1: Après les expériences médicales,
3: lors
1: de la Shoah.
3: Dans les camps. Alors il n'y avait pas que...
1: C'est ça qui est à l'origine de la réflexion.
3: Alors, qui est pas que l'origine, parce que là, évidemment, dès qu'il y a eu de la médecine, il y a eu aussi une réflexion éthique. Le corpus hippocratique en témoigne bien, le serment d'Hippocrate en témoigne bien qu'il y a déjà une éthique. Enfin, à partir du moment où on prend soin d'autrui, on ne fait pas n'importe quoi. On se donne des règles, parce que les moyens que l'on a peuvent nuire à la personne, nuire à la dignité de la personne, nuire à la liberté de la personne, nuire à la solidarité entre les personnes. Alors, c'est quand, en fait, souvent ça fonctionne comme ça dans l'humanité, c'est quand nous allons trop loin, qu'il y a à un moment donné un cri d'alarme.
1: Alors, trop loin, c'est quoi ?
3: Eh bien, c'est par exemple, alors, le cas de Nuremberg, ça me paraît élémentaire aujourd'hui, mais de procéder à des expérimentations sur des personnes sans leur avis et sans bénéfice médical direct. C'est une forme de violence à autrui. Nous le savions avant le procès médical de Nuremberg, n'est-ce pas ? Mais quand on va trop loin, à un moment donné, la conscience peut s'insurger. Je rappelle qu'en 2021, lors des derniers états généraux de la bioéthique, lors de la dernière loi de 2021, eh bien, nous avons pris en compte la souffrance des personnes qui étaient nées d'assistance médicale à la procréation avec un tiers anonyme. Donc, nous avons tiré des leçons d'une forme de souffrance qui était connue dès le départ, dès les lois de 1994, pas pris suffisamment en compte, mais à un moment donné, la plainte monte, et puis il y a quelque chose qui fait que, politiquement, ou cette souffrance-là, elle vient médiatiquement, et nous en tenons compte pour réguler à nouveau l'usage des biotechnologies.
1: Mais a posteriori ?
3: Eh bien oui, a posteriori, parce qu'il est difficile de devancer. On peut avoir des très bons critères, c'est toujours important de réfléchir avant, mais le plus souvent, on expérimente... Et puis on se dit, là, nous sommes allés trop loin.
1: Isabelle de Gaumont.
2: Oui, ce qui est difficile aussi, c'est du coup de devancer et puis d'appréhender, c'est qu'en fait, on a aujourd'hui une multiplication de demandes de droits individuels. Donc, c'est pas simplement l'évolution de la technique, mais c'est que chaque personne entend l'utiliser comme il veut.
1: J'y ai droit.
2: J'y ai droit, par exemple,
1: puisque c'est possible.
2: Pour la PMA, bon, il y a une audition, il y a des auditions avec des associations qui militent pour que la PMA soit plus simple pour les femmes seules, etc. Et les femmes en couple. Et qui vous disent, bah oui, alors on ira peut-être, mais aujourd'hui on n'a pas le droit pour des raisons un peu compliquées de prendre les ovocytes de l'autre femme pour faire l'implantation et l'embryon pour faire la PMA. Donc elles disent, bah si, c'est mieux parce que si y a une des deux femmes qui est malade et l'autre qui veut porter, mais qui peut pas porter, donc on prend les ovocytes de sa compagne et finalement c'est bien, etc. On dit ok, donc là vous faites un peu les schémas. On dit bon, puis alors ce qui arrive aussi maintenant, c'est que on a assez souvent dans les couples une des deux femmes qui fait sa transition, donc qui devient un homme. Alors là vous êtes aussi bon, d'accord. Donc puisqu'elle fait centrale, elle devient un homme, mais elle a encore des ovocytes. Donc pourquoi ne pas utiliser les ovocytes de la femme devenue homme ?
1: Et là nous sommes pris de vertige.
2: Et là je peux vous dire, moi je suis avec mon crayon, mon papier et ma feuille, je me dis là on va où ? Et pourquoi pas ? Parce que quand ils
1: sans parler de la PMA post-mortem, dont on parlera peut-être au fil de ces émissions.
2: Donc en fait, les cas sont multiples, et c'est compliqué d'appréhender tous ces cas, en fait.
1: Michel Badré.
0: Oui, j'ai deux réactions sur ce qui vient d'être dit. Une première à propos du deuxième procès de Nuremberg. C'est intéressant de voir quelle était la défense des avocats, des accusés de ce deuxième procès de Nuremberg. Ils ont tous dit, bon, ben, très bien, vous accusez les médecins qui se sont livrés à un tas de choses indignes dans les camps de concentration. Mais allez regarder si vous, Français, vous, Anglais, vous autres, vous n'avez pas fait dans vos colonies des choses qui ressemblaient beaucoup. Vous avez fait des expériences où vous transférez le typhus à des gens pour voir ce que ça donne. Et donc ça, c'est une question générale sur ces débats collectifs. Oui. On a très vite tendance à se mettre dans un camp et à dire...
1: Le diable n'est pas univoque.
0: Nous, on est bons et ceux d'en face sont mauvais. On va essayer de les corriger. C'est malheureusement pas toujours comme ça que ça marche. Donc ça, c'est une première réaction. Mais une deuxième sur ce que disait Isabelle à propos des droits individuels. Moi, c'est une chose qui m'a beaucoup frappé aussi en écoutant les auditions qu'on a en ce moment au CCNE. C'est que c'est effectivement tout ce qui se dit sur la PMA ou sur d'autres sujets tels que celui-là est présenté comme le maintien ou le rétablissement ou la garantie de l'égalité des droits individuels. ce qui est important. Moi, je n'ai pas du tout envie qu'on mette en cause mes droits individuels. Mais ce n'est pas le seul sujet. Il y a un sujet de responsabilité collective. Je prends un exemple qui n'est pas dans l'enjeu des états généraux de la bioéthique, mais qui est celui du suicide. Mmh. Le droit au suicide existe. Ça n'aurait pas de sens de dire que le suicide est interdit.
1: Non, le suicide est une liberté aujourd'hui. Mais ce n'est pas encore un droit.
0: Mais de toute façon, que ce soit un droit ou une liberté, ça ne change rien. La personne qui est concernée, elle décide de le faire, c'est comme ça. En revanche, ça l'existence de cette liberté ou de ce droit n'enlève rien à la responsabilité collective de la société en matière de prévention, d'organisation, pour que tout ça se passe bien. Donc c'est un deuxième sujet, et ce deuxième sujet, on ne le voit pas beaucoup dans les expressions actuelles. Alors, je ne sais pas comment le faire sortir, mais
1: oui,
0: il
1: alors,
0: existe.
1: Vous nous avez bien éveillés tous les trois, en préambule de cette conversation sur les états généraux de la bioéthique, organisés par le Comité national d'éthique, vous nous avez bien éveillés à cette forme de vertige qui nous prend vis-à-vis de ce qu'on appelle les progrès de la technique. Mais alors, il y a une question que nos auditeurs et nos auditrices se posent forcément, c'est quelle est la singularité face à ce vertige d'une pensée chrétienne, d'une pensée catholique ? Est-ce que c'est une pensée à part ? Est-ce que c'est une pensée avec ? Est-ce que c'est une pensée pour ? Isabelle de Gaumain, vous qui avez été journaliste à La Croix et qui présidez aujourd'hui les Semaines sociales de France, comment vous sentez cette question ?
2: Ça, c'est un peu la grande question.
1: Oui.
2: En fait, je pense qu'effectivement, il y a dans la pensée chrétienne, mais pas que, une notion de dignité de l'homme qui est extrêmement importante, hein, une notion aussi de solidarité. On a souvent aussi un peu confondu, enfin me semble-t-il, hein, mais Bruno serait plus compétent que moi, sur cette notion de droit naturel, ou en disant, ben voilà, l'Église défend le droit naturel, il y a un papa, une maman, et ça fait des enfants, et il n'y a pas d'autre sujet. Bon, on voit bien qu'aujourd'hui, on ne peut pas dire que la nature est parfaite et que ça ne veut pas dire grand-chose de se dire qu'il faut un papa et une maman pour faire des bons enfants. Mmh. On le sait tous ici. Mais par contre, il y a sûrement, me semble-t-il, chez les chrétiens, une vision, justement, c'est ce que Michel disait assez bien, c'est-à-dire qui va au-dessus du droit de chacun. C'est-à-dire une vision de la société. Quelle société on veut ? On peut effectivement favoriser et ouvrir le droit à des tests génétiques préimplantatoires ou prénataux pour être sûr d'avoir des bébés qui n'aient pas telle ou telle maladie. Mais on peut comprendre les parents qui veulent avoir ce droit, le droit à savoir, une demande sociétale, on dit comme ça. Mais quelle est la société qu'on bâtit si c'est une société qui commence à trier dans les embryons? Voilà.
1: Et quelle société voulons-nous ?
2: C'est peut-être ça, l'Église, les autres cultes, et puis des pensées aussi humanistes.
1: Pointe cette question-là. Voilà. Oui. Père Bruno Saintot, en quelques instants, puisque malheureusement nous arrivons au terme de cette première conversation, mais la semaine prochaine nous reprendrons évidemment ce débat. Quelle est la singularité peut-être de cette pensée éthique chrétienne, Père Bruno Saintot ?
3: Alors, il y a quelque chose qui n'est pas singulier, à savoir qu'il y a de l'universel. Alors ça peut être contesté, oui, c'est peut-être une singularité. Il y a de l'universel, c'est-à-dire qu'il y a une humanité une. Il y a une humanité une qui a une raison, donc il y a quand même l'adhésion à une raison. Donc la foi ne dispense pas de la raison. La foi est en lien intrinsèque avec la raison. La foi est critiquée par la raison et inversement. Donc vous avez un binôme foi et raison. Donc il y a de l'universalité. S'il y a de l'universalité en matière morale, on pourrait appeler ça le droit naturel, mais cette expression est très confuse pour beaucoup. Enfin, il y a de l'universalité.
1: Prête à confusion, en tout cas.
3: Il y a des valeurs fondamentales qui sont là en tant que l'homme est un être humain. Voilà. Mm-hmm. Parce que c'était l'ambition de la Déclaration universelle des droits de l'homme. Il y a de l'universel. Bon, la dignité inhérente à tous les êtres humains. Il y a une ambition d'universalité qui vient de plus loin que le christianisme. Voilà. Bon. Alors, je dirais, il y a d'abord des valeurs communes, avec une prétention à l'universalité. Il y a une insistance sur la dignité de la personne, créée à l'image de Dieu. Bon, mais une insistance sur la dignité de la personne, nous ne sommes pas les seuls, c'est pour ça qu'il y a de l'universalité. Il y a une insistance, évidemment, sur la fraternité. Donc, il n'y a pas qu'un je, il n'y a pas qu'un toi, il y a un je, un toi, et il y a un nous.
1: Et ça va ensemble.
3: Mmh. Donc, on pourrait dire, le jeu lui-même est convoqué à sortir de lui-même pour s'intéresser à un tu.
1: Donc les droits individuels ne sont pas exclusivement individuels.
3: Ah non, jamais. Voilà. Et puis, on pourrait dire, il y a un trésor d'expérience issu, Il n'y a pas qu'une pensée, et la pensée, elle peut être commune sur les valeurs fondamentales de l'humanité. Mais on pourrait dire qu'il y a des ressources d'action dans le christianisme, à la suite du Christ, prendre soin des plus petits. Bah, dès que les chrétiens ont eu une marge de manœuvre dans la société, ils ont créé des hospices, des hôpitaux, en commençant par les plus faibles. Donc on pourrait dire qu'il y a toute une expérience, elle n'est pas la seule, elle n'est pas un privilège des chrétiens, mais on pourrait dire qu'eux-mêmes ont voulu agir conformément à l'action même du Christ, qui commence par les plus petits. Donc,
1: un grand merci à vous trois. Je rappelle que nous étions, pour cette première édition de notre émission Où va la vie, consacrée aux états généraux de la bioéthique. Nous étions en compagnie du père Bruno Saintot, théologien jésuite, co-responsable du domaine d'éthique biomédicale aux facultés Loyola à Paris, de Isabelle de Gaumin, journaliste, ancienne rédactrice en chef à La Croix, membre du comité d'éthique et présidente des Semaines sociales de France, et de Michel Badret, ingénieur, ancien vice-président du Conseil économique et social et membre lui-même du comité national d'éthique. Un grand merci à vous pour nous avoir éclairé sur les bases de cette réflexion sur les états généraux que nous reprendrons la semaine prochaine. 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Un grand merci à vous tous pour votre fidélité. Nous vous donnons rendez-vous la semaine prochaine pour poursuivre cette conversation sur les états généraux de la bioéthique.

0: Rendez-vous dans quelques instants pour la prière monastique. 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
0: Retrouvons à présent la prière du soir. Prions avec les moines de Chevetogne en Belgique.

0: C'était la prière du soir avec les moines de Chevetogne.
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0: C'est le temps fort de la visite de Léon XIV en Turquie. Le pape s'est rendu au bord du lac Iznik pour célébrer les 1700 ans du Concile de Nicée. En 325, près de 300 évêques de l'Empire romain y avaient formulé le credo, la première profession de foi commune aux chrétiens. Aux côtés du patriarche de Constantinople, Bartholomée Ier, et des représentants de la plupart des églises chrétiennes, en quoi ce concile a-t-il été fondateur? Quelle portée cet événement a-t-il 1700 ans plus tard? Quelle est la force du credo? En quoi symbolise-t-il l'unité des chrétiens? On en parle cette semaine avec frère Gonzague de Longcamp, frère de Saint-Jean, enseignant-chercheur à la faculté de théologie de l'Université catholique de Lyon.
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0: Bonjour frère Gonzague.
2: Bonjour Pauline, bonjour à tous.
0: Peut-être une image de ce moment qui vous a marqué, frère Gonzague, Léon XIV, aux côtés du patriarche de Constantinople, sur le lieu même, voilà, dans cette cité antique à Iznik, ancienne Nicée, où a été célébré, où a été professé le credo il y a 1700 ans.
2: Les voir côte à côte et les voir surtout processionner derrière l'évangile au début et à la fin, comme pour manifester au monde entier la présence du Christ vivant. Et qu'au fond, c'est ça qui nous intéresse, c'est la confession du Christ vivant. Et autant Bartholomée que le pape Léon sont revenus là-dessus dans son mot d'accueil que j'ai trouvé très touchant. Le patriarche Bartholomée dit, mais Nicée, ça vient du grec Niké, qui est la victoire. C'est la victoire de la foi, c'est la victoire apostolique, c'est la victoire sur les ténèbres, c'est la victoire de la résurrection du Christ. Comme pour montrer qu'il était vraiment là. Un autre moment qui m'a impressionné, c'est la confession commune de la foi. Quand même, autant de confessions chrétiennes, et d'ailleurs pas forcément, pas seulement des catholiques et des orthodoxes, il y avait aussi des diverses confessions protestantes, il y avait des représentants du Conseil œcuménique des Églises. Et donc tous ces chrétiens-là, réunis, pour dire « je crois en Dieu le Père, je crois en Jésus-Christ, vrai Dieu et vrai homme, et je crois en l'Église, une sainte catholique et apostolique », vous imaginez que pour mon âme d'ecclésiologue, ça m'a fait frémir de se dire « l'Église était là, et l'Église une était là, malgré les divisions », c'est un truc complètement dingue.
0: Et cette image, elle incarne justement cette unité.
2: Et c'est quelque chose qui vraisemblablement tient vraiment... à cœur au pape Léon, puisque autant dans la lettre apostolique In Unitate Fidei, qu'il a écrit juste avant de partir, et dans son mot même à Nicée, de souligner que nous étions dans un monde plein de guerres, plein de déséquilibres, plein de fractures, et que c'était sans doute une des missions des chrétiens de confesser l'unité pour porter la paix, quoi. Il y a un enjeu pour le monde d'aujourd'hui, pour la paix dans le monde d'aujourd'hui.
0: Un enjeu pour la paix, mais aussi un autre défi souligné par Léon XIV. Il craint le retour de l'arianisme présent dans la culture actuelle et parfois même parmi les croyants eux-mêmes. On sait que le credo est né d'une hérésie. Qu'est-ce que ça signifie?
2: Ce qu'il met en valeur, c'est que pour qu'il y ait vraiment une foi vivante, pour que nous soyons sauvés, c'est-à-dire pour que notre foi ait un sens, il ne s'agit pas d'adhérer seulement à un corps de doctrine, il ne s'agit pas simplement de reconnaître Jésus comme un prophète, comme une réponse à des questions du sens, mais reconnaître Jésus comme vrai Dieu et vrai homme, et c'est ça qui nous sauve. Et d'ailleurs, Irénée le disait bien avant le Concile de Nicée, reconnaître Jésus, vrai Dieu et vrai homme, pour avoir part à sa vie, pour avoir part à sa puissance, pour avoir part à sa résurrection. Et sinon, dit le pape Léon dans son discours à Nicée, c'est la tristesse et la confusion qui règnent. Et on voit bien que c'est ce qui habite notre monde, la tristesse et la confusion, et qu'au fond, le souci du pape Léon, c'est pas une peur de l'hérésie, c'est une volonté d'annoncer au monde la joie de la résurrection. Et il n'y a pas de moyen d'avoir part à la joie de la résurrection sans confesser Jésus-Christ, vrai Dieu et vrai homme.
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0: Dans son discours qu'il a prononcé d'ailleurs avant de se rendre à Nicée, hein, à la cathédrale du Saint-Esprit à Istanbul, Léon XIV dit « Nicée nous invite encore aujourd'hui à réfléchir à cette question. Qui est Jésus pour nous? Que signifie dans son essence même être chrétien? Est-ce que c'est à ça que nous ramène aussi cet événement? Et est-ce que c'est ça finalement aussi la force du credo ?»
2: Ah oui, parce que l'idée, c'est de nous raviver dans la foi. Et d'ailleurs, dans la lettre In Unitate Fidei, Léon fait le lien entre l'anniversaire de Nicée et pour nous, le jubilé de l'espérance. Et j'aime bien les trois défis qu'il note dans le fameux discours auquel vous faites allusion. Le défi que la foi n'est pas seulement une confession en mots, mais pas seulement une doctrine, mais une vie. C'est-à-dire,
0: c'est une vie, la foi.
2: C'est une vie. Une chose est de confesser des mots, et une chose est de reconnaître une personne, que notre confession de foi nous conduise à la relation, à la personne du Christ. Et le deuxième défi, c'est, il le dit comme ça, hein, redécouvrir dans le Christ le visage de Dieu et sa parole définitive sur l'humanité et sur l'histoire. C'est pas seulement une foi théologale qui nous sortirait du monde. Bien sûr, elle est théologale, bien sûr, elle nous fait adhérer à Jésus-Christ, vrai Dieu et vrai homme, mais reconnaître que le sens de l'histoire, le sens de notre humanité est dans la personne de Jésus-Christ, dans son oui à Dieu, ce oui à Dieu dans lequel il veut nous emmener. Et c'est bien ça, professer la foi, c'est se laisser emmener par Jésus-Christ dans son oui à Dieu le Père. Et ça, c'est un truc incroyable. Et le troisième défi que voit Léon et dont il parle dans son discours au clergé et aux laïcs en Turquie, c'est le fait que, à la fois, la foi est immuable, la foi ne bouge pas, parce que la foi, elle est adhésion à une personne, ou tout du moins à trois personnes, à un seul Dieu en trois personnes, et en même temps, les mots de la foi se transforment dans la rencontre des cultures. Et du coup, il nous invite à l'audace de la foi et l'audace de la transmission, du coup l'audace dans le dialogue avec la culture d'aujourd'hui. Et je trouve ça incroyable, vraiment, de nous rappeler qu'il s'agit de se raccrocher à d'où vient notre foi, qui est Dieu lui-même, se raccrocher au monde auquel nous sommes envoyés pour annoncer Jésus-Christ, et reconnaître que le lien entre ces deux-là, c'est Jésus-Christ médiateur.
0: Et c'est d'une brûlante actualité, alors c'est un rappel qui finalement doit venir nous secouer en quelque sorte.
2: Oui, je pense que c'est un des grands soucis du pape Léon, c'est la question de l'essence de la vie chrétienne. Pourquoi sommes-nous chrétiens? Et que, au fond, dans les bouleversements dans lesquels nous sommes, dans les questionnements qui sont posés à l'Église, et les questionnements, ils sont multiples, on n'a pas besoin d'en refaire la liste, et ils sont parfois aussi dramatiques. Et d'ailleurs, c'est intéressant, je fais une petite parenthèse, comme d'hab, hein, vous me connaissez maintenant.
0: J'aime bien.
2: C'est que dans la lettre Unitate Fidei, il rappelle que en 325, au Concile de Nicée, tout n'était pas rose. On était juste à la fin des persécutions. L'édit de Constantin, c'est 313. Donc, 12 ans après, on s'en souvient des persécutions. Et les blessures sont encore ouvertes. Les questions sont encore ouvertes. Donc, finalement, l'Église, elle est tout aussi fragile aujourd'hui qu'au moment du Concile de Nicée. Ça l'empêche pas de professer Jésus-Christ. Et c'est peut-être ça la bonne nouvelle, c'est peut-être ça la brûlante actualité. Et d'ailleurs, il dit dans son discours aux clergés et aux fidèles, la logique de la petitesse, il dit, la logique de la petitesse est la véritable force de l'Église. Et c'est peut-être ça la bonne nouvelle, c'est de transformer une difficulté objective en une force, parce que c'est prendre conscience que la logique de la petitesse est celle de Dieu dans l'Église et pour l'Église.
0: Encore un mot, frère Gonzague. Une pierre a été clairement posée à Nicée pour célébrer les 1700 ans de ce concile, réaffirmer la force du credo. Mais il y a eu d'autres pierres posées. Comment finalement ce credo a nourri le dialogue œcuménique depuis 1700 ans?
2: Je pense que c'est l'affirmation que nous avons tous la même foi. Nous n'avons pas nécessairement la même théologie, que ce fondement, c'est redire que ce fondement est solide. Et on sait bien que quand on n'a pas un fondement commun solide, quand on n'a pas un terrain de rencontre, on ne sait pas dialoguer. Que la condition même du dialogue, c'est d'avoir un fondement. Et c'est de rappeler que ce fondement, il est réel, il est solide, que notre foi commune, elle demeure malgré toutes les divisions. Et ça, c'est quelque chose d'essentiel. Et j'aime bien le petit rappel que Léon fait dans sa lettre sur l'unité de la foi au numéro 12, de nous rappeler que de toute façon, l'écuménisme ne sera jamais un retour en arrière. On ne va pas chercher à faire comme avant, à effacer les blessures du passé, à faire comme si les divisions n'avaient pas eu de sens. Il dit cette phrase que j'aime beaucoup, « L'écuménisme est tourné vers l'avenir de réconciliation sur la voie du dialogue, d'échange de nos dons et de nos patrimoines spirituels. » C'est-à-dire que la division est un mal, c'est évident. Mais la foi commune est réelle et nos différences nous ont permis de cultiver des richesses et que l'enjeu de l'écuménisme, c'est de passer de la différence au partage de richesses. Ça, c'est une nouvelle incroyable parce que c'est faisable. Et j'ai trouvé ça aussi très beau en regardant la prière écuménique à Nicée, c'est de se dire que, eh bien, il y a eu l'évangile qui a été proclamé en anglais, le credo a été proclamé en anglais, c'était un bon moyen pour ne pas se demander si on allait le faire en latin ou en grec, de le faire en anglais, bah c'est une richesse de la mondialisation. Et en même temps, il y a eu des chants de la liturgie orientale, des chants de la liturgie latine, des bénédictions dans toutes les langues possibles et imaginables. Et ces bénédictions dans toutes les langues possibles et imaginables sont un signe de cette richesse multiculturelle de l'Église, de cette richesse multiculturelle qui jaillit de la foi, qui jaillit d'un socle commun. Et maintenant, l'enjeu, c'est de continuer à partager, d'arrêter d'avoir peur les uns des autres pour que la différence devienne un partage de richesse.
0: Il y aura sûrement un avant et après cette rencontre œcuménique d'Iznik, 1700 ans après le concile de Nicée qui avait eu lieu à cet endroit même. Merci beaucoup frère Gonzague de Loncan, frère de Saint-Jean, ecclésiologue, je ne l'ai pas dit tout à l'heure, enseignant-chercheur à la faculté de théologie de l'Université catholique de Lyon. On peut évidemment vous retrouver sur rcf.fr et sur toutes les plateformes. Merci.
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3: L'Abdienne, bonjour, débutons une nouvelle série à la découverte des trois capitales des pays baltes, Riga, capitale de Lettonie, Vilnius, capitale de Lituanie, et pour cette première émission, Tallinn, capitale de l'Estonie et principal port du pays sur la côte du golfe de Finlande. Débarquement immédiat à Tallinn. Aïta, merci et à tout de suite.

Bonjour à toutes et à tous, c'est Oli sur RCF, bienvenue dans Du Sucre dans votre été. C'est une coproduction RCF Bruxelles, RCF Liège et RCF Sud-Belgique. Et je suis ravi de vous retrouver pour ces deux dernières semaines de notre émission 100% sucre et 100% soleil. Aujourd'hui dans Du Sucre dans votre été, eh bien, nous allons recevoir dans un petit instant Alain Segers. Alain Segers est habitant de Nassogne. Il s'est donné un objectif ambitieux, celui de franchir la No Finish Line. Il s'agit donc de parcourir 272 km en un peu plus de 4 jours. Mais derrière cette performance sportive, c'était avant tout un combat personnel et sociétal qu'il souhaitait mettre en lumière, la lutte contre la maladie d'Alzheimer. Un défi poignant donc qu'Alain a relevé pour son papa. On en parle avec lui dans quelques minutes, le temps d'ouvrir cette émission avec un morceau bien à propos. Hein. Il s'agit d'Axel Bauer, cet extrait de l'album Radio Londres. Ça s'appelle « L'homme qui court ».

0: Extrait de Radio Londres, sorti en 2022, c'était Axel Bauer avec ce titre « L'homme qui court », ce qui nous permet évidemment d'introduire notre invité d'aujourd'hui, Alain Segers. Il est habitant de Nassogne. Il a participé à la No Finish Line, c'est une course qui au départ devait faire 272 km en environ 4 jours, 100 heures. Un gros défi, mais que Alain n'a pas fait uniquement pour le plaisir, il l'a fait pour une cause caritative. En tout cas, on va parler de tout ça ensemble. Alain, bonjour.
1: Bonjour à vous et bonjour à vos auditeurs.
0: Ravi de vous accueillir. On va évidemment retracer tout le fil de cette histoire, de ce défi, ce fameux défi hein, quand même. Mais peut-être qu'on j'ai envie de vous demander, commencer par le début. Est-ce que vous êtes de manière générale un fan de course, de trail? Comment tout ça arrive dans votre vie? Est-ce que c'est une passion pour vous?
1: C'est vraiment une passion. C'est une passion que j'ai, d'une part, suite à mon métier, parce que je suis ancien militaire, enfin je suis militaire retraité. Et la retraite aidant, je me suis vraiment orienté vers ma passion, qui est la course à pied, mais vraiment la course à pied orientée sur l'ultra-trail, donc les ultra-distances, et l'ultra-endurance. Mmh. Donc c'est vraiment... puisque l'âge aidant, on n'a plus la forme physique qu'on avait à 20 ans. Donc voilà.
0: Alors, vous participez à des trails, des courses comme ça, de manière régulière?
1: Je participe, je vais dire, au minimum, une course, une compétition par mois.
0: Ah, par mois? Oui, quand même. Oui. Donc c'est vraiment, c'est pas une
1: plus
0: fois par
1: l'entraînement,
0: an. C'est...
1: Plus l'entraînement pour réaliser les objectifs que l'on se fixe, évidemment. Mmh.
0: Mais du coup, vous le courez tout le temps, en fait? Entre les courses, vous courez pour vous entraîner?
1: Écoutez, je veux dire qu'en moyenne, je fais 10 km par jour. Et en plus de ça, j'ai un chien qui est vraiment très tonique. Mm-hmm. Et donc, il a besoin de sortir et j'en profite pour le prendre avec moi.
0: Mm-hmm. Cette passion, elle est venue comment? Plus ou moins vers quel âge
1: Écoutez, j'ai toujours couru.
0: Oui.
1: Je vais dire qu'à partir de 18 ans, 17-18 ans, j'ai commencé. À la base, je me suis focalisé sur des distances entre 10 km jusqu'au semi-marathon, donc 21 km,
0: oui.
1: Puisque mon but, c'était de faire des performances.
0: Oui, donc ça, c'est ça.

0: Alors ça, c'est plus la vitesse qui compte.
1: La vitesse qui compte, oui. Et puis, j'ai remarqué que, bon, l'âge avançant, bon, ben, la vitesse n'était peut-être plus spécialement au rendez-vous. Et donc là, je me suis vraiment réorienté vers l'aspect ultra-distance et ultra-endurance. Donc, ça veut dire, tout bonnement, bon, ben, les trails, maintenant, c'est, je veux dire, entre 50 et 100 km, quoi.
0: Oui, alors ça évidemment, on va en reparler,
1: Oui.
0: mais des ultra-distances comme ça, c'est du physique, mais c'est surtout, avant tout, du mental aussi. Enfin, où c'est un bon, on va dire un savant mélange des deux.
1: Je veux dire que c'est un savant mélange des deux, mais pour moi, la partie la plus importante, c'est le mental.
0: Oui.
1: Si le physique est là, la condition physique est bonne, ce qui va vous faire craquer ou vous faire réussir, c'est l'aspect mental. Donc, il y a que, enfin, moi, je veux dire, c'est 40% physique, 60% mental.
0: Alors évidemment, la course que vous avez réalisée il y a un petit 2 mois maintenant, hein, c'était au mois de juin, fin juin, du 24 au 28 juin dernier, elle avait un objectif, c'était de récolter des fonds pour l'aide à la maladie d'Alzheimer, c'est ça?
1: Donc, en fait,
0: Non.
1: à la base, la No Finish Line
0: Oui.
1: est une course caritative au profit des enfants défavorisés
0: Oui.
1: et permettre de les réinsérer grâce au sport.
0: Oui.
1: Et donc, cette course, c'est une boucle d'un kilomètre, comme vous l'avez dit, qui dure pendant, ben, cette année-ci, 87 heures, puisque les conditions météo n'étaient pas exceptionnelles. Et donc, chaque tour d'un kilomètre rapporte 1 euro. Et donc, ben, ici, en l'occurrence, j'ai fait 251 km, donc 251 € pour les enfants.
0: Oui.
1: Mais ce qui s'est greffé à ça, c'est la page de collecte pour la Fondation Stop Alzheimer. Et je vais être très honnête avec vous, je ne connaissais pas. Je ne
0: Oui, OK.
1: connaissais absolument pas. En fait, j'ai eu un accident au début du mois de mai. Donc, une double entorse avec déchirure des ligaments. Et début juin, il y avait le marathon des Boucles Ardennaises, auquel participe chaque année la Fondation Stop Alzheimer. Pour cette boucle ardennaise, j'avais commandé un t-shirt. Et
0: Oui.
1: comme je ne part... Mon médecin m'a franchement déconseillé de participer à cette compétition-là. Et donc, j'ai envoyé un petit mail à la Fondation pour pouvoir récupérer mon t-shirt par la poste. Et là-dessus, la coordinatrice de la Fondation Stop Alzheimer, Madame Leroux, donc coordinatrice pour la partie francophone du pays, m'a téléphoné. Et au fil de la discussion, on a parlé de la No Finish Line et elle m'a demandé si je voulais pas créer une page de collecte pour la fondation. Et j'ai accepté. Voilà.
0: Donc vous découvrez la No Finish Line de cette manière-là. Au départ, votre idée, c'était les boucles
1: Oui, au
0: ardennaises
1: départ.
0: pour la fondation Stop Alzheimer. Et puis en fait, c'est un peu c'est les deux courses mêlées finalement qui se sont, enfin, qui sont un peu entremêlées, on va dire.
1: En fait, je vais dire que c'est ma blessure
0: Oui.
1: qui m'a permis en fait de connaître la Fondation Stop Alzheimer. La
0: Oui.
1: No Finish Line, je l'avais déjà fait en 2025, et donc elle était planifiée. Et donc c'était en fait, c'est ce que j'ai dit à la coordinatrice. Bon, tout dépendra de mon état de forme physique et pour réaliser ou pas le défi que je m'étais fixé. Donc ici, grande chance, j'ai pu réussir le défi et la forme physique était au rendez-vous et le mental également. Donc voilà.
0: C'est ce qui est parfait. Alors, vous, sur votre parcours, évidemment, vous avez on va dire un rapport direct un peu particulier avec la maladie d'Alzheimer, puisque vous courez pour votre papa, je pense, qui est atteint de la maladie. C'est quoi justement au quotidien, on va dire, les principales difficultés qui sont liées à cette maladie?
1: En fait, je vais dire que la plus grosse difficulté, c'est le déni. Bon, le déni pour la personne atteinte, le déni pour la famille autour, puisqu'en fait, on s'est rendu compte déjà au décès de maman en 2022 que papa avait quelques petits problèmes. Il s'est occupé de maman jusqu'à son dernier jour. Donc. Ma compagne m'avait dit, tiens, il me demande systématiquement, chaque fois que je le vois, il me demande ce que je fais comme travail. Alors je dis, ah bon, mais le déni étant là, ben on s'est dit, ok, c'est la fatigue, c'est le stress, c'est l'anxiété, donc on n'a jamais pensé à une forme de démence, quelle qu'elle soit.
0: Oui.
1: Et donc, en 2024, il a été diagnostiqué, avec tous les problèmes que ça engendre. Il vivait seul dans son appartement. Là-dessus, on a fait appel à des aides familiales qui s'occupaient de lui 3 fois par semaine pour le ménage, pour la nourriture, pour la lessive, jusqu'à ce que ce qui devait arriver est arrivé.
0: Oui.
1: Papa a mis un plat à réchauffer dans le micro-ondes.
0: Et il a oublié.
1: Mmh. Il l'a mis en route à fond et il s'est rendormi.
0: Ok.
1: Et donc, le feu a pris dans le micro-ondes. Heureusement, grand coup de chance, l'aide familiale est arrivée à 10h du matin. Le pire a été évité. Bon, papa vit dans un immeuble, donc je vais vous passer les détails. J'ai eu très peur qu'il y ait des blessés, voire des morts. Mmh. Mais tout s'est bien terminé. Et donc, suite à cet incident, on a décidé de placer papa en seigneurie. Et donc, depuis le 12 mai, il est en seigneurie. Et maintenant, je vais dire qu'il s'y habitue. Ça n'a pas été évident du tout au départ, mais il s'y habitue. Mmh. Donc, voilà. Et c'est un grand soulagement aussi pour les personnes proches. Dans le sens où, Nassau-une-Bruxelles, mon papa habitait à Bruxelles, Nassau-une-Bruxelles, aller-retour, ça fait 240 km.
0: Quand même,
1: et donc,
0: oui.
1: quand je téléphonais à papa et qu'il ne me répondait pas, je faisais l'aller-retour sur Bruxelles pour voir ce qui se passait. Ici, maintenant, il est en seigneurie, je sais que je peux contacter la seigneurie, et donc il n'y a pas de problème, je vis la situation de manière beaucoup plus sereine, et ma compagne aussi d'ailleurs.
0: Mmh. Ça veut dire que ce qui est plus confortable, c'est qu'il y a une présence tout le temps des gens de l'établissement, une surveillance
1: c'est une réelle surveillance, oui. Puisque c'est, en fait, c'est une seigneurie qui est une structure familiale, il n'y a pas énormément de personnes, il y a une soixantaine de personnes, donc infirmières, aides-soignants, nourriture faite par un chef, parce que je ne voulais pas de la nourriture de collectivité pour papa, je ne voulais pas ça, et donc voilà, la seule chose, c'est que, il est à Vresse-sur-Semois,
0: oui.
1: Et donc, il y a une heure de route aller, une heure de route retour pour aller le voir, mais je me fixe systématiquement, je vais le voir systématiquement une fois par semaine, donc sauf particulier. Donc voilà. Mmh. Et il s'y habitue. Et je vous dis, ma compagne et moi, on le vit de manière beaucoup plus sereine parce que ça a été très, très, très compliqué pendant plus d'un an, en fait. Et maintenant, papa est sous administration de bien-être personne. Et donc là aussi, j'ai un contact régulier avec l'administrateur de papa et donc tout se déroule bien à ce niveau-là.
0: On va marquer une pause musicale maintenant, d'accord. Si vous êtes d'accord.
1: Bien sûr.
0: On va écouter un titre de Jug. Alors Jug, c'est le guitariste de Soul. Il va sortir un album très prochainement, mais son deuxième single en date, qui a déjà quelques mois maintenant, justement, il parle de la maladie d'Alzheimer et ça s'appelle Papillon. On l'écoute et puis on continue à en parler ensuite et on parle évidemment de votre défi, de votre performance aussi, parce que je peux déjà le dire, vous avez fini troisième, ce qui est une place plus qu'honorable sur plus de 300, presque 400 participants.
1: Oui, tout à fait.
0: Voilà, on en reparle dans quelques minutes.
2: Toi.

0: C'était Jug avec ce titre Papillon, extrait d'un album à venir hein, qu'on attend avec impatience. Un morceau qui traite justement de la maladie d'Alzheimer. Et nous, on est toujours en compagnie d'Alain Seghers, habitant de Nassogne, qui a participé à la No Finish Line pour l'association Stop Alzheimer. Donc, une course, Alain, qui est un sacré défi. À la base, c'est 272 kilomètres. Elle a été un petit peu écourtée pour raisons météorologiques. Hein, il me semble.
1: Tout à fait. En fait, à la base, je vais dire que pour la fondation, j'avais mis ce que j'appelle ma limite basse, de oui. 272 kilomètres. En fait, en tête, j'avais 300 kilomètres. Mm-hmm. Et ici, comme vous venez de le dire, la course a été écourtée suite aux orages et aux vents violents dans le parc de Bruxelles. Et donc, elle a été écourtée de 13 heures, du samedi 19 heures au dimanche 8 heures du matin. Et donc, j'ai fait 251 kilomètres.
0: Ce qui est déjà très honorable.
1: Par la force des choses, en fait. Voilà.
0: Donc 251 kilomètres en combien d'heures ?
1: Ben en fait, j'ai travaillé sur trois blocs de course. Donc oui. j'ai commencé à faire un bloc de 28 heures de course où j'avais fait à peu près 130 kilomètres. Puis je suis passé à un bloc de 15 heures. Et le dernier bloc, c'était un bloc de 21 heures, mais qui est devenu un bloc de 10 heures, évidemment, par la force des choses. Et ça permet en fait d'avoir un temps suffisamment long que pour pouvoir se nourrir convenablement, dormir, et ici, et je tire mon chapeau à ma compagne, c'est grâce grâce à elle que j'ai pu continuer, parce que elle a fait infirmière en même temps que l'appui logistique, donc voilà, et il a fallu vraiment qu'elle me motive, parce qu'à chaque fin de bloc, c'était très très compliqué de pouvoir recommencer, mais le mental étant là, et puis l'appui personnel étant là également, ça vous donne des ailes en fait. Vous continuez, voilà.
0: Oui, parce qu'on le rappelle, effectivement, vous avez malheureusement été victime de déchirure de ligament il y a un an de ça ou quelque chose comme ça.
1: Non, le début du mois de mai.
0: Donc vraiment, vous étiez presque encore en convalescence quand vous avez couru. C'était presque pas prudent de le faire.
1: Prudent, je vais dire que mon médecin m'avait donné son feu vert. Ouais. Donc là, je me suis dit, je peux y aller. Mais j'avais bien prévenu la coordinatrice de la fondation Stop Alzheimer que si problème physique il y avait, mais je stoppais, évidemment. Mm-hmm. Je ne pouvais pas me prendre le risque d'être bloqué pour un an ou un an et demi. Mm-hmm. Parce que sinon, on arrête tout, en fait.
0: Voilà. Alors, concrètement, évidemment, pour réaliser cet exploit, il n'y a pas de règles prédéfinies. Vous, comme vous venez de le dire, vous aviez prévu trois blocs. Vous faites des pauses de combien de temps ? Vous dormez un peu quand même entre ces blocs ?
1: En fait, donc, ma stratégie de course était la suivante. Je me fixe un objectif.
0: Oui.
1: Et en fonction de cet objectif, je calcule une moyenne horaire. La moyenne horaire ici était d'environ 5,5 km/h. Et donc là, vous calculez, pour les 250 km, ça faisait 28, 15 et 10 sur les 87 heures où la compétition a duré. Et donc là, en fait, après chaque bloc, effectivement, je remontais chez ma compagne. Et là, y avait ravitaillement logistique, donc nourriture, repos. Mm-hmm. Et je veux dire, comme la course a été stoppée pendant les 13 heures, j'en ai profité pour bien dormir. Mmh. Dans un local climatisé en plus, puisque c'était la première grosse vague de chaleur en Belgique. Elle est tombée, évidemment, entre le 24 juste et le 28 juin. C'était justement parfait pour ça. Et donc, voilà, et c'est ce qui me permettait de chaque fois pouvoir reprendre mes blocs de course en étant fit, quoi. Voilà.
0: Mmh. Donc, ça veut dire que pendant 28 heures, vous ne mangez pas du tout, ou vous grignotez quand même en courant.
1: Je mange et je bois.
0: Oui, c'est-à-dire que
1: je prends de l'eau et l'électrolyte.
0: Oui.
1: Bon, l'électrolyte qui permet de vous ravitailler en sels minéraux, parce que la sueur vous fait perdre beaucoup de sels minéraux et ça engendre des crampes. Donc de l'électrolyte et de l'eau. Et alors, je me suis essentiellement, d'habitude, je prends des barres protéinées et des pâtes de fruits. Les barres protéinées avec la chaleur, elles ne passaient plus. Je ne savais plus les manger. Je ne pouvais plus les manger. Et donc, je me suis limité à des pâtes de fruits, en fait.
0: Ouais.
1: Et donc, c'est une pâte de fruits par heure et pendant 28 heures. Et vous ne mangez que ça.
0: Mmh.
1: Donc, et ma compagne m'avait fait quand même, pour les 28 heures, deux sandwichs légers que j'ai pu manger en m'arrêtant pour le ravitaillement. Quoi. Donc, voilà.
0: C'est ça. Mais pendant les périodes de ravitaillement, vous dormez quand même.
1: C'est une course qui est vraiment très spéciale dans le sens où elle démarre. Ici, en l'occurrence, le mercredi à 14h, elle se termine le dimanche à 18h, 100h, ici 87, mm-hmm. et vous faites ce que vous voulez. Donc vous démarrez, vous arrêtez quand vous voulez, vous n'avez pas envie de dormir du tout, ben vous ne dormez pas du tout. En fait, vous gérez votre course comme vous le voulez. C'est ce qui est parfois le plus compliqué. Et donc c'est pour ça que si vous voulez faire un résultat, il faut vraiment préparer ça à l'avance. Moi, il m'a fallu un an pour préparer la No Finish Line. En fait, j'ai terminé ma première et je suis commencé à préparer la deuxième, en fait. Voilà.
0: Et donc, évidemment, la préparation paye puisque vous terminez troisième de cette course sur combien
1: 367 participants.
0: 367 participants. Ouais. Donc, c'est quand même le podium. Hein,
1: c'est quand même le podium, oui. Ouais. Oui. C'était le but visé, essentiellement, oui, le podium. Je savais très bien, bon, je ne visais pas la première place, mais je m'étais dit, oui, le podium, pourquoi pas, et j'ai vu que c'était faisable, donc après le deuxième ou le troisième jour, j'ai vu que c'était tout à fait faisable, et donc j'ai tout donné pour pouvoir y arriver, et c'est fait.
0: Et c'est fait, et alors évidemment, pour la course, vous avez ouvert une page spéciale pour les dons, hein, peut-être que, je pense que cette page est toujours ouverte, si
1: tout à fait.
0: Voilà, c'est peut-être important de le rappeler, comment est-ce qu'on fait si on veut aider Stop Alzheimer.
1: Et... C'est très très simple, vous allez sur le site web stopalzheimer.be,
0: oui.
1: Vous arrivez sur la page, vous avez un petit menu déroulant, vous choisissez agir. Dans ce menu déroulant agir, il y a collecter pour Stop Alzheimer, vous cliquez dessus, et puis vous avez une petite loupe qui vous permet de rechercher, et là vous cliquez sur la loupe, vous mettez Alain, Segers, S-E-G-E-R-S, et vous tombez sur ma page, et c'est combat contre la maladie.
0: Magnifique.
1: Et donc là, vous avez une petite explication, et vous avez les photos aussi de la compétition. Voilà, il y a toujours moyen de faire un don à l'heure actuelle, puisque ma page est toujours ouverte.
0: Mais ça, c'est important, comme ça, les auditeurs sont prévenus qu'ils n'hésitent surtout pas, évidemment, à aller visiter le site et à vous retrouver sur le site et faire un don, parce que chaque euro compte.
1: Je veux dire que chaque euro compte, chaque euro compte, et il ne faut pas forcément donner 50 euros, ça ne sert à rien. Les petites rivières font les grandes mers.
0: Voilà. Comme ça. Ouais. Dernière petite question. Votre prochain défi, ce sera quoi?
1: Mon prochain.
0: On parle un peu d'avenir.
1: Je vais parler du plus grand défi planifié pour l'année prochaine.
0: Ouais.
1: C'est le dernier homme debout.
0: Ok.
1: Donc c'est une compétition qui se déroule à Birbeek, au sud de Louvain, donc en Brabant flamand. Et c'est une course dont le but est de faire 34 boucles de 6 km. En 34 heures. Donc, chaque boucle, vous avez une heure pour faire chaque boucle et il y a un nouveau départ. Chaque heure, il y a un nouveau départ qui est donné. Donc, ça veut dire que si vous faites la boucle en une heure, vous n'avez pas de repos. Si vous la faites, et c'est mon but, en 50 minutes, ben vous avez à chaque fois 10 minutes pour vous ravitailler, pour aller à la toilette, donc les petits détails nécessaires pour pouvoir réussir. Et donc là également, donc j'ai planifié aussi d'avoir ma petite équipe logistique et médicale avec moi, à savoir ma compagne et théoriquement mon meilleur ami.
0: Mais en tout cas, un tout grand merci Alain, beaucoup de succès pour ce prochain défi.
1: Merci.
0: Et puis n'hésitez pas quand ça a lieu à revenir ici nous en parler ou nous en faire un débriefing juste après quoi.
1: Je n'y manquerai pas et ce sera également un défi qui sera fait à nouveau pour la Fondation Stop Alzheimer.
0: Merci en tout cas.
1: Merci à vous, merci à vos auditeurs.
0: Et à très bientôt.
1: Merci beaucoup.

0: Allez, de retour dans du sucre dans votre été. Comme tous les mercredis, on va parler cinéma en compagnie de Sandy Louis. Elle nous présentera aujourd'hui Le fabuleux destin d'Amélie Poulain. Mais et on parlera également cuisine juste après cela avec les recettes de la fée marmite au menu aujourd'hui. Tomates crues, farcies et boulgour. Voici Sandy Louis avec Le fabuleux destin d'Amélie Poulain.
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2: Dans la catégorie films qui sentent bon l'été, l'amour et l'absurde, la carte Amélie Poulain est toujours une bonne pioche. Aujourd'hui, nous partons dans un monde où les poissons rouges dépriment, les photomatons intriguent et où une jeune femme timide décide de tirer les ficelles du destin sans bouger de son quartier. Retour sur un chef-d'œuvre signé Jean-Pierre Jeunet, Le fabuleux destin d'Amélie Poulain, sorti en 2001.
3: Ce qui m'inquiète un peu pour Amélie, c'est que je vous trouve sympathique.
4: C'est-à-dire ?
3: En règle générale, puis je trouve un garçon sympathique, moi il est structuré mentalement. J'aimerais bien savoir un peu plus sur vous.
4: Posez-moi des questions.
3: Qu'est-ce que ne fait pas une hirondelle ?
4: Une hirondelle ? Le printemps ?
3: Et la bille ?
4: Le moine.
3: Ah bon chat ?
4: Bon rat ?
3: Petit à petit.
4: L'oiseau fait son nid.
3: Pierre qui roule.
4: La masse pas mousse.
3: Qui vole un œuf ?
4: Vole un bœuf.
3: Cœur qui soupire.
4: Il n'a pas ce qu'il désire.
3: C'est pas mal.
4: Vous en avez d'autres, des comme ça ?
3: Dans ma famille, on dit que celui qui connaît bien les proverbes ne peut pas être complètement mauvais.
2: Bon alors c'est très bien, mais c'est qui, cette Amélie ? Bien c'est un peu la super-héroïne des introvertis. Pas de cape, mais un tablier, des robes colorées et une imagination débordante. Jeune femme discrète, un brin lunaire, Amélie, incarnée par Audrey Tautou, découvre par hasard une petite boîte au trésor planquée et oubliée dans son appartement. Obsédée par cette trouvaille, elle décide d'en retrouver le propriétaire. Et pour Amélie, c'est une révélation. Elle veut rendre les gens heureux et décide de réparer les petits drames de la vie des autres, tout en évitant soigneusement de régler les siens.
5: Un petit vin chaud, avec des spéculoos.
3: Merci.
5: Je crois que j'ai été un peu dur l'autre jour avec la fille au verre d'eau. Alors, racontez-moi, ce garçon qu'elle a croisé l'autre jour, elle l'a revu ?
6: Non. En fait, il s'intéresse pas aux mêmes choses.
5: Vous savez, la chance, c'est comme le Tour de France. On l'attend longtemps, puis ça passe vite. Alors quand le moment vient, il faut sauter la barrière, sans hésiter.
2: S'ensuit une série de petites aventures, de coups de pouce au destin, de farces poétiques et de quiproquos amoureux avec un collectionneur de photomatons, joué par Mathieu Kassovitz, ici, en pleine conversation avec un tirage photo.
7: Et tu voudrais en savoir plus, hein?
8: Vous la connaissez? Vous l'avez vue?
7: Eh bien sûr qu'on l'a vue.
9: Elle nous a glissé dans la poche de sa chemisette. Contre son sein.
8: Et elle est jolie?
9: Non, bah, pas mal.
7: Pas mal.
9: Pas mal. Belle.
7: Plutôt jolie, hein?
9: Ah non, non, belle.
7: Ah, jolie. Alors,
9: jolie.
7: Jolie.
8: Et qu'est-ce qu'elle me veut?
9: Elle est fauchée. Elle espère une récompense en échange de l'album. Ou alors, elle fait aussi la collecte de photomatons. C'est ça. Comme nous, elle nous a déjà, elle voudrait faire l'échange contre un borgne à lunettes. Mais non, crétin ! Elle est amoureuse.
8: Je la connais même pas.
9: Monsieur, tu la connais.
8: Depuis quand ?
9: Depuis toujours. Dans tes rêves.
2: Côté mise en scène, Jean-Pierre Jeunet s'en donne à cœur joie. Plans serrés, effets spéciaux subtils, narration omniprésente et cette fameuse voix de André Dussolier qui pourrait nous lire le beau teint téléphonique en le rendant émouvant. Jean-Pierre Jeunet, c'est un peu le chef d'orchestre d'un cirque visuel. Tout est organisé avec une précision de métronome, mais sans jamais perdre la magie de l'enfance. Chez Jeunet, chaque détail a son importance. Une ampoule qui grésille, une flaque d'eau qui reflète un sourire, un poisson rouge suicidaire. Tout prend vie comme dans un conte, mais avec l'intelligence d'un film qui n'a pas peur de flirter avec l'absurde. Bon allez, filez revoir ce chef-d'œuvre et gardez l'œil ouvert, vous n'êtes pas à l'abri de croiser un nain de jardin globetrotteur.

0: Bonjour à toutes et à tous. Aujourd'hui, nous allons préparer des tomates crues farcies. On fait souvent des tomates farcies avec de la viande bien chaude, mais aujourd'hui, je vais faire froid. Vous allez préparer ça avec du boulgour. Vous savez, le boulgour, c'est élaboré à partir de blé dur décortiqué, de son son, donc l'enveloppe qui entoure la graine. On pré-cuit à la vapeur et puis on sèche et on concasse. Donc, c'est pour ça que ça cuit très rapidement. Donc, pour 4 personnes, vous allez prendre 160 g de boulgour, 12 tomates moyennes, un bouquet de menthe, un bouquet de persil, un demi-citron, 40 cl de bouillon de légumes, 4 cuillères à soupe d'huile d'olive, du sel et du poivre. Dans une casserole, vous allez porter à ébullition le bouillon de légumes, vous y versez le boulgour et vous le faites cuire 5 à 6 minutes. Et puis, vous coupez la source de chaleur, vous le réservez 5 minutes à couvert. Et puis, si jamais il y a un tout petit peu trop d'eau, vous pouvez l'égoutter, mais normalement, tout a dû être absorbé. Et vous le laissez bien refroidir. Donc ça, vous pouvez le préparer à l'avance. Vous allez prendre vos petites tomates, vous allez couper le chapeau, vous allez les évider avec une cuillère. Vous gardez les chapeaux pour refermer la petite tomate à la fin. Vous allez prélever les feuilles des herbes et les hacher finement. Vous râpez finement aussi le zeste du citron et vous pressez pour avoir le jus. Dans le bol d'un robot, donc vous allez mixer un tiers de la pulpe des tomates avec le jus de citron. Vous versez ce coulis dans le saladier avec le boulgour. Vous ajoutez les herbes, le zeste de citron, du sel et du poivre, un petit peu d'huile. Et vous répartissez cette farce dans les petites tomates. Vous replacez joliment le petit chapeau. Vous pouvez remettre un peu au-dessus des herbes ciselées. Et vous réservez au réfrigérateur jusqu'au moment de servir. Bonne dégustation!
1: Allez, du sucre dans votre été, c'est déjà terminé pour aujourd'hui. On se retrouve demain, on va parler musique avec un groupe qui s'appelle Chicken Ate Frogs. Mais avant cela, on se quitte en musique et puisqu'on parle de causes caritatives aujourd'hui, je voudrais vous proposer une longue fresque instrumentale signée Marc Knopfler avec pas moins de 60 musiciens connus. Et tout ça, c'est pour lutter contre la cause du cancer infantile. Ça s'appelle Local Hero. Bon après-midi.

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3: Bonjour à tous et à toutes et bienvenue dans ce nouvel épisode du Showcase de l'été. Aujourd'hui, je vais vous parler d'une artiste qui a un contraste assez frappant. Mesdames et messieurs, Mona Mio. La musique de Mona Mio peut donner envie de bouger avec ses grooves soul, ses cuivres, ses chœurs gospel, alors que ce qu'elle raconte est parfois moins léger. La chanteuse et autrice-compositrice bruxelloise parle de dépendance affective, de violence sexuelle, d'anxiété sociale, de neurodivergence, de surcharge mentale ou encore d'addiction. Elle ne cherche pas spécialement à rendre ses sujets confortables, elle les pose là, dans ses textes, et laisse la musique faire le reste. C'est probablement ça qui caractérise le mieux Mona Mio, cette façon de mettre des choses très sombres sur des morceaux qui, eux, peuvent être franchement groovy. Sa voix participe beaucoup à ce contraste, elle peut être douce, presque velours, puis se casser ou monter en puissance. Et derrière, on retrouve ce bagage jazz qu'elle a construit en jouant dans différents ensembles, mais aussi une vraie attirance pour le funk et les grooves qui font bouger la tête avant même qu'on ait analysé le texte. Son premier EP, Into the Light, est sorti le 15 avril 2026. Il est construit autour de trois morceaux, Focus, Can't Be True et Upset. Trois titres, trois moments d'un même dialogue intérieur. Focus, c'est cette tête qui ne s'arrête jamais, cette difficulté à aller au bout des choses quand tout se mélange. Can't Be True s'arrête sur le deuil et la perte, et Upset arrive au point de rupture quand on ne peut plus faire semblant que tout va bien. Ce que j'aime dans ce projet, c'est que Mona Mio ne prétend pas avoir trouvé toutes les réponses. L'EP parle plutôt du moment où on accepte de regarder ce qui ne va pas et de décider ce qu'on en fait. Et cette démarche ne reste pas dans le studio. Sur scène, Mona Mio joue désormais en format quatuor avec Maxime Rosenberg à la batterie et au chœur, Issam Laben à la basse et Sébastien Caillot au chant et à la guitare. Elle utilise aussi des séquences pour reproduire ses parties de cuivre en direct. Elle a déjà joué notamment au Botanique, à la KBR pour Museum Night Fever et au Fête de la Musique. Mona Mio, c'est donc une musique qui peut faire danser sur des histoires qui, elle, ne donnent pas forcément envie de danser. Et c'est précisément ce décalage qui rend son projet intéressant. Et tout de suite, on l'écoute dans un live enregistré ici dans les studios de RCF Bruxelles. Et vous pouvez retrouver ce live en vidéo sur la chaîne de la vie d'artiste sur YouTube. À demain pour un nouveau Showcase de l'été.
4: Bienvenue au podcast La vie d'artiste. Je suis Mona Mio et à l'occasion de la sortie de mon EP Into the Light, on va vous jouer des versions acoustiques des morceaux. Et ce premier morceau s'appelle Focus.

La valse, c'était vous ? Bonjour, vous êtes sur RCF Liège pour un voyage au pays des mots. Avec toujours Frankenstein, nous en sommes déjà au volet 8 et la créature est en train d'essayer d'amadouer le vieux monsieur qui est aveugle. Est-ce qu'il va y arriver ? Il est tellement laid, personne... Mais peut-être que sa voix est douce, encore que... Bref. Comment pourrais-je vous remercier, mon excellent et seul bienfaiteur ? C'est sur vos lèvres que, pour la première fois, j'ai entendu la voix de la bonté s'adresser à moi. Je vous serai toute ma vie reconnaissant et l'humanité dont vous faites preuve en ce moment m'assure le succès auprès de ses amis que je suis sur le point de rencontrer. Puis-je savoir le nom et le lieu de résidence de ses amis ? Je m'arrêtais. Le moment était venu, me semblait-il, qui devait décider de mon sort, me priver à jamais du bonheur ou me le donner. Je cherchais en vain dans mon cœur la fermeté qui m'eût permis de lui répondre, mais cet effort annihila tout ce qui me restait de force. Je tombai sur une chaise et me mis à sangloter. C'est alors que j'entendis les pas de mes jeunes protecteurs. Je n'avais pas un instant à perdre et saisissant la main du vieillard, je m'écriai « Le moment est arrivé, sauvez-moi, protégez-moi. C'est vous-même et les vôtres qui êtes les amis que je cherche. Ne m'abandonnez pas en cette heure d'épreuve. » « Grand Dieu !» s'écria le vieillard, « qui donc êtes-vous » En cet instant, la porte du chalet s'ouvrit et Félix, sa fille et Agathe entrèrent. Qui peut décrire leur horreur et leur consternation en m'apercevant ? Agathe s'évanouit et sa fille, incapable de porter secours à son amie, s'enfuit de la maison. Félix se précipita en avant et avec une force surnaturelle m'arracha des genoux de son père que je tenais embrassé. Dans un transport de fureur, il me précipita sur le sol et me frappa violemment avec un bâton. J'aurais pu séparer ses membres les uns des autres, comme le lion déchire l'antilope. Mais mon courage s'effondra comme sous l'influence d'une langueur profonde.

joie, détruit le chalet et ses habitants et me serai rassasié de leurs cris d'horreur et de leur détresse. Lorsque la nuit arriva, je quittai ma retraite et j'errai à travers la forêt. Ne craignant plus désormais d'être découvert, je me laissai aller à exprimer ma souffrance en des hurlements terribles. J'étais semblable à une bête sauvage qui vient de rompre ses chaînes, détruisant les objets qui m'arrêtaient et traversant la forêt avec la vitesse du cerf. Ah, quelle épouvantable nuit je passai alors. Les froides étoiles brillaient ironiques et les arbres nus balançaient au-dessus de moi leurs branches. De temps à autre, la voix mélodieuse d'un oiseau surgissait dans le silence universel. Tous les êtres, sauf moi, goûtaient le repos ou la joie. Et semblable au plus maudit des démons, je portais un enfer en moi-même. Voyant que nulle créature ne compatissait à mes maux, j'aurais voulu arracher les arbres, répandre autour de moi la ruine et la destruction pour m'asseoir ensuite et savourer le spectacle du mal accompli. Mais c'était là un excès de sensations que je ne pouvais supporter. L'excès même de l'effort physique m'accambla de fatigue et je m'affaissai sur l'herbe humide dans le dégoût et l'impuissance du désespoir. Parmi les milliers d'hommes existant sur terre, il n'en était pas un seul qui voulût me donner pitié ou aide. Devais-je donc nourrir envers mes ennemis des sentiments de bonté? Non pas dès cet instant. Je déclarai à cette espèce une guerre éternelle et surtout à celui qui m'avait formé pour me précipiter dans cette insoutenable souffrance. Le soleil se leva. J'entendis la voix des hommes et je connus qu'il m'était impossible, pendant toute la durée de cette journée, de m'en retourner dans ma retraite. Je me cachai donc dans d'épaisses broussailles, résolu à passer les heures suivantes à réfléchir à ma situation. Cette chaude lumière et la pureté de l'air du jour rétablirent en moi quelque tranquillité et, réfléchissant à ce qui s'était passé dans le chalet, je ne pus m'empêcher de croire que je m'étais trop hâté de conclure. À coup sûr, j'avais agi avec imprudence. Il était évident que ma conversation avait intéressé le père à mon sort et qu'il était stupide de ma part de m'être exposé à l'horreur de ses enfants. J'aurais dû rendre ma présence familière aux vieux de la Cé et ne me faire connaître que peu à peu aux autres membres de la famille, après les avoir préparés à mon arrivée. Mais je ne croyais pas que mes erreurs fussent irréparables. Et après avoir longuement réfléchi, je résolus de retourner au chalet, de retrouver le vieillard et de le persuader de se consacrer à ma cause. Ces pensées me calmèrent. Et cet après-midi-là, je tombai dans un sommeil profond, mais la fièvre de mon sang ne permettait point que je fusse visité par des rêves paisibles. L'horrible scène de la veille se perpétrait sans cesse à nouveau sous mes yeux. Les femmes s'enfuyaient, Félix en sa fureur m'entraînait loin des pieds de son père, je m'éveillais épuisé et voyant que la nuit était déjà venue, je me glissais hors de mon refuge et partis à la recherche de ma nourriture. Ma faim apaisée, je me dirigeais vers le sentier connu qui menait au chalet. Tout y était en paix. Je me glissai dans ma hutte et j'attendis en silence l'heure habituelle du lever de la famille. L'heure passa, le soleil s'éleva pendant longtemps dans les cieux, mais les hôtes de la maison ne paraissaient point. Je tremblais violemment, craignant quelque malheur horrible. L'intérieur du chalet était sombre et je n'entendais aucun mouvement. Je ne peux décrire l'angoisse de cette attente. Bientôt, deux paysans passèrent, mais s'arrêtant devant le chalet, ils se mirent à converser en faisant des gestes violents. Je ne les comprenais pourtant pas, car ils parlaient

parlais la langue du pays qui n'était pas celle de mes protecteurs. Peu de temps après, cependant, Félix s'approcha avec un autre homme. J'en fus surpris, car je savais qu'il n'avait pas quitté le chalet ce matin-là. Et j'attendis anxieusement le moment de découvrir, d'après ses propos, la signification de ces circonstances extraordinaires. « Vous croyez-vous donc obligé, lui disait son compagnon, de payer 3 mois de loyer et de perdre les produits de votre jardin ? Je ne cherche aucun profit injuste et je vous prie de réfléchir quelques jours avant de prendre une décision. » « C'est complètement inutile, répondit Félix. Nous ne pouvons plus désormais habiter ce chalet. La vie de mon père y est en grand danger par suite de circonstances terribles que je vous ai décrites. Ma femme et ma sœur ne vaincront jamais leur horreur. Je vous prie de ne plus discuter à ce sujet avec moi. Prenez possession de votre logis et laissez-moi m'enfuir de ces lieux. » Félix tremblait violemment en disant ces paroles. Il entra avec son compagnon dans le chalet, où ils restèrent quelques minutes, puis s'en allèrent. Jamais plus je ne revis un seul membre de la famille de Lassay. Je restai tout le jour dans ma hutte, dans un état d'abattement et de désespoir complet. Mes protecteurs avaient disparu, brisant le seul lien qui m'attacha au monde. Pour la première fois, des sentiments de vengeance et de haine emplirent mon cœur. Je ne fis aucun effort pour les dominer, mais me laissant emporter par le courant, j'inclinai mon esprit vers le mal et la mort. Lorsque je pensais à mes amis, à la voix calme de Lassay, à la douceur des yeux d'Agathe, à la beauté exquise de la jeune fille arabe, ces pensées s'évanouissaient et une crise de larmes m'apaisait quelque peu. Mais en songeant qu'il m'avait rejeté et abandonné, ma colère renaissait, avec rage et incapable de nuire à une créature humaine. Je m'attaquais avec fureur aux objets inanimés. On va laisser reprendre nos esprits et on va écouter Pascal Obispo, le dernier des rugissants.

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0: Il est encore un sens de l'honneur.
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0: Qui est la seule règle en ce territoire?
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1: C'est un endroit.
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1: Et bien sûr de Frankenstein. Rien ne va plus pour la créature. Elle a été rejetée, tout le monde a fui. Il a la rage au cœur. À mesure que la nuit avançait, je plaçais autour du chalet divers combustibles et après avoir détruit dans le jardin toute trace de culture, j'attendis avec impatience le coucher de la lune pour commencer mes opérations. Tandis que la nuit poursuivait son cours, la bise s'élevant des forêts dispersa rapidement les nuages qui s'attardaient dans les cieux. L'ouragan passait avec fureur comme une avalanche effrayante et déchaînait en mon esprit une espèce de folie qui renversa toutes les barrières de la raison et de la réflexion. J'allumais une branche sèche et me livrais à une danse sauvage autour du chalet dont j'avais arrêté le sort. Les yeux, toujours fixés à l'occident sur l'horizon, dont la lune touchait presque le bord, enfin, une partie de son orbe disparut et je brandis ma torche. L'astre s'enfonça et poussant un cri perçant, j'allumai la paille et la bruyère et les buissons que j'avais accumulés. Le vent avivait les flammes qui bientôt enveloppèrent le chalet six colères et léchèrent de leur langue fourchue et destructrice. Dès que j'eus constaté qu'aucune aide n'eût pu sauver une seule partie de l'habitation, je quittai ce spectacle et me réfugiai dans les bois. Vers quel lieu du monde ouvert devant moi devais-je alors me diriger? Je résolus de fuir loin du théâtre de mes malheurs, mais entouré de haine et de mépris, tous les pays devaient m'être également horribles. Puis la pensée de votre existence me traversa l'esprit. Je savais par vos papiers que vous étiez mon père, mon créateur. Et à qui pourrais-je mieux m'adresser qu'à celui qui m'avait donné la vie? Parmi les leçons que Félix donnait à sa fille, la géographie n'avait pas été omise. Je connaissais ainsi les situations respectives des différents pays de la Terre. Vous aviez indiqué Genève comme le lieu de votre naissance. Et c'est vers cette ville que je résolus de me diriger. Mais comment me guider? Je savais qu'il fallait me tourner vers le sud-ouest, mais je n'avais que le soleil pour guide. J'ignorais le nom des villes que je devais traverser, et je ne pouvais me renseigner auprès de nul être vivant. Mais je ne désespérais point. C'était de vous seul que je pouvais attendre un secours. Bien qu'à votre égard, je ne ressentisse que de la haine. Créateur indifférent et sans cœur, vous m'aviez doué de perception et de passion, puis abandonné au mépris et à l'horreur que j'inspirais aux humains. Pourtant, c'était de vous seul que j'avais le droit d'exiger pitié et justice. Et c'est auprès de vous que je résolus d'aller chercher cette justice, que je m'efforçais en vain de trouver auprès de tout être à forme humaine. Mes voyages durèrent longtemps et mes souffrances furent intenses. L'automne était déjà fort avancé lorsque je quittais la région où j'avais si longtemps vécu. Je ne voyageais que la nuit, craignant d'apercevoir le visage d'un être humain. Autour de moi, la nature se dépouilla de ses attraits, le soleil perdit sa chaleur, j'étais exposée sans cesse à la neige et aux pluies. De grandes rivières gelaient, la surface du sol était dure, glaciale, dénudée, et je ne trouvais point d'abri. Ô terre, combien de fois ne couvris-je pas de malédictions la cause de mon existence? La douceur de ma nature s'était enfuie. Et toute chose se changeait dans mon âme en fiel et en amertume. Plus j'approchais de votre résidence, plus je sentais au fond de mon cœur brûler la flamme de la vengeance. La neige tombait, les rivières se changeaient en glace, mais je ne connaissais point le repos. Quelques indications accidentelles me guidaient parfois, et j'avais une carte du pays, mais il m'arrivait souvent d'errer loin de ma route. L'angoisse ne me laissait aucun répit. Nul incident ne surgissait qui ne pût servir d'alimentation à ma rage et à ma souffrance, mais un événement se produisit à mon arrivée près des frontières suisses, alors que le soleil avait retrouvé sa chaleur et la terre reprit son aspect verdoyant, qui augmenta particulièrement l'amertume et l'horreur de ce que je ressentais. Je me reposais généralement durant le jour et je ne voyageais que sous la protection de la nuit contre le regard des hommes. Un matin cependant, voyant que mon chemin traversait une forêt épaisse, je me laissais aller à poursuivre mon voyage après le lever du soleil. Le jour, un des premiers du printemps, me ranimait moi-même par sa lumière charmante et son air embaumé. Je sentais revivre en moi des émotions douces et délicieuses que depuis longtemps je croyais mortes. À demi surpris par la nouveauté de ces sensations, je me laissais emporter par elles, oubliant ma solitude et ma difformité. J'osais être heureux. Des larmes de bonheur couvrirent à nouveau mon visage et j'allais jusqu'à lever un regard humide de reconnaissance vers le soleil béni qui me dispensait une joie si profonde. Je continuais d'errer parmi les sentiers de la forêt jusqu'à sa lisière qui suivait une rivière rapide et profonde où beaucoup d'arbres plongeaient leurs branches bourgeonnantes en ce printemps nouveau. Là, je m'arrêtais, incertain du chemin à suivre, lorsqu'un bruit de voix me fit cacher à l'ombre d'un cyprès. À peine avais-je disparu qu'une jeune fille arriva en courant vers l'endroit où j'étais cachée. Elle riait comme si quelqu'un la poursuivait en jouant. Elle continuait sa course le long des bords abrupts de la rivière, mais soudain son pied glissa. Elle tomba dans le courant rapide. Je me précipitai hors de mon abri et, luttant contre la force de l'eau, je réussis, au prix d'efforts extrêmes, à la sauver et à la ramener sur la rive. Elle avait perdu connaissance et j'essayais par tous les moyens possibles de lui faire reprendre ses sens quand je fus interrompu soudain par l'arrivée d'un paysan, probablement celui devant qui elle s'enfuyait dans ses jeux. En m'apercevant, il se précipita sur moi, arracha de mes bras la jeune fille et s'enfonça rapidement dans la forêt. Je le suivis immédiatement, sans savoir pourquoi, mais lorsqu'il me vit m'approcher, il épaula dans ma direction un fusil qu'il portait et fit feu. Je tombai sur le sol et l'homme qui m'avait attaqué, redoublant de vitesse, s'échappa dans la forêt. Telle était donc la récompense de mes intentions bienfaisantes. J'avais sauvé de la mort un être humain et pour récompense, je me tordais sous la souffrance aiguë d'une blessure où chair et os m'étaient broyés. Les sentiments de bonté et de douceur auxquels je m'étais abandonné quelques instants auparavant firent place à une fureur démoniaque et à des grincements de dents. Irrité par la douleur, je vouais à l'humanité entière une haine éternelle et vengeresse. Mais l'intensité de la souffrance m'accabla. Mon pouls s'arrêta et je m'évanouis. Je passais dans les bois plusieurs semaines misérables, essayant de guérir ma blessure. La balle m'était entrée dans l'épaule et je ne savais si elle y était restée ou l'avait transpercée. En tout cas, je n'avais aucun moyen de l'extraire. Ma souffrance s'augmentait en outre de l'accablante conscience de l'injustice et de l'ingratitude dont témoignait le geste qui l'avait causé. Chaque jour, mes vœux appelaient la vengeance, une vengeance profonde et mortelle, la seule qui pût compenser l'insulte et le mal que je subissais. Au bout de quelques semaines, ma plaie se cicatrisa et je pus poursuivre ma route. L'éclat du soleil, la tiédeur des brises printanières ne pouvaient adoucir mes malheurs. Chaque joie était un mensonge, un outrage à mon abandon, et me faisait éprouver plus douloureusement encore que je n'avais été créée pour goûter aucune douceur. Mais la fin de mes fatigues approchait, et en 2 mois, j'arrivais aux environs de Genève. C'était le soir. Je me retirais en un endroit secret parmi les champs du voisinage pour réfléchir à la manière dont je m'adresserais à vous. J'étais accablé de fatigue et de faim, et infiniment trop malheureux pour goûter la douceur des brises du soir ou la beauté du couchant derrière les monts énormes du Jura. Mais que va-t-il se passer? Eh bien, nous ne le saurons que la semaine prochaine. Allez, d'ici là, repensez, et tous les feux dont on entend parler dans ce livre, c'est un petit peu ce qu'on vit au juillet en Belgique et ailleurs. Belle semaine à vous, nous allons terminer par Stromae et Gims Karma. Tic-tac.

0: Soyez les bienvenus dans notre émission Forme et Formation pendant l'été, émission un peu spéciale puisque nous avons un seul sujet, John Henry Newman, Saint John Henry Newman, docteur de l'Église maintenant depuis un an. Sa théologie, sa vie, son œuvre est assez abondante, large, et ça vaut vraiment la peine de le présenter un peu en détail. Et c'est un prêtre d'origine africaine, l'abbé Joseph Sangaoutou, qui est avec nous pour nous le présenter. Alors aujourd'hui, comme on l'a déjà fait aussi dans une autre émission, on va commencer par une prière de John Henry Newman que vous avez apportée et que je vais lire donc pour entrer dans cette émission. Guide-moi, douce lumière, dans les ténèbres qui m'enveloppent, guide-moi encore. La nuit est sombre et je suis loin de ma demeure, guide-moi encore. Garde mes pas, je ne demande pas à voir l'horizon lointain, un seul pas me suffit. Je ne fus pas toujours ainsi et je ne t'ai pas toujours prié de me guider. J'aimais choisir et voir ma route, mais maintenant, guide-moi encore. J'aimais l'éclat du jour. Et malgré mes craintes, l'orgueil dominait mon vouloir. Ne te souviens pas d'années passées. Ta puissance m'a béni si longtemps. Elle continuera certes à me guider à travers landes et marais, à travers rocs et torrents, jusqu'à la fin de la nuit. Et avec le matin, je verrai sourire ces visages d'anges que j'aime depuis toujours et qu'un temps je perdis. Amen. Père Joseph, pourquoi avoir choisi justement cette prière? Je crois que John Henry Newman a écrit beaucoup de prières, mais pourquoi celle-ci?
1: Effectivement, John Henry Newman a écrit beaucoup de prières qui sont condensées dans un livre. Moi, je le possède, mais ce sont des livres en italien. Mais ce livre existe et en anglais et en français, certainement dans d'autres langues aussi. Cette prière, Kindly Light, guide-moi douce lumière. Et je rappelle que lumière, quand il parle de lumière, c'est en majuscule, c'est Jésus-Christ. Et alors, c'est en 1833, John Henry Newman se trouve en Sicile, en Italie. Voilà que maintenant, il tombe malade. Il tombe malade et alors il voit que son œuvre n'est pas encore achevée. Il prie au Seigneur, c'est la providence. Il prie au Seigneur de lui donner encore quelques années pour achever son œuvre. Mmh. Ce qu'il fera, parce que nous nous souvenons qu'arrivé à Londres, c'est à ce moment-là, en 1833, qu'il a fondé le mouvement d'Oxford. Et c'est à ce moment-là aussi qu'il a mobilisé beaucoup de gens. Paraît-il qu'il y a une conscience collective qui s'est formée. Et alors, il y a eu l'abolition de l'esclavage. Souvent, on n'en parlait pas beaucoup, mais c'est cette année-là, ça coïncide. Alors lui, il voyait qu'il est venu en Sicile parce qu'il est allé aussi en Italie, à Rome. Et il est allé au centre de la cité romaine. Mais en Sicile, c'est important parce que justement, il faisait un voyage en bateau. Et voilà que justement, il tombe malade, gravement malade. Et il se trouve devant la vie et la mort.
0: Il n'avait que 32 ans en ce moment-là.
1: Oui, il était trop jeune, trop jeune. Parce qu'il a été en Italie plusieurs fois, et cette fois-ci, il était seul. Et voilà, cette prière est importante parce que c'est une prière qui est reprise dans beaucoup de chants qui sont dédiés à Newman. Comme il était musicien, on sent vraiment la beauté de cette prière. C'est comme une poésie. Et voilà, donc j'ai choisi cette prière pour ne pas la rater parce que c'est la prière célèbre de John Henry Newman.
0: C'est ça. Alors, la semaine passée, nous avons parlé de l'unité de l'Église et notamment des différentes appartenances de Newman. Donc, il était anglican, il est devenu catholique, il s'est vraiment intéressé à l'œcuménisme, donc l'unité de l'Église. Mais aujourd'hui, on va parler de l'Église en général. Alors, l'Église, l'image qu'il en avait, peut-être le rêve qu'il en avait. Qu'est-ce que c'était pour John Henry Newman, l'Église, une institution, une forme du royaume des cieux? Comment voyait-il l'Église?
1: Pour comprendre John Henry Newman, quand il parlait de l'Église, je dirais qu'il y a deux éléments importants. Il y a un livre qu'il a écrit, et c'est sur la doctrine chrétienne. C'est ce livre qui montre justement comment il voit l'Église. C'est un livre qui a inspiré le Concile Vatican II. Mmh. Donc, pour lui, l'Église, c'est une Église vivante. On avait la tentation à son époque de prendre une Église comme une Église enfermée, figée, limitée en ghetto. Mmh. Et lui, il va montrer que non, ce n'est pas ça l'Église.
0: Et surtout une Église pyramidale.
1: Donc, oui, tout à fait.
0: Avec au sommet le pape et puis...
1: Et ça va changer avec le Concile Vatican II. Mmh. Justement, il va montrer que l'Église évolue. C'était une époque où on parlait de révolutionnisme. Il va dire que justement l'Église ne reste pas figée, ne s'enferme pas. Il évolue tout en évoluant. Il reste le même. Il reste fidèle au Christ. C'est cela qui est très important. Et ça va inspirer beaucoup de théologiens, comme on verra. Mais c'est justement lui qui voudrait mettre le Christ au centre. Et pour montrer qu'il a mis le Christ au centre, il y a deux événements de sa vie. Quand il était jeune déjà, anglican, quand il avait 15 ans, il était vraiment tout jeune. Eh bien, il va écrire « Moi et mon Créateur ». Et là, il montre que justement, il conçoit Dieu comme une personne qui chemine avec lui, qui ne l'abandonne pas. Et depuis ce jour-là, il va vraiment changer de conception. Et c'est comme ça qu'il va montrer que le Christ est au centre de notre foi. Depuis qu'il a écrit cela, on verra tous les pères conciliaires insister sur cela. Et le Christ est au centre de nos foi, et quand il sera cardinal, il le mettra dans sa devise « cor ad cor loquitur ». Dans son blason, il reprend trois cœurs. Si on analyse bien, c'est les trois cœurs, donc le Père, le Fils et l'Esprit Saint de la Trinité. Mmh. Et alors donc, c'est comme ça, sa référence à la Sainte Trinité, et ces trois personnes justement, entretiennent une éternelle relation, un dialogue d'amour, comme pour dire corps à corps, d'un seul cœur vers un autre cœur. Et lui, il montre que justement, je l'avais dit, que le cœur de l'homme doit être relié vraiment avec le cœur de Dieu. C'est à son courant de vie et d'amour divin que Dieu vient associer tous les hommes. Et c'est pourquoi donc, la deuxième personne divine, le Fils, a pris une nature humaine dans le sein de la Vierge Marie. C'est le thème de l'incarnation qui va traverser tous les siècles chez les théologiens. Lui qui habite en une lumière inaccessible, comme nous le disons dans la première lettre à Timothée, est fait avec le Père et l'Esprit Saint, les deux cœurs de la zone supérieure du blason, justement. Et puis, est descendu dans le monde, c'est le cœur de la partie inférieure, devenant en tout semblable à nous, sauf le péché. Et alors, par l'incarnation, on le verra avec le Concile Vatican II, par l'incarnation du Fils de Dieu, l'histoire que la chute avait marquée par le péché, nous sommes au 19e siècle, ce sont des points forts qui reviennent, devient une histoire de salut, ça change tout. Et même dans le livre à la Vierge Marie, va montrer que la Vierge Marie est la nouvelle Ève. Donc en Jésus-Christ, Dieu a révélé son mystère intime. Il a tout donné. on pourrait dire qu'il a ouvert son cœur, qu'il élève les hommes vers une nouvelle dignité. Je cite les mots, sont en anglais, mais ce sont les mots de John Harry Newman. Le Christ est venu faire un nouveau monde. Donc, c'est le sacrement. C'est vraiment donc le corps mystique, le thème qui sera développé par tous les théologiens du 20e siècle jusqu'à nos jours. Donc, il est venu dans le monde pour le faire nouveau, le régénérer en lui, pour instaurer un nouveau commencement, pour être le commencement de la création, pour rassembler et récapituler toutes choses en lui. C'est la lettre de saint Paul qui est reprise ici. Car c'est là cette nouveauté du Christ apportée dans le monde. C'est une doctrine céleste, un système de vérité sainte qui n'appartient pas à nous et surnaturel que nous devons recevoir et transmettre parce qu'il est notre prophète, notre prêtre et notre roi. Donc maintenir juste justement dans la souffrance jusqu'à mourir sur la croix, c'est cela qui montre justement qu'on doit rassembler tout, recentrer tout dans le Christ. Et c'est pour cela que même pour le baptême, la formule que nous avons vient de cette époque. Donc, tu es prêtre, tu participes à la dignité de Jésus, prêtre, roi et prophète. C'est cela justement qui montre que nous devons recentrer tout dans le Christ. Et cela montre justement toute la vocation baptismale que nous allons trouver dans l'Église.
0: Moi, je vous propose une petite interruption de notre émission, comme nous le faisons chaque fois, au milieu de l'émission pour souffler un moment et nous continuerons donc après la musique.

0: Et vous êtes toujours à l'écoute de Formes et Formations, édition vacances, édition été, avec une présentation détaillée de la vie et de l'œuvre de Saint John Henry Newman, docteur de l'Église maintenant depuis presque un an. Et avec nous en studio, Joseph Sangaoutou, qui connaît bien... John Henry Newman. Alors aujourd'hui, nous parlons de l'Église. Alors, si j'ai bien compris, Père Joseph, tout à l'heure, vous avez parlé de la Trinité, de la communion qui existe à l'intérieur de la Trinité. Est-ce qu'on peut dire que l'Église est cette communauté appelée à vivre aussi cette même communion d'amour ?
1: Tout à fait. En fait, pour John Henry Newman, il centre tout dans la Trinité. Il y a une prière qu'on n'a pas récitée aujourd'hui, on n'a pas prié avec cette prière, où justement, il montre que nous sommes guidés par la Sainte Trinité. Mais ce qui est important, c'est de montrer, par exemple, que dans l'évolution, après la mort de Newman, bien évidemment, après, il y a l'évolution des théologiens vaticanistes qui vont reprendre justement ce thème. Que tout découle de la Sainte Trinité et que même notre unité de l'Église découle à l'unité du Père et du Fils et du Saint-Esprit. Que ce n'est pas vraiment notre affaire, c'est l'affaire de Dieu, de la Trinité. Donc, cette communion est importante parce que justement, il y aura la formation d'une idée de l'Église, une Église communion. Et cela va traverser des siècles jusqu'à nos jours. Et je vous donne par exemple la liste des théologiens qui ont développé cela. En christologie, nous en avons beaucoup. Il y a donc Karl Rahner, il est très connu.
0: C'est le côté... aussi un des théologiens du Concile, oui, Karl Rahner.
1: Oui, oui, oui. Et qui vient d'Allemagne, c'est le courant d'Allemagne. Mais c'est, si vous venez par exemple à l'école de Paris, nous avons Yves Congar qui a insisté sur l'unité. De l'Église, il a même écrit beaucoup de livres et même une collection qui existe, Un âme sanctam. Et voilà, on voit donc tous ces théologiens, donc Harry Dorbach, il y a Aloïs Grémer, ils sont nombreux qui ont repris justement cette idée de John Henry Newman. J'ai cité le théologien suisse Urs von Balthasar.
0: Hans-Urs von Balthasar.
1: Ils sont très nombreux. Jusqu'à voir justement le développement de la théologie, de la vision d'une église communion, d'une église peuple de Dieu, d'une église donc corps mystique, jusqu'à avoir justement beaucoup d'écrits sur cela. C'est après Newman, mais on trouve son idée qui date, disons, de quand il était devenu catholique, parce que c'est à ce moment-là, quand il a écrit le livre. Le livre sur la doctrine, le développement de la doctrine chrétienne, c'est en 1845. Donc, il va développer l'Église en tant que telle. Il va changer même l'Église anglicane à une Église catholique. C'est à ce moment-là. Il va développer ce thème qui montre que vraiment, comme les pères de l'Église l'ont dit, comme c'est dans la Révélation, l'Église catholique, finalement, répond à ces critères d'une Église fondée par le Christ. C'est une Église qui a gardé vraiment la tradition apostolique. Moi, je pense que justement, à ce moment-là, on doit essayer de le comprendre dans ce sens d'unir tous les chrétiens sans division. Parce que Newman, c'est quelqu'un qui a toujours la vision d'unir, même le contraire. Quand il parle de l'Église vivante, ce n'est pas que l'Église va changer, ne va pas continuer à suivre Jésus-Christ. Non, il doit changer, mais en gardant l'ADN du Christ.
0: Mais on peut quand même se demander, il a fallu quand même un siècle, donc presque 100 ans, pour que ces idées sur l'Église, et notamment Église communion, Église peuple de Dieu, hein, puisque c'est ça que dit le Concile Vatican, pour que ces idées deviennent vraiment réalité dans un concile.
1: Tout à fait, parce qu'il faut savoir que les hommes n'aiment pas changer. Ils n'aiment pas changer. C'est pour cela qu'il a dû affronter déjà, dans le mouvement d'Oxford, qu'il a fondé lui-même, il a dû justement entrer en confrontation avec des jeunes qui ne voulaient pas ses idées. Après, quand il est devenu catholique, on se méfiait de lui. Mais lui, il a continué sa ligne, sa conscience pour montrer justement ce qui est important pour l'Église. L'Église de tous les baptisés sans distinction. Mmh. Aujourd'hui, nous voyons que c'est simple de le dire. Mais à cette époque, non, ce n'était pas si évident. Mmh. Une Église peuple de Dieu avec des laïcs, maintenant, c'était un fait accompli. Mais à l'époque, non, ça n'existait pas. C'est lui qui va donner cette idée de la dignité des laïcs de par leur baptême.
0: Mais alors, dans une église peuple de Dieu, quelle est la place de la hiérarchie des prêtres, des évêques, des autres ordonnés?
1: Oui, parce que justement, on dirait que c'est comme des garde-fous. Même si tout chrétien doit être veilleur de cette église, il y a des personnes qui, justement, ont son ministère propre pour guider le corps du Christ, pour guider l'église et ses sur terre. Ça, c'est normal. Et il montre que vraiment, on ne doit pas les prendre à la légère. Il y a ceux qui veulent faire une sorte de casser, de couper en deux. Et Newman, c'est quelqu'un qui n'aime pas le monde coupé en deux, qui veut justement l'unité. Ces ministres doivent être des prêtres sages, disons des prêtres. C'est ce que dit justement Monseigneur Giancarlo Perego dans son livre que nous avons écrit avec les jeunes. Les prêtres doivent savoir qu'ils portent vraiment un trésor qu'ils doivent garder pour donner aux fidèles, mais aussi savoir qu'ils ont un rôle à jouer pour que ce peuple de Dieu continue à suivre le Christ. Pas pour l'intérêt propre, mais pour justement garder, s'effacer pour garder l'intimité de chaque fidèle avec le Christ.
0: Que dire encore au niveau de sa conception de l'Église?
1: Alors, au niveau de sa conception de l'Église, il y en a beaucoup, mais je voudrais insister sur, encore une fois, sur le titre qu'il donne à Jésus. Il montre que Jésus est notre Sauveur et que c'est lui une source constante d'espérance face au contre-coup du moment inhérent à la vie humaine. Dans les tempêtes, dans le terme qu'il utilise, il dit les tempêtes. Il montre que justement, même s'il y a des tempêtes, des contre-coups du moment, il y a le Christ qui est toujours constant pour justement comme guider avec le même diapason. Ce thème de Newman est majeur dans la spiritualité chrétienne et tire son origine dans ses sermons. Il y a beaucoup de sermons. On a les sermons comme anglicans, on a les sermons comme catholiques, mais dans tous ces sermons, ce qui est curieux, il montre justement comment Jésus, c'est lui notre Sauveur et que c'est lui qui guide notre vie. Même s'il y a des problèmes, il ne faut pas avoir peur, nous dire voilà, c'est fini. Non, il y a le Christ qui guide son Église. Il le montre et à son époque, il y a un prêtre lyonnais, Paul Couturier, qui a montré que cela est le plus important à montrer justement l'écuménisme spirituel. Ne pas penser à une église comme une société, comme une coopérative, ça tout le monde le dit, c'est surtout le pape François qui l'a rappelé, mais c'est une église qui a Jésus comme chef.
0: Donc là, on peut revenir aussi à l'image donnée par saint Paul,
1: oui,
0: avec Jésus, la tête de l'église, oui, mais dans l'église, c'est, oui, un corps avec beaucoup de membres.
1: Avec beaucoup de membres. C'est la lettre aux Corinthiens. Une lettre très importante justement pour comprendre comment l'Église s'est formée dans cette vision. Parce que justement, avant, malgré que la lettre de Saint-Paul existait, on ne comprenait pas cela. Et maintenant, nous devons vraiment avoir le courage de puiser sur cette pensée du grand docteur de l'Église qui est connu maintenant. Il est connu partout. Moi, je me rends compte que c'est chaque jour qu'il y a des thèses qui sont annoncés, qui parlent de Newman, peut-être avec une seule facette, mais qui parlent toujours de Newman, tous les jours, et dans toutes les langues. C'est déjà, disons, c'était natif, on peut se réjouir de cela.
0: Il nous reste une minute, peut-être une petite conclusion sur son regard sur l'Église.
1: Son regard sur l'Église, c'est aussi le côté de l'espérance. C'est-à-dire, donc, il montre que le Christ, il est toujours là. Et même si nous pouvons avoir peur, mais nous devons savoir qu'il va guider son Église et que l'Esprit Saint est à l'œuvre. Nous sommes là pour écouter seulement l'Esprit Saint. Il nous a promis d'être avec nous tous les jours. Et c'était la conclusion d'un article du directeur international du centre de Newman qui montrait que aujourd'hui nous avons besoin des chrétiens sages, mais vraiment qui doivent savoir qu'ils ont la chance de porter son nom de chrétien, mais que Newman leur demande de toujours savoir que le Christ est là avec son Esprit Saint. Voilà, je pense que c'est ce qu'on peut dire.
0: Eh bien, merci beaucoup, Père Joseph Sagaoutou, de nous avoir donc présenté un aspect de la théologie de Saint John Henry Newman, docteur de l'Église. La semaine prochaine, on va parler d'un aspect un peu différent, puisque ici, on a beaucoup parlé de sa théologie, mais il y a aussi l'homme, John Henry Newman, et notamment en relation avec les autres. Donc, c'est ce qu'on va voir la semaine prochaine. Merci beaucoup à vous aussi, chers auditrices et auditeurs, pour votre écoute fidèle. Et peut-être, si vous le souhaitez, à la semaine prochaine. Au revoir.

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1: Bonjour et bienvenue dans l'émission La vie d'artiste sur RCF. Aujourd'hui, j'ai le plaisir de retrouver Dominique Ntoumos. Bonjour Dominique.
2: Bonjour Stéphane, ça va?
1: Bienvenue dans cette vie d'artiste. Tout au long de cette vie d'artiste, nous allons revenir sur votre musique et partager les moments importants de votre vie d'artiste. Nous allons parler de ce qui vous inspire, influence de vos choix artistiques de l'enfance jusqu'à aujourd'hui. Et vous aurez également l'occasion de nous partager trois titres ici en live dans notre studio. Et à tout moment de l'émission, vous pouvez choisir une question star et ce plusieurs fois pendant l'émission. Elles sont là devant vous pour répondre à question amusante, étrange, touchante pour découvrir une facette différente de votre art. Et la première question dans cette vie d'artiste, c'est est-ce que votre vie d'artiste a rejoint votre rêve d'enfant ?
2: Eh bien, pour l'instant, ma vie d'artiste a rejoint mon rêve d'enfant, Stéphane. Exactement. C'est vrai que quand j'étais petit, je crois que c'est difficile quand on est petit de savoir ce qu'on a envie de faire. Et je pense que j'ai vraiment eu de la chance depuis tout jeune. Après, je crois que j'avais pas vraiment conscience de ce qu'était le métier de musicien parce que c'est un métier très difficile. Mais je suis vraiment très heureux dès que je repars sur la route, dès que je partage ma musique avec les gens. C'est un plaisir de pouvoir faire ce qu'on aime dans la vie.
1: Est-ce que vous avez une musique associée justement à un souvenir de la petite enfance? La première fois que vous avez entendu la musique, c'était quoi?
2: Les premières musiques que j'entendais avec mon papa, c'est de la musique grecque, vu les origines. J'entendais beaucoup de musique grecque à la maison, du rébétiko.
1: Oui.
2: Et sinon, chanson française du côté de la maman.
1: Ouais. Et vous, vos influences, quand vous étiez petit, c'est quoi que vous aimiez comme musique, comme chanson?
2: Moi, j'aimais bien le hip-hop, j'aimais bien le rock. J'aimais pas trop les années 80-90. Certains groupes, j'aime bien, d'autres, moins. Jimi Hendrix, Bob Marley, Miles Davis. Enfin, voilà, des artistes qui m'ont parlé très jeune.
1: Comment est-ce que vous avez découvert chanteur ou musicien? Ça commençait par quoi? Est-ce que ça commençait par un instrument?
2: Alors, déjà, j'ai été influencé par ma marraine, Monique Charniaud, qui est une chanteuse classique, soprano, qui est devant, et étant donné qu'elle avait mis ses filles à l'école de musique du village, d'où nous venons, à l'Aube, mais que mes cousines n'aimaient pas vraiment, elles ont arrêté. Donc du coup, ma reine, elle a un peu poussé son neveu, et je l'en remercie parce que finalement, peut-être qu'elle est un peu déçue que j'ai pas continué une carrière classique, mais voilà, j'espère qu'elle est heureuse et qu'elle est fière. Que je fasse quand même le métier que j'ai envie. Et c'est un peu grâce à elle que j'ai commencé la musique.
1: Où avez-vous vécu votre enfance?
2: Alors j'ai vécu mon enfance en Belgique, je suis né en Belgique, et j'ai vécu dans un village qui s'appelle L'Aube.
1: Comment était le petit Ntoumos tout petit?
2: Sympa, turbulent, comique, un peu comme maintenant, mais... maintenant je suis un petit peu plus calme quand même, mais voilà, je pense que c'est important de garder aussi pas se prendre au sérieux et garder un peu ses petits gènes de jeunesse pour essayer de rester frais et de pas être aigri par la vie, quoi, parce que la vie n'est pas facile pour tout le monde. Et voilà, j'essaye de passer au-dessus et quoi qu'il arrive, il y a toujours des solutions.
1: Est-ce qu'il y a des caractères, des moments qui vous privent encore aujourd'hui dans votre carrière
2: Des caractères de personnes, j'ai rencontré.

0: à Bruxelles. Et c'est un drame qu'on a vécu dans notre famille. On a perdu un cousin que j'aimais beaucoup. Et comme c'était, il s'appelait Lulu. Et c'est vrai que j'ai écrit une ballade qui c'était en hommage au mari de ma cousine, qui s'appelle, et donc ça s'appelle Song for Lulu, qui n'est pas disponible, c'est sur le premier album qui est disponible seulement en CD, il n'est même pas sur l'internet, donc pour l'instant il n'y a pas moyen de trouver ce morceau. Et c'est un de mes premiers morceaux, je pense, qui est un peu plus jazz, balade, et que j'avais présenté à mon examen de jazz à Bruxelles.
1: Donc vous avez fait le conservatoire alors en jazz ou
0: classique, à fond, premier prix classique. J'ai continué le prix supérieur, mais j'ai pas terminé le prix supérieur. Et j'ai aussi étudié au conservatoire de jazz où je n'ai pas été jusqu'au bout parce que parfois je vois dans certaines bios qui mettent que j'ai un prix de jazz, mais j'ai arrêté un petit peu avant pour partir en Angleterre et voilà. J'ai regretté après quelques années parce que je pense que ça aurait été sympa de continuer. Surtout que j'avais un excellent professeur que je salue au passage, il nous entend, qui est un grand trompettiste de jazz belge, Richard Rousselet, qui m'a appris beaucoup de choses. Et voilà, je pense qu'il était assez déçu quand je suis parti. Et avec les années, je crois que voilà, on s'est revus. Je crois qu'il est fier aussi de mon parcours. Et je suis fier aussi d'être passé dans sa classe, car c'est quelqu'un qui m'a apporté énormément, en tout cas dans la musique jazz, l'improvisation.
1: Quels ont été les premiers pas professionnels? Par quoi ça a commencé? Par quoi c'est arrivé?
0: Les premiers pas professionnels, c'est quand j'étais au conservatoire de Mons à 18 ans. J'étais avec j'avais deux potes, des amis au conservatoire qui c'était Rosario, Santo Cinta, qui est maintenant aussi batteur d'Alison de Loup, enfin plein de gens, et Hervé Le Thor, saxophoniste.
1: Oui, bien sûr. Oui.
0: Et donc on commençait à jouer le week-end, et juste avant ça, j'avais un groupe de cover vers 15-16 ans, où je jouais à Thouin, dans ma ville. Et ensuite, j'ai commencé un peu avec l'équipe là que j'ai rencontré au conservatoire royal quand j'étais à Mons, et on jouait le week-end à la lorgnette pour un peu se faire de l'argent, de l'expérience, et ça permettait aussi de payer un peu l'essence pour aller au cours et tout ça. Mais par contre, j'ai une petite anecdote, c'était très très très mal perçu au conservatoire classique. D'ailleurs, une fois, on s'est fait accoster par le directeur. On a été convoqué dans la classe du directeur qui voulait que nous arrêtions de jouer cette musique légère dans les cabarets. Et donc, nous étions déjà très rebelles à l'époque. Moi, j'ai dit au directeur, je dis non, parce que je vois pas ce qu'il y a de mal à jouer. Moi, j'ai besoin d'argent. Donc, mais tu vois, quand on était au conservatoire classique, on ne représentait pas l'élite classique. Et donc, depuis toujours, ça me suit de faire du classique, mais pas vraiment classique.
1: Et à partir de quand cette musique balkanique est arrivée chez vous?
0: Déjà, la musique grecque, ça vient depuis tout petit. J'ai toujours entendu ça dans les fêtes. Malheureusement, quand on me demandait de jouer un morceau, à part improviser sur les morceaux grecs, je connaissais pas vraiment les morceaux. Et il y a 7-8 ans d'ici, j'ai décidé d'apprendre cette musique, d'apprendre des thèmes, même si tout le monde me disait « Ouais, mais c'est pas la musique pour la trompette. » Je me suis dit « Tiens, ça peut être intéressant. » C'est le bouzouki qui joue cette musique, ou la clarinette, ou le violon. Mais dans les rebetikos, c'est vrai qu'il y a moins de trompettes, c'est plus du côté de Macédonie et tout ça. Là, il y a de la trompette. Et j'avais envie de travailler cette musique, mais pas de la travailler chez moi, sur Internet, tu vois, écouter sur YouTube, ça. Donc je me suis immergé de plus en plus, je suis retourné de plus en plus en Grèce, et pas juste pour voir mes cousins et manger des brochettes et faire de la fête et aller nager à la mer, mais pour rencontrer des musiciens et... Voilà, faire un peu ce que je fais dans tous les pays. Quand tu vas vivre quelque part, tu rencontres des gens, tu essaies de jammer. Et voilà, apprendre la musique sur le terrain, dans les restaurants, avec mes amis grecs qui sont là-bas. Evangelos Tsiaples, qui est dans le groupe, Yorgos Goudousakis, Kostis Papasideris, Periklis Markis. Enfin, il y a pas mal de gens maintenant qui entourent ce projet. Comme ça, quand il y a des problèmes, si on a un qui est malade ou que sais-je, on a d'autres musiciens avec qui je travaille. Et ça fonctionne très, très bien.
1: Allez, je propose qu'on prenne une première petite bulle pour voir un petit peu... Une question un petit peu différente.
0: Ça peut être marrant, tac. Petite question.
1: On en choisit une parmi plein d'autres.
0: J'ai plein de papiers.
1: Ah oui, il y en a plein, ouais.
0: Bon, par contre, j'ai pas mes lunettes. Je sais pas si je vais voir. Alors, quelle caractéristique de votre personnalité appréciez-vous le plus en...
1: Je vois. Je vais la lire pour vous.
0: Ouais. Aïe, aïe, aïe, aïe, aïe, aïe.
1: Alors, quelle caractéristique de votre personnalité appréciez-vous le plus et souhaitez-vous développer davantage?
0: Ce que j'aimerais bien développer dans quelque chose que j'aime bien en moi, c'est d'être peut-être encore plus à l'écoute des autres. Parce que parfois, je ne suis pas assez à l'écoute. Ça, c'est un truc que je travaille.
1: À l'écoute, c'est pourtant quelque chose d'important pour un musicien. Comment est-ce que vous travaillez ensemble alors?
0: Ouais, ça se met en place. Mais c'est bizarre parce que dans la vie et dans la musique, j'ai l'impression que je suis peut-être plus concentré quand je fais la musique, mais parfois c'est vrai que je manque de concentration et je m'en rends compte aussi au sport où je suis très dissipé vite après.

0: bien le faire rigoler ou il faut travailler. Mais voilà, c'est quelque chose que je dois encore travailler, hein, pas mal.
1: Planète Terre, donc c'est le dernier album que vous avez fait. Donc on va écouter, je suppose, un extrait dans quelques instants ici en live.
0: Oui.
1: Lequel vous nous proposez ?
0: Alors le premier morceau, je propose Planète Terre.
1: Mm-hmm, Planète Terre, tout simplement. Alors pourquoi Planète Terre ? Pourquoi cette thématique-là ?
0: Mais Planète Terre, en fait, c'est par rapport à tous les voyages que je fais, je me rends compte que voilà, il y a plein de choses dans le monde qui tournent pas rond. Il y a pas que en Belgique. Et je pense que c'est important aussi de à petite échelle, parce que moi je suis pas non plus je suis personne, je suis un petit grain de sel dans l'océan, mais je pense que si tous les petits grains de sel font avancer, ça peut faire avancer le schmilblick. Et voilà, peut-être je suis pas politicien, donc voilà, je pense que le faire en musique, c'est peut-être une meilleure façon de communiquer avec les gens que peut-être de faire que des vidéos sur le net et plus en moralisateur des gens. Ça, c'est peut-être et c'est vrai que pendant le confinement j'avais fait quelques remarques sur l'internet, je crois que ça m'a joué quelques tours, mais finalement j'ai rien dit de mal, je suis juste un citoyen qui se questionne, mais apparemment même quand on se questionne on n'a pas trop le droit de se questionner, donc j'essaie d'être un petit peu plus discret par rapport à ces questions politiques, mais je pense que voilà, c'est intéressant de les mettre dans la musique et peut-être d'en parler au concert avec les gens qui viennent nous voir. Ça passe un peu mieux que parfois sur le net, c'est très compliqué de communiquer.
1: Quelles sont les réponses que vous avez trouvées justement dans ces voyages à l'extérieur par rapport aux questions que vous posez ? Est-ce qu'il y en a une en particulier ?
0: Les réponses que je trouve dans tous mes voyages, déjà, c'est de pas se plaindre d'où nous sommes, parce que c'est vrai que quand tu voyages, tu te rends compte qu'il y a beaucoup de choses dans le monde qui sont quand même très tristes. Je pense qu'en Belgique aussi, peut-être on se voile la face, mais il y a aussi beaucoup de pauvreté, beaucoup de gens qui ne s'en sortent pas. Donc ça devient vraiment de plus en plus difficile. Et ben voilà, il faut continuer. Voilà, le monde, de toute façon, c'est ce que je dis toujours à des plus jeunes, si tu as l'occasion de quitter ton pays, même si c'est qu'un an, même si tu sais pas ce que tu veux faire, c'est pas grave, parce que déjà de bouger, de rencontrer d'autres cultures, d'autres gens, ça fait grandir les gens, et c'est toujours enrichissant de partir, même si après on revient, c'est pas très grave. Si on revient, c'est qu'on se plaisait pas, ou c'est qu'il y a, comme moi, je suis revenu après 16-17 ans, je suis revenu pour des bonnes raisons, mais ouais, le voyage est un bon médicament, je pense, pour tout être humain.
1: Allez, on part faire un tour donc autour de cette planète Terre avec Dominique Entumos, ici en live sur RCF. Yes.

0: Dominique Ntoumos, Ntoumos, on dit tout simplement Ntoumos, on peut dire Dominique Ntoumos.
1: Comme tu veux, comme vous voulez.
0: Comme vous voulez, ouais. Donc avec Planétaire ici en live dans la vie d'artiste. Qu'est-ce qui vient en premier quand vous composez? Est-ce que c'est justement le texte? Est-ce que c'est plutôt le son, la mélodie?
1: En général, moi j'aime bien de partir sur un groove, un beat, tu vois, et une ligne de basse. Mm-hmm. Ouais. Parce que je chipote un peu à la basse et à la guitare, mais vraiment très, très mauvais. Et donc, voilà, je m'amuse souvent. Ou parfois ça part, par exemple Petit Gars c'est parti des accords, mmh, à la guitare acoustique, ensuite les idées, et comme j'explique souvent, je travaille pas tout seul sur les paroles. Par exemple, là dans mon équipe il y a Talip Saritas, mmh, qui est un humoriste turc, qui m'aide beaucoup sur les textes, on co-écrit ensemble, et sur le single Petit Gars c'est Khalid El-Kahal, mmh, et Talip Faritas sur les autres morceaux, voilà.
0: Comment se fait l'échange entre les musiciens et
1: avec
0: et
1: les vous musiciens, ouais, ou pour, par rapport au texte, je veux dire.
0: Bah d'abord entre les musiciens et vous, bah comment, en général, comment est-ce que vous mettez ça en place? Est-ce que c'est ça part sur une improvisation, ça part sur quelque chose de d'écrit déjà au départ?
1: En général, ça part sur des morceaux que j'amène, que je compose, que je produis en studio, des démos. On travaille ensemble, ils donnent des idées. Si parfois, je suis toujours très ouvert, s'ils proposent d'autres choses, le bouzouki ou la guitare, ben tout on peut toujours essayer, hein, c'est pas que j'ai pas la science infuse, donc et voilà, c'est vraiment un partage et de, mais ils viennent en général se rajouter à ce que je crée. Et par après, c'est ouvert, texte, celui qui veut amener des morceaux dans le groupe, j'ai toujours dit que c'était welcome, quoi.
0: Et par rapport au texte, comment est-ce que vous accentuez l'authenticité ou l'émotion du texte avec la musique? Est-ce qu'il y a des instruments particuliers qui sont joués justement pour appuyer certaines choses?
1: Mais déjà, par rapport au texte, moi j'ai toujours le sujet du texte, j'écris déjà une brief de texte. Après, comme je suis pas doué pour écrire des paroles, j'ai besoin justement de m'entourer de co-auteurs qui remettent tout ça avec des beaux mots. Et ce que je garde, parce que c'est vrai que je viens d'une musique jazz, traditionnelle, balkan, instrumentale, et maintenant je chante sur cet album-ci, j'avais déjà chanté sur d'autres projets, mais c'est vrai que sur cet album-ci je chante, mais j'avais, si c'est juste avec ces morceaux-là, et s'il n'y a pas cette couleur balkan, ben, je suis un chanteur qui fait de la pop parmi tant d'autres, et puis vu mon âge, je vois pas l'intérêt. Donc je pense que voilà, c'est vraiment un choix de ma part de me dire, c'est important d'avoir ce bouzouki, ces trompettes dans les morceaux, justement pour essayer de se démarquer de ce qui se fait en pop traditionnel, on va dire, même si c'est pas de la pure pop, je pense pas que c'est de la pure pop, mais c'est quand même des chansons, y a quand même plusieurs chansons sur l'album où c'est quand même très pop, couplet, refrain, y a pas de solo de trompette, c'est pas nécessaire, il y a des mélodies trompettes dans le morceau, et c'est plus des couleurs et des, c'est comme un peu comme quand tu cuisines, plus des épices et des, et ça j'ai envie de garder ce côté balkan, grec, gitan, dans la musique qu'on fait maintenant, quoi.
0: Allez, je propose qu'on retire encore une petite bulle.
1: Tu me dis la question de ce que je veux.
0: Je vais y lire la question.
1: Je vois très très mal. Alors, tac tac tac tac.
0: Alors, quel aspect, finalement on reste dans la personnalité, quel aspect de votre personnalité vous rend le plus fier et comment cela a contribué à votre parcours et vos réalisations?
1: Alors, ben, le plus fier, c'est pas que je suis fier comme un pan, mais ce qui me rend fier, c'est que je lâche pas depuis 2000, que j'ai commencé mon premier album. J'avais enregistré en Angleterre, ça s'appelle Musique, Musique, Musique. Et mon ami Jean Vanesse, producteur belge, qui a mixé mon premier album, qui, là, il fait le son pour Musti, enfin plein de gens, m'a dit un jour en studio, mais après combien d'albums, si ça marche pas, tu vas t'arrêter? Et je me rends compte qu'après plus de 20 ans, c'est pas que ça cartonne ce qu'on fait. Là, on n'est pas millionnaire à vivre dans des palaces, mais je me dis déjà de faire ce que j'aime et de pouvoir faire ma musique aussi, à jouer avec d'autres gens pour m'en sortir. Mais je me dis en fait, et je lui avais répondu à l'époque, mais je m'arrêterai le jour que je serai mort, parce que quand on est mort, c'est compliqué. Et donc, ça c'est un truc que je me suis toujours dit, si tu arrêtes, tu sais pas ce qui peut se passer. Donc je me dis, il faut continuer, et toujours, j'y crois toujours comme quand j'avais 20 ans, peut-être qu'il y a un morceau qui va exploser dans le monde et que ça pourrait cartonner. Donc j'y crois encore, quoi, comme un enfant, et je pense que c'est ça qui me fait avancer. Même dans les moments où c'est plus compliqué, ici il y avait un mois et demi où il y avait moins de concerts, donc c'est vrai que c'est plus compliqué, donc je fais du studio, je fais des projets avec d'autres gens, et là de revenir pour cette tournée planétaire, bah, ça me met beaucoup d'énergie, et c'est ce qui me fait avancer en fait depuis toujours.
0: Allez, on va encore écouter un morceau ici en live, c'est Petit Gars, toujours extrait de cet album Planétaire. Petit Gars, comment est-il arrivé dans cet album, le Petit Gars?
1: Petit Gars, c'est un hommage à mon fiston Voilà, c'est un hommage à mon fils et c'est un hommage aussi à tous les parents séparés qui ont des peut-être des soucis avec soit la maman ou soit avec le papa. Mmh. Et c'est aussi un message de, qui est très important de protéger les enfants, quoi qu'il arrive. C'est notre devoir en tant que parents ou en tant qu'être humain. Si je vois quelqu'un dans la rue qui a un souci, il faut aller l'aider, c'est très important. Même si parfois ça se retourne contre toi.
0: Avoir un enfant, ça vous a aidé aussi à évoluer dans la musique. Est-ce que la musique a changé pour vous quelque chose une fois que vous êtes papa?
1: Mais je pense que d'avoir eu un enfant, ça m'a fait prendre conscience d'être plus sérieux qu'avant. Parce qu'avant, c'est vrai, quand t'as pas d'enfant, tu vis un peu au jour le jour et c'est pas grave si demain ça doit s'arrêter ou si t'as un problème ou si tu meurs. Je m'en foutais un peu à l'époque. Mais là, c'est vrai que j'ai envie de faire attention à ma santé, de vivre le plus longtemps possible pour le voir grandir et voir les choses que lui réalise dans sa vie, quoi.
0: Allez, petit gars, c'est parti.
1: Petit gars.

0: Vous êtes toujours dans la vie d'artiste sur RCF avec Dominique Ntoumos qui nous met l'ambiance ici dans les studios. On va encore avoir un magnifique morceau ici en fin d'émission. On va partir vraiment vers les Balkans avec le prochain morceau qu'on écoutera en fin d'émission. Dominique Ntoumos, la scène pour vous, je suppose, c'est quelque chose d'hyper important, c'est quelque chose où vous pouvez transmettre des choses.
1: Ben, la scène pour moi, c'est vraiment le moment où on peut vraiment exprimer tout ce qu'on a bossé, on répète en studio et vraiment faire partager la musique avec les gens. Il y a vraiment un contact sympa avec le public. Je pense que je suis très communicatif avec le public, aussi bien le public enfant, parce qu'on fait beaucoup de tournées aussi pour un public jeune ou jusque 17-18 ans. Donc je pense que la musique, en ayant expérimenté sa plaie entre 5, allez on va dire 6 ans et 99 ans, je pense que vu les concerts qu'on fait dans les différentes situations, je vois que ça marche. Et donc c'est vraiment c'est le truc qui me fait vraiment vibrer, quoi. Le fait de partir, d'aller dans le van ou en avion ou en train et de partir jouer, aller, bon ici on est en Belgique, mais on va aussi à l'étranger. C'est cette dynamique de voyage qui me met de bonne humeur, en fait.
0: Qu'est-ce que vous avez envie que le public retienne après avoir écouté un album ou être venu voir un concert de Dominique Ntoumos? Avec quoi vous avez envie que le public reparte?
1: Ouais, j'ai envie que le public y reparte avec un sourire, avec une belle énergie, et s'ils avaient des problèmes, qu'ils repartent en se disant que bon, finalement, il y a toujours moyen de s'en sortir et que voilà, comme moi je suis un être humain comme tout le monde et j'ai aussi mes problèmes. Mais voilà, quand je suis sur scène, je pense pas que ça se voit, pas du tout. Et voilà, c'est un peu le message qui, si on peut donner un truc positif aux gens qui viennent nous voir et ceux qui nous découvrent aussi, bah alors c'est gagné, quoi.
0: Alors, puisqu'on parle de scène, de public, de spectateurs, il y en aura plein qui seront là demain pour votre concert au Balkan Traffic, puisque le Balkan Traffic aura lieu du 25 jusqu'au 27 avril sur la place de Brocaire à Bruxelles. Alors, comment est-ce qu'on va vous retrouver sur cette place de Brocaire? Sur quelle configuration musicale? Comment est-ce que vous avez envie de faire justement décoller ce public?
1: Alors, pour ce concert au Balkan Traffic le 25 avril, on est avec tout le groupe. Batteur, Yann Dumont. Il y a notre ami, Evangelos Tsiaples en featuring qui nous vient de Grèce, Larissa dans le Nord, et mon ami Yorgos Goudousakis à la guitare qui nous vient d'Athènes. Et donc, ça va être assez festif.
0: Assez festif, surtout qu'après, il y a quelqu'un d'extraordinaire qui vous suit aussi. Qui est Manu Chao.
1: Manu Chao qui clôture cette première journée. Et donc nous ouvrons le 18e, je pense.
0: Oui, c'est ça, 18e Balkan Traffic. Ouais.
1: Balkan Traffic Festival.
0: Il y aura de la musique, la danse, des exhibitions, de rock show.
1: Et après, Manu Chao, donc bien sûr. Je crois que c'est vraiment une très belle opportunité que le Balkan nous a faite. D'ailleurs, je remercie beaucoup encore Nicolas Wyris. Et je suis très content parce que voilà, j'ai l'habitude aussi de faire des concerts où il y a beaucoup de gens, mais c'est vrai que ici les dernières dates c'était plus des jauges de moins de personnes, et là de se retrouver vers, à mon avis, je crois qu'ils ont vendu 3000 tickets. Après s'il y a plus c'est génial, mais donc voilà, ça va être c'est encore une autre énergie quand il y a 3000 personnes.
0: Pour vous, quelles sont les choses que vous avez encore envie d'expérimenter musicalement?
1: Alors ce que j'ai encore envie d'expérimenter, c'est que là je suis j'essaye de développer d'autres projets. Je développe un projet où on va faire de la musique grecque balkane avec, on peut dévoiler le nom, c'est sympa, une chanteuse grecque qui joue du sandouri, Marilène, et notre ami Fred Guidon, guitare manouche, qui vient de Belgique, et moi-même à la trompette. Et là, ce sera un projet en acoustique où on va revoir de la musique turque, de la musique grecque, de la musique balkane en acoustique. Mais bon, je pense que ça sera dans quelques mois, là, on est en train de répéter et tout ça. Et lancer, j'aimerais bien aussi revenir à un... Parce que j'ai jamais fait d'album jazz. Et là, j'aimerais bien m'entourer de musiciens jazz traditionnels, mais ma trompette toujours mix de jazz et de balkan, et d'essayer de faire un projet en quartet, contrebasse, batterie, piano et trompette, où derrière c'est vraiment jazz, ça tourne jazz, la rythmique et la trompette, mélodie balkan, mélange de jazz et de voilà, et d'impro.
0: Dominique Ntoumos dans la vie d'artiste, mais on va se terminer cette émission avec encore un morceau bien rythmé, bien en rythme, c'est lequel?
1: Alors le dernier morceau c'est Malaeska, un morceau pour faire la fête, qu'on jouera aussi au Balkan Traffic.
0: Balkan Traffic, demain donc, le 25 avril, à ne pas manquer, Ntoumos, suivi de Manu Chao. Dominique, à très bientôt.

0: Lui, le facteur, tout le monde le connaît. Qu'il vienne à vélo, en auto ou en mobylette, il vient nous apporter des lettres, des cartes postales et des jolis colis aussi. Parfois, il sonne à la maison. On le laisse entrer, mais il se méfie parce qu'un jour...
1: Il était un petit homme, pirouette, cacahuète.
2: C'est quoi cette musique-là ?
1: Il était un petit homme...
2: Quoi ?
1: Qui avait une drôle de maison, qui avait une drôle de
2: Et t'es qui?
1: Que se passe-t-il?
2: Ouais, mais tu vois, c'est pas de la musique, ça vient, on va le montrer, nous. Allez, oui, qu'on sort dans la place, là.
1: Bien, on te croit.

0: Ouais, je t'aime, Gisèle.
1: Non, c'est pas vrai. C'est une blague. Le facteur, on l'aime bien. On le voit venir de loin. On le voit arriver. Il va peut-être s'arrêter et glisser quelque chose dans la boîte aux lettres. Comme Marcel Ancelot. Marcel Ancelot le fait depuis très très longtemps dans le village de Geoffroy.

0: Et chaque lettre, c'est un petit bonheur. Des nouvelles d'ailleurs, une carte postale avec la mer ou la montagne, des bisous de quelqu'un qu'on aime bien et qui pense à nous au loin. Des petits bonheurs, quoi.
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Et parfois, quand je ne reçois pas de lettre, je prends ma main. Vas-y, prends ta main. Je regarde mon petit doigt. Allez, fais ça aussi. Et je le glisse tout près de mon oreille. Et comme il ne sait pas écrire, j'écoute ce qu'il me dit.

0: bisou, Maggie.
1: Un jour, un facteur m'a apporté un casou. Il m'a dit que c'était pour que tout le monde en joue. Et on se comprendrait d'un coup. Tu sais ce que c'est qu'un casou ? Oh, c'est pas grave du tout, on t'explique tout.

Mais pour écrire des lettres, il faut connaître les lettres. Les lettres qui font les mots qui font les phrases. Et pour commencer, ABC. Et le reste suivra sans s'arrêter, comme l'alphabet.

Mais on peut aussi dire n'importe quoi avec les mots qu'on a à portée de voix, et pourquoi pas? C'est bien aussi une lettre où on écrit tout ce qu'on veut, même n'importe quoi.

Résumons ce qu'il faut faire pour écrire une lettre. Je pourrais t'envoyer tout cela par la poste. Tu recevras ma lettre demain matin. Alors, je pourrais te le dire de suite comme ça, mais... Ou te le chanter ?

terminé. J'ai plié le papier où j'avais dessiné le dessin colorié que je voulais t'envoyer.

0: bien fermée, l'enveloppe où j'ai glissé, le beau papier plié, où j'avais dessiné sur un joli papier un dessin colorié que je voulais t'envoyer. Un timbre j'ai collé sur l'enveloppe fermée, l'enveloppe où j'ai glissé, le beau papier plié, où j'avais dessiné sur un joli papier un dessin colorié que je voulais t'envoyer.
1: Ça colle pas.
2: Si ça colle.
1: Ça colle pas.
2: Et si ça colle.
1: Ça colle pas.
2: Et si ça colle.
0: Et j'ai été posté, mon envoi bien timbré, sur l'enveloppe fermée, l'enveloppe où j'ai glissé, le beau papier plié, où j'avais dessiné sur un joli papier un dessin colorié que je voulais t'envoyer. Quand tu la recevras au fond de ta boîte aux lettres, surtout n'oublie pas de m'envoyer une lettre pour me dire simplement, me dire que t'as reçu la lettre.

0: que je t'ai envoyé.
1: Et il y a même des lettres qu'on peut s'envoyer en quelques mots. On appelle ça des SMS ou des textos. Toute une histoire en quelques mots.

0: Bienvenue à tous dans notre capsule temporelle. Votre commandant de bord, Valérie Verbeek, se fera un plaisir de vous accompagner durant cette heure et veillera à vous ramener sain et sauf après notre balade. Veuillez attacher convenablement votre ceinture. Décollage immédiat pour notre voyage dans le temps.
1: Bonjour à tous, nous voici embarqués pour un nouveau voyage dans notre capsule temporelle. Le cyclisme, l'aéronautique, le cinéma, tout sera passé en revue, toujours en musique bien sûr. À mes côtés dans cette capsule, ma copilote Frédéric Petit. Commençons tout de suite avec Michel Delpech. Cette chanson vous permettra-t-elle de découvrir l'année de destination aujourd'hui ?

0: Alors, est-ce que ce flirt vous a permis de trouver notre année du jour, Frédéric?
1: Eh bien, écoutez, Valérie, je ne pourrais pas donner une année précise quand même. Par contre, pour la décennie, si là, je pense que j'ai bon, je dirais les années 70.
0: Oui, c'est bien les 70s. Le tout début d'ailleurs de cette décennie, puisqu'aujourd'hui nous allons parcourir ensemble les grands événements de 1971.
1: Et par où voulez-vous commencer ce tour de l'année 71, Valérie?
0: Ah bien, on s'arrête d'abord en Belgique. On s'arrête d'abord en Belgique. Deux faits marquent cette année-là, l'entrée en vigueur de la TVA le 1er janvier et la pose de la première pierre de Louvain-la-Neuve le 2 février. Cette nouvelle ville est construite suite à l'affaire de Louvain. Cette affaire, souvent appelée par les francophones Wallenbuiten et par les flamands Leuvenvlaams, a secoué la Belgique de novembre 1967 à fin mars 1968. Elle traduit la volonté des nationalistes flamands de flamandiser l'université catholique de Louvain, située dans la partie néerlandophone de la province du Brabant. Cette crise engendre la scission de l'université entre sa partie néerlandophone et sa partie francophone. Excusez-moi. La partie néerlandophone